0: uns.
1: Le règne minéral respire également à travers nous. C'est l'esprit omniprésent de l'unité.
0: Der Planet Erde trägt.
1: La nature à laquelle la planète Terre donne vie est d'une abondance incroyable.
0: In uns entstehen Bilder.
1: Une image de nature se forme en nous. Elle est pour chacun de nous différente.
0: Der allgegenwärtige Geist.
1: L'esprit omniprésent respire à travers la nature. Il respire dans les arbres, les buissons et les fleurs.
0: Die Naturkraft.
1: La force de la nature respire également à travers nous. Chaque respiration contient l'unité, la force de la nature.

0: fühlen.
1: Nous ressentons la présence de Dieu, l'unité dans notre respiration.
0: Ein weiteres Bild entsteht in uns. Es ist die Tierwelt.
1: Une nouvelle image se forme en nous, celle du monde animal. Cette image est différente pour chacun de nous, avec d'autres animaux. Cependant, la vie de Dieu, l'omniprésence de Dieu se trouve dans chaque animal, grand ou petit, qu'il vive dans l'air, dans l'eau, dans la terre ou sur la terre. Les minéraux, les plantes, les animaux sont dans l'unité de Dieu.
0: Sind in Gottes Einheit.
1: La force puissante respire à travers nous.
0: Atmet durch

0: in unserem Inneren, auf der Mutter Erde.
1: De nouvelles images se forment en nous. Des images de ce qui se passe sur la Terre-Mère. Des êtres humains, beaucoup d'êtres humains.
0: Sie stören die Einheit.
1: Ils perturbent l'unité. Ils sont contre l'unité. Et pourtant, en chaque âme, en chaque être humain se trouve la puissante force universelle cosmique, l'unité universelle. L'origine primordiale présente dans l'âme de chaque être humain respire à travers nous. C'est l'esprit. Chaque respiration contient également la force, la vie dans l'âme de chaque homme.
0: Urkraft, der Wesenskern.
1: La force primordiale, le noyau central qui vit et donne inlassablement, qui agit en chaque homme, respire également à travers ce dernier et est toujours l'unité.
0: In unserem Inneren tut sich die Unendlichkeit auf.
1: En nous se déploie l'infini, le royaume de Dieu dans lequel vivent tous les êtres divins. L'esprit présent dans les êtres divins respire à travers nous en tant qu'essence et force.
0: Jede Seele,
1: chaque âme dans les plans intermédiaires ou dans les plans de purification porte en elle l'unité.
0: Pulsschlag des Wesenskerns.
1: La pulsation du noyau central en chaque âme agit également en nous, chaque fois que nous respirons, car notre respiration est vie et la vie est unité.
0: Nun beobachten wir unseren Atem.
1: Nous observons maintenant notre respiration.
0: Im Atem.
1: Dieu est présent dans la respiration.
0: Atmet durch uns.
1: L'amour de Dieu respire à travers nous.
0: Gegenwärtig. Im mächtigen Christus Gottes.
1: Dieu est présent dans le puissant centre du Christ de Dieu en nous.
0: Im mächtigen
1: dans la puissante prière de l'unité, nous ressentons l'immense présence divine dans la conscience que chaque respiration est la présence de Dieu, sa vie qui s'écoule.
0: Wer sucht noch?
1: Qui cherche encore? Seul celui qui ne peut pas croire. Notre recherche cesse lorsque nous ressentons Dieu en nous. Dès lors, le Christ de Dieu nous a pris consciemment par la main et nous mène au Père qui est en nous dans son esprit.

0: menschlichen Gedanken sind von uns gewichen.
1: Nos pensées humaines se sont éloignées. Notre respiration est calme et profonde. Laissons les images de l'unité ressusciter encore une fois. Prenons quelques instants pour développer en nous la joie. La joie et le bonheur de savoir que Dieu est présent, que nous sommes des êtres divins. Chaque respiration témoigne de sa présence. Confions-nous à lui, alors nous le ressentons et sommes comblés de bonheur, car lui seul peut nous rendre heureux. Prions quelques instants en silence et laissons cette grande unité grandir et devenir réalité en nous. Ce faisant, respirons consciemment.

0: Gabriel nous dit, chers amis, une prière pour ce qui nous tient à cœur. Puis-je me permettre de vous rappeler la parabole des dix vierges qui nous dit de mettre de l'huile dans nos lampes, car qui sait quand vient l'époux, le Christ de Dieu? Faisons briller la lumière dans nos lampes pour l'Esprit du Christ de Dieu en nous. Nombreux sont ceux qui savent qu'à proximité de notre cœur physique brille la flamme du Christ de Dieu, la flamme du Dieu Père-Mère dans son Fils, le Christ de Dieu. Nous nous concentrons sur cette lumière et dirigeons nos prières vers l'intérieur. Nous déposons nos prières dans la lumière du Christ de Dieu, tout près de notre cœur physique. Pour cela, nous nous asseyons bien droit, permettant ainsi à la force vitale de s'écouler librement en nous. Nous voulons nous immerger dans la lumière du Christ de Dieu, la lumière de la rédemption, pour y percevoir l'appel du Christ de Dieu en nous. Venez tous à moi, le Christ de Dieu, vous qui êtes fatigués et chargés. Je veux vous aider et faire luire plus fortement la lumière en vous, afin que les cellules de votre corps s'emplissent toujours plus de ma lumière et que vous puissiez maîtriser votre vie terrestre avec joie et gratitude dans la conscience de ma présence, le Christ, la lumière en vous.
1: Christus, das Licht in euch. Mein Ruf.
0: Mon appel.
1: Der Christus,
0: le Christ de Dieu que je suis en vous, est présent et à venir. Ouvrez vos cœurs. Faites briller la flamme spirituelle de vos lampes, la lumière qui est au plus profond de votre être. Car personne ne connaît l'heure de ma venue. Sachez cependant qu'à chaque instant, je suis la vie présente en vous. Ainsi, si vous le souhaitez, priez, priez profondément dans le centre du Christ de Dieu et au plus profond de votre âme. Moi, le Christ, j'accueille vos prières. Priez. Priez. Chers amis, chers frères, chères sœurs, unis dans le Christ et avec Dieu, notre Père céleste, prions. Nous prions.

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0: Chers téléspectateurs, chers auditeurs, chers amis, nous vous saluons chaleureusement pour cette nouvelle émission de la série « Moment de réflexion, l'esprit libre ». Ce moment de réflexion est particulier, car vous avez la possibilité d'expérimenter dans votre vie, en toute liberté, ce qui est expliqué durant cette émission, et d'en faire ainsi un moment de réflexion qui vous est propre. Ce faisant, vous développez votre vie véritable et faites l'expérience qu'avec Dieu, la vie est plus facile. C'est ce dont nous allons parler aujourd'hui. Le thème de l'émission précédente était « La concentration permet d'économiser du temps et de l'énergie, elle apporte assurance intérieure et réussite. Comment devenir plus calme et se trouver soi-même ? » Aujourd'hui, notre thème est « Parvenir à la prière profonde en se concentrant sur la force toute-puissante en soi, appelée Dieu en Occident. » En entendant ces mots, vous vous dites peut-être « La force toute-puissante en soi, de quoi est-il question ?» Jésus de Nazareth nous a enseigné que chaque être humain est le temple de Dieu. Par conséquent, la force toute-puissante, la loi universelle, la lumière de l'infini est en nous, au plus profond de notre âme. La force toute-puissante, Dieu, se trouve également dans chaque cellule de notre corps ainsi que dans notre respiration. Beaucoup de personnes savent qu'aucune énergie ne se perd. Notre respiration, elle aussi, est énergie. Vous êtes-vous déjà demandé ce qu'il advient de cette énergie qu'est la respiration lorsqu'un corps humain, sur le point de mourir, expire pour la dernière fois?
1: Dieu est esprit, la loi de l'infini, omniprésente et irrévocable, qui est vie. Notre respiration ne disparaît pas, car elle aussi est énergie. Elle réintègre le corps énergétique cosmique qui est appelé âme. Après la mort du corps physique, l'âme, elle, continue à respirer. Sous l'influence du rayonnement magnétique, elle est alors conduite vers les lieux du cosmos que l'être humain, qu'elle était autrefois, a lui-même déterminé par sa manière d'être, c'est-à-dire par ses sensations, pensées, paroles et actes. C'est pourquoi nous devrions mettre à profit notre vie sur Terre et permettre ainsi à notre âme, après la mort de notre corps, de se rendre dans des sources de conscience de la création pure qui sont plus élevées. La prière profonde que l'on met en pratique dans sa vie fait partie de ce qui nous permet d'accorder notre vie sur les sources de conscience plus élevées du cosmos. La force toute-puissante, l'esprit universel, Dieu, qui est amour et bonté, aimerait toujours être à nos côtés, veut nous aider et nous servir, également en ce qui concerne la bonne manière de prier.
2: Jésus de Nazareth, qui a dit que l'être humain est le temple de l'Esprit de Dieu, nous a en quelque sorte enseigné la prière du temple. Nous devrions adresser nos prières à Dieu en nous, car chacun de nous est le temple de Dieu. Concrètement, il s'agit de se recueillir, de se centrer et de se tourner vers son intérieur, vers la force toute-puissante en nous, Dieu en nous. Si nous nous tournons vers la force toute-puissante, Dieu, la loi cosmique éternelle, en orientant notre vie chaque jour un peu plus sur le contenu des 10 commandements de Dieu donnés par Moïse, ainsi que sur les enseignements de Jésus de Nazareth, sur son sermon sur la montagne, alors Dieu, qui est l'amour et la bonté, peut tout, aussi bien en nous qu'à travers nous. L'humanité connaît les 10 commandements de Dieu et les chrétiens connaissent l'enseignement de Jésus et son sermon sur la montagne. Mais à quoi sert la connaissance à elle seule? les commandements de Dieu et les enseignements de Jésus ne nous ont pas été donnés pour être contemplés, mais pour que nous les mettions progressivement en pratique.
1: Dans son sermon sur la montagne, Jésus a aussi expliqué qu'il en est ainsi. Il dit, « C'est pourquoi je compare celui qui entend ma parole et la suit à un homme avisé qui a bâti sa maison solidement sur du roc. Et la pluie vint, les eaux montèrent, les vents soufflèrent autour de cette maison, et elle ne s'effondra pas, car elle était bâtie sur du roc. Et que celui qui entend mes paroles et ne les suit pas soit comparé à un homme fou qui a bâti sa maison sur du sable. » Et la pluie vint, les eaux montèrent, les vents soufflèrent sur sa maison, et elle s'effondra avec grand fracas.
2: Ne construisez donc pas votre vie sur le sable, mais sur le roc, qu'est l'Esprit du Christ de Dieu, en priant profondément et de la juste manière. Pour parvenir à prier profondément, il faut se centrer intérieurement pour se concentrer sur l'Esprit de Dieu, le Christ de Dieu en nous, qui est la lumière et aimerait éclairer notre chemin. Répétons ce qui vient d'être dit, car c'est fondamental. Pour parvenir à une communication spirituelle avec l'Esprit de Dieu, la vérité, la vie, pour qu'il nous entende, nous devrions apprendre à nous centrer, à nous concentrer et à nous tourner vers l'intérieur, vers la lumière qui aimerait nous aider et nous soutenir dans chaque situation de notre vie. Ceux qui suivent les traces du Nazaréen savent que tout près de notre cœur brille la lumière du Christ de Dieu, c'est-à-dire l'Esprit de la vérité. Pour eux, se centrer signifie se concentrer sur la lumière intérieure et prier.
0: Prier de manière concentrée signifie accompagner nos prières de nos sensations, sentiments et pensées, c'est-à-dire être complètement à notre prière pour pouvoir en garder en conscience le contenu. Ce n'est que lorsque nous avons appris à nous concentrer sur un point, sur la lumière du Christ de Dieu, la force toute puissante tout près de notre cœur, que nous développons progressivement une communication avec la source éternelle, la lumière de la vérité, la force toute puissante du Christ de Dieu en nous. Nous parlons souvent ou entendons parler de l'amour de Dieu et du prochain. L'amour de Dieu et du prochain est la loi omniprésente de l'infini qui est irrévocable, la loi universelle qui rayonne dans les différents univers et les dirige, qui rayonne dans chaque soleil, chaque planète, chaque atome et chaque molécule, et également en chacun de nous. C'est l'Esprit universel, la force universelle, l'amour omniprésent, appelé ici en Occident Dieu ou encore le Christ de Dieu.
1: Ce qui est essentiel pour que nos prières aient de la force, c'est que notre manière de vivre soit en accord avec leur contenu. Car si nous ne faisons que croire à l'amour de Dieu, sans pour autant être prêts à faire les pas que Dieu, l'amour infini, nous a donnés dans ses commandements apportés par Moïse et que Jésus de Nazareth a enseigné dans son sermon sur la montagne, nous nous mettons toujours plus du côté de l'égoïsme. Cela signifie qu'il nous est presque impossible de nous centrer pour nous concentrer sur la source intérieure, la lumière intérieure. Croire sans agir en conséquence n'apporte pas la plénitude, car le seul fait de croire ne nous rapproche pas de Dieu. On pourrait donc dire que la foi qui ne débouche pas sur des actes est une foi morte qui entraîne les gens dans un état de mort spirituelle, les rend insensibles à la vie véritable qui est dans l'âme et dans l'être humain.
2: La condition pour avoir une foi vivante dans la force éternelle et puissante est que nous accomplissions progressivement les aspects de la loi de l'amour de Dieu, que nous trouvons dans les commandements de Dieu, ainsi que dans les enseignements de Jésus de Nazareth. Il s'agit de la foi vécue, enseignée par Jésus de Nazareth. C'est la foi active qu'il prôna à la fin de son sermon sur la montagne, lorsqu'il a dit « Je compare celui qui entend ma parole et la suit à un homme avisé qui a bâti sa maison solidement sur du roc. » Comportons-nous tous en personnes avisées et commençons à faire grandir l'amour pour Dieu et pour le prochain.
3: Wachsen und werden zu lassen.
4: Mancher Zuschauer und Hörer könnte denken,
2: certains de nos téléspectateurs, mais aussi certains auditeurs, se demandent peut-être comment faire grandir l'amour de Dieu et du prochain. Certains successeurs du Nazaréen ont fait de très bonnes expériences avec le Notre Père, aussi en relation avec la foi active. Si vous le voulez, priez le Notre Père. Ressentez ce que contiennent les paroles de cette prière. Oui, vivez en elle. Si vous le voulez, exercez-vous. Priez régulièrement le Notre Père. Il faut s'exercer et se concentrer pour parvenir à se centrer. Avec le temps, vous ressentirez qu'une puissante force se dégage de la prière du Notre Père et s'écoule dans les pensées et les paroles que vous formulez lorsque vous priez. Un sentiment d'harmonie et de paix vous emplit et vous remarquez que le Notre Père vous incite à passer de la foi à l'action. Il conduit à la foi active. La force qui s'écoule du Notre Père peut être une aide et un soutien au quotidien. Grâce à cette prière, certains acquerront la certitude qu'il y a un Père dans les cieux, le Père dont nous a parlé Jésus de Nazareth. Notre Père, toi qui es aux cieux, ton nom est sanctifié, ton royaume vient, ta volonté s'accomplit sur la terre comme au ciel. Laissez sa volonté s'accomplir, la volonté de Dieu que nous trouvons dans les 10 commandements de Dieu et dans les enseignements de Jésus de Nazareth. Si vous le voulez, apprenez à vous centrer, à vous concentrer et à laisser votre prière bien à vous, s'écouler vers l'intérieur, vers la lumière, tout près de votre cœur, et accompagner les pensées ou les paroles de votre prière avec vos sensations et sentiments. Vous ressentirez alors que quelque chose s'accomplit en vous, quelque chose qui vous rend heureux, qui est indéfinissable, mais qui pourtant est bien là, quelque chose qui n'est pas de ce monde, un souffle venu de la loi éternelle de l'amour, du courant éternel du Père Céleste qui est l'amour. Vous ferez toujours plus souvent l'expérience que la vraie prière, la prière profonde, n'apporte un gain intérieur que si l'on est concentré, centré. La lumière que dégage la prière est une énergie divine destinée à notre âme et à notre corps. Elle est issue de l'infini. Ce courant, ce souffle fin, que bien souvent nous ne sommes pas capables de définir, est la réponse que Dieu donne à notre prière profonde et vécue. C'est l'accomplissement de ce que nous prions. Sans foi active, nous ne pouvons donc recevoir ni force ni aide. De bonnes actions découlent d'une attitude désintéressée, de la foi active, qui est animée par notre amour pour Dieu, pour notre Père céleste.
0: Dans tous les problèmes et difficultés auxquels nous sommes confrontés quotidiennement, prenons conscience que l'amour de Dieu et du prochain reste vainqueur. Restez fidèles à vous-même, dans l'esprit de la vérité, et vous parviendrez à la victoire sur vous-même, dans la conscience de ce que nous a enseigné Jésus de Nazareth. Ce que tu veux que les autres fassent pour toi, fais-le pour eux. C'est cela la vie véritable. C'est un gain intérieur et la victoire sur nous-mêmes, sur nos faiblesses et bassesses, de même que sur certaines difficultés quotidiennes. Beaucoup de personnes prient. Oui, vraiment beaucoup. Et certaines se disent « À quoi bon ? Jusqu'à présent, mes prières ne m'ont jamais aidé. Je n'ai jamais reçu de réponse. » Répéter sans réfléchir des choses qu'on ne comprend pas et ne vit pas soi-même, ce n'est pas prier. De telles prières ne parviennent pas à Dieu. Par contre, se centrer et se concentrer sur la lumière éternelle en faisant les pas nécessaires pour accomplir ce que nous déposons dans notre prière, nous apporte l'aide et la force qui amènent vraiment la vie dans notre existence sur Terre.
1: La prière devrait toujours être l'expression de la force et de l'amour, car Dieu est la loi de l'amour. Cependant, l'amour véritable ne se laisse pas toucher par des mots, mais par les œuvres de l'amour dont parle Jésus. Celui qui entend ma parole et la suit est un homme avisé. Ce n'est que lorsque nous affirmons et accomplissons nos prières et les commandements de Dieu que notre âme, mais aussi notre corps physique, augmente en lumière et en force. Aspirez. Aspirons tous à cette communication avec l'Éternel, car Dieu, l'Éternel, aimerait agir à travers nous. Ouvrez-lui la porte de votre cœur et faites vous-même l'expérience qu'avec Dieu, la vie est plus facile. Certaines personnes qui suivent le Nazaréen se préparent à prier avec les mots suivants. Nous sommes en Dieu, et Dieu agit en nous et à travers nous. Avec toi, ô Éternel, la vie quotidienne est plus facile. Tu es toujours à nos côtés.
2: Notre monde agité peut être comparé à une gigantesque chute d'eau qui gronde avec force et trouble le cours tranquille de l'eau. Si nous sommes comme cette chute d'eau, c'est-à-dire agités, bruyants, prisonniers du tumulte de ce monde, nous ne sommes alors pas libres, pas ouverts. Et nous dirons peut-être, je ne crois pas en Dieu car je ne l'entends pas. Celui qui vit dans le vacarme et l'agitation du monde et s'y sent chez lui est agité et stressé. Son système nerveux est chargé à bloc et il a sans cesse l'impression de devoir courir. Dieu, la force toute-puissante en nous, lui, est l'harmonie, le calme, la paix et l'équilibre des forces. Si nous sommes comme la chute d'eau qui gronde, si notre système nerveux est surexcité et que nous sommes agités, nous disons alors rapidement, je ne crois pas en Dieu car je ne l'entends pas. Mais comment pourrions-nous l'entendre si nous nous sentons bien dans le vacarme de ce monde où notre ego a besoin qu'on lui confirme qu'il est quelqu'un de particulier?
1: C'est en s'exerçant qu'on apprend. Ainsi même si cela ne se fait pas du jour au lendemain, il nous est possible de parvenir à la maîtrise de nous-mêmes en nous efforçant de devenir plus calmes, donc plus équilibrés, et de réagir en conséquence, et ceci non seulement dans le domaine professionnel, mais aussi dans notre attitude envers nous-mêmes, ainsi que dans notre attitude intérieure et extérieure en général. Le meilleur moment de la journée pour faire des exercices menant au calme, au silence, c'est le matin. Planifiez un peu de temps pour cela. 5 à 7 minutes suffisent. Mais durant ces 5 à 7 minutes, vous devriez apprendre à vous déconnecter du reste. Certaines personnes qui suivent le Nazaréen ont fait de bonnes expériences avec cet exercice visant à devenir plus calme et maître de ses nerfs. Il s'assoit par exemple consciemment sur une chaise en ne s'appuyant contre le dossier qu'avec le coccyx. De cette manière, ils se tiennent bien droit, les deux pieds sont posés sur le sol et le dos des mains est posé sur le haut des cuisses. Dans cette position assise bien droite, nous inspirons et expirons maintenant plusieurs fois profondément. Nous accompagnons notre respiration de nos sentiments. Si vous remarquez que vos préoccupations quotidiennes aimeraient garder le dessus, respirez encore plusieurs fois profondément. Quelques respirations profondes font en sorte que les pensées qui nous harcèlent et nous agitent s'estompent. De cette manière, il vous est possible de vous centrer, c'est-à-dire de vous concentrer. Vous apprenez ainsi à devenir plus calme et plus silencieux. Ensuite, concentrez-vous sur la lumière intérieure qui se trouve à proximité de votre cœur. Maintenant, le rythme de votre respiration est devenu plus calme et plus profond. Efforcez-vous de laisser s'écouler vers cette lumière intérieure vos sentiments et sensations, c'est-à-dire ce que vous aimeriez communiquer à Dieu. Si vos préoccupations quotidiennes reviennent encore à la charge, faites leur opposition en formulant les pensées suivantes. Je suis le calme. En moi, tout est calme et silencieux. Je suis concentré sur la lumière intérieure. Si, malgré cela, vos préoccupations ne disparaissent pas, respirez à nouveau profondément et cherchez à retrouver le cours de votre prière. Évitez les mouvements saccadés. Essayez de maintenir consciemment vos pensées dans le fluide intérieur de la lumière, c'est-à-dire d'y demeurer consciemment. Cela vous donne de la force et vous aide à vous concentrer à nouveau plus profondément pour retrouver plus de calme.
0: Chers amis, ne dites pas ou ne pensez pas que cette manière de se centrer intérieurement le matin est une perte de temps. Le temps que nous investissons le matin pour nous centrer et nous intérioriser nous permet en réalité d'économiser du temps, car se centrer, se concentrer sur la force intérieure détend le système nerveux. Avec le temps, vous accomplirez vos tâches quotidiennes plus consciemment et de manière plus concentrée, et en plus, vous économiserez vos forces. S'orienter consciemment sur ce qui est tout au fond de nous, sur la force ordonnée, génère progressivement une assurance intérieure qui résulte de la détente du système nerveux. Il en découle une concentration accrue, mais aussi l'harmonie et la paix à laquelle nous aspirons.
2: Nous ne devrions pourtant pas, emportés par l'euphorie d'avoir enfin atteint le but, nous reposer sur nos lauriers. Nous, les êtres humains, sommes d'une telle complexité que dès que nous avons réussi à devenir maîtres d'une situation, la prochaine vague de pensées ou de situations négatives pointe déjà à l'horizon. Il n'est donc pas exclu que nous nous sentions à nouveau sous pression, agités, stressés ou déconcentrés, et qu'au cours d'un entretien ou durant le travail, nous perdions notre sang-froid. Ce n'est pas grave, car, comme nous l'avons dit, c'est en s'exerçant qu'on apprend. Voici une aide pour nous venir nous-mêmes en aide. Nous savons tous que lorsque le moteur d'une machine a des ratés, on devrait l'éteindre. Nous aussi devrions « éteindre » entre guillemets notre humain quelques instants lorsqu'il a des ratés, c'est-à-dire lorsqu'il est agité, en essayant de faire taire brièvement nos pensées. Cela nous permet de nous détendre et de nous centrer à nouveau sur nous-mêmes. Respirez plusieurs fois profondément jusqu'à ce que notre respiration soit à nouveau plus calme et plus profonde peut nous y aider. De cette manière, nous arriverons à maîtriser notre corps et nos pensées de sorte que nous puissions nous remettre à l'œuvre plus léger et plus libre. Faire à temps ces exercices de respiration et, si nous le voulons, les accompagner de légers exercices corporels peut contribuer à notre évolution spirituelle, car grâce à la détente et au calme qui en résulte, nous sommes plus sûrs de nous-mêmes au quotidien, ce qui nous permet de mieux nous concentrer sur les choses et les situations que nous rencontrons. Celui qui s'y exerce remarquera peu à peu qu'avec Dieu, les choses sont plus faciles. Si ces efforts ont été, à quelques reprises, couronnés de succès, vous centrer, vous concentrer et prier le matin deviendra peut-être pour vous un besoin intérieur. Une prière profonde ne doit pas obligatoirement être longue. 5 à 7 minutes de prière intense et concentrée suffisent à établir une communication avec la force intérieure. Ne récitez pas des prières toutes faites, mais laissez la prière se faire en vous. Cela signifie laisser vos sentiments prier, votre cœur, votre âme. Avec le temps, vous serez vous-même étonné de tout ce que vous avez à dire à Dieu et examinez, analysez ce que vous lui dites pour savoir si cela est en accord avec la volonté de Dieu. Vous pouvez regarder vos prières à la lumière des 10 commandements de Dieu et des enseignements de Jésus de Nazareth. Si vous le voulez, mettez alors en pratique dans votre vie ce que vous y avez appris et vous verrez qu'avec Dieu, les choses vont toujours mieux. Quelle que soit la situation que vous devez dépasser, n'oubliez pas que c'est en s'exerçant qu'on apprend. Exercez-vous. Exercez-vous à trouver le calme et la concentration. Et si vous le voulez, exercez-vous à prier. Vous ferez alors l'expérience que vous êtes porté par la force intérieure, car en chacun de nous se trouve la source de la vie vivante qui jaillit sans cesse. Ici, en Occident, nous l'appelons Dieu ou force toute puissante, esprit universel ou intelligence éternelle ou encore vie universelle. La clé menant à la source intérieure, à la lumière intérieure en nous, c'est de réordonner régulièrement nos sentiments et pensées pour devenir plus calme et plus intériorisé. Celui qui est parvenu à un certain calme sera capable d'analyser avec sérénité et un certain recul les tâches qui l'attendent durant la journée et de s'y atteler de manière tout à fait concentrée. Avec Dieu, la vie est beaucoup plus facile. Si vous le voulez, cherchez à mettre de l'ordre dans le flot de vos paroles. Apprenez à ne dire ou à ne faire remarquer que ce qui est essentiel. C'est une économie d'énergie et de temps. Réfléchissez à ce que vous voulez dire. Si vous puisez à la source intarissable de la vie, vous maîtriserez de nombreux entretiens et situations avec sérénité. Pensez à ceci. Toute parole inutile, tout comportement ou chichi inutile affaiblit. Apprenez à vous mettre à la tâche de manière totalement concentrée et calme. Et le soir venu, vous remarquerez que vous n'êtes pas épuisé. Vous avez plus de force parce que vous avez travaillé de manière concentrée et avec un certain recul sur les choses. Peut-être reconnaîtrez-vous que beaucoup de choses sont plus faciles avec Dieu, car celui qui s'est trouvé lui-même fait aussi l'expérience qu'avec Dieu, la vie est plus facile.
0: Chers amis, nous venons de vivre un moment de réflexion dans lequel chaque mot était précieux. Nous pouvons essayer de mettre en pratique dans notre vie ce qui était particulièrement important pour nous dans les aides reçues. Qu'il s'agisse de l'exercice pour trouver le calme et le silence, ou encore de la prière profonde, ou de comment nous pouvons nous trouver nous-mêmes. Et comme c'est en s'exerçant qu'on apprend, il nous est demandé à tous de faire preuve de persévérance. Ce que nous gagnons en faisant cela, c'est l'expérience qu'avec Dieu, la vie est plus facile. Et c'est ce que nous souhaitons de tout cœur à chacun de vous, à chacun de nous tous. Si vous le voulez, retrouvez-nous pour une prochaine émission de la série « Moments de réflexion, l'esprit libre. Avec Dieu, la vie est plus facile ». Au revoir et à bientôt.

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0: Nous vous invitons maintenant à suivre la quatrième partie d'une série d'émissions consacrée à la lecture du livre « La guérison par la foi, la guérison globale ». Un livre écrit par Gabrielle, la prophétesse et messagère de Dieu à notre époque. Cette série traite sous un angle tout à fait particulier du thème de la guérison et de la maladie. Que nous soyons malades ou en bonne santé, il nous montre ce qui est important dans la vie et qu'une vie positive génère liberté, paix et santé. La clé pour cela est la foi active qui nous permet de développer les forces d'auto-guérison présentes en chacun et qui aimerait nous apporter la guérison globale, c'est-à-dire la guérison de l'âme et du corps. Dans notre émission précédente, Gabrielle nous a donné des explications importantes montrant que des pensées et comportements négatifs diminuent l'énergie physique et psychique de l'être humain et par voie de conséquence ses chances de guérison. Au contraire, des pensées positives ainsi que l'orientation sur Dieu éveillent en l'être humain la force vitale. Pour nous aider à prendre conscience de ce qui, en nous, va à l'encontre de la volonté de Dieu, Gabrielle nous donne des aides très concrètes, parfois sous forme d'exercices, comme par exemple observer notre respiration et les réactions de notre corps. Car tout ce qui change en nous est un indice de ce que nous avons nous-mêmes enregistré en nous. Dans le passage du livre de Gabrielle que nous lisons aujourd'hui, elle explique que les pensées et les sentiments positifs peuvent avoir une action immédiate. Cependant, seul le fait de mettre en pratique leur contenu dans notre vie quotidienne produit une amélioration durable.
1: Commençons la lecture des explications de Gabrielle. À l'aide d'un nouvel exercice, vous pouvez expérimenter vous-même la façon dont les pensées et les sentiments positifs et constructifs agissent sur notre corps. Posez votre main droite sur une partie de votre corps que vous choisissez vous-même. Et concentrez-vous sur cette partie de votre corps. Émettez des pensées positives, constructives, des pensées d'harmonie et d'amour en direction de cette partie de votre corps. Vous constaterez très rapidement que de l'énergie s'écoule là où sont dirigées vos pensées positives. Vous vous sentez mieux, vous devenez plus calme. Visualisez l'organe ou la partie du corps sur laquelle repose la paume de votre main droite et en pensée, imaginez comme la force vitale et curative l'emplit. Il est important que chacun fasse lui-même l'expérience de l'action immédiate que peuvent avoir des pensées positives. Si nous vivons quotidiennement, que ce soit en famille, avec ses amis ou au travail, en accord avec le contenu des pensées positives que nous avons adressées aux parties faibles ou malades de notre corps, nous nous sentirons mieux de jour en jour. Là encore, notre contribution active est indispensable pour que se réalise de manière tangible et permanente ce à quoi nous avons pensé et que nous avons souhaité. Naturellement, il faut également savoir faire preuve de patience. Un comportement négatif entretenu pendant plusieurs années et ayant généré des problèmes de santé, voire une maladie, ne peut être effacé du jour au lendemain. Nous devons ressentir les effets de nos comportements erronés pendant un certain temps encore, avant que nous ne soyons prêts à nous en distancer complètement. Il faut donc de la patience.
0: Gabrielle poursuit ses explications. Vous allez peut-être vous demander pourquoi il faut aimer les organes de notre corps. N'est-ce pas faire preuve d'égocentrisme ? Toute chose, c'est donc également le cas de chaque cellule de notre corps, porte en soi le divin, l'amour, car Dieu, l'amour, est omniprésent. C'est pourquoi Dieu aime toute chose. Dieu aime également tous les êtres humains. Naturellement, ce ne sont pas les aspects négatifs de l'homme que Dieu aime. Dieu rayonne toujours son amour vers nous. Tout ce qui existe a la nostalgie de l'amour. Toutes les cellules, toutes les fonctions du corps, tous les sucs de notre corps ont la nostalgie de l'amour. L'amour, c'est la vie qui est l'équilibre, l'harmonie. Nous ne devrions pas négliger notre corps, mais lui procurer la nourriture dont il a besoin. Pour qu'il puisse assimiler et distribuer de façon correcte la nourriture équilibrée qu'il reçoit, il est nécessaire que nos nerfs soient équilibrés, donc en harmonie. Il ne sert donc pas à grand-chose de donner au corps une nourriture de qualité si, dans le même temps, nous émettons à l'encontre d'autres personnes des pensées de haine, de jalousie et de combat, c'est-à-dire des pensées dépourvues d'amour. D'une part, il est possible que ceux que nous nommons les autres absorbent en partie l'énergie contenue dans nos pensées négatives, c'est le cas s'ils se trouvent sur la même longueur d'onde que nous, et d'autre part, tout ce que nous émettons revenant vers nous, notre manque d'amour génère à son tour en nous un manque d'amour, donc une disharmonie.
1: Et Gabriel poursuit en disant « Avec le temps, notre comportement devient celui de notre corps, celui de nos cellules et de nos tissus, de nos glandes et de nos hormones, de nos nerfs et de nos sucs, de nos vaisseaux sanguins et de nos os, en un mot, de tous les éléments composant notre corps. Cela entraîne maladies et mauvais fonctionnement du corps, pouvant éventuellement produire des accidents, des coups du sort et bien d'autres choses encore. Aimer Dieu, c'est aimer son prochain et aimer son propre corps de la juste façon. En prenant chaque jour comme tâche de nous ouvrir au flux puissant de la sagesse et de l'amour universel, nous accueillons en quelque sorte les forces de l'amour. L'intensité avec laquelle la force de l'amour pour Dieu et pour le prochain s'écoule dans notre corps dépend de notre ouverture à cette force. En nous ouvrant à elle, nous remarquerons bien vite que nous nous sentons mieux de jour en jour, que nos souffrances s'amenuisent et que nos douleurs disparaissent. En effet, lorsque l'âme s'illumine, les forces d'auto-guérison agissent dans le corps tout entier.
0: Gabriel explique ensuite

0: et une vie dynamique dans la foi, c'est-à-dire l'orientation sur la grande et puissante source de force, Dieu en nous. Quelqu'un qui effectue ces exercices régulièrement remarquera rapidement à quel point chaque pensée pousse à sa réalisation et se manifeste progressivement dans notre corps. Bien sûr, cela ne veut pas dire que nous devrions renoncer à l'aide que peut nous apporter un médecin ou des médicaments. Ce qui est démontré ici, c'est que seule la guérison de l'âme peut engendrer la guérison globale, qui est la guérison de l'âme et du corps.
1: Gabriel nous encourage avec les mots suivants. Gardez toujours en conscience que c'est l'Esprit de Dieu qui guérit. Fortifiez-vous avec la force contenue dans cette affirmation « Je suis en bonne santé », avec la force de la fraîcheur. Ainsi votre humeur s'élève, l'optimisme s'installe dans votre corps et harmonise votre circulation sanguine et le flux des sucs. L'équilibre, l'harmonie de l'âme et du corps aide le chercheur de guérison à devenir un canal pour la guérison globale, pour le courant curatif de l'Esprit de Dieu.
0: Dans le chapitre suivant, il est expliqué que nos enregistrements nous rendent réceptifs aux énergies négatives extérieures qui peuvent alors nous influencer. Dieu, la vie, est capable de rétablir l'ordre dans notre corps si nous développons la confiance en lui. Chaque matin, nous devrions aller dans la journée en étant conscients que toute attitude négative nous affaiblit. Elle paralyse progressivement les fonctions de notre corps, ce qui, avec le temps, finit par nous rendre malades. Au contraire, des pensées positives, emplies de lumière, éveillent les forces en nous. Elles entraînent la guérison ou nous maintiennent en bonne santé. Ainsi, les pensées, paroles et actes que nous semons, nous les récolterons tôt ou tard à travers notre corps.
1: Ce que nous semons en pensées, paroles et actes, nous le récolterons tôt ou tard et en ressentirons les conséquences dans notre corps. En fonction de notre comportement, c'est-à-dire de nos enregistrements, composés de nos sensations, sentiments, pensées, paroles et actes, en fonction de nos passions et désirs passionnels, nous pouvons pourtant aussi être influencés par des complexes correspondant à la longueur d'onde que nous émettons. Chacun de nous est donc plus ou moins réceptif à des pensées et des influences extérieures, mais aussi à des impulsions renforçant notre foi, qui peuvent aussi agir sur notre âme.
0: Gabriel poursuit. On entend dire souvent que chaque homme est un individu propre. Cela est juste, en ce sens que chacun de nous vit dans son propre monde de sentiments et de pensées, ce qui la plupart du temps le sépare du monde extérieur, en particulier de son prochain, en raison de comportements tels que la jalousie, la dévalorisation de l'autre, l'attitude d'attente, etc. Pourtant, au plus profond de notre âme, chacun de nous est un avec l'autre, puisque Dieu, le grand amour, est l'unité, et qu'en lui, nous formons l'unité.
1: Gabriel poursuit en disant « Dès le réveil, chacun de nous se trouve face à sa propre journée. Chacun vit sa journée, car chaque jour nous apporte une partie de nos propres enregistrements négatifs. Ceux-ci agissent sur notre respiration, sur notre système nerveux et sur notre corps. Chaque jour, nous devrions avoir en conscience qu'il n'est vraiment pas judicieux d'entretenir des sensations et pensées négatives, qu'il s'agisse par exemple de haine, de jalousie, d'animosité, de désir passionnel ou d'une sexualité exagérée. En effet, nous diminuons ainsi le potentiel énergétique de notre corps, ce qui provoque en lui des disharmonies et des dissonances. Celles-ci génèrent toujours des troubles corporels, des souffrances et des maladies.

0: À la longue, cette diminution d'énergie prive notre corps de la nourriture dont il aurait besoin. Ce symptôme est le signe d'un manque d'amour pour Dieu et pour notre prochain. Les cellules ont alors faim de l'amour de Dieu. En raison de notre comportement, elles ne sont plus irriguées par le flux de l'amour et notre corps est en déficit énergétique. De cette manière, nous créons également les conditions favorables à une influence par des pensées extérieures pouvant éventuellement renforcer en nous les causes actives dans notre corps.
1: En effet, nous dit Gabriel, des pensées extérieures à nous peuvent activer en nous des aspects qui leur sont similaires, permettant ainsi de renforcer en nous des sentiments comme la peur, mais aussi une maladie qui est sur le point de se déclarer, ou encore l'influence d'un virus ou de bactéries. Selon le principe « ce qui se ressemble s'assemble », la peur agit sur la peur et la renforce, de même que la faiblesse agit sur la faiblesse. Se plaindre continuellement de sa maladie ne fait que la renforcer. Les causes que nous avons créées s'inscrivent dans le principe « émettre et recevoir » et peuvent donc être renforcées par des pensées extérieures à nous, de sorte que, sous cette influence télépathique, nous pensons et faisons des choses qui, si elles reposent bel et bien dans nos enregistrements, n'en sont pas moins renforcées par des énergies négatives extérieures.
0: Gabriel nous dit encore, il a été dit auparavant, chacun de nous est plus ou moins réceptif à des pensées ou des influences extérieures, mais aussi à des impulsions renforçant notre foi qui peuvent aussi agir sur notre âme. Demandons-nous comment il est possible de se protéger contre ces influences énergétiques qui viennent de l'extérieur. N'oublions jamais que la lumière de Dieu est plus forte que les ténèbres. Ce qui est bon vaincra toujours ce qui est moins bon par trop humain. Cela repose entre nos mains, car pour que cela soit possible, nous devons nous orienter sur la lumière, sur Dieu en Christ, notre Rédempteur, l'unique vraie bonté. De même qu'un comportement négatif induit des effets négatifs, ce qui est positif produit des effets positifs, mais de manière beaucoup plus forte. Ce qui est bon brille dans l'âme et à travers elle rayonne dans le corps.
1: Gabriel explique « Le Christ fera plusieurs pas en direction de celui qui, animé d'une intention sincère, venant du cœur, avance d'un pas vers lui. Tout ce qui est véritablement positif, il peut s'agir d'une pensée, d'une parole ou d'un acte, est empli de la conscience de Dieu. Son contenu est en accord avec les 10 commandements et le sermon sur la montagne. Si nous plaçons toute notre confiance en Dieu et si nous affirmons toujours plus ce qui est bon, à savoir la santé, la paix, l'unité, la force, etc., alors nous ferons en sorte que notre comportement soit lui aussi en accord avec la volonté de Dieu. Ce qui est bon, c'est Dieu. Et Dieu est la vie, le champ de force capable de rétablir l'ordre dans notre corps, de sorte que les ondes curatives, les ondes vitales, puissent s'écouler à travers l'âme et puissent guérir le corps.
0: Dans le chapitre qui va suivre, Gabriel nous explique comment nos pensées positives renforcent les aspects semblables ou similaires présents chez nos semblables et que nous sommes responsables de chacune de nos pensées ainsi que de leurs effets. Gabriel nous dit que la guérison par la foi selon le christianisme des origines, c'est transmettre des pensées empreintes d'amour. Commençons maintenant la lecture de ce chapitre. Nous pouvons aussi contribuer largement au fait que nos semblables qui sont malades fassent l'expérience du rayonnement curatif divin. La prière désintéressée, la prière active, c'est-à-dire celle que celui qui prie accomplit lui-même au quotidien, peut procurer soulagement et même guérison à celui pour lequel on prie. Chaque pensée désintéressée et emplie d'amour que nous émettons active des choses semblables ou similaires chez nos prochains. Ce sont véritablement des forces bienfaisantes qui relient entre elles les personnes ayant une vibration identique. Les chrétiens d'action accomplissent également ce que Jésus a dit. Là où deux ou trois sont rassemblés en mon nom, je suis parmi eux. Dieu est amour. L'amour relie. L'amour unit. L'amour guérit. L'amour est santé.
1: Et Gabriel poursuit en disant : L'amour de Dieu est la force omniprésente. C'est la loi des cieux. La loi de Dieu, la loi de l'amour, est en nous. Jésus a annoncé le royaume de Dieu qui se trouve au plus profond de nous. Une pensée véritablement emplie d'amour, une pensée qui s'écoule à partir du royaume de l'intérieur, aide, guérit, console et solutionne tous les problèmes. La guérison par la foi, selon le christianisme des origines, n'est en fait rien d'autre que le fait de transmettre des pensées d'amour, des pensées qui portent en elles l'Esprit de Dieu, sa volonté, car le Christ est le médecin et guérisseur intérieur. Il est l'aide au plus profond de nous. La guérison par la foi, selon le christianisme des origines, a pour fondement le fait d'émettre des impulsions renforçant la foi, de se sentir profondément relié au Christ dans la conscience qu'il est le centre de notre vie. C'est lui qui soulage, guérit, aide et résout les problèmes.
0: Elle poursuit en disant : Nous devrions régulièrement nous rappeler que nos pensées, nos sentiments, nos sensations, notre vouloir, mais aussi nos paroles et nos actes sont décisifs. À travers eux, soit nous nous orientons sur le Christ, soit nous nous détournons de lui. Tous les comportements d'un être humain s'inscrivent sous forme d'images dans son conscient et son subconscient. Et s'il persiste dans sa manière de penser, également dans ses organes, dans chacune de ses cellules, dans son sang, ses nerfs et ses os, ses glandes et ses hormones. Nous transmettons à chaque élément de notre corps les images de nos pensées. Nous pourrions dire également les images de nos sentiments, de nos sensations et de nos paroles. Nous transmettons l'engramme, autrement dit l'empreinte de nos images, dans notre corps. Et ce faisant, elles sont enregistrées par notre âme et à travers elles par les systèmes d'enregistrement des cosmos. Nous transmettons donc à notre organisme les images en grammes de nos peurs. De la même façon, nos soucis, nos problèmes et nos passions, en un mot, tout ce qui émane de nous, revient vers nous et s'inscrit dans nos cellules. Nous affaiblissons nous-mêmes notre organisme et le préparons ainsi au coup du sort, aux accidents et aux maladies, en fonction des images en grammes, c'est-à-dire des empreintes, des images avec lesquelles nous assombrissons nos cellules.
1: Et Gabriel explique ensuite : On ne dira jamais assez qu'une pensée pleine d'amour, une pensée divine, dissout les problèmes et procure aide et guérison. Alors qu'une pensée négative, elle, renforce les peurs, les soucis, le découragement, la mauvaise humeur, la maladie, etc. C'est elle qui nous rend malades, amplifie les difficultés et soucis, conduit au malheur, à la dépression, à l'échec et à beaucoup d'autres choses encore. S'il en est ainsi, c'est parce que chaque pensée est une impulsion énergétique, soit négative, soit positive, qui pousse à sa réalisation. Ce que l'homme pense, il le devient. Nous sommes responsables de chacune de nos pensées, mais aussi de leurs effets et de leurs conséquences, y compris sur les autres. Les pensées d'envie, de haine, de jalousie, Les pensées accusatrices ne correspondent pas à l'ordre divin, à notre nature véritable. C'est pourquoi ces pensées rendent malades. Elles créent un milieu favorable aux maladies. Mais des pensées de rancune, de haine ou de jalousie peuvent également porter en elles le germe d'un crime à venir.
0: En dirigeant des pensées, c'est-à-dire des images, vers des tiers, nous pouvons leur transmettre par télépathie soit des pensées positives, soit des pensées négatives. Ce phénomène a lieu même lorsque nous ne le faisons pas intentionnellement et même lorsque nous ne sommes pas conscients de nos pensées. Comme nous venons de le mentionner, des pensées positives, c'est-à-dire des pensées divines et aimantes, peuvent aider nos semblables et les inciter à penser eux-mêmes de manière positive. De même, des pensées de haine, de jalousie, d'animosité sont aussi des images que nous transmettons à ceux en qui des aspects semblables et similaires sont actifs. Nous pouvons donc renforcer des aspects négatifs chez nos prochains, voire même les déclencher. En conséquent, nous sommes co-responsables de ce que nous avons causé, nous sommes désormais liés à ces personnes conformément à la loi des semailles et des récoltes.
1: Chers amis, chers auditeurs, c'est sur ces enseignements et conseils que nous aimerions conclure notre émission d'aujourd'hui. Si nous le souhaitons, prenons à cœur les indications importantes données par Gabriel et mettons-les en pratique au cours des jours et des semaines prochaines. Nous ferons alors certainement l'expérience dans les situations de la vie courante qu'avec Dieu, la vie est plus facile. Bien sûr, les explications données aujourd'hui sur la guérison globale n'excluent en aucun cas d'aller chez le médecin lorsqu'on en ressent le besoin. Nous rappelons que nous avons lu des extraits d'un livre de Gabriel, la prophétesse et messagère de Dieu à notre époque, un livre qui est intitulé « La guérison par la foi, la guérison globale ».
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0: Liebe Hörer, liebe Hörerinnen,
1: chers auditeurs, chers amis, la lumière primordiale est la force et la source de la force, Dieu. Bien souvent, les êtres humains croient que Dieu est lointain et inaccessible, qu'il se trouve quelque part, nous juge d'un œil critique et assigne à chacun ce qui lui passe par l'esprit au gré de sa volonté. Il y a de nombreuses années, je pensais et ressentais la même chose, car c'était l'image de Dieu que l'on m'avait transmise. Un revers de fortune au sein de ma famille a marqué un tournant. À cette époque, dans ma détresse intérieure, j'ai commencé à réfléchir à Dieu. Au fil de mes questions et de mes prises de conscience plus ou moins importantes, j'ai en quelque sorte orienté mes antennes intérieures sur Dieu et j'ai recommencé à prier. Je priais librement. Il s'agissait de prières nées de ma relation grandissante avec Dieu, qui m'éloignait de plus en plus du Dieu institutionnel des Églises. À cette époque, je me suis mise à lire le Sermon sur la montagne. Et à la fin des indications données par Jésus, il est dit en substance, je compare celui qui entend mes paroles et les met en pratique à un homme avisé qui a bâti sa maison sur le roc. Pour moi, cela voulait dire que je devais désormais mettre en pratique progressivement le contenu de mes prières. Si par exemple nous prions « Seigneur, fais que la paix règne dans le cœur de mon prochain », nous devrions tout d'abord faire la paix en nous, en faisant nous-mêmes la paix avec notre prochain. Dans les 10 commandements et dans le Sermon sur la montagne, je trouvais régulièrement des impulsions pour mon développement spirituel. J'y lisais en substance « Comporte-toi envers les autres comme tu voudrais qu'ils se comportent envers toi. » J'ai compris que cela signifiait pour moi, si je veux que les autres m'aident, qu'ils pensent du bien de moi, qu'ils soient en paix avec moi, c'est à moi de me comporter ainsi envers eux. Cette première prise de conscience en engendra une autre. Si j'ai fait du mal aux autres, si j'ai eu de la haine, de la jalousie et d'autres pensées hostiles envers eux, je dois tout d'abord parvenir au repentir en me demandant « Est-ce que je veux que l'on se comporte envers moi comme je me suis comporté envers les autres ?» Dès que nous ressentons du repentir, nous devrions demander pardon et ne plus penser, dire ou faire la même chose ou des choses similaires. En d'autres termes, le pardon ne sera effectif que lorsque nous ne ferons plus la même chose ou des choses similaires telles que Jésus nous l'a commandé. Si nous nous libérons de nos péchés, par exemple de notre peur de la maladie et de bien d'autres choses encore, y compris de l'affirmation que nous sommes malades, et si nous cessons de parler continuellement de la maladie, alors la lumière primordiale, Dieu, peut s'écouler à travers notre âme et activer les forces d'auto-guérison.

Nous nous préparons maintenant à activer les forces d'auto-guérison. En même temps, nous pouvons nous entraîner à devenir silencieux afin de trouver très progressivement le silence qu'est Dieu, la lumière primordiale. Nous nous asseyons bien droit. Nos deux pieds sont posés sur le sol. Nous posons le dos de nos mains sur nos cuisses et nous les rapprochons autant que possible de notre buste. Si nous restons debout, nous laissons pendre nos bras le long du corps et tournons nos paumes vers l'avant. C'est de cette manière que nous pouvons le mieux nous intérioriser. Nous nous représentons la lumière primordiale près de notre cœur, tel un soleil brillant. C'est la force et la source de la force qui se trouve au plus profond de notre âme, mais aussi dans chaque cellule de notre corps, dans chaque vaisseau sanguin, dans les hormones, les nerfs, les glandes et les os, dans tous les éléments de notre corps. Nous fermons les yeux et orientons nos sens sur le soleil central de la vie, sur la lumière primordiale près de notre cœur. Nous nous immergeons, pour ainsi dire, dans la source rayonnante de l'existence éternelle et nous nous sentons enveloppés par la lumière qui est chaleur, confiance profonde, espoir, protection, aide et guérison. C'est la lumière du Christ de Dieu, la lumière primordiale. Pendant que nos sens demeurent dans le soleil de l'amour, nous observons notre respiration, comme elle va et vient, va et vient.

0: Wir fühlen, dass wir immer ruhiger werden.
1: Nous ressentons que nous devenons de plus en plus calmes, car les pensées envahissantes que nous avions s'en vont. Notre respiration est calme et profonde. Notre respiration est calme et profonde. Le silence se fait en nous. Cela signifie que tout ce qui nous oppresse, notre volonté et nos désirs humains se sont éloignés de nous. Nous ressentons une force profondément calme affluer en nous. C'est la lumière primordiale, la lumière du Christ de Dieu. C'est notre existence véritable. C'est la vie qui est aussi notre vie. Notre respiration nous conduit toujours plus profondément dans la source rayonnante qu'est Dieu, dans la lumière primordiale.

Notre respiration est de plus en plus calme et profonde. Nos pensées oppressantes, nos désirs et notre volonté s'éloignent toujours plus. Nous pressentons ce que signifie devenir silencieux. Devenir silencieux signifie que nous ne sommes pas encore silencieux, car le silence, c'est Dieu, la lumière primordiale en nous. Mais devenir silencieux est pour nous quelque chose de précieux dans ce monde. Plus nous devenons silencieux, plus nous voyons clairement les aspects de notre nature humaine, les péchés, mais aussi la beauté et la bonté, la chaleur de la lumière primordiale, la protection et l'aide en Dieu.

0: Maintenant, nous prions. Nous adressons nos prières à la source intérieure rayonnante, à Dieu en Christ, notre Rédempteur. Force éternelle, sainte et rayonnante, tu es l'amour infini, la bienveillance, le salut et la vie. Tous les êtres humains, toutes les âmes dans les plans de purification, chaque petite plante, chaque pierre et aussi chaque petit animal sont en toi, parce que tu es la lumière conceptrice et créatrice qui a engendré et engendre toutes les formes de vie pure. Tu es l'esprit de l'amour en nous, les êtres humains, dans les âmes, dans les règnes de la nature et dans les astres. Tu es celui qui est infini et l'infinité dans l'infini. Tu es le ciel et tu es dans la terre. Tu es tout près de moi, car tu es la force et la source de la force qu'il m'est donné d'appeler tout simplement Père.
1: Ewiger Vater, deine Güte offenbart.
0: Père éternel, ta bonté s'est révélée en Jésus de Nazareth, qui est devenu notre Rédempteur. Ton amour et ta bonté en lui sont notre chemin. C'est le chemin que nous suivons avec le Christ, notre Rédempteur, et qui conduit à toi dans l'existence éternelle, dans le royaume de la paix. Du plus profond de mon âme monte en moi la nostalgie de ne faire à nouveau plus qu'un avec toi, de me défaire de ce qui me sépare de toi, mes péchés, mon comportement erroné envers toi, qui est la vie, qui est aussi notre vie. Toi qui es notre Rédempteur à tous, je te demande de faire grandir dans mon cœur le repentir et en même temps de m'aider à prendre conscience de mes péchés afin que je m'en repente, que je les mette en ordre avec ton aide et que je ne les répète plus pour que la vie entre dans mon âme et dans mon corps, qu'elle me libère de tout fardeau, que je devienne en bonne santé, heureux et empli de joie, afin d'être à nouveau capable d'aimer tel que tu nous l'as commandé en disant « Aime Dieu de tout ton cœur, de toute ton âme, de toutes tes forces et ton prochain comme toi-même. » Lumière primordiale, éternelle, Dieu, tu es dans mon âme, tu es dans mon corps, tu es dans les forces d'auto-guérison, tu es dans mes pensées, dans mes paroles et mes actes. Tu m'aides à me repentir de mes pensées négatives, de mes paroles et de mes actes négatifs. Tu m'aides à les mettre en ordre et à changer ma manière de penser. les mots parlant de la maladie se transforment en mots parlant de la santé. Les paroles hostiles se transforment en amitié. Les paroles de discorde se transforment en paix. Les mots de rancune se transforment en réconciliation. Les mots de haine en amitié. Les mots de jalousie en don. Les mots destructifs en paroles constructives.

0: Lieber Bruder, liebe Schwester, gemeinsam beginnen.
1: Chers frères, chères sœurs, ensemble, entrons maintenant dans le circuit de la mise en ordre. Pour cela, restons concentrés sur la lumière intérieure, la lumière primordiale. Notre respiration est calme et profonde. Nous ressentons que nous devenons silencieux. Le vide des pensées nous permet d'être dans la lumière primordiale, dans la lumière de la paix, de la joie, de l'amour et de la guérison. Nous entrons maintenant dans le circuit de la mise en ordre. Nous demandons au Christ de nous montrer les aspects pécheurs de notre vie, de notre passé, ce dont nous pouvons nous repentir maintenant et que nous pouvons mettre en ordre.

0: Christus, wir bitten
1: Christ, nous te demandons ton aide. Montre-nous ce qui est pécheur en nous, ce que nous pouvons mettre en ordre aujourd'hui. Des images montent de notre âme. Il s'agit de parties du film de notre vie que nous avons nous-mêmes créé en raison de notre comportement éloigné de Dieu. Une musique douce nous accompagne pendant que nous regardons ces images du passé.

Nous commençons maintenant le circuit de la mise en ordre. Nous nous repentons des erreurs, des péchés que nous avons reconnus. Nous nous repentons. Nous nous repentons. Nous mettons en ordre en demandant pardon à notre prochain contre lequel nous avons péché. Nous le faisons en pensée.

Nous pardonnons maintenant à notre prochain qui a péché contre nous. Nous le faisons en pensée.

0: können wir so manches Fehlverhalten,
1: si nous pouvons encore réparer concrètement certains comportements erronés que nous avons reconnus, nous devrions le faire après la lumière primordiale. Selon l'enseignement de Jésus, nous ne devrions plus faire ce dont nous nous sommes repentis, ce que nous avons mis en ordre et, dans la mesure du possible, réparé. Jésus nous a dit en substance « Va et désormais ne pêche plus ». Le Christ transforme en force positive dans notre âme les aspects pécheurs que nous ne répétons plus. Cette force afflue à travers l'âme dans notre corps et active les forces d'auto-guérison. Pour ne plus répéter ces aspects pécheurs, nous prenons la résolution d'accomplir des commandements de Dieu au quotidien. Le circuit de la mise en ordre active les forces d'auto-guérison. La guérison globale commence. Nous posons notre main droite sur la partie du corps à laquelle nous voulons faire parvenir les forces de guérison et de vie. Nous accompagnons en pensée les forces d'auto-guérison actives vers l'organe ou le tissu concerné, vers nos os, nos glandes, nos hormones, nos nerfs, nos vaisseaux sanguins et lymphatiques. Nous ressentons comme les forces d'auto-guérison agissent dans notre corps. Une chaleur agréable s'installe dans notre corps. Une douce vibration parcourt notre corps. C'est la force et la source de la force, Dieu, dans l'âme et le corps. Nous affirmons la guérison de l'âme. Nous affirmons la guérison du corps.
0: Es heil.
1: Le Christ guérit.
0: Es heil.
1: Le Christ guérit. Le Christ guérit notre âme. Les forces actives d'auto-guérison œuvrent. Elles agissent dans nos organes, dans les tissus, dans les os, dans les nerfs, dans les glandes, dans les hormones, dans le sang et les vaisseaux lymphatiques.

0: et force d'auto-guérison. L'amour de Dieu guérit. L'amour de Dieu guérit.
1: Gottes Liebe heilt.
0: L'amour de Dieu guérit.

0: Wir legen die rechte Hand zurück.
1: Nous remettons notre main droite à sa place initiale. Le dos de notre main repose à nouveau sur la cuisse droite. Si nous sommes debout, nous plaçons de nouveau notre bras le long de notre corps. Maintenant, nous entrons une nouvelle fois dans le circuit de la mise en ordre et renforçons en même temps les forces d'auto-guérison en mettant en ordre nos aspects pécheurs. Une fois de plus, nous demandons à l'Esprit du Christ de Dieu, la lumière primordiale, de nous montrer dans le film intérieur de notre vie les images des péchés que nous pouvons maintenant mettre en ordre, afin que la lumière grandisse dans notre âme et que nos systèmes cellulaires reçoivent toujours plus la lumière du Christ de Dieu, la lumière primordiale. Si nous voulons nous repentir de nouveaux aspects pécheurs et les mettre en ordre, nous entrons à nouveau en communication avec la lumière primordiale en nous. À nouveau, nous prenons conscience d'aspects pécheurs dans notre âme. Une ou plusieurs images remontent de notre subconscient jusqu'à notre conscient. Nous nous voyons maintenant dans ces images. Des situations se montrent dans ces images. Des situations que nous avons enregistrées autrefois dans notre subconscient et dans notre âme en raison de nos sentiments, pensées et comportements négatifs. Nous nous voyons dans ces images. Nous nous entendons parler. Nous ressentons ce que nous pensons dans ces images. Nous avons conscience de ce que nous voulions à ce moment-là. Une musique nous accompagne pendant que nous regardons notre comportement dans ces images.

0: Wollen wir, dass es andere mit uns
1: Voulons-nous que les autres se comportent envers nous tels que nous nous sommes comportés envers eux? Si ce n'est pas le cas, nous demandons la force de nous repentir. Nous nous repentons. Nous nous repentons. Nous mettons en ordre. Nous mettons en ordre.

ce dont nous nous sommes repentis et que nous avons mis en ordre, nous ne le répéterons plus dans notre vie quotidienne. Selon l'enseignement de Jésus, va et désormais ne pêche plus. Si nous agissons comme Jésus le voulait, nous activons alors de plus en plus les forces d'auto-guérison. Maintenant, nous posons à nouveau notre main droite sur l'organe dont nous pensons qu'il a besoin d'aide. Par l'intermédiaire de nos pensées qui affirment la guérison globale, nous dirigeons les forces d'auto-guérison vers l'organe de notre choix ou vers nos glandes, nos hormones, nos os, nos tissus, nos nerfs, nos vaisseaux sanguins et nos vaisseaux lymphatiques. Nous ressentons à l'intérieur de notre corps et constatons que la lumière primordiale près de notre cœur brille de plus en plus. La lumière primordiale stimule les forces d'auto-guérison qui apportent au corps équilibre, harmonie et confiance. Les forces d'auto-guérison agissent dans nos cellules, nos glandes, nos hormones, dans les os, dans les vaisseaux sanguins et lymphatiques, dans nos nerfs, dans tous les éléments de notre corps. L'amour guérit. L'amour guérit. L'amour de Dieu guérit. L'amour guérit.

une douce vibration, une douce chaleur parcourt tout notre corps. Notre respiration profonde est l'expression et le mouvement de notre âme. C'est la vie qui est en communication avec la lumière primordiale. La guérison s'accomplit. La guérison s'accomplit. La force curative qui afflue agit dans tous les éléments de notre corps. La guérison s'accomplit.

Ström. La lumière primordiale inonde l'âme. La lumière primordiale active de plus en plus les forces d'auto-guérison. La lumière primordiale œuvre dans

Maintenant, nous remettons notre main droite à sa place initiale. Nous observons notre respiration. Elle est calme et profonde. Calme et profonde. Symboliquement parlant, la lumière primordiale brille à proximité de notre cœur. Nous nous immergeons à nouveau consciemment en elle pour la ressentir. De cette lumière émane la paix, l'harmonie et l'amour, un sentiment qui n'est pas de ce monde et qu'il est difficile de décrire. C'est la réponse de l'amour. C'est la réponse de l'esprit éternel de l'amour qui s'écoule, Dieu. Enveloppé dans la puissante lumière de l'existence divine, nous demandons à nouveau à activer le circuit spirituel et prions le Christ de toucher des aspects pécheurs dans notre âme. Le Christ touche des aspects pécheurs dans notre âme. Nous nous voyons à nouveau en image. Nous vivons les différentes situations de cette image qui fait partie de notre passé. Nous nous entendons parler dans cette image. Nous ressentons ce que nous pensons. Nous nous voyons agir. Ce comportement erroné se répercute sur notre corps. Nous ressentons la douleur et le mal, précisément ce que nous avons infligé aux

0: autres. Si nous voulons nous repentir et mettre en ordre, alors le Christ agit dans notre âme. Nous nous repentons. Nous nous repentons. Nous mettons en ordre.
1: Wir bereinigen.
0: Nous mettons en ordre.

Après la lumière primordiale, nous réparerons concrètement ce qui peut encore l'être. Une nouvelle fois, nous posons notre main droite sur la partie du corps de notre choix. Nous dirigeons les forces d'auto-guérison hautement actives dans notre corps, vers les systèmes cellulaires, vers les parties de notre corps qui ont besoin de guérison. Les forces de guérison et de vie agissent dans notre corps physique. Les forces de guérison et de vie agissent dans notre corps physique. Les forces d'auto-guérison hautement actives procurent chaleur à notre corps ainsi que l'affirmation de la guérison globale. Le mouvement s'intensifie dans notre corps. Nous affirmons que les cellules malades s'éliminent. Nous affirmons que des cellules saines se développent. Nous affirmons que les cellules malades s'éliminent. Nous affirmons que des cellules saines se développent. Le Christ guérit. Le Christ guérit notre âme. Le Christ guérit notre âme. Grâce à l'aide du Christ de Dieu, les forces d'auto-guérison nous inondent. Elles affluent dans notre corps. Elles affluent dans notre corps. Le Christ guérit. La guérison globale guérit l'âme et le corps. La guérison globale guérit l'âme et le corps. Le Christ guérit. Le Christ guérit.

Maintenant, nous remettons notre main droite à sa place initiale. Nous ressentons à l'intérieur de notre corps l'action des forces d'auto-guérison. Un mouvement doux et léger emplit notre corps. Les cellules malades s'éliminent et des cellules saines se développent. La vie qu'est Dieu agit dans notre âme. Elle agit dans notre corps. La force et la source de la force affluent dans l'âme et le corps. Nos sentiments, nos sensations et nos pensées sont programmés pour être positifs. Ils sont programmés pour la santé, pour le bonheur intérieur, la joie intérieure, l'affirmation constante de la santé, pour le bien et pour une vie consciente. Nos pensées sont pour notre prochain, pour la vie, avec la vie, et donc pour et avec notre prochain.

Nous ressentons à l'intérieur de la source rayonnante la lumière primordiale qui brille à proximité de notre cœur. L'amour nous inonde et nous enveloppe. L'amour est notre essence véritable. L'amour nous procure chaleur et calme, paix et harmonie. Nous ressentons ce que signifie être silencieux. L'amour pardonne, nous pardonnons. L'amour est paix. Nous faisons la paix et maintenons la paix. La paix est harmonie. Nous changeons et de cette manière, nous dissipons la disharmonie. L'unité en Dieu, c'est être pour et avec tous les êtres humains, ainsi qu'avec les règnes de la nature. Notre respiration calme et profonde nous conduit toujours plus vers le silence intérieur. Notre respiration est calme et profonde. Elle emplit notre corps. Calmement et profondément, le souffle de Dieu inonde notre âme et notre corps. Nous sommes devenus silencieux, immergés dans le courant du silence, dans la lumière primordiale. Dans ce silence, nous laissons la prière se faire d'elle-même. Chacun de nous prie à partir du silence, tel que le silence aimerait prier à travers lui.

0: Liebe Hörer, liebe Hörerinnen,
1: chers auditeurs, chers amis, la grâce de Dieu, c'est l'amour immense qui frappe constamment à la porte de notre cœur afin que nous nous tournions vers lui, le grand esprit de la vie, pour lui demander aide et soutien, tout comme Jésus nous l'a enseigné. Demandez et l'on vous donnera, cherchez et vous trouverez, frappez à la porte et l'on vous ouvrira. J'ai frappé à la porte et on m'a ouvert. Dans mon cœur, j'ai fait et je fais l'expérience d'un amour indescriptible et infini, qui est toujours à nos côtés, qui souhaite toujours nous servir et nous aider. C'est l'amour de notre Père céleste et éternel qui veut agir pour nous à travers le Christ, notre Rédempteur. Lorsque j'étais malade, je consultais un médecin. Après avoir trouvé Dieu, j'ai continué à consulter un médecin. C'est ce que je vous conseille également. Si vous consultez un médecin, incluez-le dans vos prières et faites-lui confiance en disant « oui » au Christ en lui. Mais n'oubliez pas que vous aussi, vous pouvez contribuer de manière décisive à votre santé et à votre bonheur intérieur en faisant ce que Jésus nous a demandé. Chers auditeurs, chers amis, dans mon cœur, je suis et je reste avec vous et je vous souhaite beaucoup, beaucoup de bonheur et la force de vous rapprocher de lui, l'Esprit de Dieu, la force et la source de la force. L'amour de Dieu nous accompagne.

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0: Chers amis, chers frères, chères sœurs des communautés libres du monde entier sous le signe du lys de l'esprit libre, Dieu en nous, dans l'ère messianique et sophianique. Nous vous saluons chaleureusement pour la deuxième partie de l'émission intitulée « L'ère du lys, la grande époque après l'époque ». Sous ce titre, Gabrielle, la prophétesse instructrice et messagère de Dieu, donne de nombreuses indications et explications que nous nous réjouissons de pouvoir vous lire au cours de cette émission. Avant de commencer, nous souhaitons évoquer brièvement certains éléments de la première partie de l'émission. Gabrielle nous rappela quelques aspects de l'impressionnante révélation de l'un universel et éternel, Dieu, donnée en juin 2019, quand il dit que le chapitre de la longue obscurité sur la terre s'éclaircira progressivement et que cette terre en voie de devenir plus lumineuse annonce l'aube spirituelle et le début de la nouvelle ère. L'attention de certains a été tout particulièrement éveillée lorsqu'elle a dit « La corne d'abondance, l'énergie de la vie, a encore beaucoup de choses à nous offrir, par exemple le lys de la pureté, de la beauté et de la sagesse divine pour une ère plus lumineuse. » Dans cette première partie, Gabrielle donne un enseignement sur la communication, le principe émettre et recevoir, et sur notre chemin de vie que chacun de nous détermine lui-même chaque jour, chaque heure et même chaque minute. Pour nous aider à voir plus clair sur nous-mêmes, elle nous a adressé quelques questions, comme par exemple « Qui avons-nous suivi pendant toutes les années passées ? Avons-nous manqué d'indications pouvant donner une orientation à notre vie ? Et pourquoi l'être humain se laisse-t-il lier aux religions ou à leurs croyances, alors qu'il n'est pas possible de prouver la véracité de leurs enseignements ? Gabrielle parle également de l'image but de la personne aspirant à Dieu, Dieu en nous, et dit à ce propos, « Après chaque profonde prière du cœur faite dans la conscience Dieu en nous, nous ressentons ce que signifie faire l'expérience de Dieu en nous, parce que nous prenons progressivement conscience de ce qu'est la communication universelle. En effet, Dieu, la vie, est en tout ce qui vit. La communication est vie omniprésente, consciente. » Puis Gabrielle ajoute, « En ce qui concerne la foi, c'est à nous de prendre des décisions. Avançons-nous pas à pas vers la grande époque, l'époque lumineuse, et bâtissons-nous sur l'unité universelle, sur la loi de Dieu, la vie omniprésente ? Ou croyons-nous ce que les autres croient et disent ? »
1: Chers amis, nous passons maintenant à la deuxième partie de cette émission. Gabrielle explique. L'être humain appartient bien sûr lui aussi à l'unité universelle. De ce point de vue, demandons-nous jusqu'où vont ce qu'on appelle les valeurs chrétiennes. Beaucoup de personnes ne prennent pas en considération les enseignements de Jésus de Nazareth parce que la plupart d'entre elles se sont liées à des traditions religieuses. Une tradition religieuse est, comme son nom l'indique, une tradition. Et Jésus de Nazareth n'a jamais parlé de tradition. Malgré tout, les traditions religieuses sont bien souvent abusivement qualifiées de valeurs chrétiennes, entre autres du fait que de nombreux pouvoirs étatiques se sont soumis à une religion et à ses traditions. Dans ce cas, le pouvoir étatique sacramental se dit chrétien et se part de ce qui est appelé les valeurs chrétiennes. La question de savoir si l'on se contente de se dire chrétien ou si l'on s'efforce sincèrement de vivre quotidiennement selon les valeurs chrétiennes est un sujet inépuisable. Pour faire la différence entre, d'une part, les enseignements de l'Église et ses traditions religieuses, et d'autre part, les véritables valeurs chrétiennes, il est important de prendre comme référence les 10 commandements de Dieu et le sermon sur la montagne de Jésus de Nazareth, ainsi que la prière du Notre Père dans sa version formulée de manière compréhensible. Si nous voulons poursuivre notre réflexion sur ce qui est qualifié de valeur chrétienne, nous pourrions donc nous tourner vers les 10 commandements de Dieu. Le 5e commandement devrait tout à coup être « Tu ne commettras pas de meurtre », alors que depuis le début, il est dit « Tu ne tueras pas ». Pour celui qui produit des armes sous la bannière « valeur chrétienne », cette transformation du sens est très importante. Le moment serait opportun de réfléchir à cette transformation. Fidèle à la vieille époque pécheresse et à la tradition de leur religion qui joue avec les mots, les prêtres et les pasteurs versent ce qu'ils appellent l'eau baptismale sur la tête des nouveau-nés. On peut également se demander ce que Jésus de Nazareth a enseigné à ce sujet. Jésus de Nazareth ne nous a jamais privés du libre arbitre en laissant la liberté de l'homme être accaparée par une religion à travers un baptême par l'eau. Jésus de Nazareth enseignait l'esprit libre, non la contrainte, et encore moins le baptême contraint par la menace religieuse qui dit « Gare à celui qui n'est pas baptisé, car ». Lorsque des personnes décident pour leur enfant de l'intégrer dans une religion, elles commencent la plupart du temps par le baptême de l'eau, le baptême des nourrissons. Chacun est libre et agira selon sa conscience.
0: Gabriel poursuit. Dans la grande révélation du Christ, ceci est ma parole, Alpha et Oméga, nous pouvons lire à ce sujet. Celui qui a développé l'amour envers Dieu et son prochain est élevé par l'Esprit de Dieu, c'est-à-dire qu'il est empli de l'Esprit de la vérité. Une personne spirituellement mûre a de moins en moins besoin de symboles et de cérémonies. Sa vie intérieure correspond à ce qui est aux cieux, la pureté. Celui qui est pur est empli de l'esprit de la vérité et de l'esprit de la vie. Il est donc baptisé par l'Esprit de Dieu. En disant « enseigner et baptiser », j'évoquais le baptême par l'Esprit Saint. Celui qui a reçu les enseignements issus de l'Esprit et les accomplit est baptisé spirituellement. Il n'a plus besoin du baptême par l'eau. Le baptême par l'eau n'est valable qu'à titre de symbole, car toute personne qui met en pratique les lois de Dieu est baptisé par l'Esprit de la vie et peut entrer dans les cieux parce qu'elle accomplit toujours plus la loi de la vie. Dieu en moi, le Christ. Plusieurs confessions se réclamant du christianisme astreignent leurs fidèles au baptême par l'eau. À travers cet acte, de petits-enfants, dont le libre arbitre n'est pas encore développé et qui ne peuvent donc pas décider par eux-mêmes, sont obligés d'intégrer une église et de prendre part à ses autres rituels. Ceci constitue une atteinte au libre arbitre, une christianisation forcée. Il est écrit « Et il y resta et baptisa beaucoup ». Ici, le mot « baptême » signifie « bénédiction du cœur », de l'existence intérieure par l'Esprit Saint. Je voyais dans le cœur des miens et constatais que la lumière et la force de Dieu augmentaient de jour en jour chez ceux qui mettaient en pratique les lois de Dieu. Ma bénédiction fit germer en eux d'autres semences de la vie intérieure et les fit avancer vers la perfection afin d'être en mesure de donner à d'autres personnes, aussi bien au cours de leur incarnation présente que lors des suivantes, ce qu'ils avaient réalisé en eux-mêmes et dans leur comportement. Voyez, seul le baptême spirituel est valable. Tout le reste ne sont que des symboles, et en tant que tels, ils n'ont aucune force et aucune validité parce qu'ils n'appartiennent pas à la loi de Dieu. La bénédiction rituelle, l'onction ainsi que le sacrifice de fruits de la terre ne devraient pas être réalisés sur le plan matériel. Il s'agit de symboles de la vie intérieure et non de cérémonies à accomplir à l'extérieur. Nous venons d'entendre quelques extraits de la grande œuvre de révélation du Christ de Dieu. Ceci est ma parole, Alpha et Oméga.
1: Gabriel poursuit ses explications. En fin de compte, chacun de nous doit lui-même décider de ce qu'il veut faire et qui il croit. Rien ne peut être prouvé, pas non plus la foi. Mais chacun peut lui-même examiner celui qu'il croit, tout comme il peut se mettre lui-même à l'épreuve. Ma réponse personnelle à cette question, dit Gabriel, est la suivante. Personne ne peut apporter de preuve à ce qu'il croit. Cela vaut également pour moi. Je ne peux pas prouver ce que j'écris ou dis, ce que Dieu, l'Éternel, ainsi que les êtres de la loi révèlent à travers moi sa prophétesse. De même, personne ne peut prouver ce que Dieu, avant Abraham et après Abraham jusqu'à aujourd'hui, a révélé à travers ses prophètes et ses prophétesses, ainsi qu'à travers d'innombrables communautés au fil de toutes les générations. Aucune guilde religieuse, quelle que soit la mission qu'elle prétend avoir, ne peut prouver ce qu'elle dit au peuple qui la finance. Le pouvoir étatique qui, dans bien des cas, est au service de la religion, ne peut pas non plus prouver ce qu'il décrète au nom de cette religion. Un État est-il en mesure de prouver que ses décisions sont justes? Superficiellement, on pourrait penser « oui, il le peut ». Si c'est vraiment le cas, une question s'impose. Ne serait-ce pas la monture étatico-religieuse qui a imposé au peuple la transformation climatique qui cause déjà une souffrance indicible, également et tout particulièrement au monde animal et végétal? Ou bien l'animal n'est-il qu'une chose, qu'un objet comme le pensent certains États déclinants?
0: À ce propos, Gabriel transmet ici le commentaire d'un auditeur radio et téléspectateur de longue date. Je cite « Les propositions de loi amenées par des personnes actives dans la protection animale échouent régulièrement parce qu'elles butent sur les partis politiques qui se disent chrétiens et qui considèrent que la protection animale prévue par la loi est suffisante. Lorsqu'on pense aux millions et millions d'animaux écorchés et dépecés vifs tous les ans, cette attitude est d'un sarcasme et d'un cynisme sans nom, un véritable aveu de pauvreté spirituelle. Sans parler des conditions d'élevage, pour la plupart monstrueuses. Cependant, pour le plus grand malheur des animaux, dans les parlements siègent les représentants d'un peuple dont le niveau éthique et moral est manifestement tombé très bas et qui souvent, en fonction de la confession à laquelle ils appartiennent, amènent dans le débat leur modèle catholique ou protestant luthérien, autrement dit, se contentent de faire de beaux discours sur la protection animale. En vérité, ces modèles catholiques et protestants luthériens sont synonymes de guerre contre les créatures de Dieu, contre les animaux. Que ceux qui pensent que les idées véhiculées par le catéchisme ont moins d'influence en dehors de l'Église écoutent les déclarations faites au Parlement allemand le 17 mai 2002 par un membre explicitement très catholique du parti allemand CSU, l'Union chrétienne sociale. Je cite, « Ce n'est un secret pour personne. Nous nous sommes longtemps opposés à l'ancrage de la protection animale dans notre Constitution, car il y a toujours eu des démarches tendant à donner à notre Constitution une orientation de base égocentrique. Cependant, selon nous, l'homme est le seul objet juridique de notre système juridique. Il y a toujours eu des tentatives visant à accorder des droits aux végétaux, aux animaux et aux autres éléments de la création, à la nature dans son ensemble. Selon notre compréhension des choses, les animaux sont nos prochains des règnes de la nature. Mais ils ne peuvent pas être considérés comme des sujets juridiques et en ce sens, pas comme des individus. L'animal n'a aucun devoir envers l'homme. Par conséquent, il ne peut pas non plus revendiquer envers l'homme des conditions d'élevage adaptées à son espèce. Notre réticence n'a pas été motivée par les éventuels inconvénients pour le monde économique et la recherche. Notre préoccupation était plutôt que l'être humain reste le point central de la Constitution, ce que nous défendons aujourd'hui encore. » Fin de citation. Ajoutons que ce député catholique s'est vu décerner l'ordre pontifical de Saint Grégoire le Grand en raison du zèle dont il a fait preuve dans la défense de la religion catholique. C'était là quelques remarques d'un auditeur et téléspectateur.
1: Gabrielle ajoute à ce propos. Chers amis, si c'était le cas, si les animaux n'étaient que des objets, la question suivante se pose. Les animaux privent-ils les hommes de leur souffle, de l'air qu'ils respirent? Et est-ce là la raison pour laquelle, comme cela a été dit auparavant, l'homme n'accorde pas de voix, pas de droit aux animaux? Ou la raison est-elle que les animaux ne sont pas catholiques? Les animaux devraient-ils prouver leur appartenance à une religion? Ou l'un des animaux devrait-il éventuellement être titulaire d'une distinction papale pour avoir le droit à la vie et à des conditions de vie adaptées à leur espèce? Ou bien le souffle de l'homme a-t-il plus de valeur parce qu'il croit, ce qui nous ramène à nouveau à la croyance, parce qu'il croit qu'en raison des éoliennes qui lui coûtent cher, il a droit à davantage d'énergie, peut-être même à davantage d'air, davantage de souffle que l'animal qui est pour lui un objet? Puisque tout a vocation à servir l'État et les religions, on pourrait peut-être aussi déterminer par une loi le taux d'asphyxie tolérable pour les citadins, décider, par exemple, d'un taux maximum de morts par asphyxie pour 1000 habitants. En raison du changement climatique qui s'accélère, il semble qu'il soit de plus en plus urgent et inévitable de procéder à des calculs scientifiques sur la quantité d'oxygène que les animaux inspirent et prennent aux êtres humains, comme ça, sans autorisation, et de comparer ces chiffres avec ceux générés par l'élevage industriel, la consommation de viande, le cannibalisme envers les animaux, l'acidification des océans, la mort des forêts et la diminution constante de la teneur en oxygène dans l'air qui résulte de ces activités humaines. Tout est fondé sur les revenus de l'État et la croyance en l'État et l'Église, ce qui les sert. Chacun peut choisir librement.
0: Gabriel poursuit en disant : chers amis, à vous de choisir. Dans l'infini tout entier, il n'y a pas de contrainte. La seule qui existe est la pression générée par la religion qui tente d'implanter son propre Dieu dans la conscience de ses croyants, tel un outil de pouvoir, ce qu'elle réussit entre autres parce que la monture docile est au service du cavalier. Et qui règle la facture? L'État? L'Église? Ou le peuple? Vous allez peut-être, chers téléspectateurs et auditeurs, vous demander ce que Gabriel veut suggérer ainsi. Rien, puisque rien ne peut être prouvé. Ce que je porte dans mon cœur et non dans mes mains, dit Gabriel, est la preuve que Dieu, l'Éternel, existe, que Dieu, l'Éternel, est l'amour universel et un Père céleste qui aime ses fils et ses filles et aimerait les avoir à nouveau tous auprès de lui dans la patrie éternelle. C'est parce que je sais cela que l'appel de Jésus de Nazareth me touche profondément. Venez tous à moi. Je veux vous conduire au Père éternel qui est aux cieux. Rien ne peut être prouvé, pas même son appel. D'où ma proposition. Donnez-vous-en vous-même la preuve. Essayez de trouver le centre de votre vie et vous comprendrez ce que signifie l'appel de Jésus, le Christ. Ce dont vous faites alors l'expérience, ce que vous vivez, constitue votre preuve. Vous ne pouvez pas le prouver à quelqu'un d'autre. Vivez la vie Dieu en toute simplicité. Chaque chose vient en son temps.
1: Écoutons la suite des paroles de Gabriel. Un jour ou l'autre, des personnes qui ont trouvé l'éternel, l'amour universel, se rassemblent et font se lever le jour qui rayonne vers eux, l'aube du nouveau jour. C'est la vie qui montre à l'homme nouveau ce qu'est la véritable responsabilité, sans religion, basée uniquement sur l'amour véritable et éternel qui ne connaît plus les ombres du moi. C'est Dieu en nous, la vie. Alors l'aube déterminera la lumière du jour et un soleil doux brillera sur ceux qui accomplissent le « que cela soit » qui comprend que vienne un nouveau ciel et une nouvelle terre sous le signe du Lys, Dieu en nous. Alors l'homme nouveau sera ressuscité, celui qui comprend les paroles de liberté du Messie spirituel. Venez tous et faites qu'il en soit progressivement sur la terre comme au ciel. Gabriel nous lance cet appel. Chers amis, osez, sortez de la contrainte des religions et choisissez librement Dieu, la vie, Dieu, l'amour en chacun de nous. Puis-je juste me permettre de vous donner quelques indications, ajoute Gabriel, sur la manière dont j'ai trouvé la vie en Dieu notre Père, et cela seul, toutefois, avec l'aide de l'instructeur divin, l'être spirituel qui m'a préparé à recevoir et à transmettre la parole de la vie. Dans l'esprit de l'amour, de la vie éternelle, la parole de la vie est donnée pour la nouvelle ère, l'ère du Lys, de la liberté, appelée aussi l'ère messianique et sophianique. Ma vie devrait uniquement servir à montrer la vie. Mon chemin est celui de la vie en Dieu, ce qui signifie que j'aime Dieu, notre Père céleste et éternel, et que je lui donne la première place dans mes sentiments et mes pensées, dans tout mon comportement. Pourquoi ? Parce que je l'aime. Je ne peux pas prouver ce que je transmets ici, et je ne souhaite pas non plus le faire. Essayez, faites-en vous-même l'expérience. C'est vous qui déterminez si vous voulez, oui ou non, suivre ce chemin.
0: Gabriel poursuit. Lors d'une précédente occasion, j'ai déjà rapporté ce qui va suivre. En parler une nouvelle fois en utilisant d'autres termes provoquera éventuellement chez certains une prise de conscience soudaine, parce qu'ils auront vécu quelque chose de similaire. Avant de trouver Dieu en moi, j'ai été bouleversée par un événement terrible qui pourrait aussi être considéré comme un signe ou la main du destin. Des années ont passé pendant lesquelles j'ai cherché Dieu. Personne n'est parvenu à me convaincre que Dieu existe. D'ailleurs, je ne voulais pas que quelqu'un me prouve son existence. Je voulais moi-même m'en donner la preuve. Après des années de recherche, dans la prière et dans la nature, j'ai fini par trouver Dieu en moi. Je ne peux pas le prouver, mais je peux cependant donner le conseil suivant. Faites-en vous-même l'expérience. Vous êtes vous-même votre propre preuve. Heureux ceux qui oublient les quelques sacrifices faits au quotidien. Rétrospectivement, je peux dire que je n'ai rien sacrifié du tout, si ce n'est mes aspects négatifs, mes pensées négatives, une manière déguisée d'exprimer certaines choses, et ma volonté égocentrique qui cherchait, voire réclamait, à être reconnue et aimée par les autres. Seul le sacrifice de son égomanie rend l'homme heureux et le rapproche de Dieu. Si vous le voulez, faites-en vous-même l'essai. Vous n'êtes pas seul. Un esprit bon et bienveillant vous accompagne. Dieu, l'Esprit de notre Père céleste. L'amour de Dieu pour ses fils et ses filles, pour tous ses enfants, est sans limite. Une tentative sincère et profonde de se rapprocher de Dieu, la vie en nous, en vaut vraiment la peine.
1: Gabriel s'adresse à notre cœur en disant « Soyez patient avec vous-même. Avec le temps, vous deviendrez plus calme et plus posé. Vous utiliserez moins ce qu'on appelle l'art de la parole pour raconter des choses dans le but d'être valorisé et reconnu par vos interlocuteurs. Vous devenez plus serviable parce que vous êtes plus droit, plus sincère envers vous-même et votre prochain. Votre but est plus clair. Vous prenez davantage conscience de vos sous-communications et remarquerez alors à quel point vous vous êtes menti à vous-même jusqu'à présent. Vous devenez plus confiant en vous-même. Nos sous-communications constituent un volume d'émissions. Nous les émettons et elles augmentent, par exemple, lorsque nous nous exprimons. Cela se fait automatiquement. Par exemple, lorsque nous parlons et ne voulons pas exprimer certaines pensées. Nous retenons en nous ce que nous ne voulons pas exprimer. Tout est énergie. Ce que nous ne voulons pas dire entre dans notre subconscient et agit en nous en parallèle, surtout lorsque nous parlons. Tout ce que nous pensons, mais ne disons pas, quelle qu'en soit la raison, reste dans notre subconscient. C'est ainsi que se constituent des volumes d'émissions qui s'accumulent dans notre subconscient et peuvent également agir sur notre système nerveux, c'est-à-dire nous rendre agités, nerveux, et qui en plus se nourrissent de l'énergie de notre journée. Progressivement, notre vie se limite de plus en plus à nous-mêmes. Notre énergie baisse et l'indifférence nous gagne. Celui qui est indifférent se laisse facilement influencer par les conceptions des autres. Avec le temps, nous ne remarquons plus que nous devenons influençables, ne serait-ce que par notre propre volume d'émissions, le subconscient. C'est pourquoi réagissons et changeons à temps. Cela ne se fait cependant pas du jour au lendemain, car, comme le dit un adage, c'est en forgeant que l'on devient forgeron. La maîtrise vient donc en s'exerçant. Il ne s'agit cependant pas de gagner la maîtrise sur les autres, mais sur nous-mêmes. Ce qui nous ramène à la patience, l'une des trois qualités de la filiation divine qui, dans notre vocabulaire, ont pour nom patience, amour et miséricorde. Dans la loi universelle, Dieu, ces trois qualités divines sont appelées bonté, amour et douceur. Ce sont les qualités de la filiation du Dieu Père-Mère, de l'existence Père-Mère. Pour les éveiller et les développer à nouveau en nous, il nous faut changer notre manière de penser.
2: Gabriel nous explique ce qui suit. L'ancrage spirituel de ceux qui sont en chemin vers la nouvelle ère est le lys, Sophia, la sagesse de Dieu. Le lys est la pureté des sentiments, des pensées et des paroles. La sagesse en Dieu est son œuvre de réalisation dans toute l'existence, ce qui signifie être actif de manière juste. Dieu, la vie universelle, est la beauté en tout. Il nous appartient de nous prouver à nous-mêmes que Dieu existe. La sagesse, l'action de réalisation divine, c'est aussi le sens de la responsabilité, la conscience que nous sommes responsables de toutes nos pensées, paroles et actions. Dire oui consciemment à Dieu, c'est aussi nous engager envers nous-mêmes à accomplir la loi éternelle, Dieu. Tout le reste reviendrait à se tromper soi-même. Je pense par là à certaines phrases de mes semblables qui constatent que, de toute évidence, l'être humain se ment à lui-même. C'est la réalité. Personne ne se connaît vraiment. C'est pourquoi, en raison de notre subconscient, nous ne savons bien souvent pas ce que nous disons réellement. Ou bien, nous menons des dialogues de sourds, ou encore, chacun exprime ce qu'il est lui-même. En fin de compte, pour tout ce qui est dit, il manque, pour ainsi dire, la preuve. Rien de ce qu'une personne exprime ne peut être prouvé. Quand deux personnes se parlent, l'une ne sait pas ce que l'autre dépose dans ses mots, et vice-versa. Chacun de nous a ses propres enregistrements qui, d'une part, le façonnent et, d'autre part, le dirigent en fonction de ce que contient le volume d'émission de son conscient et de son subconscient.
1: Gabriel ajoute : Je suis une personne qui place Dieu, le Dieu Père-Mère, l'existence pure dans l'existence pure, la loi universelle, Dieu, au-dessus de tout, et en particulier les trois qualités divines que sont la bonté, l'amour et la douceur. Peut-être vivez-vous quelque chose de similaire, c'est pourquoi je me permets de le répéter. Après une longue recherche, j'ai trouvé Dieu en moi, et cela après un coup du destin et des années de recherche. J'ai sans cesse questionné mes semblables sur Dieu. Personne n'a pu vraiment me dire si Dieu existe. Jusqu'au jour où, au cours d'une conversation avec des connaissances, j'ai entendu au passage « Dieu en nous ». Ah, Dieu est donc en moi ? Qui est Dieu ? J'ai réfléchi et réfléchi. Dieu en moi ne peut être que la force en moi. C'était à nouveau ce même sentiment que j'avais souvent dans la nature et qui m'incitait à prier. Avant, mes prières étaient maladroites et quémandaient plus qu'elles ne remerciaient. La plupart du temps, elles tournaient autour de moi. C'est pourquoi, à partir de ma propre expérience, et si vous voulez, vous aussi, en faire l'essai, voici un conseil et une suggestion. Allez dans la nature et regardez les herbes onduler doucement sous le vent, ou comment les innombrables fleurs, herbes et autres végétaux vivent ensemble. Comment les brins d'herbe soutiennent les fleurs sur leurs tiges le plus longtemps possible. Ou encore la fleur du pissenlit, qui est l'une des premières à apparaître sous nos latitudes au printemps. Voyez comme elle se transforme en une multitude de petites graines volatiles disséminées par le vent.
2: Gabriel pose cette question. Qui intervient dans ces nombreux processus de la nature, et ceci du printemps à l'automne?

0: Par exemple, les arbres dits feuillus perdent leurs feuilles en automne. Ces arbres se plaignent-ils ou bien s'abandonnent-ils au cours naturel des saisons? L'arbre sait que l'automne n'est qu'une transformation et qu'au printemps, son évolution se poursuivra sous cette forme d'existence. La nature accepte tout avec reconnaissance, que ce soit le soleil, la pluie ou la neige. Elle sait que Dieu, le Créateur universel, est en tout. Nous pouvons observer la même chose dans le monde animal. Les animaux savent que leur pelage ou leur plumage va se transformer. Ils connaissent leur période de reproduction. Qu'en est-il de l'être humain? Trouve-t-il son chemin selon la loi de l'ordre et la règle de la modération? Ou encore, celui qui observe les champs mûrs en été et qui voit comment l'homme les traite devrait se demander comment se sentent les fruits mûrs lorsque l'homme arrive avec ses énormes machines menaçantes? Gabriel poursuit. J'ai beaucoup observé ce qui m'entourait. Avec le temps, je me suis dit, je ne fais pas partie de cette cruauté qui sévit dans les bois, les prés et les champs, dans les élevages industriels. Je me suis mise à prier toujours plus souvent en moi-même. Dieu en moi. J'ai commencé à me trouver moi-même, à trouver Dieu en moi, jusqu'à ce que, quelques années plus tard, un être spirituel sage me touche intérieurement et me fasse accepter ce pourquoi j'ai dit oui, comme cela a été rapporté dans de nombreuses révélations divines, la formation de prophétesse de Dieu. Mais en tout cas, ce que je peux dire, c'est que mes racines sont ancrées en Dieu, en moi. Être prophète est une mission d'ordre divin, mais rien de plus. Je suis en Dieu parce que Dieu est en moi. J'affirme et je respecte la volonté de Dieu, de l'ordre divin à la miséricorde. Je vis dans la conscience que Dieu, la force universelle, est en moi. C'est pourquoi, comme je l'ai dit, j'affectionne en particulier les trois qualités de la filiation divine que sont la bonté, l'amour et la douceur. La nature en est pour moi un exemple.
1: Gabriel poursuit. Les trois qualités de la filiation divine sont pour moi comme un aimant qui m'attire toujours et encore et qui résonne dans les mots pour la nouvelle ère, l'ère d'Ulysse, Sophia, la sagesse de Dieu. Chers amis, dans l'ère d'Ulysse, la devise est « faire soi-même ses expériences et trouver Dieu, l'amour éternel en soi-même ». Nous avons l'habitude de chercher le soutien à l'extérieur, la plupart du temps auprès d'autres personnes et de nous accrocher ainsi à elles. J'ai appris ce que je transmets ici une fois encore. Le long de la colonne vertébrale se trouvent en nous sept centres de conscience spirituelle qui, comme toute chose, sont régis par un ordre précis et dont le but est également d'alimenter notre structure cellulaire et notre aura. Près de notre cœur physique se trouve le quatrième centre de conscience, également appelé le centre du Christ. Ce centre est mon soutien. C'est vers lui aussi que je dirige mes prières. C'est également là que je perçois le dialogue avec la nature ou les animaux, en tant qu'énergie, en tant que communication de la conscience. Gabriel nous conseille ce qui suit. Faites-en l'essai vous aussi. Avec le temps, car tout nécessite un certain temps, les choses deviennent plus

0: plus facile. Comme on le dit parfois, j'ai le cœur plus léger. Lorsque les choses seront comme elles pourraient être, vous pourrez dire vous aussi, « Dieu m'a touché à travers la communication de la conscience avec la nature. » Mais encore une fois, tout nécessite un certain temps. Avec le temps, vous devenez plus calme et plus sûr de vous. Plus qu'avant, vous ressentez le besoin de vous retirer, d'être seul. Il est possible que votre entourage vous trouve soudain bizarre et étrange. Même s'il en est ainsi, vous n'êtes ni l'un ni l'autre. Vous remarquez et ressentez une certaine paix et un sentiment de protection et de bien-être dans vos pensées et votre caractère. Souvent, vous ne savez pas vous-même d'où ils proviennent. Puis-je me permettre une petite remarque, ajoute Gabriel. Dieu est silence.
1: Gabriel poursuit en disant « Puis-je attirer votre attention sur le lys ? Il symbolise la pureté, l'amour de Dieu, la sécurité en Dieu, la beauté à travers l'amour pour l'existence pure, et aussi et surtout la liberté. Il pousse, fleurit et mûrit dans le jardin de Dieu et, si vous le lui permettez, dans votre cœur. Alors, près de votre cœur, s'éveille l'ère du lys, le commencement de la nouvelle ère. Essayez aussi souvent que possible d'aller dans le jardin intérieur, par exemple dans la prière, pour trouver le calme ou faire part de tout ce qui vous tient à cœur à Dieu, l'Éternel, le Dieu Père-Mère. Vous devenez ainsi de plus en plus calme et nombre de vos pensées vous paraissent tout à coup insignifiantes. Vous accomplissez votre travail avec plus de facilité et votre désir d'aller vous promener de temps en temps, si possible seul, vous offre une certaine plénitude. Une promenade vous amènera souvent à prendre un chemin précis. Si vous le voulez, prenez ce chemin et observez ce qui, aujourd'hui et maintenant, attire votre attention et commence à communiquer avec le quatrième centre de conscience en vous. La question est, qui de cette manière a émis quelque chose vers vous? Qui souhaite ainsi communiquer avec vous? Ceci, et bien d'autres choses encore, sont le commencement de l'ère du lys, la préparation à l'apparition de la lumière du Christ de Dieu, le Messie spirituel qui dit « Je viens bientôt ». Si l'on considère ce que le Christ, le Fils de Dieu, a enduré en Jésus de Nazareth, afin de libérer une partie de son héritage divin et, à travers le « tout est accompli », de protéger, avec la force des cieux, le noyau central de chaque âme, toute personne véritablement consciente de l'existence de Dieu devrait faire des pas vers lui afin que s'accomplisse son œuvre de rapatriement de tous les fils et les filles de Dieu. Chers amis, l'ère du lys vient seulement de commencer. Une époque plus lumineuse brillera pour les générations futures. Que la nouvelle ère, le lys Sophia, la sagesse de Dieu, s'épanouisse dès maintenant dans le cœur de chacun et que sa pureté et sa beauté nous animent à ouvrir notre cœur pour Dieu en nous. Dans cette conscience du lys, Sophia, au commencement de la nouvelle ère, Gabriel. Chers amis, c'est avec ces paroles, ce souhait profond exprimé par Gabrielle, la prophétesse, instructrice et messagère de Dieu à notre époque, que nous concluons l'émission d'aujourd'hui intitulée L'ère d'Ulysse, la grande époque après l'époque. Nous vous souhaitons une bonne continuation et vous adressons une chaleureuse salutation en Dieu.

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0: Der Ruf des Christus Gottes durch Sophia.
1: Voici l'appel du Christ de Dieu lancé à travers Sophia. L'ère messianique et sophianique est la lumière de l'apparition du Christ de Dieu dans les âmes et les hommes éveillés, conscients de Dieu. Il nous appelle tous. Venez tous à moi, le Christ de Dieu. Je veux vous guider et déposer la vérité dans votre cœur. Dieu en vous, car vous êtes le temple de Dieu et l'Esprit de l'amour qu'est Dieu habite en vous. Ne craignez rien. Priez dans le centre de conscience du Christ de Dieu qui se trouve près de votre cœur physique. Moi, la vie, je vous prépare le chemin et vous accompagne au cours de chaque journée. Je vous accompagne sur le chemin qui mène à la vie véritable, qui est au plus profond de votre âme, qui vous rend libre et vous prépare à l'éternité. Quand et où? Remettez-moi ces interrogations et laissez-les en moi, le Christ de Dieu, car je suis le Messie spirituel, votre Rédempteur, qui est envoyé par le Père et qui était en Jésus de Nazareth. Les paroles que j'ai prononcées lorsque j'étais Jésus de Nazareth sont des paroles rédemptrices, c'est-à-dire libératrices. Je viens bientôt. D'où cet appel. Venez tous à moi, le Christ de Dieu, votre Rédempteur, qui habite en vous, qui vous attend et aimerait vous conduire jusqu'à la maison du Père éternel, lorsque l'Éternel vous appellera, Dieu, mon Père, qui est également votre Père. Ne craignez rien. L'Éternel connaît le jour et l'heure, car la lumière de la patrie éternelle respire à travers vous et accompagne votre souffle. Moi, le Christ de Dieu, je vous lance cet appel et je vous demande de remplir vos lampes d'huile, car la lumière en vous est le chemin, la vérité et la vie. Moi, le Christ, je suis la vérité et la vie. Je suis avec vous tous les jours de votre vie terrestre et de toute éternité. Ses fils et ses filles sont l'éternité en lui, en moi, celui qui lance cet appel en vous. Venez tous à moi, le Christ de Dieu. Dans vos prières et dans vos pensées, soyez un avec moi. Et en vérité, votre corps et votre âme ne subiront aucun dommage. Ainsi, suivez-moi Jésus, le Christ. Je connais le chemin qui mène à la vie. Je suis la vie.

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0: lumineuse divine en moi transforme tout.
1: Meditation.
0: Meditation.
1: Ich meditiere, auf dass ich den Weg
0: Je médite afin de trouver le chemin qui mène au cœur de Dieu, la grande vie, et je dégage le chemin pour rejoindre l'un universel.
1: In meinem Inneren stelle ich mir einen Berg vor.
0: En moi, je visualise une montagne. Au sommet de la montagne brûle une flamme, la sublime conscience, Dieu.
1: Die tiefe innere Stille zu erlangen,
0: afin de parvenir au silence intérieur profond, je dois atteindre cette flamme qui brûle, la lumière du divin. Seule la lumière qui traverse tout, le divin, m'amène à devenir plus silencieux et libre de tout ce qui est humain et me lie à des choses extérieures.
1: Nur durch die tiefe Stille aus Gott.
0: C'est seulement en accédant au silence profond issu de Dieu que je me libère de tout ce qui me pèse, de ce qui m'oppresse, de toutes les tendances et sentiments impurs, de mes sens extérieurs, de mes désirs et ambitions.
1: Nur das Licht der Gottheit.
0: Seule la lumière du divin peut me libérer de ma nature inférieure.
1: Durch das Licht
0: la lumière du divin me libère.
1: Im Lichte der Gottheit.
0: Dans la lumière du divin, mes sens extérieurs se taisent.
1: Die Sinne meiner Seele.
0: Les sens de mon âme s'élèvent jusqu'aux cimes de la véritable prise de conscience, jusqu'au Tout-Puissant en moi.
1: Ich wandle zum Lichte der Gottheit.
0: Je chemine vers la lumière du divin.
1: Noch befinde ich mich.
0: Je me trouve encore au pied de la montagne.
1: Die Bürde des Alltags löst in mir Zweifel aus.
0: Le poids de la vie quotidienne fait naître en moi des doutes concernant ce chemin de crête qui conduit vers le sommet du salut. Il m'est donné de me reconnaître. J'ôte immédiatement le fardeau, les doutes, de mon sac de voyage, et ainsi, je me sens soulagée.
1: In mir erwacht die tiefe Erkenntnis.
0: En moi s'éveille cette profonde prise de conscience. Je suis un enfant de la lumière. Ma patrie, c'est la lumière. Là, sur le sommet de la montagne, sur la cime de l'éternelle et véritable prise de conscience, se trouve ma patrie. Je suis un enfant de Dieu, c'est pourquoi j'atteindrai la cime, la lumière. Je commence l'ascension en moi, depuis le fond de la vallée jusqu'au sommet, le divin. Ma respiration est entravée par les charges de mon corps. Après quelques pas vers le haut, je ressens le poids de mon moi humain. Des pensées issues du passé montent de la vallée des tendances humaines. Elles veulent me retenir et me tirer vers le bas. Je m'arrête, je réfléchis à mon passé. Je me livre à un examen de conscience.

0: Ich erkenne, die Vergangenheit muss aus meiner Wandertasche.
1: Je comprends que le passé doit être retiré de mon sac de voyage. Je dois libérer mon conscient et mon subconscient, vider le sac de voyage.
0: Jede Uneinigkeit mit mir selbst.
1: Chaque désaccord envers moi-même, de même que le manque de loyauté envers mon prochain, entrave mon ascension vers la lumière divine. Je comprends que la haine, la jalousie, l'animosité sont-elles des pierres dans mon sac de voyage qui m'empêchent d'atteindre le but?
0: Hasse ich, so werde ich mich nun davon befreien.
1: Si j'éprouve de la haine, alors je me libère de ce sentiment. Je me repens.

0: neide ich, so möchte ich mich davon lösen.
1: Si j'éprouve de la jalousie, je veux m'en détacher. Je m'en repens.

0: ich mit meinem Nächsten uneins, so vergebe ich.
1: Si je suis en désaccord avec mon prochain, je pardonne.
0: Meine niederen Empfindungen, Gedanken und Regungen übergebe ich Gott, dem inneren Licht.
1: Je remets mes sensations, pensées et impulsions basses à Dieu, la lumière intérieure.
0: In jedem meiner Mitmenschen brennt die göttliche Flamme, das Licht der Gottheit.
1: Dans chacun de mes semblables brûle la flamme divine, la lumière du divin. Je reconnais dans tous mes semblables cette même et unique flamme vers laquelle je tends. Je vide de plus en plus mon sac de voyage, mon conscient et mon subconscient. Je prie la lumière éternelle du divin d'être à mes côtés et de me soutenir.
0: Ich strebe zum ewig heiligen Bewusstsein.
1: J'aspire à la conscience sainte et éternelle, au silence intérieur et à la profonde paix éternelle. Je poursuis mon ascension. Mon sac de voyage devient plus léger. Ma respiration plus calme, mon corps plus libre.
0: Ich verspüre den Odem der Gottheit in mir.
1: Je ressens le souffle du divin en moi. Je ressens la force dynamique qui me conduit vers le haut, vers la lumière de l'infini. Pas à pas et consciemment aligné sur le but éternel, sur la lumière du divin, je progresse vers une compréhension plus élevée, vers l'enrichissement intérieur.
0: Bei meiner Wanderung halte ich plötzlich inne.
1: Au cours de mon ascension, je m'arrête soudainement. Je me trouve face à une pierre, la pierre d'achoppement. Ce sont les éléments négatifs qui sont encore en moi. De mon conscient et de mon subconscient, de mon sac de voyage, s'écoulent de nouveaux aspects humains, de nouvelles tendances et impulsions basses.
0: Wiederum halte ich Gewissenserforschung.
1: À nouveau, je me livre à un examen de conscience. Je me reconnais.
0: was meinem Ober- und Unterbewusstsein,
1: ce qui s'écoule de mon conscient et de mon subconscient, du sac de voyage, je le remets au Tout-Puissant en moi.
0: Immer noch halte ich inne.
1: Je reste intériorisé.
0: Das innere Leben ermahnt mich,
1: la vie intérieure m'exhorte à lui remettre toutes les impulsions et tendances basses,
0: an menschlichem emporsteigt.
1: Tous les éléments humains qui montent encore en moi. Je reconnais que mes gestes, ma démarche, tout mon comportement extérieur sont disharmonieux. Je m'aligne sur l'éternelle harmonie rythmique de Dieu.
0: Ich strebe die geistige Dynamik an.
1: J'aspire à la dynamique spirituelle, à l'harmonie du Tout-Puissant.
0: Aus dem Unbewussten strömt es empor.
1: Du subconscient monte un appel qui me dit: ennoblis-toi.
0: Entleere deine Wandertasche von Hektik.
1: Retire de ton sac de voyage la fébrilité, l'irritation et la disharmonie.
0: Werde still in Gott, deinem Herrn.
1: Deviens silencieux en Dieu, ton Seigneur.
0: Erneut halte ich Gewissenserforschung.
1: De nouveau, je me livre à un examen de conscience. Je m'observe. Je réfléchis au stress quotidien, à ma fébrilité, à mes sentiments, pensées et tendances, à mon comportement envers mon prochain.

0: Entsetzlichem erkannt habe.
1: Les aspects négatifs dont je prends conscience, je les remets à la lumière du divin. Je vide mon sac de voyage.

0: fühle ich mich freier.
1: Maintenant, je me sens plus libre. Je respire d'une manière plus détendue. Mon corps est plus léger. Je reprends mon chemin vers le haut, vers la lumière. Fortifié par la lumière du divin, je poursuis mon ascension.
0: Behutsam nähere ich mich der Bergesspitze.
1: Avec précaution, je me rapproche du sommet de la montagne, de la flamme qui brûle en moi.
0: Wieder eine Barriere.
1: Mais là, à nouveau, une barrière, un nouvel obstacle.
0: Was hält mich erneut fest?
1: Je m'arrête et me demande ce qui me retient encore.
0: Bedrückendes beschleicht mich.
1: Un sentiment d'oppression m'envahit. Une sensation me souffle à l'oreille, fait marche arrière.
0: Doch mein waches Bewusstsein ruft.
1: Mais ma conscience éveillée appelle.
0: Wer bist du?
1: Halt! Qui es-tu?
0: Ich besinne mich.
1: Je réfléchis.
0: Meine Antwort lautet.
1: Une réponse monte en moi. Je suis un enfant de Dieu, un enfant de mon Père céleste.
0: Mein geistiges Bewusstsein fragt mich.
1: Ma conscience spirituelle me demande, qu'est-ce qui t'empêche de poursuivre ton ascension? Je me reconnais. Je suis encore humain. Je ne veux pas aimer comme un enfant. Parce que je n'ai pas encore une confiance absolue en lui, le Tout-Puissant. Parce que je ne crois pas encore d'une manière absolue en lui, l'un universel. Je manque d'amour pour mon Père céleste.
0: Und zu meinem Nächsten.
1: Et pour mon prochain.
0: Ich halte Gewissenserforschung.
1: Je me livre à un examen de conscience.

0: Vomir.
1: Je vois la flamme, le but devant moi. Je manque encore de force pour atteindre le but. Je m'efforce de remettre au Christ mes tendances et impulsions humaines.

0: Ich lenke meine Aufmerksamkeit.
1: Je dirige mon attention sur mon corps et me rends compte que ma respiration est légère.

0: nouveau dans mon cheminement vers le haut, vers la conscience sublime.
1: Ich bitte Gott um Beistand und Hilfe.
0: Je demande à Dieu de m'aider et de m'assister.
1: Frieden.
0: Je veux parvenir à la paix, à la paix infinie.
1: Stille.
0: Que le silence, qu'un silence infini s'écoule à travers moi.
1: Wiederum erhebe ich mich.
0: À nouveau, je me lève et poursuis mon chemin.
1: Ich spüre, wie mich das Licht Gottes umfängt.
0: Je sens comme la lumière de Dieu m'enveloppe.
1: Ich spüre,
0: je sens wie es comme elle rayonne à travers moi.
1: Friede.
0: La paix, une paix infinie s'installe en moi.
1: Unendliche Stille umgibt mich.
0: Un silence infini m'enveloppe.
1: Wie von Adlers Flügeln getragen.
0: Comme porté par les ailes d'un aigle, je me sens libéré de mon moi humain, délié de tout ce qui est négatif. Je respire la paix. Un silence infini s'écoule à travers moi. Je ressens la proximité de Dieu, la proximité de mon Père.

0: sens l'infini en moi, la lumière sublime de mon Père. Je suis issu de sa lumière. Je deviens sa lumière. Je suis la lumière issue de sa lumière. La force issue de sa force.
1: Schweigend verweile ich
0: en silence
1: im Lichte des universellen Geistes.
0: Je reste dans la lumière de l'esprit universel.

toute vie. Tout ce qui est la pulsation de Dieu. La lumière en moi, c'est Dieu. Je suis divin.

0: sind um das große Licht in mir.
1: Conscient de la grande lumière qui est en moi, je redescends en sensation de la montagne pour agir dans le monde tout en n'étant cependant plus avec le monde.

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0: Guten Morgen, lieber Zuhörer, liebe Zuhörerin. Wieder ein neuer Tag.
1: Chers auditeurs, chers téléspectateurs, bonjour. Une nouvelle journée commence. Elle peut devenir une journée tout à fait particulière, car chaque jour réserve à chacun d'entre nous des tâches particulières en fonction de ce qu'il nous est donné de clarifier et de mettre en ordre durant cette journée. Quels sont ces aspects? C'est à chacun de les trouver, mais de manière générale, il est important de se préparer à ce que la journée va nous apporter.
0: Noch bevor wir aufstehen, in ein inniges Gebet begeben.
1: Ainsi, le matin, lorsque nous nous réveillons, avant de nous lever, nous pourrions entrer dans une prière profonde. Avant que des pensées de nature humaine ne nous viennent à l'esprit, prions au plus profond de nous-mêmes et demandons à Dieu, notre Père, de nous aider. Et nous recevrons son aide. Nous recevons du courage et de la force. Nous sommes alors à même de percevoir les fines impulsions que notre âme souhaite nous transmettre. Si par exemple l'orgueil ou la volonté d'être quelqu'un sont encore actifs en nous, notre âme nous exhorte à l'humilité, au silence et à la modestie. N'oublions jamais que notre âme nous appelle, autrement dit, que Dieu nous appelle. Comment nous appelle-t-il? Pas d'une voix forte. Il nous appelle à travers les mots qui nous touchent particulièrement, qui trouvent en nous un écho chaleureux, qui éveille la nostalgie de Dieu en nous. Cette prière profonde faite au réveil peut nous rendre attentifs à la journée et nous permettre ainsi de percevoir ces fines impulsions. Si nous abordons la journée en étant vigilants, nous prêtons alors attention à ces impulsions lorsque nous entendons ou lisons quelque chose. Il ne s'agit peut-être que de quelques mots qui retiennent notre attention, mais ces quelques mots font vibrer quelque chose en nous. La vibration intérieure de notre corps s'intensifie alors. Nous le remarquons parce que notre rythme respiratoire change, ou que notre voix est légèrement différente, ou encore que nous ressentons un mouvement dans le monde de nos sentiments et sensations. Cela signifie que les couches profondes de notre conscience ont été touchées par des impulsions. Nous devrions alors réagir et noter ces mots pour les examiner de plus près. Regardons notre monde émotionnel à la lumière de ces mots et nous en apprendrons alors davantage sur nous-mêmes. Si nous nous interrogeons à l'aide de ce mot-clé « pourquoi », nous découvrirons rapidement certains aspects qui demandent à être réglés, mis en ordre, aujourd'hui. Le Christ nous y aide. Il nous en donne la force, car il aimerait que nous nous libérions de notre nature humaine.
0: Christus hilft uns auch die Sprache der Worte zu verstehen, uns selbst besser zu verstehen.
1: Le Christ nous aide aussi à comprendre le langage des mots et ainsi à mieux nous comprendre et mieux nous connaître nous-mêmes. Avec le temps, nous constatons que les mots, en tant que tels, n'ont guère de signification, sauf si nous les laissons agir en nous pour qu'ils nous montrent les aspects que nous devrions reconnaître, c'est-à-dire qui nous sommes encore.

0: blicken wir dann um die Mittagszeit auf den Vormittag zurück, so könnten wir uns fragen,
1: si à l'heure de midi, nous faisons une courte rétrospective de la matinée, nous pourrions alors nous demander si nous avons pu reconnaître certains de ces aspects. Ne répondez pas tout de suite par la négative. Prenez conscience que vous y êtes parfois arrivé. C'est en forgeant que l'on devient forgeron. Seule la persévérance dans la pratique apporte la maîtrise. Rappelez-vous toujours que le Christ nous aide à chaque instant. Il nous accompagne et nous tend la main. À l'heure du déjeuner, nous pourrions aussi nous tourner brièvement vers lui et le remercier pour ce que la journée nous a apporté jusque-là. Sa force affluera alors plus abondamment vers nous et nous pourrons prendre notre repas de midi avec gratitude et peut-être même prendre quelques instants de repos. En abordant l'après-midi, nous pourrions prendre conscience une fois de plus de ce qui suit. Le Christ est là, il m'accompagne. Il m'aide à faire mon travail et à reconnaître ce qui est à régler cet après-midi.

0: Es ist immer gut, am Abend nach getaner Arbeit noch einmal auf den Tag.
1: Il est toujours bon, le soir, une fois le travail terminé, de faire le point sur la journée avant de rejoindre notre famille ou nos amis.
0: Eine ehrliche Bilanz, eventuell noch einmal die Bitte um Vergebung.
1: Faire un bilan sincère, demander pardon si notre comportement n'a pas été correct, mais aussi remercier pour la journée, nous permet d'aborder la soirée en étant calme et fortifié. Il nous est alors possible de transmettre un peu de ce calme et de cette force aux personnes avec lesquelles nous sommes en contact au cours de la soirée. Sur la base de ce que nous avons nous-mêmes vécu au cours de la journée, nous avons de la compréhension pour nos prochains, car chacun d'entre nous a eu sa propre journée et ses tâches à accomplir. Avant d'aller nous coucher, entrons encore une fois dans une prière profonde et remercions le Christ pour cette journée. Nous créons ainsi les meilleures conditions pour que demain soit à nouveau une bonne journée. Chers auditeurs, chers téléspectateurs, je vous souhaite dès à présent une journée riche en prise de conscience et en expérience. Une chaleureuse salutation en Dieu.

entrons ensemble dans une introspection pour nous trouver nous-mêmes, aussi bien extérieurement qu'intérieurement. Père, toi qui es bon, tu es l'amour omniprésent. Tu es la lumière éternelle du matin, mais tu es aussi là pendant la nuit, quand le corps se repose ou dort. Tu es la vie qui fait que nous nous réveillons le matin afin de commencer notre journée. Nous marchons dans la nature. Nous ressentons l'humidité qui nous entoure. Nous ressentons la brume qui nous entoure. Et pourtant, nous regardons dans la direction du soleil. Il rayonne vers nous la vie éternelle, la vie que tu es, ô Père, et que nous sommes au plus profond de notre âme. Nous nous immergeons dans les rayons du soleil. Nous ressentons notre matinée. Le soleil, la lumière que tu es, nous invite à te remercier. Nous ressentons que la journée vient à nous. Elle entre dans nos pensées. Cependant, toi, ô Éternel, tu es à la première place. Nous t'adorons. Nous ressentons le vent. Nous ressentons ta présence. Nous ressentons les gouttes de rosée. Ta présence. Dieu sublime, Esprit omniprésent. Les pensées au sujet de la journée se dissipent. Une nostalgie, une grande nostalgie inonde notre cœur. Nous ressentons que tu es là pour nous, car tu es présent. Tu nous aimes et tu nous montres au cours de notre journée les aspects du moi humain qu'il nous est donné de reconnaître et de mettre en ordre. Nous
nous prenons fermement la résolution de penser et d'agir ainsi durant cette journée. Nous ressentons déjà que le ciel s'ouvre en nous. Et nous ressentons que tu es là pour nous. Le soleil rayonne vers nous. Nous regardons dans sa direction. Il nous réchauffe. C'est toi, la vie. Nous ressentons au plus profond de notre âme et de nos sentiments. Tu es toujours présent. Père, c'est dans cette conscience que nous commençons la journée. Tu es là pour moi. Tu es mon chemin. Tu es mon but. Tu es là pour moi. Et tu me permets de ressentir les cieux toujours un peu plus. Tu es toujours là, toi, mon bon ami. Tu es là quand je pense que plus rien ne va. Tu me montres le chemin quand je ne sais plus dans quelle direction aller. Tu es là pour moi, parce que tu m'aimes. Jour et nuit, à chaque heure, à chaque minute et à chaque instant, tu es la vie. Tu es la nostalgie qui m'éveille et qui m'appelle. Moi, ton père, j'ai la nostalgie de toi, mon enfant, de toi, mon fils, ma fille. Accepte la journée et vis dans mon esprit. Tu ressens alors que tout ce qui t'entoure est vie, car je suis présent en tout. Aime la vie intérieure que je suis. Aime tout ce que tu rencontres. Aime ce qui est en tout. Tu es alors à la maison. Et la nostalgie de la patrie éternelle grandit en toi. Car tu n'es qu'un pèlerin, un pèlerin sur cette terre, afin
de retourner chez toi dans la lumière que je suis. La vie s'exprime au plus profond de notre âme. Commence la journée et maîtrise-la avec le Christ, ton Rédempteur. Restons encore quelques instants dans cette introspection.

Quelle est notre relation à Dieu, notre Père, et au Christ, notre Rédempteur? La journée nous appartient. Chacun a sa propre journée. Cependant, la force éternelle est toujours présente. Elle est là pour chacun.

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0: Chers amis, bienvenue à cette émission intitulée « La parole éternelle fait le tour de la terre ». Depuis 4000 ans, la parole éternelle de Dieu afflue par la bouche prophétique d'Abraham à nos jours pour nous appeler à rebrousser chemin et à suivre le chemin de la paix et de l'amour désintéressé. C'est le chemin de l'esprit libre qui enseigne que Dieu est en nous et que nous sommes en Dieu. Un chemin sans religion ni prêtre, sans dogme ni rituel. C'est l'esprit libre de l'unité universelle, de la vie universelle qui vit dans toutes les âmes des êtres humains. Aujourd'hui, à notre époque, Dieu, l'un universel et éternel, a de nouveau envoyé sur la terre un être élevé du royaume de Dieu. La sagesse primordiale, Sophia, la prophétesse et messagère de Dieu, à travers laquelle il révèle et enseigne toute la vérité et le chemin de l'amour pour Dieu et pour le prochain, appliqué à tous les domaines de la vie. Jamais le ciel n'a été aussi grand ouvert qu'au cours des 50 dernières années. Au cours de ces dernières décennies, une œuvre gigantesque comprenant d'innombrables révélations, enseignements et moments d'intériorisation a progressivement vu le jour. Sa parole éternelle, traduite en plus de 25 langues, a été et est diffusée dans le monde entier par le biais de nombreuses émissions de radio et de télévision, ainsi que sous forme écrite. La parole éternelle, sous forme de livres et d'enregistrements sonores, se trouve aujourd'hui dans la tente de Dieu parmi les hommes pour tous les peuples de cette terre avec la bibliothèque Sophia et est à la disposition de tous les êtres humains de toute culture. Si nous repensons à l'époque où Jésus de Nazareth vivait sur terre, combien de personnes pouvaient l'entendre, lui, le Fils de Dieu ? Aujourd'hui, des millions de personnes sur la terre entière peuvent lire et entendre la parole éternelle dans sa version originale, écrite et audio, sous forme de livres, de brochures, d'e-books, de CD, de DVD, d'émissions de télévision et de radio, sur Internet et plus encore, et ce, en 25 langues. Au cœur de ce monde sombre, d'innombrables personnes en quête de Dieu sont touchées par sa parole, et ceci dans le monde entier. Elles lisent une annonce, trouvent une brochure, achètent un livre ou en trouvent un dans une boîte à livres. Elles reconnaissent la vérité dans les mots qu'elles lisent ou entendent, et le contenu de ces mots touche profondément leur cœur. Elles reçoivent des réponses, puisent espoir, confiance, courage et force et saisissent la main tendue par Dieu. Nombreux sont ceux qui expriment leur gratitude et racontent qu'ils font de bonnes expériences en mettant en pratique les enseignements divins dans leur vie quotidienne, qu'ils deviennent plus libres, plus heureux et plus désintéressés. Motivés par cette gratitude, certains cherchent aussi des moyens de faire connaître à leurs prochains l'enseignement de l'esprit libre qui emplit leur cœur. Aujourd'hui, dans le cadre de notre série d'émissions « La parole éternelle fait le tour de la terre », nous souhaitons partager avec vous quelques-uns des nombreux messages du cœur qui nous parviennent du monde entier.
1: Pour commencer, écoutons un témoignage qui nous vient d'Afrique, et plus précisément du Togo. Pour cette année, je me suis fixé comme but spirituel la communication intérieure avec tous et avec toutes choses. Ce n'est pas toujours facile à mettre en pratique, mais nous recevons beaucoup d'indications et de soutien de conscience dans les différents enseignements. C'est une grande aide pour travailler sur soi et garder le bon cap. Ce qui me donne aussi de la force, c'est de savoir que le monde spirituel voit en nous uniquement le cœur spirituel, l'être divin que nous sommes. Cela m'aide beaucoup et me motive à être plus attentif à ce qui se passe en moi et à y travailler pour développer toujours plus cette communication intérieure. J'ai remarqué que cela me permet aussi de discerner plus clairement ce qui vient vers moi de l'extérieur, de mes frères et sœurs ou de mes collègues, par exemple. Je remercie le monde.

0: Cela me motive à diffuser les livres. Je suis moi-même très reconnaissant pour les enseignements de la sagesse divine et pour le fait qu'un jour, quelqu'un a contribué à ce que je les trouve. Je me sens béni par Dieu et je crois fermement qu'il souhaite le meilleur pour chacun de ses enfants. C'est pourquoi je m'efforce de laisser mon prochain libre, de ne pas le juger et de le laisser entre les meilleures mains qui soient, celles de Dieu, son Père, qui est aussi mon Père. Il est plus judicieux de travailler à moi-même, d'apprendre à mieux me connaître pour devenir quelqu'un de meilleur.
1: Chers amis, comme nous l'avons entendu auparavant, les enseignements de l'esprit libre sont disponibles sous forme d'innombrables livres et CD. Il s'agit entre autres de méditation, de moments d'intériorisation, de révélations de guérison, et ce, dans toutes les langues internationales, comme l'anglais, l'espagnol, le français, le chinois, le portugais, le russe, mais aussi dans toutes les langues européennes et d'autres langues importantes comme le swahili en Afrique, une langue parlée par 80 millions de personnes, ou le kirundi en Afrique de l'Est, parlé par 9 millions de personnes. Les ouvrages majeurs, tels que « Ceci est ma parole », « Alpha et Oméga », « Les grands enseignements cosmiques de Jésus de Nazareth » ou « Le chemin intérieur menant à la conscience cosmique » sont disponibles dans toutes les langues principales et sont devenus pour beaucoup de personnes des œuvres qui les accompagnent dans tous les domaines de leur vie. Écoutons maintenant un témoignage qui nous vient du Nigeria. Les enseignements du chemin intérieur m'aident constamment et me guident sur mon chemin à travers la vie. Que j'écoute Radio Vie Universelle, les émissions de télévision ou que je lise les livres très instructifs de la prophétesse de Dieu, tout m'aide à mieux comprendre et à mieux apprécier la vie et qui je suis. Je vis maintenant plus consciemment et j'applique les enseignements du chemin intérieur dans ma vie, ce qui l'enrichit énormément et la rend captivante. J'apprends beaucoup et je me développe très concrètement. J'en suis très reconnaissant. Par exemple, il est expliqué que la journée est notre amie et que nous devrions mettre à profit l'énergie du jour pour régler les aspects négatifs encore présents en nous et renforcer les aspects positifs. Cela m'a particulièrement aidé à observer mes réactions en chaque situation de la journée et à y réfléchir en m'aidant du mot clé « pourquoi ». Le message suivant nous vient d'Europe et plus précisément d'Allemagne. Je suis très reconnaissante d'avoir été guidée vers le livre « Ceci est ma parole » et d'avoir ainsi trouvé l'enseignement. J'arrive maintenant à réagir de manière tout à fait différente dans de nombreuses situations difficiles. Et le plus important est de ne pas chercher la faute chez les autres, mais en soi-même. Cet enseignement est vraiment le chemin qui mène à la paix. C'est incroyable tout ce que la prophétesse de Dieu enseigne et construit.
2: Cet autre message nous vient lui aussi d'Allemagne. J'ai écouté un moment d'intériorisation et d'enseignement avec des explications de Gabriel sur les grands enseignements cosmiques de Jésus de Nazareth. C'était incroyable. On se demande comment trouver Dieu et c'est justement ce qui était tellement bien expliqué. Je souhaite continuer à ancrer en moi le fait que Dieu est en moi. Le récit suivant nous vient d'une chrétienne des origines du Togo. Je lis beaucoup les livres. Le livre intitulé « La puissance de l'amour » m'a beaucoup touchée. En partie, j'ai aussi relu des livres comme « L'unité universelle parle » dont le contenu est tellement riche, ou encore « Dieu guérit » dont je ne me sépare plus depuis. À chaque fois, c'est comme si je découvrais un nouveau livre. Je comprends les explications spirituelles différemment, plus profondément. Je remarque à cela que beaucoup de choses ont changé en moi. J'ai confiance qu'il y a

0: encore beaucoup de choses à développer en moi pour aider mon âme à devenir toujours plus lumineuse. Mais je me réjouis des pas que j'ai déjà pu faire et je remercie la prophétesse de Dieu qui nous a transmis ce chemin. Le temps presse, nous le constatons à travers ce que nous vivons actuellement et ce que nous entendons chaque jour dans les médias. Cependant, grâce aux enseignements que nous recevons, nous sommes préparés. Ainsi, chacun de nous est appelé à prendre sa vie en main et à aller de l'avant. Quand je regarde en arrière, je remercie de tout mon cœur, car si je n'avais pas trouvé l'enseignement du christianisme des origines, je serais tombée profondément dans la fosse, comme beaucoup d'autres. Bien des gens sont lassés des églises et ressentent que la vérité est ailleurs. Cela me motive à faire connaître les enseignements du christianisme des origines, par exemple en distribuant des brochures.
1: Chaque jour, des brochures gratuites avec des extraits de livres, ainsi que d'autres brochures de la série « Le message de la vérité » sont commandées ou téléchargées dans de nombreuses langues, dans le monde entier, via des boutiques Internet et d'autres plateformes. Elles permettent à de nombreuses personnes de découvrir l'enseignement de l'esprit libre pour tous les domaines de la vie. Ces extraits de livres sont également déposés dans des magasins, des bibliothèques, des cabinets médicaux, etc., afin que les personnes intéressées puissent les emporter librement. Le message suivant nous est parvenu d'Amérique du Sud, du Chili. Cette année, j'ai entendu à plusieurs reprises que la nouvelle ère avait commencé. Cela me donne beaucoup de courage et me renforce pour continuer la tâche « Dieu en moi, Dieu dans mon prochain ». Je regarde les émissions à la télévision et j'essaie de les comprendre le plus possible afin de suivre le Christ pas à pas au cours de cette vie sur terre. Comme le dit l'une des émissions, c'est à nous de faire quelque chose. Tout dépend de moi, des décisions que je prends dans chaque situation de la journée. Je ne peux pas nier que j'ai connu des hauts et des bas cette année. Mais je cherche toujours à retrouver la relation intérieure avec Dieu en moi. Quand je le peux, je me retire dans le silence, dans un petit coin de mon jardin, pour réfléchir et prier. Et je reçois toujours de l'aide. Je salue tout le monde et je me sens reliée à tous sur le chemin Dieu en nous. D'autres moyens de diffusion, tels que les e-books, les boutiques ou bibliothèques en ligne, permettent également à de nombreuses personnes de lire un message de la vérité ou de télécharger un e-book, et cela partout dans le monde et à toute heure, c'est-à-dire à chaque instant, sans devoir attendre longtemps le colis ou payer parfois des frais de port très importants. Chaque semaine, de nouveaux lecteurs trouvent ainsi la parole éternelle, également dans des pays lointains comme le Suriname, l'Argentine, l'Afrique du Sud, Madagascar, la Côte d'Ivoire, l'Algérie, la Tunisie, l'Égypte, la Finlande, l'Inde, la Thaïlande, le Cambodge, le Vietnam, la Malaisie, les Philippines, le Timor oriental, le Japon, l'Australie, ou la Papouasie-Nouvelle-Guinée. En Côte d'Ivoire, un lecteur témoigne par exemple « Grâce aux e-books, j'apprends de jour en jour à mener une vie plus libre et plus consciente. Et j'en suis très heureux. »
2: Tous ces immenses enseignements et révélations sont de véritables cadeaux offerts par le monde spirituel à travers la parole prophétique. Certains d'entre eux s'adressent tout particulièrement aux enfants et aux jeunes, ainsi qu'à leurs parents, mais aussi à tous ceux qui ont gardé un cœur d'enfant. Il s'agit d'histoires vraies et d'indications données par Liobani, un être spirituel du royaume de Dieu, une fille du rayon de la sagesse qui, avec des mots simples, fait découvrir aux petits et aux grands la sagesse la plus élevée des cieux. La réaction des enfants aux indications de Liobani, ne se fait pas attendre. Liobani a dit « Et voilà qu'on cesse de se disputer ou qu'on apprend sur le champ à partager avec ses camarades. Même les pierres, les plantes, les arbres et tous les animaux sont immédiatement considérés comme de vrais amis. » À partir des histoires vraies, des enseignements et des aides précieuses données par Liobani, est née une école unique en son genre, une école pour la vie, l'école Liobani Sophia pour petits et grands, qui y rencontre un grand enthousiasme. C'est ce que rapporte un jeune Ougandais qui non seulement se réjouit des enseignements de Liobani, mais s'efforce aussi de les transmettre aux plus petits. Voici ce qu'il dit. « Ces enseignements de Liobani m'ont aidé, moi aussi, à comprendre la vie et à me comporter correctement dans différentes situations, à bien me comporter avec tout le monde, car j'apprends aussi à résoudre les conflits. Ces enseignements me donnent l'espoir que je peux aussi contribuer à rendre plus heureux les autres autour de moi. Je suis moi-même plus heureux qu'avant, et j'ai maintenant le désir d'aider les autres toujours plus. » Je remercie Liobani pour ce message de lumière diffusé dans le monde entier. Je m'occupe d'enfants et nous lisons ensemble les livres de Liobani. Les enfants apprécient beaucoup l'enseignement de Liobani. Ils le comprennent petit à petit. Ils disent que cela leur apprend à bien jouer ensemble, à bien se parler sans se disputer. Cela m'encourage à continuer. Ils apprennent à mettre en pratique concrètement les 10 commandements. Ils apprennent à s'aimer les uns les autres en partageant ce qu'ils ont. Maintenant, ils aiment voir les animaux et jouer avec eux. Une institutrice de leur école a rapporté qu'une de ses élèves avait expliqué qu'il ne fallait pas tuer les insectes qui nous dérangent, mais seulement les éloigner. Les enfants savent maintenant que les animaux ne sont pas leurs ennemis, mais leurs amis. Et ils les respectent et se respectent aussi mutuellement comme des frères et des sœurs.
0: Nous avons également reçu un récit du Togo qui décrit ce que les enfants apprennent grâce à Liobani. Il y a quelques jours, nous sommes allés à la campagne avec nos familles. Avec les enfants, nous avons parlé de ce que Liobani nous enseigne, à savoir que nous formons une unité avec notre mère, la terre, qui nous porte et qui aimerait être respectée et aimée. Ensemble, nous avons installé des abreuvoirs. Ça a été une grande joie pour les enfants d'aider nos frères et sœurs, les animaux. Nous allons renouveler régulièrement cette bonne expérience avec eux afin de renforcer l'unité entre nous et avec la nature pour la nouvelle ère. Un récit similaire nous est parvenu du Burundi. Nous parlons régulièrement avec les enfants de ce que Liobani enseigne dans ses livres, où nous leur lisons une histoire. Ils ont par exemple beaucoup aimé l'histoire du rouge-gorge, dans laquelle un enfant sauve un petit oiseau. Les enfants plus âgés ont alors raconté leurs propres expériences avec des oiseaux et comment ils les considèrent maintenant après avoir entendu cette histoire. C'est vraiment super. Les promenades dans la nature sont formidables pour les enfants. Ils y font toujours de nouvelles expériences. Ils aiment beaucoup s'occuper des arbres fruitiers que nous avons plantés ensemble et les arroser. Comme nous l'avons entendu, les parents peuvent eux aussi apprendre beaucoup de choses grâce à Liobani. Le message suivant nous vient de Colombie. Je voulais vous dire brièvement que les livres de Liobani ont une grande valeur pour moi. Je les ai lus tous les trois et ils m'ont été et me sont d'une grande aide pour mieux comprendre mes enfants et mieux les accompagner. Merci beaucoup.
1: Chers amis, les quelques réactions que nous lisons ici ne représentent qu'une toute petite partie des messages qui nous parviennent. L'intérêt pour le contenu des livres est également énorme en Europe, en France, en Espagne, en Italie, en Russie, Pologne, en Ukraine, en Suisse, en Autriche, au Luxembourg et dans de nombreux autres pays européens. Le témoignage suivant vient d'Espagne et nous a été communiqué par des personnes qui ont tenu un stand de livres lors d'un salon du livre. Elle raconte : l'une des personnes qui est venue au salon était enthousiasmée de voir les livres de Liobani. Elle est restée un moment au stand et a ouvert l'un des livres à plusieurs reprises pour y lire des passages. Puis elle a dit : ce livre est incroyable. C'est comme s'il me parlait directement. Je viens de vivre exactement la situation qui est décrite ici. Et la solution donnée est tellement simple et efficace. Je n'ai jamais vécu quelque chose comme ça avec un livre. Tout ce qui est écrit ici est la vérité. Ces livres sont très particuliers. Quelle chance de les avoir trouvés. Je les achète pour mes petites filles. Dans notre famille, nous n'aimons généralement pas ce qui parle de Dieu. Mais j'ai l'impression que là, c'est différent. Malheureusement, les gens associent encore le nom de Dieu aux religions. C'est vraiment terrible. Il est clair que le Dieu dont on parle dans ces livres est le Dieu de la vérité et non le Dieu des religions. Ces livres sont de véritables trésors. La parole de l'esprit libre peut être trouvée dans des milliers de librairies à travers le monde. Des plus grandes chaînes internationales de librairies et grossistes aux nombreuses petites librairies régionales et locales dans d'innombrables pays, en Europe, en Amérique, en Afrique et en Asie. De plus en plus de personnes de toutes cultures, dans le monde entier, se posent des questions et cherchent des réponses vraies qu'elles sont très reconnaissantes de trouver dans les livres. Souvent, les gens en parlent à d'autres et les livres passent de main en main. C'est ce que rapportent des chrétiens des origines de Colombie. De plus en plus de jeunes sont très intéressés par les thèmes des brochures, comme la réincarnation, et nous disent qu'ils croient de moins en moins aux églises et aux religions.
2: Le message reconnaissant que nous allons entendre maintenant vient des États-Unis. Je suis très, très reconnaissant pour la parole et j'aimerais transmettre la vérité aux personnes qui cherchent. La parole sainte de Dieu Père et les explications profondes du Christ m'aident à changer ma manière de penser, de ressentir et d'agir. Je suis aussi très reconnaissant d'avoir trouvé des personnes qui aspirent elles aussi à la vérité et que nous puissions grandir ensemble en partageant nos expériences. Un grand merci à Gabriel pour son travail infatigable et sa détermination. Merci à Dieu Père et à son Fils bien-aimé, le Christ. Je remercie également Frère Emmanuel pour son soutien à la prophétesse de Dieu au nom de Dieu Père et du Christ et pour Dieu Père et le Christ. Et maintenant, un message d'Espagne. Chaque année, nous recevons d'innombrables nouveaux livres. Quelle œuvre gigantesque notre sœur a-t-elle apportée et apporte encore ? Une joie particulière a été de recevoir la nouvelle édition du livre « Le chemin intérieur ». Je suis tombé sur une phrase qui dit en substance « Ce n'est pas un hasard si nous sommes présents lorsque certaines choses se passent. Nous sommes là pour apprendre. » Merci à la sagesse divine pour ces trésors. Gabriel, je pense souvent au jour où tu es venu ici, à Melilla. Ces voyages ont certainement été bien plus fatigants pour toi que nous ne pouvons l'imaginer. Chaque jour, je comprends un peu plus la signification de ton voyage et de la révélation que tu as donnée ici, en Afrique du Nord. Melilla est en effet un point de transit pour de nombreuses personnes qui vont vers le continent africain ou qui en viennent. Nous soutenons des radios qui diffusent tout ce qui, à travers toi, est donné par le ciel sur cette terre et qui arrive aussi dans ce coin d'Afrique. Nous n'en connaissons pas l'impact, mais nous savons que le Christ, sa parole, rayonne dans toute l'atmosphère.
0: De nombreuses personnes prennent connaissance de l'enseignement de l'esprit libre par le biais de boîtes à livres, dans lesquelles tout le monde peut déposer des livres ou en prendre. Il y en a maintenant dans presque toutes les villes d'Allemagne et beaucoup à l'étranger. D'anciennes cabines téléphoniques, des maisonnettes en bois ou des petites vitrines se transforment ainsi en bourses d'échange gratuits de livres, grâce auxquelles, sur le seul territoire allemand par exemple, 1340 livres ont pu être distribués en 2023. Voici quelques images de ces boîtes à livres en Allemagne, en Espagne, en Pologne ou encore en France, d'où nous est parvenu le récit suivant. C'est toujours une grande joie pour moi de déposer dans les boîtes à livres des livres contenant les enseignements du christianisme des origines. Je suis moi-même très heureuse d'avoir eu la chance de découvrir les enseignements de l'esprit libre. J'y apprends beaucoup de choses, notamment que tout est énergie et qu'aucune énergie ne se perd et que nous avons nous-mêmes décidé de venir sur Terre. Qui d'autre parle aussi clairement de la réincarnation, du fait que rien ne se perd, que les religions n'ont rien à voir avec Dieu, et des nombreux autres aspects de l'enseignement qui nous sont révélés? Je cherchais le sens de ma vie et j'ai enfin trouvé la raison de ma présence sur Terre. Grâce à la mise en pratique progressive des enseignements, je me sens plus active, plus présente et plus sûre de moi. Et cela, je le dois à Dieu et aux enseignements de la prophétesse de Dieu. Il y a tellement de choses pour lesquelles je suis reconnaissante.
1: Sa parole d'amour infini, qui mène au Dieu Père-Mère, est là, partout. Lu et suivi dans le monde entier. De nombreuses personnes reconnaissent l'époque unique dans laquelle nous vivons et expriment leur gratitude envers la sagesse divine pour l'enseignement et le chemin qui conduit à la liberté, à Dieu en nous et nous en Dieu, que, sans la sagesse divine, elles n'auraient pas découvert. C'est pourquoi, pour conclure cette émission, nous aimerions lire quelques messages de remerciement. Un lecteur du Pérou, par exemple, écrit « Je voudrais remercier pour les livres et les émissions de radio et de télévision, pour les enseignements merveilleux qui viennent jusqu'à nous, les révélations du royaume éternel qui sont lues dans l'Arche d'Alliance de l'Esprit libre, les moments d'intériorisation et d'enseignement avec les explications de la prophétesse de Dieu, l'ère d'Ulysse, et beaucoup d'autres. Ma gratitude infinie va au Dieu Père-Mère, au Christ, au chérubin de la sagesse, Emmanuel, et à Gabriel, la prophétesse, pour nous avoir enseigné de manière si détaillée le chemin intérieur qui ramène au royaume éternel, et pour tous les enseignements divins donnés depuis Abraham à aujourd'hui et qui sont toujours valables. » Et une jeune femme du Kenya ajoute « Merci beaucoup à la prophétesse pour les enseignements spirituels qui m'ont aidé à comprendre que notre conscience détermine notre destin. C'est ce que j'ai appris dans le livre « Le chemin de l'oubli ». La personne que nous sommes, lorsque nous quittons notre corps, détermine l'endroit où nous serons dans l'au-delà. C'est à moi de m'élever intérieurement le plus possible afin de pouvoir avoir une vie meilleure dans l'au-delà. Ma tâche est donc de suivre le chemin qui mène à Dieu et de travailler à ma vie spirituelle, autant pour mon propre bien que pour celui de la planète, des minéraux, des plantes et des animaux. Merci à Dieu et à sa prophétesse de nous offrir une telle encre spirituelle qui apporte la lumière dans ce monde obscur.
2: Et d'Espagne maintenant, un lecteur remercie en disant « Cette année, la phrase « Dieu en moi, Dieu dans mon prochain » m'a toujours accompagné. Elle m'a permis de devenir plus compréhensif et plus tolérant envers mes prochains. Je prends de plus en plus conscience que je suis un enfant de Dieu et j'essaie de me comporter comme tel. Cela me montre régulièrement des aspects sur lesquels je peux travailler. En ce moment, par exemple, je suis en train de développer l'humilité, de penser aux autres et surtout de respecter le libre arbitre de chacun, sans juger. Dans de nombreuses situations de la journée, je remercie le Père et le Christ pour leur amour infini, car ils me font ressentir qu'ils me guident et sont avec moi en toute situation. Je suis conscient que, sans cette aide, je serais totalement perdu. J'éprouve une immense gratitude pour la prophétesse de Dieu. Elle nous apporte le langage de l'amour, elle nous fait comprendre les enseignements divins de toutes les manières possibles, et elle est, par sa vie, un exemple qui montre qu'il est possible de retrouver le Père ainsi que notre patrie véritable en accomplissant quotidiennement les lois de Dieu. Oui, chers amis, les enseignements de l'esprit libre sont vraiment des trésors uniques et ils n'ont rien à voir avec le Dieu des Églises. C'est ce que ressentent toujours plus de personnes qui trouvent la parole éternelle et qui sont soulagées et reconnaissantes de découvrir le Dieu de la vérité, le Dieu de la liberté, l'amour pour Dieu et pour le prochain, Dieu en nous. Chers amis, nous nous joignons, nous aussi, à cette vague mondiale de gratitude exprimée envers Dieu et sa prophétesse instructrice et messagère à notre époque, ainsi qu'au souhait de nombreuses personnes que sa parole soit diffusée toujours plus et touche le cœur de bien d'autres gens encore. Pour aujourd'hui, nous prenons congé de vous dans la conscience, relie et sois Dieu avec nous.

À toutes les époques, il y a eu des prophètes. Depuis plus de 40 ans, Dieu, l'Éternel, se révèle à nouveau par la parole prophétique. C'est le Dieu d'Abraham, d'Isaac et de Jacob qui s'exprime à travers sa prophétesse à notre époque, Gabrielle. Sa parole est la parole du Consolateur qui fut annoncée par Jésus de Nazareth il y a 2000 ans. Aujourd'hui, lui, le Christ de Dieu, a réalisé sa promesse. Dans ses souvenirs autobiographiques, portant le titre « Une vie de femme au service de l'Éternel, mon chemin en tant que prophétesse, instructrice et messagère de Dieu en se tournant d'air », Gabrielle, la prophétesse et messagère de paix de Dieu, donne de façon vivante un aperçu de sa vie, de ses souvenirs d'enfance et de l'appel à la mission prophétique. C'est par amour pour Dieu, l'Éternel, que Gabrielle, une femme plutôt menue, timide et sensible, accepta de donner la parole prophétique et s'exposa donc au public, tout en sachant qu'elle pourrait être tournée en dérision. Et elle fit en effet l'expérience amère de ce que signifie être rejetée, mise au ban de la société et dénigrée en raison de la parole de Dieu, et ceci en premier lieu par les représentants des églises institutionnelles et ceux qui leur sont soumis. C'est aussi la raison pour laquelle cette autobiographie, écrite en 1997, n'est publiée qu'aujourd'hui, 20 ans plus tard. À l'époque où Gabrielle rédigea ce manuscrit, les campagnes inquisitoriales menées par les églises institutionnelles depuis plus de 20 ans déjà contre la parole du Christ de Dieu et sa prophétesse et messagère, Gabrielle, atteignaient leur paroxysme. Il fut alors décidé de ne pas publier l'autobiographie de Gabrielle dans cette atmosphère empoisonnée afin d'éviter que des personnes souffrent à nouveau en raison de la vérité. Depuis 20 ans se sont écoulés, beaucoup de choses ont changé et les souvenirs autobiographiques écrits par Gabrielle en 1997 sont publiés aujourd'hui dans le livre « Une vie de femme au service de l'Éternel. Mon chemin en tant que prophétesse, instructrice et messagère de Dieu en se tournant d'air. » Imperturbable, malgré tous les obstacles et toutes les attaques, Gabrielle poursuivit son action au service de l'Éternel, pour l'œuvre du Christ de Dieu jusqu'à ce jour. Dans le livre, après cette autobiographie, des témoins d'époque donnent un résumé de la performance surhumaine et de la créativité exceptionnelle de Gabrielle, mise au service du royaume de Dieu, de ses prochains, de toutes les âmes, et en fin de compte, au service de la création divine, tout au long de sa vie de femme jusqu'à ce jour. La sagesse divine, Sophia, a été présente dans toutes les générations afin d'accomplir ce que la sagesse enseigne. Il en est de même en cette ère de grands bouleversements. L'amour, la sagesse, créa et mit en œuvre afin qu'advienne ce qui est annoncé, la Nouvelle Jérusalem, les fondements du royaume de paix de Jésus-Christ. 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

0: Der Ruf des Christus Gottes durch Sophia.
1: Voici l'appel du Christ de Dieu lancé à travers Sophia. L'ère messianique et sophianique est la lumière de l'apparition du Christ de Dieu dans les âmes et les hommes éveillés, conscients de Dieu. Il nous appelle tous. Venez tous à moi, le Christ de Dieu. Je veux vous guider et déposer la vérité dans votre cœur. Dieu en vous. Car vous êtes le temple de Dieu et l'Esprit de l'amour qu'est Dieu habite en vous. Ne craignez rien. Priez dans le centre de conscience du Christ de Dieu qui se trouve près de votre cœur physique. Moi, la vie, je vous prépare le chemin et vous accompagne au cours de chaque journée. Je vous accompagne sur le chemin qui mène à la vie véritable, qui est au plus profond de votre âme, qui vous rend libre et vous prépare à l'éternité. Quand et où? Remettez-moi ces interrogations et laissez-les en moi, le Christ de Dieu, car je suis le Messie spirituel, votre Rédempteur, qui est envoyé par le Père et qui était en Jésus de Nazareth. Les paroles que j'ai prononcées lorsque j'étais Jésus de Nazareth sont des paroles rédemptrices, c'est-à-dire libératrices. Je viens bientôt. D'où cet appel? Venez tous à moi, le Christ de Dieu, votre Rédempteur, qui habite en vous, qui vous attend et aimerait vous conduire jusqu'à la maison du Père éternel, lorsque l'Éternel vous appellera, Dieu, mon Père, qui est également votre Père.
0: Der auch euer Vater ist. Fürchtet euch nicht.
1: Ne craignez rien. L'Éternel connaît le jour et l'heure, car la lumière de la patrie éternelle respire à travers vous et accompagne votre souffle.
0: Euren Atem. Ich
1: Moi, le Christ de Dieu, je vous lance cet appel et je vous demande de remplir vos lampes d'huile, car la lumière en vous est le chemin, la vérité et la vie. Moi, le Christ, je suis la vérité et la vie. Je suis avec vous tous les jours de votre vie terrestre et de toute éternité. Ses fils et ses filles sont l'éternité en lui, en moi, celui qui lance cet appel en vous. Venez tous à moi, le Christ de Dieu. Dans vos prières et dans vos pensées, soyez un avec moi. Et en vérité, votre corps et votre âme ne subiront aucun dommage. Ainsi, suivez-moi, Jésus le Christ. Je connais le chemin qui mène à la vie. Je suis la vie.

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0: chers amis, bienvenue pour la 13e partie de notre série d'émissions portant le titre « L'unité universelle parle, la parole de l'Esprit créateur universel ». Nous poursuivons aujourd'hui la lecture du livre portant le même titre, une œuvre de formation et d'apprentissage donnée à l'École de la Sagesse Divine, basée sur des entretiens avec Gabriel, la prophétesse et messagère de Dieu à notre époque. Cette œuvre nous apprend les grandes interactions spirituelles de la vie, de la création des mondes spirituels purs, en passant par les événements de la chute, au cours de laquelle certains êtres se sont séparés de l'unité universelle de la vie, ce qui a conduit à la densification de la matière et à la création du corps humain, jusqu'au chemin de retour vers la vie de l'infini pour retrouver l'essence du royaume de Dieu en nous, selon les paroles de Jésus de Nazareth. Le royaume de Dieu est en vous. Chers amis, l'éventail des aspects traités dans cette série d'émissions est donc très large, mais toujours centré sur une question concrète pour nous, les êtres humains. Qu'est-ce qui nous empêche l'accès à la vie de l'infini, à la communication universelle, et comment pouvons-nous retrouver l'unité avec tous les hommes, les animaux et la nature tout entière ? Au cours des émissions précédentes de cette série, nous avons déjà reçu d'innombrables indications et explications à ce propos. Nous poursuivons aujourd'hui notre apprentissage à l'aide de différents exercices tout à fait particuliers, tels que vous allez pouvoir en prendre connaissance dans quelques instants. Voulez-vous poursuivre cet apprentissage avec nous ? Aujourd'hui, nous faisons ensemble une promenade virtuelle. Et nous pourrons constater qu'une promenade virtuelle peut permettre de voir certaines choses plus en profondeur. Nous apprenons et nous continuons à nous exercer.
1: Nous commençons maintenant une promenade virtuelle à travers bois et prairies. En imagination, nous pénétrons profondément dans la forêt et prenons conscience que tout est vie présente et animée et que tout est présent en nous en tant qu'essence. S'il nous est encore difficile de saisir que tout est unité, rappelons-nous que tout demande un apprentissage. Et que c'est en forgeant que l'on devient forgeron. Certes, un être divin s'est un jour éloigné de la patrie éternelle, des cieux purs. Il s'est éloigné de la compétence universelle de Dieu, le Dieu Père-Mère éternel, et a suivi son propre chemin. Il s'est chargé et a entraîné dans sa chute d'autres êtres spirituels jusqu'à la formation progressive du corps humain. Un jour ou l'autre, cependant, toutes les âmes, incarnées ou non, referont le chemin inverse. Chacun de nous, progressivement, se rappellera son origine spirituelle et se mettra en chemin pour retourner à la maison paternelle, la patrie éternelle. Alors pourquoi attendre ? Pourquoi ne pas commencer dès aujourd'hui, pendant que nous sommes sur Terre, ici-bas ?
2: Nous pourrions par exemple faire notre promenade virtuelle en nous asseyant sur un banc dehors ou à côté d'une fenêtre ouverte ou encore en contemplant une photo de nature. Ce qui est pur, fin, noble et bon, l'amour envers toute chose est toujours prêt à donner par l'intermédiaire du noyau central au plus profond de notre âme. L'éternel, l'un universel donne et il nous est offert de recevoir. Le monde végétal et minéral reçoit de manière similaire. Tous les êtres vivants et toutes les formes de vie sont animés par l'un universel, ceci en fonction de leur stade de conscience. Justement, lors d'une promenade virtuelle, nous pouvons ressentir une once de ce que peut être l'unité universelle. À plusieurs reprises, nous avons lu qu'il dépend de nous, de notre propre comportement, que nous nous rapprochions de la vie, qui est unité. Apprenons donc à examiner de près nos pensées et nos sens, afin de remédier à nos aspects égocentriques, lourds et disharmonieux, en un mot, tout ce qui nourrit l'autoglorification et nous empêche de faire place en nous à l'unité universelle, la vie universelle.
1: Tout, absolument tout, veut nous dire quelque chose. Les animaux, les plantes, les minéraux, même une simple goutte d'eau le clapotis des ruisseaux, le bruissement des feuilles d'un arbre, le vent qui ébouriffe nos cheveux. Tout, absolument tout, contient l'infini et l'un universel est toujours présent. Chaque plante, aussi petite soit-elle, chaque fleur, chaque brin d'herbe, chaque petite plante aromatique ou médicinale, tout ce qui bien souvent nous paraît insignifiant au bord du chemin, porte en soi les prédispositions du noyau central et communique avec l'un universel. Tout, y compris les éléments, porte en soi les mélodies de l'infini, car tout contient la vie, qui est l'un universel, l'esprit universel et éternel, appelé Dieu en Occident. Les promenades virtuelles nous permettent de faire des pas d'apprentissage en relation avec la perception intérieure des images, des sons, des couleurs et des sonorités.
3: Nous apprenons à entendre et à prêter l'oreille à ce qui est au plus profond de notre être. Nous entendons, par exemple, le chant d'un oiseau et nous intériorisons quelques instants. Nous respirons plusieurs fois profondément et restons tout à fait calmes. Si vous le souhaitez, fermez les yeux afin de mieux vous concentrer. Le chant de l'oiseau, son stade de conscience, est une mélodie qui fait partie du grand corps sonore de l'infini. Nous essayons d'accueillir le corps sonore de l'oiseau en nous, dans notre corps, qui est également sonorité, car tout est énergie et tout a sa propre sonorité. Nous continuons à respirer calmement et profondément et nous efforçons de nous détacher de nos pensées. Nous sommes maintenant plus calmes. Nous ne faisons plus qu'entendre le chant de l'oiseau, nous y prêtons l'oreille. Le son mélodieux de ce petit être qu'est l'oiseau résonne dans notre corps physique qui commence à vibrer légèrement. La vibration de notre corps sonore s'élève. Nous remarquons qu'en nous s'installe une fréquence qui génère des sentiments harmonieux, nous transmettant un certain équilibre. Cela peut-il provenir du corps sonore de ce petit être, de l'oiseau? Nous faisons l'expérience que lorsque la vibration de notre corps s'élève, nous pouvons ressentir en nous une résonance éthérique.
1: Ne soyez pas déçus si vous n'y parvenez pas tout de suite. C'est en apprenant et en s'exerçant que nous faisons l'expérience que tout repose sur le principe « émettre et recevoir ». La promenade virtuelle est maintenant notre champ d'apprentissage. Nous continuons à nous exercer et à apprendre. Nous nous efforçons de ne pas penser. Nous avons appris que tout repose sur le principe « émettre et recevoir ». Reprenons l'exercice. Un oiseau chante. Il émet. Nous nous mettons en état de réception et accueillons au plus profond de nous-mêmes le corps sonore de ce petit être. Pour ce faire, nous faisons venir à nous ce corps sonore mélodieux et, par une respiration profonde, le faisons entrer et résonner dans notre corps. Notre système nerveux commence alors à vibrer légèrement. Chacun réagit différemment. Certains ressentent une nouvelle fréquence dans tout leur corps, d'autres ressentent dans leur système nerveux central et en particulier au niveau du plexus solaire l'énergie éthérique de ce petit être qu'est l'oiseau. Ce qui vibre en nous est un sentiment de bien-être fait de légèreté et de liberté. C'est la vie éthérique, le petit corps éthérique non chargé du petit être qu'est l'oiseau. Restez donc attentif et prêtez l'oreille à ce qui se passe dans votre corps. Le petit être, l'oiseau, aimerait entrer en communication avec vous, avec nous, dans la conscience, unis et soit un avec moi.
0: Rappelez-vous, oui, rappelons-nous, car cela est tout aussi valable pour nous qui sommes ici et qui apprenons également. Rappelons-nous donc qu'apprendre à se connaître et persévérer dans la pratique des exercices nous conduit à devenir sensitifs. Grâce à d'autres exercices que vous pourrez faire en relation avec d'autres animaux, par exemple vos animaux domestiques, vous constaterez avec le temps que le corps sonore de chaque être vivant fait naître en vous, dans votre système nerveux ou dans tout votre corps, une résonance qui lui est propre. Si vous avez appris à ressentir la vibration d'un autre être dans votre propre corps et que vous avez perçu ces différentes fréquences mélodieuses, vous avez alors perçu

0: différente en fonction du stade d'évolution de sa conscience.
1: Grâce au travail sur vous-même et aux exercices effectués, votre perception deviendra plus fine, plus nuancée, également vis-à-vis de ce qui naît dans vos pensées plus lumineuses. C'est la vie qui est unité universelle, la sonorité et l'existence pure de chaque animal, des plantes et des minéraux qui se développent en nous, car tout a une fréquence qui correspond à sa propre conscience, une sonorité qui lui est propre, qui s'exprime également dans la couleur et la forme. Par des exercices répétés, faits en relation avec nos prochains des règnes de la nature, nos frères et sœurs animaux, mais aussi avec toutes les autres formes de vie, notre attitude envers la vie se transforme progressivement. La vie véritable est abondance infinie. De tels exercices au cours d'une promenade virtuelle peuvent révéler à celui qui est attentif un trésor d'expériences vivifiantes dans la conscience que tout vit et que tout, véritablement tout ce qui est pur, vibre dans l'unité universelle. Rappelons-nous que tous les soleils et toutes les planètes de l'existence éternelle pure, mais aussi toutes les forces des planètes de substance fine, ainsi que tous les astres du cosmos matériel, appartiennent à la symphonie universelle.
2: Dans la conscience de l'unité universelle, nous poursuivons notre promenade virtuelle. Où que nous soyons, de très nombreuses occasions nous sont offertes de nous demander à quel point notre corps sonore est devenu plus lumineux et plus clair, nous permettant ainsi de saisir et de pressentir en nous la vie omniprésente. Lors de notre promenade virtuelle, nous devrions régulièrement nous examiner en nous demandant où se trouvent nos pensées, si nous sommes vraiment présents en pensée, car cela est essentiel pour apprendre ce que signifie émettre et recevoir. Quel que soit le continent où nous vivions, partout la vie est présente. Elle est au plus profond de l'âme de chaque homme, ainsi que dans tous les animaux issus du souffle de Dieu, tant sur la terre que dans la terre, les rivières et les océans.
1: Nous poursuivons maintenant notre promenade virtuelle qui nous conduit dans une clairière. À la lisière de la forêt, un animal est en train de paître, un autre se désaltère à la rivière toute proche. Ils ne nous ont pas encore remarqués. Nous nous arrêtons et restons calmes afin d'accueillir en nous le corps sonore éthérique de l'un d'entre eux. Virtuellement, nous sommes à la lisière de la forêt. Nous nous concentrons, c'est-à-dire que nous essayons de mettre de côté les éventuelles pensées qui nous traversent et de faire du mieux possible le vide en nous, autrement dit, d'être le plus attentif possible. Tout comme nous l'avons fait avec l'oiseau, nous accueillons l'image de l'un des animaux en nous-mêmes. Fermez les yeux quelques instants et respirez plusieurs fois profondément est une aide. En inspirant, nous accueillons au plus profond de nous l'image de l'animal dont la sonorité éthérique aimerait se déployer progressivement en nous. Nous prêtons l'oreille à ce qui se manifeste dans notre corps afin de percevoir le fluide de l'animal, son corps sonore. Au niveau de notre système nerveux central, en particulier dans le plexus solaire, s'édifie une certaine énergie d'où s'écoule une harmonie qui déclenche en nous une résonance positive que nous n'avions jamais perçue jusqu'alors. Il est possible que cela provienne du fluide éthérique de l'animal, de son corps sonore. Restez silencieux, n'émettez pas de pensées, laissez venir vos sentiments et vous remarquez que quelque chose résonne, vibre, est présent et vous transmet harmonie et joie. Laissez ces sentiments monter en vous. Et si vous ne les percevez pas encore, rappelez-vous que tout début

0: est difficile. Avec le temps, nous remarquons que les vibrations élevées génèrent en nous joie et harmonie, nous laissent entrevoir une autre facette de notre vie qui nous fait pressentir que tout, absolument tout, est sonorité, couleur, forme et parfum.
1: Celui qui fait toujours plus l'apprentissage de ce que produit en lui, dans son corps sonore, voir et regarder en profondeur, entendre et prêter l'oreille, et qui peut affirmer que tout vit et émet, celui-là comprendra toujours plus que la vie véritable et cosmique se manifeste en tous et en tout. C'est l'un universel qui parle. Lors de notre promenade virtuelle, nous constaterons que lorsque nous fermons les yeux, nous nous rapprochons de nous-mêmes, et que lorsque nous ouvrons à nouveau les yeux, instantanément, nous émettons des pensées parce que nous voyons telle ou telle chose qui nous distrait. Bien sûr, cela n'est pas non plus un hasard, et il est possible que notre organe de la vue nous transmette un message. Il est possible qu'il veuille nous dire « mets à profit la journée ». Ne passe pas constamment d'une pensée à une autre. Ce que tu fais, fais-le entièrement et apprends à maîtriser tes sens. Ainsi, tes sentiments et tes sensations se transformeront eux aussi de manière décisive.
2: Nous apprenons et nous nous exerçons. C'est uniquement en apprenant à se connaître, en se trouvant soi-même, qu'il est possible d'acquérir des valeurs éthiques et morales élevées. Nous les acquérons en ne faisant plus automatiquement ce qui nous paraissait normal jusqu'à présent, comme par exemple imiter le comportement immoral et dépourvu de valeurs intérieures de certaines personnes empreintes à l'indifférence. Sans un processus d'apprentissage juste et consciencieux, qui passe par l'observation de nous-mêmes, nous sommes souvent en proie à l'agitation. Et laissons, sans réfléchir, le stress du quotidien et éventuellement nos prochains, faire taire la voix de notre conscience. Non seulement cela nous rend dépendants, mais nous empêche également d'être libres. C'est pourquoi nous apprenons et nous nous exerçons à acquérir des valeurs élevées qui rendent véritablement libres. De cette manière, notre journée de travail et nos heures de temps libre deviennent un véritable gain. De plus, nous faisons l'expérience de ce que signifie la vie véritable, qui est l'unité universelle.
3: Nous poursuivons notre promenade virtuelle. Nous quittons la forêt et parvenons à un pré parsemé de fleurs et de nombreuses autres plantes, dont des herbes médicinales. Nous observons maintenant la fleur la plus proche. Quelle que soit leur espèce, le cœur de toutes les fleurs est constitué d'un gynécée ou germe de vie, appelé aussi pistil. C'est lui qui assure la perpétuation de l'espèce. Dans la création pure éternelle, l'essence spirituelle des différentes espèces de fleurs constitue le germe de vie éthérique qui se développe progressivement dans le berceau de la création divine jusqu'à devenir un noyau central. À cet endroit, qu'il soit rappelé une nouvelle fois que vous n'êtes pas obligé d'accepter ou de croire ce qui est dit ici. Selon la loi de Dieu, nous sommes des êtres libres. Ne laissez rien ni personne vous contraindre à quoi que ce soit. Si vous le voulez, expérimentez vous-même ce que vous entendez. Avec un peu de patience et d'exercice, vous verrez que l'effort en vaut la peine. Nous apprenons et nous exerçons. Observez virtuellement l'une des fleurs de ce pré, une fleur du jardin de Dieu. Vous avez maintenant en vous l'image virtuelle d'une fleur. Vous voyez sa structure et ses caractéristiques. Vous constatez qu'aucune fleur n'est tout à fait semblable à une autre, même si elles sont de la même variété. Cependant, chaque variété de fleurs éthériques grandit dans un champ spirituel spécifique dans lequel les fleurs d'une même variété montrent différents stades de développement. Chaque variété de fleurs que nous observons de plus près et avec laquelle nous bâtissons une communication intérieure peut se mettre à vibrer dans notre corps, notre caisse de résonance, lorsque nous apprenons à accueillir en nous l'être de la fleur. Le succès de cet exercice dépend de chacun de nous. Si vous parvenez à laisser de côté vos pensées, c'est-à-dire à faire le vide en vous, pour vous mettre en état de réception, vous ressentirez petit à petit que quelque chose se met à vibrer dans votre corps. C'est le corps vibratoire éthérique, la vie de cette variété de fleurs. Encore une fois, comme pour tout, il faut apprendre et s'exercer.
1: Chers amis, en apprenant et en s'exerçant, chacun fait ses propres expériences. J'ai essayé de faire cette expérience, pas lors d'une promenade virtuelle, mais en me rendant dans la nature. Ce qui m'entourait, le bruissement du vent dans les arbres, le chant des oiseaux, le vent, m'empêchait de me concentrer sur l'exercice. À une autre reprise, je suis donc retourné en forêt, en emportant cette fois des bouchons d'oreilles pour me protéger des bruits environnants. Ce fut alors plus facile. Mon expérience fut la suivante. Un grand silence, et entre toi, les arbres, les buissons, les fleurs et les plantes, il n'y a plus de distance. Tu ressens que tu partages l'espace avec eux. Ce que l'arbre qui est au loin rayonne vers toi ne te semble pas étranger. Tu te sens très proche de la nature, de son être, de sa nature. Tu partages l'espace avec toute la vie qui t'entoure et tu es une partie de cette vie. Le silence de la nature te gagne et tu ressens quelque peu de ce qui nous est donné à travers les explications sur l'unité universelle qui parle, la parole de l'esprit créateur universel, c'est-à-dire le silence, la paix, l'unité, la grandeur et la force de l'infini. On ressent l'arbre puissant, duquel se dégage solidité, fidélité et constance, et la délicate fleur qui rayonne sa fidélité envers son créateur. C'est une expérience vraiment intéressante. Si vous le voulez, faites-en vous aussi l'essai.
0: Chers amis, il vaut donc la peine de faire un nouveau pas virtuel. Un autre exercice. Laissez vos pensées derrière vous, en vous intériorisant et en respirant consciemment tel que nous l'avons déjà décrit à plusieurs reprises. Lorsque vous accompagnez consciemment votre respiration de vos sensations, vos pensées se détachent de vous progressivement. Inspirez et expirez profondément plusieurs fois. Rappelons-nous que nous faisons une promenade virtuelle. Si vous le voulez, fermez les yeux à nouveau pour ne pas être distrait. Choisissez une nouvelle fleur et regardez, oui, contemplez en vous l'image de son être profond. Tout doucement, vous ressentez en vous de la légèreté et de la fraîcheur. C'est la fleur qui stimule votre système nerveux central. Cela pourrait être un souffle venant du « que cela soit divin », un souffle venant du noyau central du plus profond de votre âme. Si vous vous êtes exercé quelque peu à la perception intérieure, avec le temps, vous percevrez également la sonorité ainsi que le doux parfum éthérique de la fleur. Car, comme nous l'avons déjà entendu, tout est sonorité, couleur, forme et parfum.
1: Poursuivons maintenant notre promenade virtuelle afin d'apprendre à voir toujours plus en profondeur et à saisir que tout est unité et que l'un universel qui parle est omniprésent. C'est donc en forgeant que l'on devient forgeron. Avec le temps, le forgeron, entre guillemets, pour ainsi dire passé maître dans son art, saisit que tout ce qui est pur, toute existence, est vivante en lui, en nous tous, et qu'en fin de compte, il n'existe ni ici ou là, ni en haut ou en bas, ni devant ou derrière, ni à droite ou à gauche. Au cours de notre promenade virtuelle, nous remarquons maintenant une plante médicinale, au milieu d'un grand champ de fleurs. Que veut nous communiquer le terme « plante médicinale » Il veut nous faire comprendre qu'il s'agit là d'une petite plante bénéfique à l'un ou l'autre de nos organes, à notre sang, ou pour apaiser nos nerfs, ou plus encore. Le fait qu'il existe un très grand nombre de plantes médicinales nous montre à quel point l'un universel prend soin du corps de ses enfants humains. La plante médicinale, que vous regardez virtuellement dans le champ de fleurs, se trouve également, en tant que germe spirituel du collectif de cette fleur, dans votre noyau central à partir duquel l'image de la plante, son essence, devient vivante en vous. Sans que nous ayons à l'accueillir, déjà à travers son parfum, elle souhaite nous communiquer qu'elle est une forme de vie, un tout petit être vivant qui fait partie du gigantesque collectif spirituel de l'infini. Même sans être cueillie, elle pourrait nous aider, si nous la percevons avec nos sens de façon juste, mais aussi par son parfum. Ceci dans la mesure où nous sommes capables de faire vivre en nous, dans notre corps, dans nos organes, la nature de son être et son parfum.
3: Faire vivre en nous, comme nous venons de l'entendre, amène naturellement la question suivante. La plante médicinale peut-elle nous atteindre? Cela dépend toujours de la vibration de notre corps sonore, c'est-à-dire de notre corps physique, de tous ses organes et de tous les éléments qui le composent. Virtuellement toujours, nous nous penchons au-dessus de la plante médicinale pour accueillir en nous son parfum. Inspirez et expirez profondément plusieurs fois et accueillez son parfum dans votre corps. Il est possible de faire cette expérience à tout moment, surtout si lors d'une promenade réelle dans la nature, vous vous concentrez sur une plante médicinale pour accueillir en vous, par vos sens, la nature de son être et son parfum. Lors de cet exercice, rappelez-vous que tout est présent, y compris le parfum de la plante médicinale. Présent signifie qu'il n'est pas nécessaire d'aller ici ou là pour trouver la vie. La vie est en vous. Vous êtes vous-même la nature. Nous nous concentrons maintenant exclusivement sur le parfum de la plante médicinale. Progressivement, car il est besoin de temps pour percevoir la vie en soi-même, progressivement donc, vous ressentez dans votre corps sonore un sentiment de bien-être procuré par le parfum de la plante médicinale et peut-être même éventuellement son action bienfaisante sur votre corps. Vous vous sentez éventuellement plus libre et plus frais. Votre système nerveux central se détend.
2: Chers amis, une remarque. Si lors d'une promenade réelle, vous cueillez quelques feuilles d'une plante à des fins médicinales, rappelez-vous que la plante aimerait se développer totalement en vous, sans substances additives. Ce qui est décisif, c'est votre comportement envers cette forme de vie. La considérez-vous uniquement comme un objet dont vous avez besoin, un médicament? Ou bien donnez-vous la possibilité à cette plante médicinale de vous aider en pouvant se développer totalement en vous, dans votre corps, vos organes, tel que cela est décrit dans notre promenade virtuelle? Rappelez-vous que tout est communication et que l'homme dans son entier communique avec le macrocosme matériel. Rappelez-vous que ce qu'il y a de plus profond dans votre âme est en communication permanente avec l'existence universelle pure, l'un universel, le créateur de l'infini.
1: Une autre remarque concernant l'utilisation de plantes médicinales. Si vous cueillez des plantes médicinales, rappelez-vous que leurs racines appartiennent à la terre-mère. Laissez les racines à la terre-mère et ne prenez de la plante que ce dont vous avez besoin. Et ceci avec précaution. Apprendre veut dire également ne pas gaspiller ce que Dieu, le Créateur, nous offre à travers la terre-mère. Il est possible de faire ces exercices même si nous vivons en ville et avons très peu accès à des plantes médicinales qui poussent en pleine nature, car toutes les formes de vie sont en communication les unes avec les autres. Autrement dit, la communication universelle ne connaît pas de distance. La communication universelle est toujours là, au présent. Elle ne connaît ni temps ni distance, elle est donc instantanée. Dans la conscience de la création pure, émettre signifie immédiatement recevoir. Cela vaut également pour une plante médicinale. Nous pouvons communiquer avec elle sur sa longueur d'onde si ce secteur d'onde est actif dans notre conscience. Il nous est tout à fait possible de parvenir à une communication intérieure, à une résonance réciproque avec la vie des règnes de la nature si nous la respectons, si nous aimons les animaux, les plantes et les minéraux et que nous ne nous comportons pas envers toutes ces formes de vie avec indifférence, mais bien en amis serviables. De ce fait, la distance importe peu.
0: L'homme a tendance à vouloir tout atteindre rapidement. Mais les choses ne se font pas du jour au lendemain. Tout apprentissage demande de l'exercice, encore et encore, ainsi qu'une interrogation régulière sur soi-même. Au quotidien, comment sont mes pensées, mes paroles et mes actes? C'est uniquement cela qui détermine notre vie. Ce sont là nos œuvres, et comme tout, elles reposent sur le principe émettre et recevoir. Chers amis, avant de terminer notre promenade virtuelle, laissons le sentier forestier ou le petit chemin à travers champs agir encore une fois sur nous. Nous y apercevons des pierres de différentes tailles, entre lesquelles pousse de l'herbe et parfois une fleur. Il est rare que le promeneur ou le passant dans la rue ou encore le conducteur d'un véhicule porte son attention sur les pierres ou les graviers du chemin qu'il parcourt. Et très rares sont ceux qui prennent conscience qu'en marchant sur l'herbe, ils écrasent ici et là une fleur ou un petit animal. À la surface de la terre et plus en profondeur, l'homme impose à la planète des routes et des chemins, des tunnels et des voies ferrées, des voies aériennes et voies maritimes, et bien plus encore.
1: L'agriculteur réfléchit-il au fait qu'en cultivant ses terres à l'aide de tracteurs et de machines très lourdes, il écrase et durcit le sol, qu'il met ainsi la vie du sol en difficulté et tue certains petits animaux vivant dans le sol? Réfléchit-il au fait qu'il les empoisonne avec ses engrais chimiques, ses pesticides, herbicides et autres substances semblables? L'homme a-t-il conscience de la brutalité avec laquelle il dérobe à la terre ses roches et ses minéraux? La terre est un organisme vivant. L'homme s'est-il déjà demandé ce que cela signifie pour la terre lorsqu'il construit des barrages ou des gratte-ciels? Nous ne parlons pas ici de la construction d'habitations, mais des gigantesques interventions de l'homme qui produisent de fortes perturbations dans l'équilibre de la planète.
3: Chers amis, si vous repensez maintenant à cette promenade virtuelle et vous remémorez en même temps les nombreuses promenades en forêt que vous avez réellement faites, vous comprendrez que le propriétaire de la terre fait preuve d'une très grande patience envers nous les êtres humains. L'exploitation à outrance de la terre-mère est un crime grave contre la vie. Cela vaut également pour l'assassinat des êtres vivants que sont les animaux et les plantes. Tout ce qui porte en soi la vie, et tout porte en soi la vie, appartient à la grande famille de Dieu. Rappelons-nous que l'homme récoltera ce qu'il sème. La planète Terre ne nous appartient pas. Elle a été prêtée par Dieu à l'homme afin qu'au cours de sa vie terrestre, il retrouve son origine véritable. Ses frères et sœurs, les animaux et les êtres que sont les plantes, ont été également placés aux côtés de l'homme afin que celui-ci retrouve en lui l'unité de toute forme de vie. Lui, l'un universel, le créateur de toute existence, a fait pousser des herbes médicinales pour le bien-être physique de ses enfants humains et leur a offert des minéraux pour renforcer leur corps. L'Éternel dit à peu près en ces termes « que les fruits de la forêt et des champs, les fruits des arbres, soient la nourriture de l'homme. Les éléments également, qui sont dans les mains de Dieu, sont au service des règnes de la nature et de ce fait nous aident également, nous les êtres humains. Dieu fait rayonner le soleil sur les bons comme sur les méchants. Lui, l'Éternel, fait tomber la pluie, souffler le vent et offre l'air qui nous permet de respirer. Tout cela et bien plus encore sont des dons de Dieu pour nous, les êtres humains. Qu'a fait l'homme qui se dit civilisé de tout ce que lui a donné et lui donne encore le Créateur éternel?
1: En réfléchissant à tout cela, à la fin de notre promenade virtuelle, et en prenant conscience des crimes incommensurables commis envers la création de Dieu, certains se diront que, spirituellement, l'homme en est encore à l'âge de pierre, malgré les progrès techniques et scientifiques. Certains en viendront à la conclusion que ce sont peut-être justement les progrès scientifiques qui ont transformé les êtres humains en analphabètes spirituels qui n'arrivent pas à la cheville des peuples indigènes. Rappelons-nous que tout ce dont nous avons conscience, mais également tout ce dont nous n'avons pas encore conscience, se trouve en nous en tant qu'essence, lumière, force et vie. Si nous parvenons à cette prise de conscience, nous ne nous mettrons plus au gré de notre humeur à jeter tout à coup sur le sol des pierres qui paraissent insignifiantes à nos yeux. Nous ne gaspillerons pas non plus les minéraux sans réfléchir. Celui qui s'est éveillé spirituellement, lors d'une promenade virtuelle, vit toujours plus en ayant conscience que tout est énergie et que tout ce qui est à la surface de la terre ou dans la terre, dans les mers ou les rivières, est loi éternelle de Dieu qui agit en toute chose, la vie issue du souffle de Dieu. Celui-là comprend et ressent que l'homme n'est qu'un hôte de courte durée sur cette planète et que le but de son séjour est de prendre à nouveau conscience qu'au plus profond de son âme vit un trésor inestimable. Le noyau central, la toute-puissance et l'amour de Dieu en lui. Que notre promenade virtuelle nous invite à faire des expériences similaires lors de promenades réelles.
2: Chers amis, c'est en lisant maintenant la fin du chapitre que nous allons conclure notre émission. C'est uniquement par la perception intérieure des formes de vie et des êtres vivants autour de nous que nous saisissons et ressentons quel trésor porte notre âme. Où que nous allions, où que se pose notre regard, en tout agit l'un universel. Que nous soyons sur le chemin du travail, en train de faire nos courses ou à notre travail, en famille ou entre amis, dans tout ce que nous vivons, nous reconnaissons l'action universelle de Dieu. N'oublions pas que Dieu, la vie de l'infini, est toujours présent. Même au cœur d'une discorde ou d'une dispute, nous pouvons apprendre à trouver le germe positif qui s'y trouve et à y rendre notre prochain attentif de manière prudente, c'est-à-dire de manière ciblée. Ce qui est bon est toujours là, présent, et il y a en tout un germe positif sur lequel nous pouvons construire. Chers amis, c'est sur ces paroles que se termine notre émission d'aujourd'hui. Nous vous invitons cordialement à nous retrouver lors de la prochaine émission de cette série. Elle traitera, entre autres, des grands événements cosmiques que Dieu, l'Éternel, a annoncés aux hommes il y a déjà des milliers d'années et qu'il a accompli à notre époque. L'Éternel, le Créateur de l'infini, a scellé une alliance avec les animaux, avec la nature entière, avec la terre-mère. Chers amis, à la prochaine fois si vous le souhaitez. Au revoir et bonne continuation.

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0: Sei zu dir selbst ehrlich.
1: Sois sincère envers toi-même et tu auras une vraie communication avec ton prochain. Sois fidèle à toi-même et tu seras fidèle à Dieu.
0: Die Treue halten.

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0: Wir Menschen hören immer wieder, dass jeder Mensch der Mikrokosmos im Makrokosmos ist.
1: Il est régulièrement expliqué que l'être humain est le microcosme dans le macrocosme. Beaucoup de personnes sont d'accord avec ces paroles et affirment en elles-mêmes, par exemple, « Je suis le microcosme dans le macrocosme ». Pourtant, en même temps, certains se plaignent de telle ou telle douleur, des maux dont elles souffrent, de tel ou tel problème ou maladie. Avons-nous déjà réfléchi au fait que le macrocosme ne porte en lui ni souffrance, ni maladie, ni souci, ni problème? Pourquoi le microcosme, lui, est-il malade? Pourquoi tous les problèmes, les soucis, la détresse, tous les actes négatifs des êtres humains dans ce monde existent-ils? Nous disons tout simplement que c'est parce que nous avons enfreint la loi du macrocosme, la loi de l'amour et de la liberté.
0: Gott gab den Menschen durch Mose die 10 Gebote.
1: Dieu, à travers Moïse, a donné aux hommes les 10 commandements. Jésus, le Christ, nous a apporté son enseignement du sermon sur la montagne et a vécu conformément aux commandements et au sermon sur la montagne. Nous nous demandons souvent « Qu'est-ce que j'ai bien pu faire pour être malade et pour souffrir ? Si je le savais, alors je pourrais y remédier et ne plus le faire. » Il est écrit « Demandez et vous recevrez, cherchez et vous trouverez. Il sera ouvert à celui qui frappe à la porte. » Nous n'avons pas besoin de chercher à l'aveuglette en nous demandant encore et encore « Mais qu'est-ce que j'ai bien pu faire si je le savais ?» Dieu nous a donné les 10 commandements qui sont des extraits de sa grande loi cosmique. Et si le microcosme, donc l'être humain, est prêt à regarder de plus près les 10 commandements, il peut prendre conscience de ce qui est à l'origine de sa maladie, de ses souffrances, de ses soucis.
0: Viele von uns wissen, dass in der Nähe unseres Herzens eine riesige Flamme leuchtet.
1: Beaucoup d'entre nous savent qu'une immense flamme rayonne tout près de notre cœur. C'est la force du Christ de Dieu. Elle se trouve donc tout près de notre cœur. Si nous apprenons à déposer les commandements de Dieu, ou l'un de ses commandements dans cette flamme, alors le Christ, le puissant Esprit, rayonnera sa lumière dans ce commandement et fera monter en nous des images nous montrant si nous avons enfreint ce commandement de Dieu, quand et comment nous l'avons enfreint, envers qui et où. Nous n'avons pas besoin d'avancer à tâtons. Le Christ est présent, il nous aide. Nous sommes tous dans l'école qu'est la Terre pour apprendre. Ainsi, j'aimerais proposer à tous ceux qui le souhaitent d'apprendre avec l'aide du Christ à faire rayonner l'un des commandements de Dieu, puis un autre, afin de reconnaître nos enfreintes à ce commandement. Nous pourrons alors nous en repentir de tout cœur, demander pardon et pardonner, et accueillir en nous la lumière intérieure, la lumière cosmique, le courant du macrocosme, afin de guérir. Que se passe-t-il lorsque nous enfreignons les commandements de Dieu? Certaines cellules et parties de notre corps se détournent de la lumière rayonnante du Christ de Dieu. Elles reçoivent toujours moins d'énergie. L'obscurité assombrit les cellules et les éléments du corps. Elle entraîne souffrance, maladie et détresse. Au moment où nous prenons conscience de ce dont nous devons nous repentir, que nous le faisons du fond du cœur et que nous mettons en ordre ce que nous avons causé contre notre vie véritable, les cellules et éléments du corps s'orientent très progressivement sur la grande source, la source de lumière et de force, et nous recevons la guérison globale à travers le médecin et guérisseur intérieur, le Christ. Ceux qui le souhaitent peuvent maintenant en faire l'expérience et découvrir aussi ce qui se trouve dans l'un des commandements. Ceux qui le veulent prennent maintenant une position assise bien droite. Nous posons nos mains sur nos cuisses, les paumes tournées vers le haut. Ceux qui le souhaitent peuvent fermer les yeux. Nous concentrons notre attention sur le centre du Christ de Dieu tout près de notre cœur. Nous affirmons sa puissante lumière en nous. Nous disons oui au Christ, oui à sa présence. Nous lui demandons d'éclairer l'un des commandements. Nous lui demandons son aide pour reconnaître nos enfreintes à ce commandement, pour apprendre à nous connaître à travers ce commandement. Si nous le voulons sincèrement, des images monteront en nous, des images qui nous montrent nos comportements erronés. Je prends l'un des commandements et l'adresse à notre cœur. C'est le premier. Je suis le Seigneur, ton Dieu. Tu n'auras pas d'autre Dieu à côté de moi. Ces autres dieux peuvent aussi être des personnes que nous aimons plus que d'autres. Je répète et vous accueillez ces paroles au plus profond de vous-même. Je suis le Seigneur, ton Dieu. Tu n'auras pas d'autre Dieu à côté de moi. Ce commandement se trouve dans la lumière du Christ. Le Christ rayonne dans ce commandement. Des images prennent forme dans notre conscient. Qui est-ce que je favorise? Qui est-ce que je défavorise? Qu'est-ce que je me suis accaparé, causant ainsi des souffrances à d'autres? Je suis le Seigneur, ton Dieu. Tu n'auras pas d'autre Dieu à côté de moi. Maintenant, nous laissons les images monter en nous. En sensation, nous nous immergeons maintenant dans l'une de ces images et demandons au Christ d'activer dans notre cœur le repentir, de sorte que nous demandions pardon et pardonnions sincèrement. Nous le faisons maintenant en silence.

0: wenn uns vergeben wurde oder wenn wir von Herzen vergeben haben.
1: Si nous avons obtenu le pardon ou si nous avons sincèrement pardonné, nous nous sentons comme libérés d'un poids. Nous respirons plus facilement et plus profondément. Le Christ nous a touchés. Des cellules, des organes, des parties de notre corps se tournent vers la lumière cosmique. Le Christ rayonne dans notre corps. Le Christ aide et guérit.
0: Nun legen wir die rechte Hand auf den Körperteil unserer Wahl.
1: Maintenant, nous posons notre main droite sur une partie de notre corps qui a besoin d'aide et ressentons que quelque chose s'active à cet endroit. En effet, nous avons compris le sens de l'un des commandements à la lueur duquel nous avons pris conscience de certaines choses dont nous nous sommes repentis et que nous avons réglées, mises en ordre. Cela s'accomplit. Le Christ aide. Le Christ guérit.
0: Ströme der Liebe durchfluten die Seele.
1: Des courants d'amour inondent l'âme et affluent dans le corps. Nous nous concentrons sur la partie du corps où se trouve notre main et ressentons la présence de Dieu. La guérison s'accomplit.
0: Christus hilft.
1: Le Christ aide.
0: Unser Atem geht tief.
1: Nous respirons plus profondément. Une joie nous emplit.
0: Der Körper
1: notre
0: ist
1: corps
0: leicht
1: est léger et dynamique.
0: Es ist der Geist, der uns anhebt.
1: C'est l'Esprit qui nous élève. Apprenons à ressentir combien sa force est proche de nous. La guérison s'accomplit. L'aide afflue. Le Christ en nous.
0: Legen die rechte Hand wieder zurück und konzentrieren uns wieder auf das
1: Nous posons à nouveau notre main droite sur notre cuisse et nous concentrons sur la lumière intérieure, la lumière du Christ en nous.
0: Ich spreche wieder ein Gebot.
1: Maintenant, je prends un autre commandement et l'adresse à votre cœur et vous l'emportez dans la lumière du Christ. Je prends le cinquième commandement. Tu ne tueras pas. Tu ne tueras pas. Nous pourrions dire nous ne tuons pas. Cependant, nous contribuons à ce que des êtres soient tués, par exemple en consommant de la viande, en faisant souffrir des végétaux ou en tuant sciemment des animaux. J'exprime encore une fois ce commandement. Tu ne tueras pas. Nous le plaçons dans la lumière du Christ et demandons au Christ de l'emplir de sa lumière et de nous montrer dans notre conscient quand, où et comment nous avons enfreint ce commandement.
0: Gegen das Gebot verstoßen haben. Christus, bitte hilf uns.
1: Christ, s'il te plaît, aide-nous. Illumine ce commandement. Tu ne tueras pas.
0: In unserem Oberbewusstsein entwickeln sich
1: des pensées et des images prennent forme dans notre conscient. Nous voyons, nous ressentons nos comportements erronés, des comportements dirigés, en fin de compte, contre nous-mêmes. Nous avons agi contre le grand et puissant macrocosme. Et le microcosme en souffre maintenant. Certaines parties de notre corps se sont détournées de l'immense rayonnement de lumière. Elles ont besoin de force vitale, de force curative, d'énergie. Nous prenons conscience de nos comportements négatifs, erronés, qu'on appelle aussi les péchés. Maintenant, nous nous repentons de tout notre cœur. L'Esprit éternel nous y aide. Nous demandons pardon et nous pardonnons. Nous prenons maintenant le temps de le faire, nous le faisons en silence.

0: Unser Körper ist leicht, weil der Atem tief geht.
1: Notre corps est léger, car notre respiration est profonde. Nous nous sentons libérés. Nous avons un poids en moins.
0: Bausteine des Leibes.
1: Des parties de notre corps se tournent vers la lumière. Des cellules malades sont éliminées. Des cellules saines se forment. Notre corps est en activité. Et à nouveau, nous posons notre main droite sur une partie de notre corps. Nous nous concentrons sur cette partie de notre corps. Nous apprenons à ressentir que Dieu est présent. Le grand esprit est en nous.
0: Ströme heilender Liebe durchfluten unsere
1: Le flux de l'amour qui guérit inonde notre âme et notre corps.
0: Kranke Zellen gehen zur Ausscheidung.
1: Des cellules malades sont éliminées.
0: Gesunde
1: Des cellules saines se forment.
0: Auf. Unser Körper empfängt Licht aus seinem Lichte.
1: Notre corps reçoit la lumière issue de sa lumière, la force issue de sa force, l'aide et la guérison par le Christ

Le Christ rayonne dans l'âme et le corps. Il soulage, il guérit, il aide. Le Christ en nous. Nous posons à nouveau notre main droite sur notre cuisse. Nous ressentons à l'intérieur de notre corps. Apprenons à ressentir. La vie s'écoule. Le Christ inonde notre âme. Le Christ inonde notre corps. Le Christ est l'harmonie. Le Christ c'est l'unité, la vie. Il est le médecin et guérisseur intérieur. Nous pensons maintenant à des personnes qui ont besoin de son aide, à des membres de notre famille, des amis, des personnes que nous connaissons. Sommes-nous en bon terme avec eux? Est-ce que tout va à peu près bien entre nous? Si c'est le cas, nous plaçons l'image de notre prochain dans la lumière du Christ. Nous plaçons l'image de notre prochain dans la lumière du Christ. Nous affirmons la force du Christ de Dieu dans notre frère, dans notre sœur. Nous disons oui au Christ dans notre prochain. Le Christ inonde l'image de notre prochain et touche ainsi celui que nous avons placé dans la lumière du Christ. Dieu est présent. Dieu aime tous ses enfants. Prions dans notre cœur que toujours plus de personnes se tournent vers la grande lumière emplie de bonté afin qu'elles reçoivent. Nos prières s'écoulent vers nos prochains. Dans notre cœur, l'image de notre prochain s'efface peu à peu. Cependant, notre prochain reste en nous. Sans faire de grandes paroles, nous remercions celui qui nous aime et qui est présent. Nous remercions le Christ de Dieu.

0: guérison, un mot plein d'espoir. 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

0: Chers amis, nous nous réjouissons de vous retrouver pour une heure d'enseignement de la sagesse divine qui peut être un enrichissement pour nous tous. Qu'est-ce que nous y apprenons? Depuis environ 50 ans, Gabrielle, la prophétesse et messagère du royaume éternel, enseigne aux personnes de toute culture le chemin menant à la vie véritable, au bien, à la noblesse de cœur, à la liberté et au bonheur intérieur. Le chemin menant à Dieu en nous. L'enseignement d'aujourd'hui, dans lequel nous entendrons aussi un extrait de l'enregistrement original avec Gabrielle, traite des buts que nous nous donnons, des bonnes résolutions que l'on prend régulièrement, et pas seulement au début de la nouvelle année. Au début de cet enseignement, Gabrielle explique ce qui suit. Pour moi, prendre une bonne résolution, c'est avoir un objectif devant soi. Nous nous donnons un but, un objectif. Lorsque nous nous fixons un objectif, nous ne l'avons pas encore atteint. Demandons-nous, à quoi donnons-nous encore plus d'importance qu'à cet objectif? Et ce qui est très important, que voulons-nous changer maintenant? Et comment nous sommes-nous comportés à ce niveau au cours des années passées?
1: Gabrielle poursuit ses explications. Une personne dit « J'aimerais arrêter de fumer ». Une autre « Je souhaite développer la discipline » ou « Je souhaite me rapprocher de Dieu ». Il est toujours question de « Je souhaite »,« J'aimerais ». Cela ne signifie donc pas encore que « Je suis discipliné », que « J'ai arrêté de fumer », que « Je suis en Dieu » ou que « Je suis plus proche de Dieu ». Le fait de dire « Je souhaite » ou « J'aimerais » nous montre donc que nous ne sommes pas encore tels que nous en avons pris la résolution. Ce dont nous prenons la résolution est encore un but, et nous devons nous efforcer d'atteindre ce but jour après jour. Nous devons garder en conscience ce but. Il doit en quelque sorte s'ancrer dans notre conscient et notre subconscient. Cela ne peut pas se réaliser par le seul fait de dire une fois « j'aimerais être plus discipliné » ou « je souhaite me rapprocher de Dieu ». Nous devons être conscients à chaque instant de ce que « je souhaite » lorsque nous retombons dans nos vieilles habitudes. Il doit littéralement prendre vie dans notre conscient et notre subconscient. Ce n'est qu'alors que nous avons la force de régler ce qui est à l'origine de notre bonne résolution, c'est-à-dire la négligence, le manque de discipline, l'indifférence, le fait d'être loin de Dieu et bien d'autres choses encore.
2: Gabrielle poursuit son enseignement en expliquant ceci. Lorsque nous prenons une bonne résolution, le comportement que nous avons eu jusqu'alors ne va pas disparaître tout à coup. Il faut y travailler pour atteindre notre but, qui est de ne plus nous comporter ainsi. Pour y parvenir, nous devons déployer des efforts et déclarer la guerre au vieil homme, au vieil Adam. Il s'agit d'une lutte, mais cette lutte en vaut la peine. C'est le cas si nous enregistrons le positif, c'est-à-dire ces pensées positives, nos buts positifs, dans notre conscient et notre subconscient, qui nous les rappellent alors à temps. La relation au Christ que nous avons développée nous donne alors la force de travailler sur ce qui est contenu dans le « je souhaite, j'aimerais ». Cela signifie donc que ce à quoi nous voulons remédier se trouve encore dans notre conscient et notre subconscient, et finalement aussi dans notre âme et au-delà, dans les astres, parce qu'il s'agit de ce que nous avons enregistré un jour. Car ce que nous enregistrons vient de nos sentiments, de nos pensées, paroles et actes.
0: La première étape consiste donc à reconnaître les données enregistrées en nous qui ont conduit à notre comportement négatif, négligent. Gabrielle décrit maintenant comment nous pouvons continuer à travailler avec ce que nous avons reconnu. Elle dit « Nous voulons maintenant changer de comportement. Nous avons pris une bonne résolution. Et ce but doit tout d'abord prendre vie en nous. Donc, tous les jours, à commencer par le soir avant de se coucher, nous devrions reprendre conscience de notre bonne résolution, une résolution chrétienne, J'appuie sur le mot « chrétien », c'est-à-dire qui correspond au commandement de Dieu. Si nous prenons consciemment cette résolution chrétienne, tout d'abord le soir, c'est dans un premier temps le subconscient qui l'enregistre, puis progressivement l'âme. Lorsque nous dormons profondément, l'âme suit son chemin dans les mondes de l'au-delà, ceci en fonction de notre niveau de conscience. Mais elle a emporté cette résolution chrétienne avec elle et va y travailler dans les mondes de l'au-delà. Car il est possible qu'elle rencontre des âmes ayant le même état d'esprit qu'elle. Elle entre dans une sphère vibratoire où elle entend des explications sur la façon dont elle peut réaliser en habit terrestre cette résolution. Riche de ses expériences des mondes de l'au-delà, elle revient ensuite lorsque notre sommeil devient moins profond. Et lorsque nous nous réveillons, elle est de nouveau dans notre corps.
1: Gabriel explique encore ceci. Nous avons enregistré notre bonne résolution dans notre conscient et notre subconscient. Elle y agit comme un aimant et y attire ce que l'âme a acquis lors de son voyage pendant que nous dormions profondément. Tout à coup, des pensées positives nous viennent. Soudainement, le matin, nous ressentons qu'il y a quelque chose en nous qui nous donne une nouvelle force, un nouveau courage. Le matin, nous demandons au Christ de nous aider à nous tenir à cette résolution chrétienne au cours de cette journée, à la mettre en pratique de plus en plus. Ainsi, dans la prière, nous reprenons dès le matin cette résolution. Ce n'est donc pas seulement une pensée que nous avons choisie, disons hier, avant-hier ou il y a 8 jours. Je veux me rapprocher de Dieu. Mais cette résolution se construit ensuite progressivement. Comment puis-je me rapprocher de Dieu? Comment vais-je me comporter aujourd'hui? Soudain, au cours de la journée, des problèmes surgissent. Notre bonne résolution, qui se développe toujours plus, qui prend toujours plus vie dans notre conscient et notre subconscient, nous met en garde, nous mène par exemple à un échange avec notre prochain et nous guide éventuellement pour trouver une solution qui correspond aux lois divines. Chers amis, nous souhaitons maintenant entendre un extrait de l'enregistrement original de cet enseignement avec Gabriel.
3: Sollten wir die Mittagszeit unseren Vorsatz vergessen haben, das tun wir dann,
4: si à midi, nous avons oublié notre bonne résolution, ce qui est parfois le cas lorsqu'elle n'a pas encore pris vie dans notre conscient et notre subconscient, nous devrions alors nous retirer brièvement et reprendre conscience de notre résolution chrétienne. J'appuie sur cela, notre résolution chrétienne, c'est-à-dire qui correspond aux commandements, aux lois de Dieu, et nous dire « J'enregistre maintenant cette bonne résolution dans mon conscient et mon subconscient, ainsi que dans mon âme à qui je la transmets. » Cela conduit soudainement à une communication avec l'Esprit du Christ de Dieu qui est en nous. Et alors, non seulement nous répéterons notre résolution, mais nous adresserons aussi au Christ des prières profondes, des pensées de prières profondes. Même si ce n'est que 5 ou 7 minutes pendant la pause de midi, c'est suffisant. Même si ce n'est que 3 minutes, c'est suffisant. Si ces 3 minutes sont intenses et profondes, nous avons fait plus pour notre âme et pour notre corps que si nous nous asseyons pendant 10 minutes pour une méditation superficielle et que nous répétons simplement au niveau de notre conscient la résolution que nous avons prise. Nous recevons alors des forces pour l'après-midi. Notre résolution s'ancre en nous. Le Christ devient vivant dans notre résolution et nous met en garde à temps. C'est aussi lui qui nous avertit, qui nous met en garde lorsque nous retombons dans nos vieilles habitudes et qui nous donne des impulsions sur la façon dont nous pouvons agir au travail, aussi comment le commencer et le conclure. Il nous donne de la force pour notre travail. Il nous donne du courage pendant les échanges que nous avons avec notre prochain et bien plus encore.
2: Nous venons d'entendre un bref extrait de l'enregistrement original de cet enseignement de Gabriel qui nous conseille également ceci. Le soir, avant d'aller nous coucher, nous enregistrons de nouveau notre résolution dans notre conscient et notre subconscient et la transmettons aussi à notre âme pour son voyage. Si nous le faisons sérieusement, si nous voulons vraiment devenir de nouvelles personnes dans l'Esprit du Seigneur, alors nous serons plus forts chaque matin. Notre âme deviendra plus lumineuse. Nous recevrons beaucoup plus de force. Notre ou nos résolutions auront alors pris vie en nous. Elles nous mettent en garde, nous guident et nous conduisent. Nos prières deviennent plus profondes, nos pensées plus positives, notre vie plus consciente. Nous avons alors aussi la force de régler, de mettre en ordre tous les aspects pécheurs que la journée nous montre, car les bonnes résolutions, les résolutions chrétiennes que nous avons prises, ont pris vie en nous. Ce sont des aspects du Christ de Dieu en nous qui nous avertissent, qui nous mettent en garde, nous guident et nous conduisent. Gabriel conclut son enseignement par ces mots. Devenir une nouvelle personne. Comment rester fidèle à mes résolutions? Comment? Tiens-toi à tes résolutions, le Christ t'y aide. Chers amis, les paroles de Gabriel nous encouragent et nous incitent à expérimenter et à mettre en pratique ce que nous avons entendu. Car la véritable école, c'est la vie. Nous prenons maintenant congé de vous, à la prochaine fois, une chaleureuse salutation en Dieu et au revoir.

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0: Der Ruf des Christus Gottes.
1: Un appel du Christ de Dieu.
0: Ich bin der Ich Bin in Gott dem Ewigen.
1: Je suis le Je suis en Dieu l'Éternel. Le Christ de Dieu qui fut en Jésus de Nazareth. Depuis des décennies, moi, le Christ de Dieu, qui fut en Jésus de Nazareth, je me révèle par la parole prophétique donnée au travers d'une personne portant le nom de Gabriel, car le royaume de Dieu n'a pas le langage des hommes. Par la parole prophétique que je suis, moi, le Christ de Dieu, j'appelle les hommes à écouter la voix de la vérité qui ne les conduit vers aucune religion ni association ecclésiastique ni rituel clérical, mais uniquement vers la vie qui habite en chaque âme et en chaque homme doté d'une âme. C'est Dieu, l'amour universel et la sagesse, autrement dit, Dieu en toi, car tu es le temple de Dieu. C'est dans cette conscience, Dieu en toi, Dieu en vous, que moi, le Christ de Dieu, je lance cet appel dans le monde, dans les temples de chair et d'os, ainsi qu'en chaque âme, dans la conscience toute-puissante que tu es le temple de Dieu. Dieu habite en toi. Les temps de la fin portent en eux la nouvelle ère. C'est l'ère messianique et sophianique de l'amour pour Dieu et pour le prochain. Dieu en toi, Dieu en vous, en chaque homme doté d'une âme, en chaque âme.
0: Ihr Menschen auf allen Kontinenten dieser Erde.
1: Vous, les hommes, sur tous les continents de cette terre, écoutez, je suis le Christ de Dieu, celui qui appelle dans la conscience de la nouvelle ère, l'ère messianique et sophianique. Moi, le Christ de Dieu, je lance cet appel. Acceptez la parole véritable des vrais prophètes, d'Abraham à Gabriel. Écoutez mon appel. En moi, le Christ de Dieu, il n'y a ni religion extérieure, ni dirigeant religieux, quel que soit le nom qu'il se donne. Tu es toi-même, ô homme, le temple de Dieu, et Dieu habite en toi. Aucun des vrais prophètes n'était un serviteur du temple. Tous étaient des personnes comme toi, comme je fus également en Jésus de Nazareth. Ô homme, tu es un fils de Dieu, une fille de Dieu. Voue le contenu de tes sensations, de tes sentiments, pensées, paroles et actes à l'amour pour Dieu et pour le prochain. Car le Messie spirituel divin vient bientôt. Moi, le Christ de Dieu, je lance mon appel au cœur de la nouvelle ère qui s'édifie. Il retentit sur tous les continents. Venez tous à moi, le Christ de Dieu, qui suis en vous la vie véritable.
0: Ich möchte euch führen.
1: Je veux vous guider.
0: Lasst euch führen von dem,
1: laissez-vous guider par celui qui habite en vous, Dieu en vous. Ne vous laissez pas détourner et induire en erreur. Nombreux sont ceux qui connaissent les 10 commandements de Dieu donnés à travers Moïse et qui vous invitent à faire les pas menant à Dieu en vous. Ne vous laissez détourner par aucun autre chemin donnant d'autres indications que celles-ci, Dieu en vous, car vous êtes le temple de Dieu. Les enseignements que j'ai donnés en tant que Jésus de Nazareth constituent, eux aussi, une ligne de conduite qui mène à la maison du Père éternel, en unité avec les 10 commandements de Dieu et les enseignements du Sermon sur la montagne. Ils sont le chemin, la vérité et la vie. Moi, le Christ de Dieu, je vous accompagne sur ce chemin, car je suis le chemin, la vérité et la vie. C'est pourquoi, venez tous à moi, le Christ de Dieu. Je connais le chemin de chaque âme et de chaque homme.
0: Und jedes Menschen. Sind Mensch und Seele bereit?
1: Si l'homme et l'âme sont prêts à suivre avec moi le chemin qui ramène à la maison du Père, alors percevez consciemment en vous que chaque âme et chaque homme doté d'une âme est le temple de Dieu, et que l'amour omniprésent habite en vous. Je suis l'Esprit libre, le Christ de Dieu, celui qui prépare les chemins et qui vous appelle au plus profond de votre âme. Venez, oui, venez tous à moi, le Christ de Dieu. Je connais le chemin et j'aimerais vous guider si vous le voulez. Priez dans le silence et laissez vos prières devenir réalité en vous. Accomplissez la vie intérieure qui s'exprime dans les 10 commandements de Dieu ainsi que dans le Sermon sur la montagne. Alors, je peux vous prendre par la main et vous remarquerez, vous ressentirez que de jour en jour, vous y parvenez toujours mieux, car je suis avec vous. Ainsi, venez tous à moi, vous qui êtes prêts à suivre le chemin. Je veux vous conduire vers l'amour éternel, dans le royaume éternel de Dieu, car je suis le chemin, la vérité et la vie, le Christ en Dieu, votre Père et mon Père.

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Bonjour tout le monde. On se retrouve aujourd'hui pour un sujet hautement intéressant et qui touche chacun d'entre nous, quel que soit notre âge, puisqu'il s'agit de la journée, de notre journée. Tu te demandes peut-être ce qu'il y a de passionnant à ça? Eh bien, peut-être qu'à la fin de l'émission, ta vision de la journée sera différente. Alors, pour entrer dans le vif du sujet, une question. Comment s'est passée ta journée aujourd'hui? Bien? Pas terrible? Ou pas bien du tout? Ou bien comme d'habitude? Tu connais sûrement ça. Parfois, on a l'impression que tous les jours se ressemblent. On se lève, on va à l'école ou au travail. Après, on fait ce qu'il y a à faire. Éventuellement, entre deux, on voit quelques copains et on va se coucher. Et le lendemain, la même chose. On se lève, on va à l'école ou au travail, on fait tout ce qu'il y a à faire et on va se coucher. Pourtant, à y regarder de plus près, même si le déroulement de la journée se répète, on peut voir que chaque jour est en fait très différent des autres. C'est dû à ce qu'on appelle notre humeur du jour, à nos pensées ou bien aux personnes qu'on rencontre. Je suis sûre que tu connais ça aussi. Parfois, on se réveille facilement, de bonne humeur, et on n'attend qu'une chose, c'est que la journée commence. Et d'autres jours, on préférerait ne pas se lever parce qu'on a le sentiment que la journée n'apportera de toute façon rien de bon. D'où viennent ces différences? C'est ce que Lee Obani nous explique aujourd'hui. Tout d'abord, pour ceux qui sont à l'écoute pour la première fois, Lee Obani est un être spirituel pur, un ange qui vit dans le royaume de Dieu. Grâce à une traductrice, Gabrielle, notre sœur qui vit sur terre et qui est la prophétesse de Dieu à notre époque, Lee Obani peut nous parler. Lee Obani accompagne les enfants spirituels du royaume éternel dans leur évolution, dans leur développement. Et elle souhaite aussi nous instruire, nous qui vivons sur terre, et tout particulièrement les enfants et les jeunes, pour que nous puissions évoluer vers la nouvelle ère, une ère pacifique. C'est la raison de cette école tout à fait particulière qui s'appelle Lee Obani, l'école pour la Nouvelle Jérusalem, pour une autre époque, sous le signe du Christ de Dieu, de l'amour pour Dieu et pour notre prochain. Tu vas peut-être te dire, en tout cas, ça me parle quelque part, mais comment est-ce qu'on évolue vers cette nouvelle ère et par où commencer pour aimer Dieu et mon prochain? Eh bien, Lee Obani nous explique aujourd'hui que c'est tout simplement la journée, chaque jour que nous vivons, qui nous montre comment on arrive à ce but. Lee Obani appelle la journée notre amie et elle nous donne ce conseil: accepte chaque journée comme une amie. La journée, une amie? Réfléchissons ensemble. Qu'est-ce qui caractérise un ami? Il nous connaît, peut-être même mieux que nous. Il nous souhaite du bien. On a confiance en lui. Et je suis sûre que tu as plein d'autres réponses. En tout cas, notre ami, la journée, nous salue dès le réveil. Et elle nous apporte quelque chose. Voici comment Lee Obani nous l'explique. Sache que la lumière de la journée est énergie. Chaque fréquence de l'énergie de la journée possède sa propre vibration, sa propre couleur et sa tonalité. La journée apporte avec elle d'innombrables fréquences, donc d'innombrables vibrations, couleurs et tonalités différentes. Si dans ton âme, tu possèdes des fréquences analogues ou identiques, donc des vibrations, des couleurs et des tonalités identiques
qui rayonne à partir de ton intérieur, ces forces commencent à circuler. Ce flux des forces est appelé communication. Lorsqu'une communication se produit, ces fréquences vibrent dans ton conscient, donc dans tes cellules cérébrales. Là, elles apparaissent sous forme de sensations et de pensées. C'est ton ami, la journée, qui te parle de cette manière. Elle te fait part des aspects de nature humaine que tu dois régler, mettre en ordre ce jour-là. Par aspect de nature humaine, Liobani veut dire nos traits de caractère plutôt désagréables pour nos prochains, voire même le mal que nous leur avons fait. Liobani poursuit ses explications en disant « Elle, la journée, ton amie, te dit aussi comment tu peux maîtriser une situation. Elle te montre par exemple les beautés de la journée pour que tu puisses t'en réjouir. Ou elle t'exhorte à être bon envers tes parents et tous tes semblables. Elle te fait aussi parfois trébucher ou même tomber afin que le tourbillon de tes pensées s'interrompe et que tu réfléchisses à la nature de ces pensées en te demandant si elles plairaient à Dieu, notre Père Céleste. La journée, ton ami, te montre beaucoup de choses. Tu peux apprendre à partir de toute chose, de toute situation, et en toute chose, en toute situation, tu peux apprendre à te connaître toi-même. Liobani ajoute « Par l'intermédiaire de l'énergie de la journée, Dieu te montre une partie de tes côtés lumineux et tu t'en réjouis certainement. Cependant, il te montre aussi une partie de tes côtés sombres, ceux que tu devrais surmonter aujourd'hui. La journée, ton ami, t'apporte la force de vaincre tes aspects de nature humaine, de les remettre au Christ et de demander pardon à ton prochain et de lui pardonner. » Eh bien, je ne sais pas ce que tu en penses, mais moi je trouve que c'est vraiment une grande chance. Parce que ça veut dire que chaque journée nous offre la possibilité de réparer les choses négatives que nous avons dites ou faites aux autres par le passé. Il y a toujours dans la journée une situation, ça peut être par exemple un son ou une odeur, ou nos pensées lorsque nous trébuchons par exemple, qui peut nous rappeler quelque chose qui s'est passé il y a longtemps. C'est à ça que nous remarquons que ça n'est pas vraiment du passé, c'est-à-dire que ça n'est pas réglé. Nous remarquons tout à coup que nous avons encore des reproches envers telle ou telle personne et que nous ne lui avons pas pardonné. Ou bien nous avons été désagréables envers quelqu'un, voire nous lui avons fait du mal et nous avons mauvaise conscience parce que nous ne nous sommes pas encore excusés. Ce sont toutes ces choses que la journée veut nous montrer. Liobani ajoute « Beaucoup de causes que tu as créées datent éventuellement de plusieurs années et ne sont pas encore mises en ordre. Si quelque chose doit être mis en ordre, alors ton ami, la journée, l'achemine vers toi afin que tu le reconnaisses et ensuite ne le refasses plus. Et tu as la possibilité de le mettre en ordre le jour même. » Ce mettre en ordre enrichit beaucoup notre vie. Liobani dit à ce sujet « Si tu as mis en ordre ton passé en majeure partie, alors ces événements anciens ne sont plus en toi que des souvenirs. Si tu penses par exemple à des personnes qui t'ont fait du tort il y a plusieurs années et que tu éprouves un sentiment de paix, d'harmonie et d'amour à leur égard, que tu peux aller vers elle librement, c'est que ce qui s'est passé est pardonné. Le négatif est transformé en force positive. »
Tu le reconnais au sentiment de paix que tu éprouves, à des réactions telles que de la bienveillance et de l'amour. Les correspondances passées se sont transformées en souvenirs. N'est-ce pas un bel objectif? Avoir un bon souvenir de tous ceux que nous connaissons? Être heureux de les voir? Ne plus avoir de reproches envers personne et ne pas ruminer le passé? Pour moi, c'est ça la liberté. C'est ça être libre. Et ça amène la paix. C'est ce qui nous conduit vers une autre époque, un autre monde. Et c'est ce que souhaite Liobani. Ce que veut Liobani, c'est la paix. La paix et encore la paix. Elle veut un monde d'harmonie et de santé. Et pour atteindre ce but, nous avons un outil formidable qu'on pourrait appeler aussi la règle d'or de la vie. Et cette règle d'or dit « Comporte-toi envers les autres comme tu voudrais qu'ils se comportent envers toi. » Autrement dit, au lieu de penser sans cesse que l'autre devrait s'excuser, je fais tout simplement le premier pas et je m'excuse en premier. Et ça rend libre. On continue la lecture ? Liobani nous donne un autre exemple sur la manière dont notre amie la journée nous rend attentifs à ce qui est important pour nous. Elle dit « Sur le chemin de

toute situation, prie pour ton prochain. Prie que tu aies déjà maîtrisé des aspects similaires ou que des correspondances t'enflamment encore et t'irritent contre ton prochain. Un beau et bon conseil, je trouve. Léo Bani parle aussi des tourbillons de pensées qui nous envahissent parfois. Tu connais sûrement ça. Des pensées qui tournent autour de choses qu'on veut absolument. Voici ce qu'elle explique à ce sujet. Si tu es sans cesse sous la pression de certains désirs, cela signifie que tu n'as pas surmonté quelque chose. Par contre, si tes désirs ne font plus que t'effleurer et que tu te dis « un jour ils seront satisfaits si Dieu le veut », ces désirs ne t'oppressent plus du fait que tu as mûri spirituellement. Tout cela veut te dire quelque chose. La journée l'achemine vers toi afin que tu reconnaisses ce que tu dois encore mettre en ordre ou ce que tu as déjà mis en ordre et que tu saches sur quel degré de l'échelle qui mène à la conscience divine tu te trouves. Donc, par l'intermédiaire de l'énergie du jour, par l'intermédiaire de ton ami la journée, Dieu te communique ce que tu dois surmonter le jour même et te dit aussi ce que tu as déjà surmonté. Je trouve ça passionnant. Découvrir tous les jours des aspects de soi-même et surmonter les côtés négatifs qu'on a reconnus. Pour moi, c'est ça, vivre. Rien à voir avec tout ce qui nous est présenté à la télévision ou sur Internet, où on ne fait que voir la vie des autres, et surtout nous programmer avec la conscience des autres. En tout cas, moi je préfère développer ma propre conscience et vivre ma propre journée. Comme un explorateur qui doit être attentif et garder tous ses sens en éveil lors d'une expédition. Je veux continuer à développer mes sens pour mener moi-même mon expédition. Léo Bani ajoute d'autres aspects. Bien que ton ami, la journée, soit restée la même dans la nouvelle journée qui commence, elle t'apporte des situations et des impressions tout à fait différentes de celles de la veille. Car aujourd'hui, tu n'as pas les mêmes sentiments et les mêmes pensées qu'hier. Aujourd'hui donc, la nouvelle journée t'apporte d'autres fréquences et d'autres tonalités. Des vibrations similaires ou identiques se trouvent en toi. La journée active ces vibrations dans ton âme et le nouveau programme de cette journée débute pour toi. Les fréquences de la journée qui te sont destinées stimulent en toi le programme de ton âme, c'est-à-dire différentes vibrations de ton âme, instaurant de la sorte une communication. Celle-ci vibre dans tes cellules cérébrales, dans ton monde de pensée, et tu peux alors percevoir ce que Dieu et ton ange gardien veulent te dire à travers la journée, ton ami. Ils peuvent te dire de cette manière qu'il serait bon que tu règles ceci ou cela. Tu le ressens dans ta conscience et tu le perçois dans tes pensées. Et lorsque tu le fais, ensuite, tu ressens et te dis à toi-même « c'est bien de l'avoir fait ». C'était désintéressé. Réjouis-toi. La journée, ton ami, t'aide aussi pour faire tes devoirs ou lors d'interrogations. Si tu as l'esprit clair et dégagé de pensées désordonnées et futiles, tu peux alors percevoir les innombrables aides que la journée t'apporte. C'est Dieu, ton Père céleste et ton ange gardien qui agissent à travers ton ami la journée. Qu'est-ce que tu en dis ? N'est-ce pas un sentiment rassurant de savoir que notre ange gardien est toujours, vraiment toujours avec nous? Et aussi que l'amour de notre Père céleste est toujours là ?

que nous soyons. À travers la journée, notre ami, il nous rend attentifs à des tas de choses importantes pour nous et surtout qui nous aident. Une bonne raison de ne pas garder les yeux rivés sur notre portable ou sur un écran d'ordinateur et risquer de passer à côté de ce que la journée aimerait nous dire et qui est bien plus utile pour avancer dans notre expédition. Voilà, notre cours d'exploration donné par Liobani se termine pour aujourd'hui. Alors, à tous les explorateurs, à vous de jouer maintenant. Et au plaisir de vous retrouver bientôt.

À toutes les époques, il y a eu des prophètes. Depuis plus de 40 ans, Dieu, l'Éternel, se révèle à nouveau par la parole prophétique. C'est le Dieu d'Abraham, d'Isaac et de Jacob qui s'exprime à travers sa prophétesse à notre époque, Gabrielle. Sa parole est la parole du Consolateur qui fut annoncée par Jésus de Nazareth il y a 2000 ans. Aujourd'hui, lui, le Christ de Dieu, a réalisé sa promesse. Dans ses souvenirs autobiographiques, portant le titre « Une vie de femme au service de l'Éternel, mon chemin en tant que prophétesse, instructrice et messagère de Dieu en se tournant d'air », Gabrielle, la prophétesse et messagère de paix de Dieu, donne de façon vivante un aperçu de sa vie, de ses souvenirs d'enfance et de l'appel à la mission prophétique. C'est par amour pour Dieu, l'Éternel, que Gabrielle, une femme plutôt menue, timide et sensible, accepta de donner la parole prophétique et s'exposa donc au public, tout en sachant qu'elle pourrait être tournée en dérision. Et elle fit en effet l'expérience amère de ce que signifie être rejetée, mise au banc de la société et dénigrée en raison de la parole de Dieu, et ceci en premier lieu par les représentants des églises institutionnelles et ceux qui leur sont soumis. C'est aussi la raison pour laquelle cette autobiographie, écrite en 1997, n'est publiée qu'aujourd'hui, 20 ans plus tard. À l'époque où Gabrielle rédigea ce manuscrit, les campagnes inquisitoriales menées par les églises institutionnelles depuis plus de 20 ans déjà contre la parole du Christ de Dieu et sa prophétesse et messagère, Gabrielle, atteignaient leur paroxysme. Il fut alors décidé de ne pas publier l'autobiographie de Gabrielle dans cette atmosphère empoisonnée afin d'éviter que des personnes souffrent à nouveau en raison de la vérité. Depuis 20 ans se sont écoulés, beaucoup de choses ont changé et les souvenirs autobiographiques écrits par Gabrielle en 1997 sont publiés aujourd'hui dans le livre « Une vie de femme au service de l'Éternel. Mon chemin en tant que prophétesse, instructrice et messagère de Dieu en se tournant d'air. » Imperturbable, malgré tous les obstacles et toutes les attaques, Gabrielle poursuivit son action au service de l'Éternel, pour l'œuvre du Christ de Dieu jusqu'à ce jour. Dans le livre, après cette autobiographie, des témoins d'époque donnent un résumé de la performance surhumaine et de la créativité exceptionnelle de Gabrielle, mise au service du royaume de Dieu, de ses prochains, de toutes les âmes, et en fin de compte, au service de la création divine, tout au long de sa vie de femme jusqu'à ce jour. La sagesse divine, Sophia, a été présente dans toutes les générations afin d'accomplir ce que la sagesse enseigne. Il en est de même en cette ère de grands bouleversements. L'amour, la sagesse, créa et mit en œuvre afin qu'advienne ce qui est annoncé, la Nouvelle Jérusalem, les fondements du royaume de paix de Jésus-Christ. 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

0: Bonjour les enfants, c'est moi, Kiri. Vous ne pouvez pas me voir et pourtant je suis là. Vous savez, je suis presque aussi grand que vous. Je suis un lutin de la famille des lutins-conteurs. Les lutins font partie des êtres de la nature et nous sommes très nombreux dans la nature. Tout comme vous, nous aimons bien rire, chanter, danser et sauter. Notre vie est remplie de nombreuses aventures et nous avons beaucoup à faire. Autrement dit, nous avons des tas de choses à vous raconter. Voyons quelle histoire nous allons vous conter aujourd'hui.
1: Merci, Kiri. Bonjour les enfants, nous allons écouter aujourd'hui l'histoire du champignon malade. Et voilà comment elle commence. Par un beau jour d'automne, Petit Jean eut très envie d'aller se promener dans la forêt voisine. Jean a à peu près votre âge et il aime la forêt. Il adore s'y promener tout seul, car il sait que son ange gardien l'accompagne toujours fidèlement. Il sait aussi que le bon Dieu, notre Seigneur et Père à tous, est toujours à ses côtés. Petit Jean se mit donc en route et sillonna longuement la forêt. Il était heureux, il chantait et sautillait. Est-ce que vous voulez entendre à quoi ressemblait la chanson qu'il chantait? C'était un peu comme ça, je vais vous la jouer à la harpe.

Après un certain temps, Jean fut fatigué et s'assit sur le sol de la forêt en s'appuyant contre un arbre. Autour de lui, tout était merveilleusement silencieux et paisible. Le vent agitait doucement la cime des arbres et lui chantait une chanson. Le chant du vent ressemblait peut-être un peu à ceci.

0: Je suis l'esprit du vent, fort et grand. Je souffle, quel que soit le temps. Parfois, je caresse doucement ton petit visage. Parfois aussi, je siffle fort avec l'orage. Mais ne crains rien. Je suis l'expression de la grande force du Créateur. Et je vis parce qu'il a créé toute vie.
1: Alles Leben erschafft.
0: Alors que j'entendais l'oreille pour écouter le chant du vent, il entendit soudain une petite voix qui l'appelait. « Bonjour, Jean. Écoute-moi, c'est moi qui te parle. Moi, ici, le petit champignon qui est à côté de toi. J'ai besoin de ton aide. » Jean ressentit un grand calme. Il tourna la tête dans la direction d'où venait la petite voix. Lorsqu'il vit le petit champignon, il lui dit « Bonjour champignon, c'est toi qui m'as parlé? Comment puis-je te venir en aide? De quoi as-tu besoin ?» Le champignon répondit « Le sol sur lequel je me trouve est beaucoup trop dense, j'ai de la peine à respirer. S'il te plaît, petit Jean, prie pour moi, pour que les êtres de la nature me viennent en aide. Les fourmis qui travaillent avec ardeur tout autour de moi n'y arrivent pas toutes seules. J'ai besoin de l'aide des êtres de la nature. » Jean se concentra, s'intériorisa et pria le bon Dieu de tout son cœur. « Mon Dieu dans le ciel, s'il te plaît, envoie les elfes et les lutins pour qu'ils viennent aider le petit champignon à pouvoir de nouveau respirer. » Après un certain temps, Jean entendit des petites voix qui se rapprochaient. En effet, qui arrivait là, tranquillement, au détour du chemin, un magnifique elfe et un lutin gracieux, muni d'une petite bêche et d'un râteau. En sensation, Jean s'adressa aux êtres de la nature et les pria de venir vers le champignon. « Venez dans cette direction, par ici, c'est ici que se trouve le petit champignon malade. » Jean observait avec de grands yeux comment ces deux petits êtres, le lutin et l'elfe, se mettaient à l'ouvrage. Le lutin prit la bêche et commença à travailler la terre tout autour du champignon pour l'aérer. Il enleva les plantes rampantes qui avaient envahi le sol et le rendait dur. De cette manière, il aida le champignon à pouvoir de nouveau respirer librement. L'elfe parlait gentiment au champignon, lui envoyait des forces lumineuses qui l'aidaient à respirer. Il parla également du Créateur, grâce auquel tout allait rentrer dans l'ordre. Le champignon respira profondément et était reconnaissant car il se sentait déjà beaucoup mieux. Le petit elfe caressa le champignon et lui expliqua qu'ils avaient encore beaucoup à faire aujourd'hui, car beaucoup d'enfants de la nature étaient malades. Vous savez, les enfants, les êtres de la nature font tout ce qu'ils peuvent pour apporter leur aide. C'est leur tâche, c'est toute leur vie. Et ce serait aussi la tâche de tous les êtres humains. Qu'est-ce que vous en pensez? Est-ce que nous voulons aussi essayer de le faire? Essayer, par exemple, lorsque nous sommes dehors dans la nature, d'ouvrir grand les yeux et d'observer comment vont les petits êtres vivants, les plantes ou les animaux? Il y en a sûrement beaucoup que l'on peut aider. Par exemple, on peut aider les petits scarabées à se remettre sur leurs pattes lorsqu'ils sont tombés sur le dos et qu'ils ont les pattes en l'air. Ou alors, mettre les escargots qui se trouvent sur le sol dur du chemin, au soleil, dans l'herbe, à l'ombre, pour qu'ils ne se dessèchent pas. Ou bien aider une fleur dont la tige a été un peu pliée à se redresser. Aider une mouche qui est tombée dans une flaque d'eau à se remettre au sec. Sauver un petit oiseau qui est tombé du nid. Et beaucoup d'autres choses encore. Est-ce que nous voulons être attentifs pour voir où nous pouvons apporter notre aide? Mais revenons maintenant à notre histoire. L'elfe et le lutin venaient de venir en aide au petit champignon malade et celui-ci se sentait déjà beaucoup mieux. Les êtres de la nature s'adressèrent à Petit Jean de leur voix fluette qui vibre dans le cœur des êtres humains. Petit Jean, merci de nous avoir appelés. Grâce à toi, nous avons pu aider le champignon malade. Souviens-toi bien de ceci, Jean. Où que tu ailles durant ta vie, apprends à servir et à aider de manière désintéressée. Car beaucoup d'êtres humains, d'animaux, de plantes et de pierres ont besoin de l'aide de leurs prochains. Souviens-toi que Dieu est en toutes choses, dans les êtres humains, les animaux, les plantes et les pierres. Le petit elfe ajouta, mon ami le lutin et moi, nous ne sommes pas visibles aux yeux de chacun, mais nous vivons là où il y a des personnes bonnes. Si l'âme de l'être humain reste lumineuse ou le devient, celui-ci pourra parfois nous voir et nous rencontrer lorsque nous faisons notre travail. Sur ce, ils prirent congé de Jean, le petit enfant humain, et continuèrent leur chemin. Et que fit Jean? Il courut très vite à la maison pour raconter à sa maman la merveilleuse rencontre qu'il venait de faire et ce qu'il avait vécu dans la forêt. Mais avant de se mettre en route, il remercia Dieu dans le ciel pour tout ce qu'il venait de vivre. Voilà les enfants, je vais vous quitter maintenant. Et je vais le faire avec un peu de musique, avec la chanson de Petit Jean. Portez-vous bien et n'oubliez pas les petits animaux et les plantes. À bientôt.
2: Voilà, c'est fini pour aujourd'hui. Je serai heureux de vous retrouver pour la suite. À bientôt. Votre Kiri, le lutin conteur.

Bonjour les enfants, c'est moi, Kiri. Vous ne pouvez pas me voir et pourtant je suis là. Vous savez, je suis presque aussi grand que vous. Je suis un lutin de la famille des lutins-conteurs. Les lutins font partie des êtres de la nature et nous sommes très nombreux dans la nature. Tout comme vous, nous aimons bien rire, chanter, danser et sauter. Notre vie est remplie de nombreuses aventures et nous avons beaucoup à faire. Autrement dit, nous avons des tas de choses à vous raconter. Voyons quelle histoire nous allons vous conter aujourd'hui.

0: Bonjour Kiri. Bonjour les enfants. Je me réjouis bien de vous retrouver. Hé, dis donc, rapprochez-vous un peu. Viens plus près. Dis-moi, qu'est-ce que tu fais quand quelqu'un te prend ton jouet préféré ou quand il t'énerve ou quand il te ment, par exemple? Que fais-tu? Tu lui rends l'appareil? Je crois que beaucoup d'entre nous agissent ainsi. Et alors, qu'est-ce qui se passe ensuite? L'autre vient, il se venge lui aussi à son tour. Et alors, que fais-tu? Eh bien, à ton tour, tu rends les coups. Il revient. Et alors, qu'est-ce que tu vas faire maintenant? Eh bien, tu lui rends les coups. Il revient à nouveau. Et tu lui rends les coups. Il revient. Tu lui rends les coups. Il revient. Tu lui rends les coups. Et alors? Eh bien, il n'est plus ton ami. Et tu restes seul, avec ta colère. Mais dis-moi, Kiri, ne m'avais-tu pas raconté l'histoire du renard listique et de la cigogne, longue jambe, qui avait réussi à casser ce cercle vicieux, était devenue de très bons amis? Est-ce que je pourrais peut-être raconter cette histoire aux enfants? Chers enfants, vous voulez entendre cette histoire? Eh bien, dans un lointain pays, vivaient le renard rusé et sa voisine la cigogne longue jambe. On ne peut pas dire qu'ils étaient de bons voisins, car chacun d'entre eux était jaloux des caractéristiques et des capacités de l'autre. C'est pourquoi régnait entre eux une ambiance de discorde. De plus, ni l'un ni l'autre ne faisaient aucun effort pour que la situation s'arrange. Chacun pensait être le meilleur, le plus grand, et considérait l'autre comme inférieur, ce qui conduisait régulièrement à des disputes au cours desquelles le renard, plus rusé, jouait souvent de mauvais tours à la cigogne. En cette nouvelle journée, le renard rusé ne manqua pas l'occasion de se jouer de sa naïve voisine. Il lui promit un festin de grenouilles en lui faisant croire que les grenouilles étaient en train de chercher de nouveaux étangs et que, pour cette raison, elles allaient traverser la zone dans laquelle tous deux vivaient. La cigogne crut le renard et attendit une grande partie de la nuit, ce qu'avait annoncé le renard. Pendant ce temps, le renard rusé dans son terrier se tordait de rire. « Mais ce n'est pas possible! Comment peut-on être aussi bête ?» Restant sur sa faim, la cigogne reconnut qu'elle était encore une fois tombée dans le panneau et elle en fut blessée profondément. Une fois encore, le rusé renard avait réussi à la tromper. Attristée et honteuse, elle rentra chez elle. La colère et la soif de vengeance bouillaient en elle. « Attends un peu, toi le rusé, tu vas voir. Je vais me venger !» pensa la cigogne. Quelque temps plus tard, Longue Jambe invita le renard rusé à dîner. « Écoute, renard, lui dit-elle, j'aimerais devenir ton ami, et c'est pourquoi j'aimerais t'inviter à manger chez moi. As-tu envie de venir ?» Le renard, qui était assez gourmand, lui demanda, « Qu'y aurait-il au menu ?» La cigogne répondit, « Je te préparerai une poule comme tu les aimes. » Le renard s'en léchait déjà les babines et se dit, « Pourquoi pas ?» pensant qu'il n'avait rien à craindre d'une invitation de sa voisine longue jambe à un bon repas. Vint l'heure du repas. Le renard n'avait rien mangé de la journée afin de pouvoir se régaler de tout ce que lui offrirait longue jambe. Chers enfants, vous savez qu'un renard n'est pas très grand et qu'il a le visage fin et un museau assez court. La cigogne, elle, a de longues pattes et un bec très long et très fin. Lorsque le renard rusé entra dans la maison de la cigogne, il découvrit deux tables très hautes. Tout était installé de manière à ce que, une fois à table, la cigogne pouvait aisément prendre de son bec les morceaux qui se trouvaient dans son assiette et boire de l'eau à la carafe. Le regard plein de reproches, le renard rusé s'adressa alors à la cigogne longue-jambe en se plaignant « Mais je n'arriverai jamais à m'installer là-haut! Je suis beaucoup trop petit pour cela! Je ne pourrai pas atteindre les mets et l'eau non plus d'ailleurs! Je n'ai pas de long bec comme toi !»
1: Longue-jambe ignora les reproches du renard et, comme si de rien n'était, lui souhaitait et se souhaitait à elle-même un bon appétit.
0: Le renard prit plusieurs fois son élan pour atteindre le bon rôti.
1: Mais il n'y parvint pas. La table était beaucoup trop haute. Il ne lui resta donc plus qu'à regarder la cigogne se régaler.
0: Il devint furieux. Et son estomac grondait, car il n'avait rien mangé de la journée. La cigogne longue-jambe ne réagit pas. Elle savoura son repas en faisant des compliments à chaque bouchée et à chaque gorgée qu'elle prenait. « Tu vois, renard, toi aussi, tu peux tomber dans le panneau », pensa la cigogne longue-jambe. Cependant, au fond de son cœur, cette pensée ne la rendait pas très heureuse. Alors que le renard, abattu et humilié, s'apprêtait à rentrer chez lui, on frappa à la porte. La cigogne ouvrit. Devant la porte se trouvaient deux êtres de la nature, un lutin et une elfe. Ils saluèrent le renard rusé et la cigogne longue-jambe et se présentèrent.
1: «
0: Nous sommes des êtres de la nature et nous sommes responsables pour les animaux de cette région, » dirent-ils. « Nous venons vous voir car, de cette maison, chère longue-jambe, n'émane pas de très bonnes énergies. Nous ressentons que tous deux, vous ne pensez pas et ne vivez pas selon les lois de la création de la nature. La vie véritable est une vie commune, dans le sens de l'aide au prochain, et non pas tournée contre lui. Bien que les hommes aient influencé de nombreux animaux par leur comportement erroné, nous devrions faire en sorte que cela ne touche pas nos champs et nos forêts. Nous sommes ici pour remettre de l'ordre, puisque, visiblement, vous avez été dans votre comportement influencé par les hommes et ne savez pas comment agir autrement, le puissant esprit créateur nous a envoyés vers vous pour vous éclairer et vous montrer le chemin qui mène à l'unité et à une vie en commun dans la paix. » Le renard et la cigogne se regardèrent, étonnés et touchés. L'elfe dit, « La nature tout entière rayonne la paix intérieure, tout particulièrement les plantes et les pierres. Les animaux qui ont été influencés par certains comportements des hommes doivent réapprendre la vie commune dans la paix et l'entraide. La première leçon consiste à apprendre l'entraide mutuelle et désintéressée. La deuxième leçon est la règle de vie. Ce que tu veux que les autres fassent pour toi, fais-le tout d'abord pour eux. » L'elfe continua en disant, toi, le renard, en fonction de ton niveau de développement, tu as reçu de la part du puissant esprit créateur des propres aptitudes, capacités et talents. Et toi, la cigogne, tu as toi aussi atteint un certain niveau de développement. La troisième leçon est donc, chacun met ses propres talents, capacités et aptitudes au service de son prochain. L'elfe expliqua cette phrase d'enseignement extraite de la loi de l'évolution spirituelle. Que chacun accepte donc les aptitudes, les talents et capacités de tous ses prochains et ne mette pas l'accent sur les fautes que certains d'entre vous ont faites sous l'influence des hommes.
1: Le lutin fit lui aussi part de son expérience.
2: Celui qui vit en paix avec son prochain peut apporter la paix. Et beaucoup d'animaux ont besoin de cette paix. N'attendez pas que les autres fassent le premier pas. Faites-le vous-même.
1: La cigogne et le renard étaient de plus en plus touchés. Ils reconnurent profondément en eux-mêmes que les êtres de la nature avaient raison. Ils se regardèrent et regrettèrent de s'être comportés l'un envers l'autre tel qu'ils l'avaient fait. Ils se demandèrent pardon et se pardonnèrent mutuellement. Ainsi, ils devinrent de vrais amis. L'elfe et le lutin se réjouirent de cette transformation et restèrent encore un moment avec eux. Le renard rusé et la cigogne longue jambe leur posèrent de nombreuses questions. À chacune, ils reçurent une réponse. Dans leur cœur grandit toujours plus la compréhension de l'autre et le besoin de se réconcilier. Lorsque vint le soir, l'elfe et le lutin les saluèrent. Le renard rusé et la cigogne longue jambe s'excusèrent encore une fois auprès des êtres de la nature et les remercièrent de tout cœur. Cependant, la cigogne avait encore mauvaise conscience à cause de la table très haute qu'elle avait installée et du fait qu'elle était repue et que le renard avait encore faim. Longue-jambe se rappela la deuxième leçon de la loi de l'amour et de l'unité. Ce que tu veux que les autres fassent pour toi, fais-le tout d'abord pour eux. Elle se décida alors à agir selon cette nouvelle reconnaissance et invita une nouvelle fois le renard à prendre le repas chez elle. Lorsque celui-ci arriva le lendemain, tout était bien installé. Une coupe large et peu profonde, remplie de délicieux fruits et de légumes, ainsi qu'une coupe remplie d'eau, avait été posée sur une table basse. Le renard rusé regretta un court instant la poule de la veille. Mais il se rappela la deuxième leçon qui dit « Ce que tu ne veux pas que l'on te fasse, ne le fais pas aux autres. » Et, pensa le renard, « Je n'ai nullement envie d'être tué. Donc, je ne tuerai plus de poule. Désormais, je me nourrirai de délicieux fruits et de légumes frais. » La cigogne et le renard restèrent bons amis et se réjouirent à chaque fois que le lutin et l'elfe leur rendaient visite. Ils changèrent petit à petit leurs habitudes et ressentirent toujours plus la lumière du grand esprit créateur qui rayonne à travers toutes choses. Et oui, chers enfants, le renard rusé a bien compris, n'est-ce pas, Kiri? Ce que tu ne veux pas que l'on te fasse, tu ne le fais pas aux autres. Vous pouvez vous imaginer comme la poule se réjouit? Nous pourrions prendre tous ensemble la résolution d'accomplir cette leçon et reconnaître chaque jour ce que nous pouvons améliorer dans notre comportement. Par exemple, lorsque nous sommes à la maison, ou à l'école, ou encore dans la nature, avec les animaux. Et puis, si nous changeons, nous aurons de plus en plus d'amis. Au revoir les enfants et à la prochaine fois.
3: Voilà, c'est fini pour aujourd'hui. Je serai heureux de vous retrouver pour la suite. À bientôt, votre Kiri, le lutin conteur.
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0: Chers téléspectateurs, chers amis, nous vous saluons chaleureusement pour une nouvelle émission de la série « Une école de vie pour parvenir à maîtriser sa vie, le chemin vers la conscience cosmique ». Cette série propose à chacun de réfléchir au sens de la vie sur Terre, afin que nous en prenions conscience. Nous sommes sur Terre pour redevenir divins. Redevenir, cela signifie donc que nous l'étions un jour, pas en tant qu'être humain, mais en tant qu'être spirituel. Gabriel, la prophétesse et messagère de Dieu pour notre époque, nous a expliqué que nous ne sommes pas seulement de ce monde, car au plus profond de nous, au plus profond de notre âme, nous sommes des êtres spirituels, les enfants du Père éternel. Nous sommes ainsi les filles et les fils de Dieu, les héritiers du royaume de Dieu, en d'autres termes, des êtres spirituels en habit humain. Aujourd'hui, nous pouvons nous réjouir une fois de plus de la présence de Gabriel ici au studio. À partir de sa conscience totalement développée, elle apportera différentes explications sur le thème dont nous allons parler aujourd'hui.
1: Au cours des émissions précédentes, nous avons expliqué que le chemin vers la conscience cosmique nous mène vers notre intérieur. Il passe par la prise de conscience et la mise en ordre de tout ce qui ne correspond pas aux lois éternelles divines en nous. Suivre ce chemin signifie donc tout d'abord commencer par mettre de l'ordre dans nos pensées, nos paroles et nos sens.
2: Nous avons également dit qu'il est essentiel de reconnaître le contenu de nos pensées et de nos paroles, pour voir, par exemple, si elles sont bienveillantes ou remplies de poison, car c'est leur contenu que nous enregistrons, aussi bien dans les particules de notre âme que dans les cellules de notre corps, à la manière dont les abeilles remplissent de miel les alvéoles de leur ruche.
3: Nous avons également cherché à comprendre pourquoi le bonheur extérieur ne dure pas. Nous nous sommes demandé aussi comment parvenir au sentiment intérieur d'être chez soi, protégé, comment parvenir à la paix et au bonheur intérieur durable. Christo, ce sont les thèmes que nous avions abordés dans notre dernière émission. Mais de quoi allons-nous parler aujourd'hui ?
0: Eh bien, aujourd'hui, nous allons nous pencher sur les questions suivantes. Quel est le niveau de développement de notre conscience ? Si nous nous détournons de Dieu, c'est-à-dire si nous ne prenons pas au sérieux ses 10 commandements ou les rejetons tout simplement, quelles en sont les conséquences ? Et encore, comment le Christ peut-il nous aider, lui que nous considérons comme notre Rédempteur, lui qui nous aide, si nous ne prenons pas Dieu au sérieux, si nous n'accomplissons pas ses commandements. Et à nouveau, nous nous demanderons quelle est l'importance de nos pensées.
2: Grâce à la parole divine prophétique, nous avons appris que chaque pensée cherche à se réaliser. La science, la physique, a déjà découvert qu'aucune énergie ne se perd. Par conséquent, l'énergie contenue dans nos pensées ne se perd pas non plus. Toutes les énergies que nous émettons, donc aussi l'énergie contenue dans nos pensées, reviennent un jour ou l'autre vers nous. Ainsi, ne serait-il pas judicieux de prendre conscience de tout ce que nous pensons jour après jour ?
3: Il est tout à fait certain que l'énergie que nous émettons revient vers nous. Elle s'enregistre dans notre âme ainsi que dans les cellules de notre corps. C'est elle qui est à l'origine des nombreux revers de fortune, des maladies, de la souffrance et de bien d'autres choses. Ce sont les conséquences de notre mode de pensée erroné. Nous nous demandons souvent pourquoi il nous arrive ceci ou cela ? Pourquoi nous sommes malades ? Pourquoi nous subissons tel ou tel coup du sort ? Cette question, pourquoi, nous devrions la poser à nos pensées et à nos paroles et nous demander Quelles pensées entretenons-nous depuis des décennies, pour ne pas dire des siècles, si nous prenons en considération la réincarnation? Ces pensées, le contenu de ces pensées, se manifestent dans notre corps. Et selon le rythme des lois cosmiques des reins de cause à effet, les effets nous rattrapent un jour ou l'autre et se déclenchent dans notre corps ou notre vie. Il est écrit « Ce que l'homme sème, il le récoltera ». Les semences se trouvent toujours dans nos pensées, nos paroles et notre comportement tout entier. Nos cellules nous parlent littéralement. Pour cela, il faut que nous parvenions au calme et que nous prenions le temps de nous plonger en sensation dans notre corps. Alors, cette question remonte dans nos sentiments. Qu'avons-nous fait à notre corps? Et qu'avons-nous fait également à notre âme? Car elle aussi enregistre le contenu de notre comportement. Nous voyons donc combien il est important de changer notre manière de penser. Car ce n'est que si nous opérons un changement dans notre manière de penser et que nous nous orientons progressivement sur les commandements de Dieu et le sermon sur la montagne de Jésus, que le médecin et guérisseur intérieur, le Christ en nous, peut nous soutenir. Si nous le faisons, nos cellules s'ouvrent alors à la lumière intérieure, à la lumière du Christ de Dieu, et nous pouvons être guidés, aidés. Nous ressentons alors que nous ne sommes pas seuls et qu'en nous se trouve la force qui nous aide et qui nous soutient.
0: Posons-nous tous cette question. Quel est en fait le niveau de développement de notre conscience? Nous pourrions commencer par observer et analyser nos cinq sens, c'est-à-dire la vue, l'ouïe, l'odorat, le goût et le toucher. Nous nous rendons compte alors, assez rapidement, ce qu'ils cachent. Nous remarquerons combien nous nous sommes souvent enlisés dans les programmes à l'origine de nos réactions. Lorsque quelqu'un nous pose une question, par exemple, une question bien précise, n'emballons-nous pas très rapidement notre vraie réaction dans des paroles creuses, hypocrites, pour la camoufler et ne pas laisser transparaître ce qui se passe vraiment en nous? Nous périphrasons, nous emballons, entre guillemets, pour cacher ce que nous ne voulons pas faire sortir au grand jour.
2: Les emballages que nous utilisons, ce sont nos excuses et prétextes, nos justifications, notre manière d'argumenter ou de relativiser les choses, par exemple en disant « Tu ne m'as pas bien compris, ce n'est pas ce que j'ai voulu dire ». Nous connaissons tous cela. En fait, nous emballons inconsciemment les choses désagréables qui viennent vers nous et en agissant ainsi, nous nous nuisons à nous-mêmes. Nous nous empêchons de reconnaître quelque chose et cela est néfaste pour nous. Au moment où un coup du sort nous touche, par exemple un accident ou une maladie, nous en venons très vite à accuser Dieu de ce qui nous arrive et disons « Pourquoi moi ?» Alors qu'en fait, nous avons souvent mis de côté les impulsions données à travers les remarques venant de notre entourage, une personne qui travaille avec nous, d'un membre de notre famille ou d'un ami. Nous avons utilisé un prétexte, nous nous sommes justifiés et avons ainsi perdu, une fois de plus, l'occasion de nous reconnaître. Ainsi, c'est bien nous-mêmes qui en sommes la cause.
1: Effectivement, et comme nous l'avons entendu auparavant, ce que nous enregistrons, c'est le contenu de nos pensées et paroles. C'est lui qui charge notre âme et les cellules de notre corps. Lorsque ce que nous avons nous-mêmes enregistré nous rattrape, nous ne devrions pas accuser Dieu, mais nous dire à nous-mêmes, ce que j'ai pensé et ce que j'ai fait n'était pas bien. Je n'ai pas voulu écouter et maintenant j'en subis les conséquences. Sommes-nous conscients que par notre comportement erroné, opposé à la volonté de Dieu, nous nous plaçons au-dessus de lui? En fait, notre ego, c'est le péché. Péché, c'est se séparer des commandements de Dieu et des enseignements de Jésus de Nazareth. Et toute séparation est aussi synonyme de perte d'énergie. Chaque perte d'énergie se fait ressentir dans notre âme et dans notre corps. C'est ce qu'on appelle le péché. Le péché est constitué de ce qui nous rend la vie difficile, ce qui nous oppresse, ce qui nous tourmente et nous fait souffrir.
3: Le péché, c'est donc l'obscurité qui se trouve dans notre âme et dans les cellules de notre corps. L'âme et les cellules du corps ne reçoivent pas suffisamment de lumière. Lorsque le soleil ne rayonne pas sur une partie de la terre, elle se trouve dans l'obscurité. Quelles conséquences cela a-t-il pour la nature? Elle ne peut pas se développer. La nature a besoin de lumière, de soleil, et notre corps physique est soumis aux lois de la nature. C'est pourquoi nous devrions nous tourner vers le soleil, vers la lumière, tout comme chaque partie de la terre, à tour de rôle, se tourne vers la lumière, vers le soleil. Ce n'est qu'à ce moment que nous recevons lumière et force et que les cellules de notre corps peuvent respirer profondément. Se tourner vers le soleil, vers la lumière, Dieu, signifie mettre en pratique progressivement ses commandements et les enseignements de Jésus, du Christ. Reconnaître nos péchés, nous en repentir avec l'aide de l'Esprit, les mettre en ordre, et ce qui est très important, ne plus les répéter. C'est alors seulement que nous nous tournons vers la lumière intérieure et que notre corps, nos cellules, respirent profondément.
0: Une aide pour y parvenir est de prendre conscience de nos aspects pécheurs, de ce qui nous tourmente, la haine, la jalousie, l'hostilité, la dispute, les mauvais traitements que nous infligeons aux animaux, notre manière d'exploiter à outrance la terre, et bien d'autres choses encore. Celui qui suit le chemin vers la conscience cosmique et ne se lasse pas d'apprendre sera prêt également à observer le contenu de ses pensées, ses paroles, tout son comportement. Nous savons tous qu'il n'est pas toujours facile de s'avouer à soi-même ou aux autres quel est le contenu de nos pensées et de nos paroles, que ce que nous disons ou feignons d'être ne correspond pas à ce que nous sommes en réalité, au contenu de notre comportement. Nous en ressentons même de la honte. Pourtant, si nous sommes sincères envers nous-mêmes, nous devons admettre que cela correspond à ce que nous sommes, ou plutôt à ce que nous sommes encore.
2: Oui, et celui qui ne veut vraiment plus rester tel qu'il est demandera au Christ de lui venir en aide, car le Christ, l'Esprit de Dieu, est en nous. Si notre demande est sincère, nous recevrons de l'aide et reconnaîtrons alors ce qui nous tourmente, donc le contenu de nos pensées, de nos paroles et de tout notre comportement. Nous mettrons rapidement ces aspects en ordre. Et ce qui est important, nous ne répéterons plus ce que nous avons reconnu. C'est de cette manière aussi que, très progressivement, nous trouverons les racines de nos aspects pécheurs. Nous devenons également plus attentifs à notre manière de penser, de parler et d'agir. Nos cinq sens s'affinent et nous devenons plus sensibles à ce qui nous entoure également. Nous remarquerons, par exemple, où nous pouvons venir en aide à quelqu'un et si un animal ou la terre-mère a besoin d'aide. Nous remarquerons aussi beaucoup plus rapidement ce qui ne correspond pas du tout au commandement éternel divin. Nous sommes de plus en plus reconnaissants de pouvoir reconnaître tous ces aspects négatifs qui sont encore en nous et nous nous dépêchons de les mettre en ordre, car nous voulons nous en libérer pour faire place à notre vie véritable.
3: Il se peut qu'un auditeur se dise « C'est bien beau, mais une personne seule ne peut pas changer le monde. » Si nous changeons notre manière de penser, si nous nous affinons, comme vient de le dire Katia, notre rayonnement devient positif, notre aura plus lumineuse, plus grande. Grâce à cela, nous touchons peut-être une personne qui cherche, elle aussi, à penser comme nous pensons déjà maintenant. Nous l'incitons ainsi à penser de manière positive. Ainsi, nous sommes déjà deux. Notre prochain, la deuxième personne, se développe, elle aussi, et affine ses sens. Elle devient plus sensible, son aura grandit. La lumière issue de la lumière de Dieu rayonne dans son aura et atteint une troisième personne. C'est ainsi qu'une personne peut en contaminer une autre dans le sens positif. Nous remarquons alors que notre conscience s'élargit. Nous sommes capables progressivement de ressentir profondément comment va notre prochain, le monde animal, végétal, la terre-mère. Et nous remarquons combien nous nous enrichissons intérieurement grâce à la lumière que nous recevons, la lumière qu'est Dieu, le Christ, notre Rédempteur.
0: Des explications nous permettent de comprendre combien il est important de reconnaître à temps nos aspects négatifs, nos pensées négatives,

0: agressive, voire destructive, qui se trouve autour de nous. Quelles en sont les conséquences? Nous perdons de l'énergie.
1: Quelle forme prend cette perte d'énergie? Tout à coup, nous sommes très fatigués, voire même faibles, et sans cesse moroses. Demandons-nous si cette perte d'énergie n'est pas souvent due à notre manière de penser erronée. Car nos pensées négatives sont, entre autres, si l'on peut dire, des pensées vampirisées. Cela veut dire qu'une autre personne nous soutire de l'énergie par l'intermédiaire des pensées négatives que nous avons. Le rayonnement divin qui aimerait nous vivifier et nous soulager à partir du plus profond de notre âme n'efface pas tout simplement ce qui est négatif en nous, ce qui n'est pas divin. Les côtés négatifs qui s'opposent à notre être éternel véritable n'appartiennent pas à Dieu. Et s'ils n'appartiennent pas à Dieu, à qui appartiennent-ils alors? À son adversaire.
2: Jésus de Nazareth disait « soit pour moi, soit contre moi ». Lorsque nous entendons ces mots, nous devons prendre conscience qu'il n'y a rien entre les deux. Si nos pensées sont négatives, nous sommes des adversaires de Dieu. Nous sommes contre la vie. C'est ainsi que l'adversaire de Dieu nous soutire de l'énergie. Prenons donc conscience que les pensées négatives, l'énergie négative que nous produisons, bloque l'approvisionnement en énergie positive divine. Et c'est justement ce qui provoque le manque d'énergie dont nous avons parlé.
3: Warum? Weil wir uns von Gott abwenden. Wir haben schon vom Erdteil gesprochen.
4: Pourquoi en est-il ainsi? Parce que nous nous détournons de Dieu. Nous avons déjà parlé de la terre et du soleil. Puis-je reprendre cet exemple? Voici une image pour mieux comprendre. Lorsque le soir, une partie de la terre se détourne du soleil, elle s'assombrit. Le même phénomène a lieu pour nous, les hommes. Lorsque nous nous détournons de Dieu, l'obscurité emplit notre âme et notre corps. Pourquoi? Parce que nous avons obscurci notre âme et assombri les cellules de notre corps. Ces dernières ne réagissent alors quasiment plus. Elles sont sombres, elles manquent de lumière. Et si trop peu de lumière, trop peu de force parvient dans notre âme et trop peu de substances nutritives dans notre corps, notre humeur s'assombrit. Les nerfs se crispent. Nous sommes déprimés, voire dépressifs. Les organes de notre corps ont des manques, des malaises ou une maladie peuvent même en être la conséquence.
3: Die Organe unseres Körpers leiden Mangel, sodass Unpässlichkeit und Krankheit eintreten können.
4: Le soleil de l'amour, la force et la sagesse qu'est Dieu brillent constamment. C'est nous qui déterminons s'il peut nous réchauffer et rayonner en nous ou pas. Si nous ne nous orientons pas vers la lumière, vers le soleil, mais que nous tournons en rond dans nos propres ombres égocentriques, le soleil, Dieu, ne pourra pas nous atteindre et briller en nous. Que se passe-t-il alors? Nous souffrons, nous tombons malades, nous subissons des revers de fortune. Nos sens sont voilés, obscurcis. Nous ne percevons pas ce qui se passe autour de nous. Nous ne nous connaissons pas nous-mêmes et fonçons les yeux fermés.

0: sur les dangers qui nous apportent la souffrance, la maladie, la détresse et beaucoup d'autres choses encore.
1: Cela nous montre qu'un trouble physique peut être un indice nous montrant que nous devrions changer notre manière de penser et de nous comporter. Une maladie, par exemple, ne vient pas du jour au lendemain. Elle est précédée de troubles plus légers. Si nous n'y prêtons pas attention, il est possible que nous soyons touchés par un revers de fortune. Beaucoup de personnes pourraient témoigner que cela est vrai si, en connaissance de cause, elles analysaient maintenant ce qui s'est passé avant qu'il ne leur arrive quelque chose. Une indisposition peut-être, une maladresse les faisant se cogner contre un objet ou trébucher, ou toute autre chose voulant les mettre en garde et leur dire « Change ta manière de penser avant que quelque chose ne t'arrive. »
2: Ce que tu viens de dire montre également combien il est important de vivre dans l'instant présent. Nous devrions être attentifs à ce que la journée nous apporte et à ce qui se passe autour de nous. Ne nous trompons pas nous-mêmes en prenant comme excuse « Ah, c'était un hasard !» L'énergie du jour nous parle à travers tout. Ce serait pour nous une grande chance d'arriver à nous reconnaître dans les situations de la journée, que ce soit à travers les paroles d'une personne que nous rencontrons ou dans toute autre situation. Nous devrions réagir en faisant preuve de responsabilité envers la vie et nous demander « Qu'est-ce que cela veut me dire ?»
1: Rien, vraiment rien, n'est dû au hasard. Le hasard n'existe pas. Tout ce qui nous arrive veut nous dire quelque chose, car tout nous parle, même ce qui est négatif. Il nous est donc demandé d'y être attentif pour apprendre à changer, car les commandements de Dieu et l'enseignement du Christ nous ont été donnés pour que nous les mettions très concrètement en pratique dans notre vie quotidienne.
3: Il ne suffit donc pas de nous abandonner à la contemplation et de nous dire, par exemple, « Dieu parle dans la nature, Dieu parle à travers les animaux et les plantes, à travers chaque pierre. » Prenons conscience tout d'abord que Dieu parle en nous. Alors pourquoi ne voulons-nous pas l'écouter? Parce que nous nous sommes détournés de lui. Mais prenons conscience également que nos aspects pécheurs et nos pensées négatives nous parlent, eux aussi. Ils nous parlent à travers l'énergie du jour.
0: Et Jésus, le Christ, nous parle dans le Notre Père. Notre Père, toi qui es aux cieux, ton nom est sanctifié. Ton royaume vient, notre royaume vient, ta volonté se fait sur la terre comme au ciel. Si nous prenons le Notre Père dans son entier, nous comprenons que le Christ nous parle et qu'il nous montre le chemin. Notre Père.
4: Und unser täglich Brot kommt von der Mutter Erde.
0: Et notre pain quotidien vient de la Terre-Mère. Cela est dit également dans le Notre Père. C'est Dieu, notre Père, qui nous le donne. Envers qui devons-nous alors être reconnaissants? Uniquement envers l'amour, la force, la vérité issue de Dieu, la loi de Dieu, qui est amour, unité et paix. C'est ce que Jésus, le Christ, nous a appris dans le Notre Père. Le seul fait de prier sincèrement et profondément le Notre Père et de le laisser agir en nous, nous permet de ressentir au plus profond de notre âme que Dieu est amour. Dieu est notre Père, notre Père qui est dans les cieux, mais son Esprit est au plus profond de notre âme. Prier en ayant conscience de cela, c'est communiquer avec Dieu, notre Père éternel, et avec le Christ qui est notre Rédempteur.
4: Und mit Christus, der unser Erlöser ist.
5: Liebe Zuschauerinnen, liebe Zuschauer,
2: chers téléspectateurs, chers amis, nous venons d'entendre de la bouche de Gabriel de merveilleuses paroles qui pourront nous accompagner au cours de la semaine à venir et qui nous montrent la dimension cosmique de l'enseignement que nous venons de suivre. Nous avons entendu que le hasard n'existe pas. C'est pourquoi ce n'était certainement pas non plus un hasard si vous avez suivi cette émission. Nous espérons que vous aurez pu en retirer quelques impulsions. Si vous souhaitez approfondir ce thème, il existe une brochure intitulée « Le chemin vers la conscience cosmique ». Vous pouvez vous la procurer en écrivant à l'adresse qui vous sera donnée en fin d'émission. Nous prenons maintenant congé de vous en vous souhaitant beaucoup de force sur le chemin vers la conscience cosmique. Et vous disons au revoir et à bientôt.
5: Und Gott zum Gruß.

0: Chers amis, chers téléspectateurs et téléspectatrices, bienvenue pour cette nouvelle partie de notre série sur le Sermon sur la montagne de Jésus de Nazareth. Le Sermon sur la montagne, enseigné par Jésus de Nazareth il y a 2000 ans, est le chemin qui mène à Dieu, le chemin du retour à notre patrie éternelle et la clé pour une vie pacifique, une véritable liberté intérieure, pour la fraternité et la justice. Notre monde actuel serait certainement très différent si les générations des siècles passés avaient accepté et vécu cet enseignement. Il y a 2000 ans, le Christ, le Fils de Dieu, a œuvré et enseigné, incarné en Jésus de Nazareth. Aujourd'hui, il œuvre et enseigne à travers la messagère du royaume éternel, la prophétesse de Dieu, Gabrielle. À travers elle, il révèle son enseignement de l'amour pour Dieu et pour le prochain sous toutes ses facettes et nous appelle de nouveau à prendre à cœur le Sermon sur la montagne. Dans cette série d'émissions, nous lisons des passages du Sermon sur la montagne de Jésus de Nazareth tels qu'ils se trouvent dans le texte d'un évangile apocryphe. Puis, nous lisons les explications données par le Christ de Dieu à travers la parole prophétique dans « Ceci est ma parole, Alpha et Oméga », la révélation du Christ que connaissent les véritables chrétiens du monde entier. Voici maintenant le texte de l'Évangile que l'on peut lire dans le chapitre intitulé « Suivez-moi ». Ne pensez pas que je sois venu pour détruire la loi ou les prophètes. Je ne suis pas venu pour les détruire, mais pour les accomplir. Car en vérité, je vous le dis, tant que le ciel et la terre existeront, pas la moindre lettre, pas un iota ne disparaîtra de la loi et des prophètes jusqu'à ce que tout soit accompli. Mais voyez, quelqu'un de plus grand que Moïse est ici, et celui-ci vous donnera la loi suprême et même la loi parfaite, et c'est à cette loi que vous devrez obéir.
1: Voici ce que le Christ explique à ce sujet par la parole prophétique. Incarné en Jésus de Nazareth, j'ai enseigné aux hommes et aux femmes qui me suivaient et à tous ceux qui m'écoutaient, des parties de la loi parfaite, la loi absolue. Je leur ai également expliqué que la loi absolue de l'amour rayonne également dans la loi des semailles et des récoltes, car l'Esprit est omniprésent et agit aussi dans la loi des semailles et des récoltes, qui est la loi de la chute. À travers moi, le Christ incarné en Jésus de Nazareth, et à travers tous les autres véritables prophètes de Dieu, l'Éternel a enseigné et mis en garde ses enfants vivant sur les plans imparfaits que la loi de la chute, la loi des semailles et des récoltes, agit continuellement. Celui qui ne se reprend pas à temps et donc ne rebrousse pas chemin, devra supporter les effets des causes qu'il a créées. L'Éternel s'est toujours efforcé et s'efforce aujourd'hui encore de conduire tous ses enfants humains et toutes les âmes à son cœur, à la loi de l'amour éternel, avant que la récolte, c'est-à-dire les effets des causes qu'ils ont générées, ne les touche. À travers moi, le Christ, l'Éternel les conduit à des prises de conscience sur eux-mêmes. Il leur donne la force de mettre en ordre les péchés et les fautes qu'ils reconnaissent.
0: Le Christ de Dieu poursuit sa révélation. Le Christ, le Je suis, s'incarna dans ce monde en Jésus de Nazareth pour enseigner aux êtres humains la loi éternelle et la vivre en exemple, en tant que fils de l'homme, afin qu'ils comprennent le chemin qui conduit au Père éternel, qu'ils accomplissent sa loi et retrouvent ainsi les demeures éternelles qu'il tient prêtes pour chacun de ses enfants. Ceux qui me suivirent lors de ma venue sur terre et qui mirent en pratique les lois éternelles étaient mes véritables successeurs. Ensuite, au cours des générations suivantes, il y avait d'un côté le christianisme et de l'autre le pseudo-christianisme. Il y avait donc d'une part ceux qui me suivaient librement en accomplissant les lois du Sermon sur la montagne et d'autre part les chrétiens d'apparence qui se contentaient de parler de moi, le Christ, mais agissaient contre les lois divines. En outre, il y avait aussi ce que l'on peut appeler du discipulat forcé qui découlait de la christianisation forcée des masses par les églises. Sachez que dans la loi éternelle, il n'y a pas de contraintes. Dieu, l'Éternel, a donné le libre arbitre à tous ses enfants. Celui qui prend librement la décision de suivre le Christ reçoit la force de mettre en pratique ce qui caractérise le vrai christianisme, l'égalité, la liberté, l'unité, la fraternité et la justice. Toute contrainte vient de la loi des semailles et des récoltes, appelée aussi loi de la chute. Il est demandé à l'être humain de choisir librement son chemin spirituel. Moi, le Christ, je propose à chacun le chemin qui mène au cœur de Dieu, mais je n'oblige personne à le suivre. Celui qui contraint son prochain vit lui-même sous la contrainte de la loi de la chute et incarne par là même la pensée de la chute. Plusieurs confessions, se réclamant du christianisme, contraignent leurs fidèles au baptême par l'eau. À travers cet acte, de petits enfants dont le libre arbitre n'est pas encore développé et qui ne peuvent donc pas décider par eux-mêmes, sont obligés d'intégrer une église et de prendre part à ses autres rituels. Ceci constitue une atteinte au libre arbitre, une christianisation forcée. Ces procédés appartiennent à la loi de la chute. Ceux qui ne m'acceptent pas librement, moi, le Christ, et ne m'accueillent pas au fond d'eux-mêmes, par profonde conviction intérieure, ont généralement de grandes difficultés à comprendre et à accepter les 10 commandements qui sont des extraits de la loi éternelle. En effet, ces derniers ont été relégués à l'arrière-plan par de nombreuses pratiques extérieures, des dogmes, des rites, des coutumes et des cultes. Ces pratiques extérieures sont devenues le point central des institutions ecclésiastiques. Pourtant, elles n'ont rien de commun avec le christianisme intérieur, la religion intérieure. Elles proviennent en partie directement de l'époque du polythéisme et de l'idolâtrie, et ainsi des plans de la chute. C'est seulement en se détachant librement des dogmes, des formes rigides, des rites et des cultes imposés, et aussi en abandonnant ses propres représentations de Dieu, qu'il est possible d'être progressivement conduit vers l'intérieur, vers son être véritable. C'est là, au plus profond de lui-même, que l'être humain trouve son être véritable, l'être en Dieu, qui vit dans le royaume de Dieu, qui est présent en chaque être humain. Cette vie intérieure, c'est la religion véritable, la religion intérieure.
1: Le Christ poursuit sa révélation par la parole prophétique. Prenez conscience que la loi éternelle et universelle qui régit tout, la loi des cieux, est immuable. C'est la loi de toutes les formes d'existence pure. La chute généra la loi des semailles et des récoltes. Celle-ci ne pourra être annihilée que par la mise en pratique des lois éternelles. Elle ne peut pas être contournée. La loi des semailles et des récoltes agit dans l'âme jusqu'à ce que les péchés soient reconnus, mis en ordre, expiés et me soient remis à moi, le Christ de Dieu. Alors seulement la loi de la chute est abrogée dans l'âme. L'âme est alors en majeure partie libérée de son impureté et redevient l'être pur en Dieu qui vit la loi absolue, car elle s'efforce à nouveau d'accomplir la loi absolue de l'amour et de la vie qui agit en toute chose. La loi des semailles et des récoltes restera valable jusqu'à ce que tout ce qui est contraire à la loi divine soit acquitté et transformé en énergie positive et que tous les êtres vivent à nouveau en Dieu dont ils sont issus. Au fur et à mesure que tous les êtres issus de Dieu rentreront dans le cœur de Dieu, dans la loi absolue, tous les plans de purification, les plans semi-matériels et les plans matériels, y compris la Terre, se transformeront en énergie cosmique et vibreront de nouveau dans la loi absolue. Alors seulement, la loi de la chute sera annihilée et l'amour de Dieu agira manifestement dans toutes les formes d'existence, dans tous les êtres. Le Christ révèle encore ceci. Pas un iota ne sera ôté de la loi éternelle que les vrais prophètes qui m'ont précédé ou succédé ont apporté et que j'ai vécu en exemple en tant que Jésus de Nazareth. Il dit. L'expression « pas la moindre lettre, pas un iota » veut dire « pas le moindre aspect de la vérité éternelle ». Il ne s'agit pas de la lettre ni des mots humains en tant que tels. Le langage humain est souvent fait de symboles qui renferment un sens plus profond. Ce n'est que lorsqu'une personne est capable de ressentir dans le langage des symboles qu'elle est en mesure de percevoir la vérité et le sens de la vie qui se cache au plus profond des mots du langage humain. La loi supérieure est le pas qui mène à la loi parfaite. Elle est enseignée sur les plans de préparation situés devant le portail des cieux aux êtres largement purifiés en provenance de la terre et du royaume des âmes. La loi supérieure est l'ultime niveau d'enseignement avant le portail des cieux. Elle indique aux êtres pratiquement purs comment réactiver dans leur corps spirituel le rayonnement légitime afin qu'ils puissent l'employer dans l'infini.
0: Le Christ révèle encore ceci. Lorsque j'étais incarné en Jésus de Nazareth, j'ai enseigné des parties de la loi parfaite, la loi absolue. Cependant, je n'ai pas pu la transmettre en totalité, parce que mes contemporains étaient encore trop attachés au polythéisme et aux différentes croyances de leur époque. C'est pourquoi je leur ai dit, à peu près en ces termes, « Quand le temps sera venu, moi, l'Esprit de la vérité, je vous conduirai dans toute la vérité. » J'ai été crucifié par les Romains sur le mont Golgotha, qui signifie le mont du crâne, parce que le peuple ne m'a pas reconnu et accepté comme étant le Messie. Bien que j'ai prêché, enseigné et guéri dans toute la vallée du Jourdain, bien que j'ai donné beaucoup de signes de ma divinité, le peuple buté resta assujetti aux hommes du temple et pour cette raison se rendit co-responsable de la mort de Jésus de Nazareth. Lorsque furent prononcées les paroles dont le sens est à peu près le suivant, « Tout est accompli », les étincelles rédemptrices pénétrèrent dans toutes les âmes chargées et déchues. C'est ainsi que je suis devenu et que je suis encore le rédempteur de tous les êtres humains et de toutes les âmes. À travers Gabriel, la prophétesse du royaume éternel, le Christ poursuit sa révélation en disant « J'ai agi comme Christ de Dieu et je continue à le faire. Dans toutes les générations, jusqu'à aujourd'hui, je me suis révélé à travers de véritables instruments de Dieu, des personnes dont l'âme était en majeure partie purifiée. Au cœur de ce gigantesque changement d'air, où l'air de lumière se rapproche de plus en plus de l'humanité, j'enseigne la loi éternelle sous toutes ses facettes et toujours plus de personnes suivent le sentier qui conduit vers l'intérieur, le sentier qui mène à l'amour de Dieu. L'époque que j'ai annoncée en tant que Jésus de Nazareth est venue. À l'époque, j'avais dit « Maintenant, vous ne pourrez pas encore le porter, c'est-à-dire le comprendre. Mais quand viendra l'Esprit de la vérité, il vous conduira dans la vérité tout entière. Je suis maintenant en esprit parmi les miens, parmi les personnes fidèles qui cheminent vers l'existence éternelle, vers la conscience de mon Père. Je leur enseigne la loi absolue et éternelle pour que ceux qui vivront dans le royaume de paix l'accomplissent aussi et vivent ainsi en moi et moi à travers eux. Mes paroles sont vie, elles sont la loi éternelle. Elles resteront dans le cœur de ceux qui cheminent vers la vie éternelle, ainsi que dans beaucoup d'autres écrits, comme par exemple ce livre écrit pour le royaume de paix de Jésus-Christ. Prenez conscience que seule la loi éternelle de l'amour rend libre, en aucun cas la loi des semailles et des récoltes. Celle-ci ne procure que souffrance, maladie, misère et dépérissement.
1: Venons-en maintenant à un autre passage du sermon sur la montagne de Jésus de Nazareth, tel qu'il est restitué dans l'évangile de Jésus. Son titre est « Respecter les commandements, puis alors seulement enseigner ». Jésus de Nazareth dit « Celui qui enfreindra un seul des commandements de Dieu et qui enseignera aux gens à faire de même, sera le plus petit dans le royaume des cieux. Mais celui qui les respecte et les enseigne sera appelé grand dans le royaume des cieux. » À ce sujet, le Christ révèle ce qui suit. Les 10 commandements que Dieu donna à ses enfants humains à travers Moïse sont des extraits de la loi éternelle de la vie et de l'amour. Celui qui les enseigne sans s'y tenir lui-même est un imposteur. Il pèche contre l'Esprit Saint et c'est le plus grand des péchés. Ce faussaire utilise l'amour de Dieu, la loi de la vie, à ses propres fins. Ce faisant, il abuse de la loi éternelle. Tout abus est un vol, et tout voleur est une personne traquée et pourchassée, qui tôt ou tard est rattrapée et inculpée par ses propres actes, par ses propres causes. Car Dieu est un Dieu juste, par lui tout est dévoilé, le bien comme le moins bien et le mal. Par contre, celui qui respecte la loi de l'amour et de la vie, c'est-à-dire l'accomplit dans sa vie quotidienne et enseigne ce qu'il a lui-même mis en pratique, est un vrai enseignant spirituel. Il dispense le pain des cieux et rassasie ainsi un grand nombre de personnes. Celui qui donne à partir de son propre accomplissement est empli de force et de sagesse divine. Quand le moment sera venu, il brillera comme une étoile dans le ciel. Car celui qui est empli de Dieu puise dans le courant du salut et donne avec désintéressement à ceux qui ont faim et soif de justice. Prenez conscience que c'est par de telles personnes, des hommes et des femmes justes, que la loi éternelle de l'amour et de la vie vient dans ce monde. Celui qui donc respecte et enseigne la loi éternelle sera appelé grand dans le royaume céleste. Cela signifie qu'il recevra de grandes récompenses dans les cieux.
0: Le titre du prochain passage d'enseignement du Sermon sur la montagne est « Vivez selon vos prises de conscience ». Voici ce que l'on peut y lire. En vérité, ceux qui croient et obéissent sauveront leur âme, et ceux qui n'obéissent pas la perdront. Car je vous le dis, si votre justice n'est pas plus grande que celle des docteurs de la loi et des pharisiens, vous n'entrerez pas dans le royaume des cieux. Le Christ explique, rectifie et approfondit la parole. L'expression « ceux qui croient et obéissent sauveront leur âme et ceux qui n'obéissent pas la perdront » signifie que celui qui croit dans les lois de Dieu et les suit sauvera son âme de la roue de la réincarnation qui ne l'attire dans la chair que jusqu'à ce qu'elle ait mis en ordre tout ce qui la pousse à s'incarner encore et encore. Prenez conscience que se contenter de croire en la loi de la vie ne suffit pas. Seule la foi en la vie et la mise en pratique des lois de la vie conduisent l'être humain et son âme hors de la roue de la réincarnation. Ne pas respecter les lois de Dieu, c'est le trahir et vendre son âme aux ténèbres. Une telle personne recouvre et étouffe la lumière de son âme, sa vie véritable. Elle vit alors dans le péché et plonge son âme dans le sommeil du monde. La loi, ou roue de la réincarnation, qui pousse les âmes à s'incarner, continuera à agir pendant un certain temps, afin de permettre aux âmes incarnées de prendre conscience qu'elles ne sont pas de ce monde, qu'elles sont dans l'habit terrestre pour déposer leurs aspects humains et libérer ainsi le divin en elles, leur vie véritable et éternelle. Tous ceux qui connaissent les Écritures ne les interprètent pas forcément selon la lettre. Certains le font aussi selon l'esprit. Aussi, comprenez que si votre justice n'est pas plus grande que celle des nombreux docteurs de la loi qui prétendent être justes et enseigné ma loi, mais qui ne s'y tiennent pas eux-mêmes, vous n'entrerez pas dans le royaume des cieux. C'est pourquoi ne vous liez pas aux opinions et conceptions humaines. Mettez en pratique les aspects de la loi de la vie dont vous avez pris conscience. Vous saurez ainsi quels sont les prochains pas à faire pour progresser vers les lois supérieures. Voyez, la justice de Dieu, c'est son amour et sa sagesse. Celui qui ne les développe pas en lui ne les rayonne pas. Il n'est pas non plus en mesure de voir au plus profond de l'existence éternelle et de découvrir sa vie véritable. Il végète et passe à côté de sa vie véritable. Sur la terre, comme dans l'au-delà, il est un mort spirituel. Il lui manque aussi la bonne attitude, que ce soit dans cette existence terrestre ou dans l'au-delà, parce qu'il n'a pas vécu selon les lois de la vie. Il est dépourvu de sagesse et ne fait que transmettre les connaissances qu'il a accumulées. De cette façon, il devient un partisan du péché et finalement un pécheur. Il agit contre la loi éternelle et s'enfonce ainsi toujours plus profondément dans la loi des semailles et des récoltes. Chers amis, chers téléspectateurs et téléspectatrices, le Christ de Dieu nous conseille de ne pas nous lier aux opinions et conceptions humaines. Son souhait est que nous accomplissions progressivement les lois de la vie, l'amour de Dieu et du prochain, et que nous suivions ainsi le chemin qui mène au cœur de Dieu, le chemin qui mène à Dieu en nous. Son appel, « Suivez-moi », est tout aussi valable aujourd'hui qu'il y a 2000 ans. Pour aujourd'hui, nous vous disons au revoir. Nous nous réjouirons de vous retrouver pour la suite de cette série. Et en attendant, nous vous souhaitons le meilleur et beaucoup de bonnes expériences avec le sermon sur la montagne de Jésus de Nazareth. Au revoir et une chaleureuse salutation en Dieu.

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0: Chers amis, une salutation en Dieu et bienvenue à notre série d'émissions « La véritable école, c'est la vie » où il sera aujourd'hui question de la liberté, un thème qui préoccupe les esprits depuis des millénaires. Le mot « liberté » est beaucoup utilisé et bien souvent à mauvais escient. On écrit et on philosophe énormément sur ce thème. Alors, qu'est-ce que la vraie liberté et comment pouvons-nous l'atteindre? Dans l'un des innombrables séminaires donnés au cours des 5 dernières décennies par Gabrielle, la prophétesse et messagère de Dieu, elle a donné des indications fondamentales à ce sujet sous le titre « Prends la liberté, deviens libre, sois libre ». Nous sommes heureux de pouvoir en lire aujourd'hui certains passages. Donc, écoutons et apprenons ensemble. Gabrielle débute par les paroles suivantes. La liberté cosmique fait partie des principes divins agissant dans les 7 forces fondamentales de la loi de Dieu. Sans amour, il n'y a pas de liberté et sans liberté, pas d'amour. Certains se demanderont peut-être qu'est-ce que la liberté a à voir avec l'amour? Et inversement, qu'est-ce que l'amour a à voir avec la liberté? Commençons tout d'abord par nous pencher sur le mot « liberté ». Lorsqu'il n'y a pas de liberté, il y a une dépendance, c'est-à-dire des liens. Les liens nous empêchent donc d'être libres. C'est pourquoi demandons-nous ce qu'est un lien et comment il se crée. Les liens ont leur origine dans l'égocentrisme, dont le leitmotiv est « tout rien que pour moi ». Nous ne pouvons parvenir à la liberté que si nous aimons notre prochain véritablement, si nous pensons à lui avec notre cœur, si nous sommes bienveillants envers lui et n'attendons rien de lui, mais au contraire, lui donnons quelque chose. C'est ce que Jésus, le Christ, a appelé à faire dans son sermon sur la montagne. Donne ce que tu attends. Autrement dit, tu devrais donner aux autres ce que tu attends d'eux. C'est ainsi que, progressivement, nous oublions notre moi humain, nos pensées égocentriques, tournant autour de notre propre bien-être.
1: Aimer, c'est donner, dit Gabriel. Celui qui ne rejette pas son prochain, mais au contraire apprend à le comprendre et lui apporte son aide, même dans des situations qu'il a du mal à saisir et à analyser, celui-là peut prendre la liberté de dire « Je fais pour toi ce que je peux, mais je ne me laisse pas lier ». Cela sous-entend naturellement de ne pas nous-mêmes nous lier à notre prochain. Se lier signifie toujours retenir notre prochain, nous accrocher à lui et finalement le rendre dépendant de nous. Nous donnons alors juste assez pour soumettre l'autre à notre volonté. Celui qui constate qu'il est lié pourrait alors penser « Je veux me débarrasser de ce lien, je veux devenir libre, je vais donc repousser mon prochain auquel je suis lié. Je vais prendre mes distances avec lui, le délaisser intérieurement, voire même le quitter extérieurement. » Pourtant, ce n'est pas de cette manière qu'on se libère des liens. Ce n'est pas cela, la liberté. Bien au contraire, cette manière d'agir va à l'encontre de la liberté, car la liberté se trouve dans l'égalité ainsi que dans l'unité. Et l'unité comprend toujours la responsabilité que nous avons envers nos prochains. Reconnaissons donc la différence entre délaisser ou quitter quelqu'un et lâcher prise. Délaisser ou quitter son prochain, c'est l'abandonner, le laisser tomber. Si nous délaissons ou abandonnons notre prochain, intérieurement ou extérieurement, nous fuyons notre responsabilité et en même temps nous sortons de l'unité. Dieu ne se détourne jamais de l'un de ses enfants. Pourquoi ? Dieu est unité et l'unité est amour désintéressé, impersonnel, qui donne sans cesse. Dieu n'attend rien pour lui-même et laisse chacun libre de prendre ses propres décisions, de suivre sa propre évolution. Dieu nous donne des recommandations, mais il nous laisse libres. Nous devrions apprendre à ne plus nous lier à notre prochain, à lui laisser son autonomie et à être nous-mêmes autonomes, à lâcher prise sur notre prochain, à le laisser libre, afin qu'il puisse se développer et que nous aussi nous puissions suivre notre propre développement. C'est sur cette base que se développe la liberté. Gabriel explique également pourquoi il est si important de nous libérer de nos liens et de nos désirs insatisfaits, parce qu'ils nous rendent malheureux. Elle dit à ce sujet : Regardons autour de nous, beaucoup de gens sont malheureux. Si nous analysons notre propre vie, nous ressentirons très rapidement que ceux qui se lient à nous ou auxquels nous nous lions ne peuvent pas se développer librement. Ainsi, celui qui se lie à d'autres personnes ne peut pas se développer librement. Chacun de nous aspire au bonheur, à être heureux. C'est pourquoi nous devrions nous demander ce qui nous rend malheureux ou à cause de quoi sommes-nous malheureux. Certains diront « J'ai peur de lâcher prise parce qu'il se pourrait que je me retrouve seul ». Celui qui vit dans cette peur doit se rendre à l'évidence qu'il est lié, qu'il n'est pas libre, et les liens rendent malheureux. Si nous ne lions pas notre prochain à nous et que nous ne nous lions pas à lui, nous ne nous sentons jamais abandonnés, seuls. Celui qui s'accroche à son prochain est en fait égocentrique, égoïste, sans amour. Et tout manque d'amour rend malheureux. Nous attendons alors des autres qu'ils nous rendent heureux, qu'ils nous donnent de l'énergie. Nous ne voulons pas donner, mais prendre.
0: Gabriel poursuit son enseignement en disant « Parvenir à la liberté, trouver la liberté, signifie tout d'abord prendre conscience de ce qu'est la vraie liberté. » Combien de fois n'entendons-nous pas « Je prends la liberté de faire ceci ou cela ?» Ce qui, la plupart du temps, signifie que nous nous permettons de faire ce que nous avons envie, ce que nous voulons, sans égard pour notre prochain et ce que lui aimerait. Peut-on parler là de liberté ? En fait, nous nous faisons du tort à nous-mêmes et à notre prochain, car au bout du compte, dans la plupart des cas, cette liberté que nous prenons rend notre prochain malheureux. Pour beaucoup, prendre la liberté de faire ceci ou cela signifie donc vivre au détriment des autres. Si nous analysons de cette façon le mot « liberté » et que nous reportons cette analyse à notre propre vie, c'est-à-dire si nous nous demandons pourquoi nous nous lions à d'autres personnes ou acceptons que d'autres personnes se lient à nous, nous reconnaîtrons rapidement que cela vient uniquement de notre moi humain égoïste et de la peur d'être éventuellement rejeté par les autres. Certains haussent peut-être les épaules en disant « Qu'est-ce que je peux y faire ? C'est mon destin !» Celui qui est à ce point résigné face au destin ne croit pas en la liberté. En effet, nous avons la liberté de déterminer nous-mêmes le cours de notre destin, car, grâce à la force du Christ de Dieu, nous pouvons mettre en ordre à temps les causes que nous avons engendrées ou atténuer leurs effets qui nous ont déjà touchés, par exemple un coup du sort. Cela dépend donc de nous, de la manière dont nous gérons les événements de notre vie. En vivant véritablement,
2: c'est-à-dire en maîtrisant activement notre vie, ou en réagissant de manière passive, en étant résigné face au destin. Beaucoup de gens se comportent en esclaves de leur moi humain, et, par conséquent, sont aussi soumis à l'influence de l'ego de leur prochain. Ils se lient à leur propre faiblesse. De telles personnes parlent de liberté, mais ne savent pas que la liberté vient de notre manière de penser, de parler et d'agir. Chacun détermine lui-même le cours de sa vie et ainsi le chemin qu'il prend. À chaque instant, il a la liberté de prendre des décisions. Gabriel explique encore ceci. Tout le monde a ses humeurs et ses blocages, ses craintes. Cependant, nos humeurs et nos blocages, tout ce qui nous touche, sont des signaux qui viennent de notre âme. Nos mouvements d'humeur sont le langage de notre âme. Elle nous parle et nous demande d'interroger nos états d'âme, nos blocages et nos mouvements d'humeur, afin de la libérer de ce dont nous l'avons chargée, et éventuellement la chargeons encore, en raison de nos sentiments, pensées, paroles et actes. Il nous faut donc être vigilants vis-à-vis de nous-mêmes, car avant de nous prendre les pieds dans nos aspects de nature humaine, c'est-à-dire avant de retomber dans nos anciens comportements négatifs et nos faiblesses, nous avons été prévenus, souvent par un sentiment de malaise au niveau du plexus solaire. Mais nous avons ignoré ce signal. Ainsi, nous nous sommes retrouvés éventuellement dans des situations qui n'auraient peut-être pas eu lieu si nous avions prêté attention à ce sentiment intérieur, à cette mise en garde de notre conscience. C'est pourquoi, lorsque nous avons un drôle de sentiment, que ce soit une sorte de blocage, de peur, un certain malaise, nous devrions être attentifs et nous dire « Attention, c'est un signal. Mon subconscient ou mon âme cherche à me parler. Que veulent-ils me dire ? Aujourd'hui, en cet instant ?» Si nous nous analysons pour le découvrir et que nous n'avons pas peur de regarder ces aspects en face, car il ne s'agit certainement pas toujours de belles choses, et si nous sommes prêts à nous libérer de ces aspects négatifs, alors seulement nous ressentons ce que signifie la vraie liberté. Nous développons alors une force intérieure et finalement de la bienveillance envers notre prochain. Nous n'avons plus d'attente envers lui. Il nous est possible de lui donner tout ce que nous pouvons sans nous lier à lui ou sans que lui ne se lie à nous.
0: Gabriel nous rend ensuite attentifs à ceci. Le chemin qui mène à l'accomplissement du sens de notre vie sur Terre conduit à la liberté, c'est-à-dire à être libre. Car nous sommes sur Terre pour nous libérer à temps avec l'aide de l'Esprit de Dieu, de nos aspects de nature humaine, afin de pouvoir suivre ensuite le chemin de la liberté, c'est-à-dire être pour notre prochain, sans être dépendant de lui. C'est là le chemin qui nous mène au royaume céleste. Tout autre comportement est égocentrique, une voie que beaucoup suivent pendant des dizaines et des dizaines d'années, mais qui les ramène toujours et encore dans l'ici-bas. C'est la raison pour laquelle il y a tant d'êtres humains sur Terre. À l'inverse, le chemin de la liberté, c'est le fait d'être libre, libre à temps pour être véritablement au service de son prochain. C'est cela, vivre véritablement, suivre le Christ et se rapprocher ainsi toujours plus de Dieu, être relié à lui et avoir une sécurité intérieure. C'est le chemin offert à chacun s'il veut le suivre. Seule la connaissance de nous-mêmes, la connaissance de la vérité sur nous-mêmes, nous rend libres. Il faut souvent un peu de courage pour se regarder en face sincèrement, c'est-à-dire sans ménagement, surtout lorsqu'on ne l'a pas fait pendant des années. En effet, si nous ne sommes pas conscients de cela, les aspirations de notre moi humain se cachent alors derrière de nombreuses excuses, comme par exemple « mais je veux seulement que… » ou bien « mais c'est l'autre qui… » ou encore « mais c'est tout à fait normal de… » et bien d'autres choses. Gabrielle nous encourage et nous donne une aide sous la forme d'un exercice. Elle dit « chers amis, prenons notre courage à deux mains et regardons-nous en face. Cela en vaut la peine. Car qui ne souhaite pas parvenir à la liberté qui nous fait sortir du carcan du moi humain, qui nous permet d'avoir de grandes pensées et finalement nous rend heureux de l'intérieur ? Prenons maintenant quelques instants pour réfléchir à notre vie. Réfléchir signifie mettre quelque chose en mouvement. Nous mettons en mouvement ce qui correspond à nos pensées afin de regarder plus profondément en elles. Observons maintenant nos pensées concernant le mot « liberté » et nous apprenons alors à nous connaître. Prenons quelques notes, notons en quelques mots clés ce qui a été déclenché en nous.

Nous poursuivons la lecture. Nous avons maintenant pris connaissance du contenu de nos pensées. Nous avons l'impression d'avoir observé les pensées de quelqu'un d'autre, car, au début, celui qui, progressivement, analyse le contenu de ses pensées et de ses paroles ne peut pas croire ce qui ressort de son analyse. Mais regardons les choses en face. Ce qui nous fait mal, ce qui nous touche, n'est pas l'œuvre de quelqu'un d'autre, mais bien ce que nous sommes

0: sortir de la prison de l'égocentrisme, s'efforcera de reconnaître ses sous-communications, c'est-à-dire ce qui se déroule derrière son conscient, derrière ce qu'il pense, dit ou fait. Une telle personne apprend à se connaître plus en profondeur que celui qui reste superficiel. Elle se libère progressivement des liens qui l'enchaînent à sa propre personne, à ses aspects personnels, entre guillemets, c'est-à-dire de nature humaine. Elle prend du recul par rapport à elle-même. Elle maîtrise de mieux en mieux sa vie et est également toujours plus en mesure d'aider les autres de manière désintéressée, c'est-à-dire sans attendre de la reconnaissance et des louanges. Elle devient de plus en plus impersonnelle, indépendante, autonome et libre de l'intérieur. Sa conscience s'élargit. Elle a une vision plus large des choses, plus globale, et voit plus en profondeur. De cette manière, elle devient capable de porter véritablement des responsabilités. Chers amis, apprenons ensemble à partir des explications que nous donne Gabriel. Les liens nous empêchent donc d'être libres. Par contre, être reliés intérieurement à l'autre nous rend libres. Une amitié véritable est une relation entre des personnes qui donnent sans attendre quoi que ce soit en retour. Prenons conscience que celui qui donne de manière désintéressée recevra en retour. L'amour véritable, l'amitié véritable est communication positive, c'est donner et recevoir sans aucune attente. C'est cela, être relié intérieurement aux autres. C'est ce à quoi nous devrions aspirer. C'est ce qui nous rend libres et heureux. Une attitude d'attente réciproque nous rend dépendants. Et tout type de dépendance est une forme de lien qui nous empêche d'être libres. Nous attendons que notre prochain nous approuve et lui attend la même chose de notre part. Ce qui conduit automatiquement à des contraintes. Se conforter ainsi mutuellement conduit au copinage qui, la plupart du temps, n'est que de courte durée. La liberté signifie, entre autres, d'être juste envers notre prochain avec lequel nous vivons éventuellement depuis des années. C'est ce qui conduit à l'indépendance et à la vraie liberté. Être juste envers soi-même, autrement dit être sincère envers soi-même, amène aussi à être juste et sincère envers les autres. Et cela nous rend libres. Si nous sommes justes, sincères envers nous-mêmes, alors nous mesurerons nos paroles et nos gestes envers notre prochain pour ne pas le lier à nous. Si nous manquons de sincérité envers nous-mêmes, nous nous lions aux autres. Par contre, si nous sommes sincères envers nous-mêmes, nous laissons également notre prochain libre.
1: Gabriel poursuit par des explications plus approfondies. Prenons conscience que si nous manquons de liberté, si nous sommes liés à des personnes ou bien à une sécurité extérieure, nous perdons des forces, car un lien nous prend toujours de l'énergie. Celui qui se lie à nous ou que nous laissons nous lier à lui nous prend de l'énergie. Cela a pour conséquence que, progressivement, notre corps montre des carences en énergie et que certains organes, ainsi affaiblis, tombent malades et nous souffrons alors de notre manque de liberté. Nous devrions prendre conscience que chaque pensée qui porte en elle un vouloir, une attente, voire une exigence envers notre prochain, génère une perturbation de l'unité. Toute perturbation de l'unité entraîne tout d'abord de la dispersion dans nos pensées, de la souffrance dans nos sentiments et, par la suite, des troubles physiques et des maladies. Il en va de même si nous voulons toujours avoir raison, si nous croyons tout savoir mieux que les autres et si nous avons des reproches envers eux. Dans ce cas, nous ne trouvons ni la paix en nous-mêmes, ni ne sommes en paix avec notre prochain.

0: par notre vouloir, par nos pensées qui cherchent à lier notre prochain, nous nous accrochons à lui. Ce sur quoi nous focalisons nos pensées nous emprisonne, pour ainsi dire. Ainsi, si nous ne voulons pas lâcher prise, la personne à laquelle nous nous lions pourra en quelque sorte nous embobiner et nous prendre de l'énergie, en nous enfermant, pour ainsi dire, dans ses schémas de pensée. Nous en sommes alors prisonniers, nous ne sommes pas libres, nous sommes liés. Gabriel explique encore ceci. Un lien, c'est-à-dire un manque de liberté, s'installe aussi, inévitablement, lorsque nous ne remplissons pas nos responsabilités. Si, par exemple, nous n'accomplissons pas des tâches que nous avons acceptées, ou que nous les faisons, mais avec tiédeur, avec négligence et de manière insuffisante, nous perdons avec le temps tout sens de la responsabilité. Ceux qui ne tiennent pas leurs paroles ne sont pas libres, ils ne sont pas fiables, ils manquent de stabilité. Le manque de liberté fait en sorte que l'on s'appuie constamment sur les autres. Ceux qui ne sont pas dignes de confiance parce qu'ils ne tiennent pas leurs paroles recherchent toujours des personnes qui leur ressemblent, c'est-à-dire qui, comme eux, ne sont pas libres. Ils se confirment et se renforcent mutuellement dans leur attitude et s'enlisent, pour ainsi dire, dans les marécages du moi humain. Si nous promettons quelque chose et que nous ne nous y tenons pas, nous manquons à notre parole. Nous continuons éventuellement à nous empêtrer dans de nouvelles promesses et, avec le temps, devenons ainsi prisonniers de nous-mêmes. Comment sortir de cette prison, dans le cas où nous nous sommes liés à un grand nombre, voire un très grand nombre de personnes auxquelles nous avons promis certaines choses sans pour autant tenir notre promesse? Toutes ces personnes sont maintenant les barreaux de notre prison. Si nous promettons quelque chose, nous devrions donc nous y tenir. Cependant, avant de prendre une telle décision, de dire oui à quelque chose ou à quelqu'un, nous devrions interroger nos motifs et nous demander scrupuleusement « Est-ce que cela correspond à la volonté de Dieu, à ses commandements ?» Est-ce que je le fais de mon propre chef, parce que j'en suis convaincu? Cela correspond-il à la liberté? Si, après mûre réflexion et analyse, nous disons oui, nous devrions nous y tenir. Sinon, nous devenons prisonniers de nous-mêmes. Un très grand nombre de personnes ne s'y tiennent pas. C'est pourquoi elles ont énormément de problèmes et ne peuvent pratiquement plus sortir de leur propre prison. Chacun est lui-même l'artisan de son bonheur ou de son malheur, car le bonheur ou le malheur sont en nous-mêmes. Un grand nombre de personnes croient que la liberté vient des biens et de la richesse. Prenons conscience que ceux qui sont véritablement riches ne sont pas ceux qui ne pensent qu'à eux-mêmes et accumulent des biens. Lorsqu'ils sont excessifs, les biens personnels rendent leurs propriétaires dépendants et les avilissent. Tous ceux qui, par contre, mettent leurs biens au service de nouvelles œuvres, de chemins que d'autres pourront suivre et qui contribueront à la prospérité et au bonheur de beaucoup, sont véritablement libres, car ils ont trouvé la richesse intérieure. Prenons conscience que l'amour véritable rend libre. Seul celui qui aime Dieu sait que Dieu l'aime. Cette prise de conscience conduit à la liberté absolue.
1: Lors du séminaire avec Gabriel, d'autres sujets ont été abordés. Je cite « Par contre, celui qui n'aime pas Dieu cherche un appui à l'extérieur. Il se lie à des personnes et au monde. C'est ainsi qu'il en vient aussi à créer des doctrines et des dogmes. Créer une dépendance est un aspect fondamental et essentiel du système qu'est la religion, Cela se montre, par exemple, très clairement, pour ne pas dire de manière flagrante, dans le catéchisme de l'Église catholique. En effet, dans son catéchisme, l'Église catholique révèle son système avec une franchise frappante. On peut lire, par exemple, au numéro 1269, je cite, « Devenu membre de l'Église, le baptisé n'appartient plus à lui-même, mais à celui qui est mort et ressuscité pour nous. Dès lors, il est appelé à se soumettre aux autres, à les servir dans la communion de l'Église et à être obéissant et docile au chef de l'Église et à les considérer avec respect et affection. » Fin de citation. Celui qui est baptisé est donc condamné à la dépendance sans même pouvoir faire appel. Le pire est que l'Église associe Jésus, le Christ, notre Rédempteur, à tout cela, alors que Jésus était le représentant même de la liberté. Il n'a lié personne à lui et n'a appelé personne à se laisser lier, mettre sous tutelle, soumettre et endoctriner. Le Christ est venu en Jésus pour libérer tous les êtres humains et toutes les âmes. Il a donné sa vie terrestre afin que chacun de nous ait la chance de se rapprocher, jour après jour, de la liberté qu'apporte la loi de Dieu. C'est Paul qui a parlé de soumission et non Jésus. Jésus ne s'est pas soumis au chef de l'Église de son époque et il n'a enseigné à personne de le faire. Bien au contraire.
2: Nous poursuivons la lecture. L'exemple qui suit, et il y en aurait beaucoup d'autres, montre à quel point l'Église fait main basse sur l'autonomie et la responsabilité personnelle de chacun. Voici ce qu'on peut encore lire aujourd'hui dans le catéchisme de l'Église catholique à propos de ceux qui sont au service de l'Église. Au numéro 2039. La conscience de chacun, dans son jugement moral sur ses actes personnels, doit éviter de s'enfermer dans une considération individuelle. De son mieux, elle doit s'ouvrir à la considération du bien de tous, tel qu'il s'exprime dans la loi morale, naturelle et révélée, et conséquemment dans la loi de l'Église et dans l'enseignement autorisé du magistère sur les questions morales. Il ne convient pas d'opposer la conscience personnelle et la raison à la loi morale ou au magistère de l'Église. Fin de citation. C'est de la dépendance pure et simple. L'Église et son enseignement, sa loi, seraient la mesure de toute chose. L'Église prononce ici une condamnation claire et nette de l'utilisation de la conscience et du bon sens. C'est donc une interdiction de penser. Ce qui est exigé ici, c'est une soumission totale, un renoncement à soi-même. Ceux qui se rendent compte de la camisole de force dans laquelle l'Église les a ainsi emprisonnés se rappelleront peut-être de ces paroles contenues dans l'Apocalypse, je cite. « Sortez du milieu d'elle, mon peuple, afin de ne pas être complice de ses péchés et de ne pas subir avec elle les fléaux qui vont la frapper. » Et certains prendront alors une décision. L'adversaire de Dieu prononce des paroles destinées à lier. Son principe est le suivant « Divise, lie et domine. » Les liens ne conduisent pas à l'unité, mais au manque de liberté. Tous les systèmes hégémoniques reposent sur les liens et la dépendance. La loi de Dieu, par contre, dit ceci « Unis et sois », ce qui est synonyme d'amour désintéressé, d'égalité, de liberté et d'unité. C'est vivre ensemble dans une bonne entente fraternelle en étant les uns pour les autres.
0: Il est question ici des cinq principes divins, l'égalité, la liberté, l'unité, la fraternité et la justice. Gabriel explique encore ce qui suit à ce sujet. Vivre ensemble dans une bonne entente fraternelle en étant les uns pour les autres, comme nous venons de l'entendre, c'est la mise en application du pacifisme. Les aspects de la loi divine, on pourrait aussi dire les règles de base, que sont l'égalité, la liberté, l'unité, la fraternité et la justice, forment les fondements sur lesquels repose une vie en commun pacifique. Ces principes pourraient transformer les personnes appartenant à un Occident prétendument chrétien, mais en réalité guerrier, en personnes pacifiques. En raison des propos des représentants de l'Église qui, régulièrement, appuient sur le fait qu'ils ne sont pas pacifistes, on est en droit de poser cette question. Pourquoi l'enseignement pacifiste de Jésus, le Christ, qui aurait conduit à la sécurité, l'unité et la prospérité, a-t-il été rejeté? Une réponse parmi tant d'autres pourrait être la suivante. La plupart des gens sont conformistes. Un conformiste n'est pas libre, il accorde sa pensée sur l'opinion régnante. C'est la raison pour laquelle on peut dire que celui qui ne nage pas avec le courant trouble de la masse, qui s'est détourné de la volonté de Dieu, est et reste un marginal, et doit être prêt à subir les nombreux désavantages réservés à celui qui ne fait pas partie de la masse, parce qu'il suit Jésus, le Christ, lui qui rend véritablement libre. Ceux qui suivent vraiment Jésus, le Christ, sont des personnes droites, lucides, qui suivent la voie de leur conscience éveillée, c'est-à-dire l'instance morale, éthique, en chacun. Ils sont vigilants, ils prennent leurs responsabilités, agissent et pensent de manière autonome. Chers amis, Gabriel répond maintenant à cette question qui probablement nous tient tous à cœur. Elle dit « Comment parvenir à une bonne relation intérieure qui caractérise, entre autres, une vraie amitié ?» La vraie amitié signifie se pardonner sans cesse l'un l'autre, respecter les commandements de Dieu et s'orienter sur le sermon sur la montagne de Jésus, le Christ. Sur cette base se développent la liberté, la vraie amitié et la paix. Ce qui est divin dans l'être humain, c'est le cœur éveillé de l'âme, la fidélité à l'Éternel, un regard lucide sur les choses et l'accomplissement de la volonté de Dieu. De telles personnes sont bien loin des motivations habituelles de ceux qui parlent de liberté, mais ne sont eux-mêmes pas libres. Celui dans lequel s'unissent amour et vérité ne cherchera pas la sécurité dans le monde, même s'il y a des situations dans lesquelles il a l'impression d'être sur une mer agitée. Sa conscience ancrée en Dieu est sa force. Celui qui est parvenu à cette force ne porte pas de jugement de valeur et ne juge pas. Dans sa vie et ses aspirations, il reste relié à l'amour et à la vérité. Il considère le respect de la loi suprême, qui est amour et amour du prochain, comme un devoir. Toute âme a soif de liberté. Nous le ressentons dans nos sentiments et aussi dans notre conscience. Voici maintenant une phrase que nous pouvons laisser agir en nous si nous le souhaitons, et pas seulement aujourd'hui. Est libre celui à qui la journée appartient.
2: Chers amis, ce sont des paroles motivantes qui s'adressent à nous tous et qui peuvent nous aider chaque jour à nous rapprocher de notre but, la liberté en Dieu. Gabriel continue son enseignement en disant « Celui qui ne devient pas libre détruit toujours ce qui est bon. Regardons le monde d'aujourd'hui, ce manque flagrant de liberté. Chacun veut que son prochain le flatte, l'acclame. Pour cela, il fait la guerre, il s'enfonce dans la dépendance et bien d'autres choses. Se mettre en valeur devant les autres montre en fin de compte nos propres faiblesses. Cela démontre un manque de liberté. Toutes les guerres également celles qui se déroulent dans nos pensées, sont dirigées contre nos prochains et ne sont rien d'autre que le témoignage de nos propres faiblesses. Dans les conflits armés, la nation qui attaque est toujours la plus faible. La guerre, qu'elle se déroule en pensée, en parole ou avec des armes, est toujours un signe de faiblesse. La liberté est un cadeau de notre Père céleste. Sur la base de cette liberté peut se développer véritablement l'amour intérieur et la relation intérieure avec l'âme de notre prochain, mais également et surtout la communication avec Dieu, notre Père. Nous ne sommes alors plus orientés sur les autres dans l'attente de ce que nous voulons qu'ils fassent pour nous. Nous sommes libres en nous-mêmes pour développer l'amour pour Dieu. Encore une fois, Gabrielle nous encourage. Elle nous dit « Chers amis, libérons-nous en nous observant chaque jour et en mettant en ordre ce qui nous lie encore. Ainsi se développe en nous progressivement la liberté qui nous donne la force d'aider nos prochains de manière désintéressée, sans penser à nous-mêmes. Car le sens de notre vie terrestre est de retrouver la communication avec la liberté, avec le divin, et de ressentir ainsi ce que Dieu souhaite que nous accomplissions dans ce monde. Nous ne devrions pas nous contenter du berceau à la tombe, de nous concentrer uniquement sur notre propre chemin. Dieu aimerait qu'après un certain temps, nous ayons développé une maturité intérieure, c'est-à-dire la liberté intérieure, et soyons ainsi à même de ressentir ce dont notre prochain a besoin pour le servir et l'aider.
1: Gabriel donne encore une indication sur la manière dont nous pouvons trouver la liberté et développer des valeurs intérieures, c'est-à-dire mûrir intérieurement. Si nous nous efforçons de suivre les indications du Sermon sur la montagne dans les situations de notre vie quotidienne, par exemple en abandonnant tout combat contre notre prochain, en reconnaissant les aspects belliqueux de nos sentiments, sensations et pensées, et cela dans leurs nuances toujours plus fines, et que nous les réglons avec l'aide et la force du Christ intérieur, alors sa lumière rayonnera toujours plus en nous et nous expérimenterons son action de multiples façons dans notre vie quotidienne. Celui qui apprend à faire l'expérience du Christ en lui et à le ressentir trouve un soutien en lui-même, gagne en indépendance, en assurance et en force intérieure. Tous ces aspects sont des dons indestructibles du Très-Haut parce que la force, l'amour et la sagesse de Dieu sont permanents, éternels. Devenons donc libres pour être libres. Être libre est synonyme de qualité de vie. Être libre est synonyme de paix, d'amour et d'unité. Donc, deviens libre et sois libre. Chers amis, nous avons donc les choses en main, car notre vie est la véritable école dans laquelle nous pouvons, grâce à ces précieuses explications issues de la sagesse divine, faire d'autres expériences et faire des pas vers la liberté et l'unité en Dieu. Dans cet esprit, nous vous souhaitons et nous souhaitons à tous de bons moments, riches en expériences permettant d'apprendre. Au revoir et une chaleureuse salutation en Dieu.

0: guérison, un mot plein d'espoir. La guérison apporte apaisement, consolation, délivrance et aussi la paix intérieure. Le mot guérison signifie le processus qui mène à la santé. Qui n'a pas à se plaindre d'un problème de santé plus ou moins grave dont il souhaite être libéré? Qui n'a pas besoin de guérison?
1: Dieu est la force qui guérit et qui aide au plus profond de chacun. Dieu guérit est le titre du livre que nous aimerions vous présenter. Un livre de Gabriel, la prophétesse et messagère de Dieu. La guérison, le processus de guérison et le fait d'être guéri sont en rapport avec un ordre fondamental de l'être intérieur. Nos sentiments et nos pensées ont une grande influence sur notre bien-être. En les orientant positivement sur Dieu qui est la source de la force en nous, nous pouvons contribuer à notre bien-être. Ce livre apporte des connaissances et des aides fondamentales et nous permet de ressentir que l'Esprit éternel, Dieu, l'amour, qui donne la vie et le salut, n'abandonne jamais ses enfants. Gabriel y explique avec des mots faciles à comprendre comment nous pouvons activer les forces divines en

0: Chères sœurs, chers frères, chères téléspectatrices et téléspectateurs, chers amis du monde entier, nous sommes heureux de pouvoir vous saluer depuis la bibliothèque Sophia, le centre de l'esprit libre pour toutes les cultures du monde entier, d'où la commune fondatrice du Seigneur pour l'édification du royaume de paix du Christ de Dieu a invité à la fête de la récolte que nous aimerions passer dans l'esprit du christianisme des origines. Nous saluons aussi nos frères et nos sœurs des bassins collecteurs qui sont reliés en direct avec nous en Croatie, en Serbie, en Macédoine du Nord, en Slovénie, en Hongrie, en Pologne, en Italie, en Espagne et en France. Nous nous réjouissons beaucoup aussi de la présence de nos sœurs et de nos frères ici qui, pour certains, ont fait un long chemin afin de vivre avec nous cette fête de la récolte selon le christianisme des origines, ici à la bibliothèque Sophia. Ils viennent de différents pays, de différents continents. Il y a différents endroits partout dans le monde où des groupes de chrétiens des origines se retrouvent autour de la parole de Dieu pour en parler ensemble, en particulier en Afrique. Nous sommes des chrétiens des origines et nous sommes tous unis par le même désir et par le même effort quotidien, développer toujours davantage l'amour pour Dieu et pour le prochain. Car une nouvelle ère a commencé, l'ère messianique et sophianique, dans laquelle seul compte l'amour pour Dieu et pour le prochain. Dans cet esprit, saluons-nous mutuellement avec une chaleureuse salutation en Dieu. Chacun de nous est un enfant de Dieu. Dans son esprit, nous sommes donc tous frères et sœurs. Et si nous sommes frères et sœurs, alors nous sommes aussi une famille, une grande famille de Dieu. Et cette famille de Dieu se rassemble aujourd'hui pour la fête de la récolte. Je fais moi aussi partie de la famille. Je suis originaire de Croatie, je suis arboriculteur et j'ai la joie de travailler dans les vergers de la communauté des chrétiens des origines. Chaque jour, quand je suis dans les vergers, je remarque nettement combien le climat change et combien c'est difficile pour la nature. Avec de tels extrêmes climatiques, avec une chaleur et une sécheresse comme celle que nous avons eue ici cette année, cela tient vraiment du miracle de pouvoir récolter quoi que ce soit. C'est pourquoi nous voulons remercier notre Seigneur, notre frère divin, le Christ, pour chaque graine qui a poussé, pour chaque fruit, pour tout ce que nous avons la joie de récolter, pour tout ce que notre terre mère continue malgré tout à nous donner. Dieu souhaite ce qu'il y a de mieux pour nous. Il souhaite tous nous nourrir grâce à ce que la nature nous offre en cadeau. Mais si nous, les êtres humains, nous détruisons la nature, comment Dieu peut-il alors nous nourrir? À toutes les époques, il a envoyé ses prophètes sur la terre et il a aussi envoyé son premier fils, le Christ, qui nous a apporté son enseignement de paix dans le sermon sur la montagne, et même sa première fille, notre sœur Gabrielle. Pendant 50 ans, Gabrielle, la prophétesse de Dieu, nous a apporté à travers d'innombrables révélations et enseignements issus de l'Esprit de Dieu, le chemin menant à la paix, à l'amour et à l'unité, le chemin qui nous conduit aussi à l'unité avec la création tout entière.
1: Oui, Moreno, je fais moi aussi partie de la famille. Je suis originaire du Brésil et j'ai également le bonheur de travailler comme agriculteur dans la communauté des chrétiens des origines. Tu viens d'évoquer le sermon sur la montagne et beaucoup d'entre nous se souviennent certainement de notre dernière rencontre quand le Christ, dans sa révélation, à travers le prophète Ulrich, disait avec insistance « Le sermon sur la montagne peut être vécu. Le sermon sur la montagne peut être vécu. » Et le sermon sur la montagne contient les béatitudes. À l'occasion de la fête de la récolte, l'une d'entre elles me vient particulièrement à l'esprit. Bienheureux les doux, car ils posséderont la terre. Le Christ a expliqué cette phrase à notre époque et on peut lire ses explications dans la grande œuvre de révélation « Ceci est ma parole, Alpha et Oméga ». Je cite « Douceur, humilité, amour et bonté vont ensemble. Celui qui est devenu amour désintéressé est également devenu doux, humble et bon. Il est empli de sagesse et de force. » Les personnes vivant dans mon esprit, qui aiment avec désintéressement, posséderont la terre. Oh, voyez, le chemin menant au cœur de Dieu est le chemin qui conduit au cœur de l'amour désintéressé. De l'amour désintéressé s'écoule la paix de Dieu. N'est-ce pas là un encouragement pour nous tous à redevenir doux et humbles, à nous comporter aussi de cette manière envers la terre-mère et à rencontrer avec la douceur, l'humilité, l'amour et la bonté toutes les créatures de Dieu, qu'il s'agisse des plantes, des animaux ou des minéraux? Visualisons en nous pour quelques instants, l'image suivante. Beaucoup de personnes, emplies de douceur et de bonté, vivent et travaillent ensemble en tant que frères et sœurs, en tant que communauté, dans la liberté, l'égalité et l'unité. Elles aiment Dieu par-dessus tout et leurs prochains comme elles-mêmes. Elles aiment et respectent aussi les animaux, leurs frères et sœurs de la création, et ne les tuent pas. Elles traitent les arbres, les arbustes, les champs, les fleurs, oui, la nature tout entière avec humilité, emplie de gratitude pour ce qu'elles reçoivent de la main de Dieu. Chers frères et sœurs, cette vie dans l'amour pour Dieu et pour le prochain, dans la paix et l'unité, c'est ce que Dieu, notre Père éternel et son Fils, le Christ, souhaitent pour nous les êtres humains sur la terre. Cette image est en fin de compte la vision du royaume de paix transmise par le prophète de Dieu Isaïe, avec le Christ au centre de tout. Et d'une petite communauté que nous sommes, d'une petite plante, grandit un arbre puissant, un grand peuple, le peuple de Dieu sur terre. Emportons cette image dans notre intérieur et prions du fond du cœur. Remercions le Dieu Père-Mère de nous avoir montré le chemin pour redevenir doux et pacifique et pour retourner à la maison auprès de lui grâce à son Fils, le Christ. Je propose que nous chantions pour cela le chant comme un petit grain de blé.

comme un petit grain de blé reposant dans la terre. Nous sommes en toi, reposant en toi. Toi, tu as la vie entre tes mains. Tu sèmes et récoltes dans ton pays. Comme la chaleur du soleil qui réveille la graine, tu nous dis aussi de chercher la lumière. Toi, tu as la vie entre tes mains. Tu sèmes et récoltes dans ton pays. Comme le germe brisant l'écorce et soulevant la terre, nous sortons de l'ombre pour trouver ta lumière. Toi, tu as la vie entre tes mains. Tu sèmes et récoltes dans ton pays. Comme la plante qui grandit pour donner tous ses fruits, nous croissons en toi, propageant ta lumière. Toi, tu as la vie entre tes mains. Tu sèmes et récoltes dans ton pays.

0: Ich bin das Leben und außer mir.
1: Je suis la vie et en dehors de moi, il n'existe aucune vie. Je suis l'amour qui rayonne à travers l'infini. Je suis le je suis, le Dieu d'Abraham, d'Isaac et de Jacob, le Dieu de tous les hommes et de toutes les femmes qui sont justes. Oui, je suis la force universelle. Je suis la paix éternelle. Je suis la force primordiale et éternelle dont tout est issu. Ainsi, vous êtes donc issus de moi, mes enfants.
0: Ich bin Geist. Ewig strömender Lichtäther.
1: Je suis esprit, éther de lumière qui s'écoule éternellement, énergie qui s'écoule éternellement. Je suis donc de matière subtile, spirituelle, atomique, et je me suis donné la forme que mes enfants appellent le Dieu Père-Mère. Je suis esprit, loi de l'amour pour Dieu et pour le prochain qui s'écoule éternellement. Et ainsi, vous êtes esprit issu de mon esprit, des êtres spirituels que j'ai contemplés et créés. Vous êtes donc à mon image. Vous êtes les héritiers du royaume infini de l'amour et de la paix. Je suis en vous et vous êtes en moi. Je suis l'amour en vous. Je suis la paix en vous.
0: Ich bin die allwaltende Kraft.
1: Je suis la force qui régit tout, qui répand le rayonnement d'amour dans l'infini, d'éternité en éternité.
0: O meine Kinder, wahrlich macht eure Herzen.
1: Ô mes enfants, en vérité, ouvrez vos cœurs à l'amour que je suis et qui vous ramène à la maison à travers le Christ, mon Fils, votre Rédempteur. Car vous avez vraiment chuté dans les profondeurs. Certains en tant qu'être de la chute, mais beaucoup, beaucoup d'entre vous ont, en tant qu'êtres spirituels, suivi les enfants de la chute pour les ramener à la maison dans le royaume de Dieu. Voyez, vous êtes devenus des êtres humains et les êtres humains ont transformé toujours davantage cette matière en un lieu des ténèbres. Je suis le je suis et je vais à la recherche de mes enfants jusque dans les ténèbres les plus profondes, car je suis la lumière et la vie dans vos âmes. Je suis votre patrie. Prenez-en conscience. Vous tous, chacun d'entre vous, vous avez une patrie faite d'amour, de joie et de paix. Vous tous, chacun d'entre vous, avez un Dieu Père-Mère qui vous a contemplé écrit : Je connais chacun d'entre vous par son nom éternel. Je connais les familles spirituelles de chacun d'entre vous. Vous les avez quittées pour ramener à la maison, oui, pour vraiment ramener à la maison ce qui semblait perdu. Voyez, depuis des millénaires, j'ai envoyé des prophétesses et des prophètes à la recherche des êtres de la chute afin qu'ils soient éclairés sur la vérité des cieux. J'ai envoyé sur la terre d'innombrables hommes et femmes justes et j'ai donné ma parole éternelle à travers beaucoup d'entre eux. Je suis donc le « Je suis », l'un universel, qui va à la recherche de ses enfants à travers la parole prophétique, pour les secouer, pour les éclairer, pour vraiment les inonder de la plénitude de l'amour, afin qu'ils ressentent dans leur cœur que la matière est illusion, que la matière est manipulation, que la matière est comme une prison pour les âmes qui s'incarnent dans les êtres humains. Tout cela relève de la chute et ce sont les êtres de la chute qui en sont responsables. Je suis le Je suis, un Dieu de l'amour infini. C'est pourquoi j'ai donné à mes enfants d'innombrables instructions pour la vie sur cette terre. Et je leur ai donné les récoltes des champs, les graines et les plantes pour se nourrir. Je donne et je donne encore, mais la terre-mère ne parvient presque plus à produire des aliments sains pour mes enfants, car jour après jour, cette terre est vraiment empoisonnée, maltraitée, exploitée, elle est épuisée. Si bien que sans les nombreux produits chimiques qu'on y introduit, il ne pousserait presque plus rien pour nourrir mes enfants humains. En vérité, vous vous trouvez à la fin de ce temps. Mais mon amour va à la recherche de chacun d'entre vous. Je vous ai envoyé des prophètes et des prophétesses, et surtout mon Fils, le Christ de Dieu, qui a expliqué et approfondi les 10 commandements dans son sermon sur la montagne qu'il vous a donné. En vérité, je vous ai ensuite donné le couple porteur de la sagesse divine. L'esprit de la vérité est alors revenu avec mon Fils pour enseigner la plénitude de la sagesse divine ainsi que le chemin intérieur à travers la grande prophétesse et messagère de Dieu, le Je suis. Ma fille Gabrielle, qui en a donné l'exemple dans sa vie, elle qui était guidée par son dual spirituel, le chérubin de la sagesse divine, que vous connaissez sous le nom de frère Emmanuel. Voyez, des décennies ont passé. Depuis longtemps, un peuple de Dieu aurait dû naître, mais les choses se sont passées autrement et nous recommençons depuis le début. Certes, les fondations sont posées, mais où est le peuple qui vit en mon nom, selon ma volonté, qui fait vraiment rayonner les forces intérieures, l'être spirituel incarné dans la personne, c'est-à-dire l'âme, par la force rédemptrice du Christ de Dieu? Enfants bien-aimés, vous avez vraiment du mal à mettre en pratique l'amour pour Dieu et pour le prochain. Vous avez souvent tant de mal à suivre le chemin du repentir, de la demande de pardon et du pardon envers votre prochain, et à vous regarder sincèrement dans le miroir des aspects de la nature humaine qui se trouvent en vous-même. Enfants bien-aimés, vous célébrez la fête de la récolte et vous remerciez pour un peu de légumes, pour un peu de pain. Vous remerciez parce que la terre-mère produit encore quelque chose. Et pourtant, vous êtes des héritiers de l'infini. Vous êtes des héritiers d'un royaume infini, plein de lumière et d'amour, plein d'abondance, plein de vie. Et vous remerciez pour un petit morceau de pain. En vérité, mes enfants, vous êtes si dégénérés, tombés si bas, que vous avez vraiment oublié quelle force cosmique sommeille en vous. Tant d'amour du prochain repose en vous dans les qualités de la filiation divine. Vous pourriez les activer, vous pourriez suivre vraiment sérieusement le chemin intérieur afin de purifier votre âme de ses impuretés pour que la lumière de votre Dieu devienne toujours plus visible en elle. Et de surcroît, je vous ai donné à travers le Christ, mon Fils, une force indestructible, la force rédemptrice, l'héritage du Christ de Dieu. Que voulez-vous donc de plus? Vous pouvez l'utiliser, vous pouvez le traduire en acte, vous pouvez accueillir l'amour qui vous est tendu en allant vraiment vers l'intérieur. Et les agriculteurs qui ont vraiment de plus en plus de mal à cultiver de bonnes récoltes sur des sols sains pour nourrir le peuple devront apprendre toujours davantage à parcourir leurs champs en les bénissant avec la force intérieure, avec la force du Christ de Dieu. Et les champs bénis par des cœurs pleins de confiance envers cette force pousseront, prospéreront et donneront de la nourriture. Tandis que dans les champs voisins, il n'y aura que peu de vie et de rendement. Vous vous trouvez à un tournant. La nouvelle ère a commencé, l'ère de l'amour pour Dieu et pour le prochain. Cela signifie également que vous devriez changer de très nombreux programmes de l'ancienne ère, de l'ancien monde, que vous portez encore en vous pour accomplir toujours plus les lois spirituelles de l'amour pour Dieu et pour le prochain, c'est-à-dire donner, pardonner, bénir et vous tourner vers l'unique esprit d'amour que je suis. Je ne trône pas seul dans le royaume de Dieu, je suis bien en vous et le Christ est en vous. Il appelle, appelle et appelle encore. Souvent même, il vous implore et vous supplie. Tournez-vous vers l'intérieur, vers moi. Commencez la journée avec moi. Faites tout avec ma force. Je veux vous aider, je veux vous servir, afin que vous appreniez pour les temps à venir, pour l'ère messianique et sophianique, à vivre selon les lois divines, à cultiver et à récolter selon les lois divines. Enfants bien-aimés, ce monde extérieur est certes en train de disparaître, mais je suis l'amour et je n'abandonne pas mes enfants. Vous avez reçu la plénitude de la sagesse divine. Dans d'innombrables écrits et livres, vous pouvez lire et apprendre comment se libérer de la roue de la réincarnation. Voyez, il faudrait vraiment que vous développiez toujours plus les qualités de la filiation divine, afin de vivre toujours davantage l'amour qui donne et que je suis d'éternité en éternité. Comment voulez-vous sortir de la roue de la réincarnation si vous n'activez pas en vous les qualités de la filiation divine par l'amour quotidien envers vos prochains, envers la nature et les animaux? Vous avez tellement reçu depuis des millénaires, la parole de Dieu, le « Je suis », vous a été donnée à travers la bouche prophétique. Vous avez reçu tellement de choses à travers le Christ, mon Fils, qui, par sa vie, vous a montré ce que signifie aimer et honorer le Père. Et il a dit, « Vous pouvez faire de plus grandes choses encore que moi. » En vérité, si votre foi était seulement un petit peu plus grande, ce serait une bénédiction pour cet îlot de terre, ainsi que pour ceux qui ont faim et soif de la parole de Dieu, de l'enseignement, et qui veulent savoir comment vivre le sermon sur la montagne, ainsi que les 10 commandements. Mais je suis la vie. Les 10 commandements, ainsi que le sermon sur la montagne, viennent de moi. Et puisque je suis en vous, je pourrais vous aider à les mettre en pratique pour qu'il vous soit plus facile de trouver la communauté, de trouver l'unité entre les êtres humains, la nature et les animaux. En vérité, laissez derrière vous vos pensées de discorde. Réglez ce qui vous dérange sans cesse chez votre prochain. Je suis le « je suis », uniquement l'amour, la force rayonnante d'éternité en éternité. Je n'abandonne pas mes enfants.
0: O seht, ein weiteres Bild möchte ich euch geben.
1: Voyez, je veux vous donner encore une image. Ne voyez-vous donc pas tout ce qui se passe dans ce monde? Là aussi, on célèbre la fête de la récolte. Et quelles offrandes m'apporte-t-on? On attend de moi que je bénisse des cadavres d'animaux, que je bénisse des milliards de meurtres commis envers vos frères et sœurs, les animaux. On m'apporte de la viande et toutes sortes d'aliments carnés, parce que les êtres humains ont oublié ce que je leur ai commandé et qui figure pourtant dans les Écritures. J'ai donné aux êtres humains des semences. Je leur ai donné des plantes et des graines à manger.

la nature ou contre des animaux. Car je suis la vie, et en dehors de moi, il n'existe aucune vie. Je suis l'un universel, le Dieu Père-Mère, et mon cœur est vraiment doux. Mon amour est plus grand que les êtres humains ne peuvent le saisir. J'aime mes enfants. Je vous aime tant que souvent je suis triste de vous voir vivre dans une telle misère. On pourrait dire que vous végétez, alors que la plénitude de l'infini est votre héritage spirituel. Pendant des millénaires, je vous ai donné d'innombrables enseignements. Je vous ai donné des textes, je vous ai envoyé des prophétesses et des prophètes, mais souvent, vous n'avez pas voulu. Tant d'entre vous sont encore les mêmes, alors qu'ils étaient déjà incarnés il y a des milliers d'années pour contribuer à l'édification du royaume de paix. Oh, voyez, la roue de la réincarnation est une prison pour les âmes. Si vous ne vous efforcez pas de purifier votre âme, vous resterez prisonnier de cette roue. Et bien des choses dont vous vous chargez en tant qu'être humain vous entraînent alors dans une nouvelle incarnation. Et que signifie donc une nouvelle incarnation ou de nouvelles incarnations? Ne savez-vous donc pas que les plus riches parmi les riches s'efforcent d'instaurer une dictature mondiale? Ne savez-vous donc pas que dans cette dictature mondiale, les plus riches parmi les riches ne veulent plus que des esclaves? Ne savez-vous donc pas que les plus riches parmi les riches font progresser la technologie à un tel point qu'ils contrôlent tout? L'argent en espèces sera supprimé. Vous êtes surveillé par le biais de la technologie que vous emportez partout avec vous, une surveillance à chaque pas déjà aujourd'hui. Je vous le dis, tout cela disparaîtra plus vite que vous ne le pensez. Vous vous liez donc à ce que les plus riches parmi les riches vous donnent pour vous manipuler, pour vous éloigner du Dieu intérieur que je suis et du Christ de Dieu. Tout ce qui vous est transmis par le biais de la technique ne fait que brouiller les sept forces fondamentales de l'existence, l'arbre de vie de l'âme, c'est-à-dire les sept centres de conscience, ainsi que votre aura. Tout ce qui vous est transmis de l'extérieur, y compris par la technique, rayonne et agit sur votre aura, vous rend agité, assombrit certains des centres de conscience parce que vous êtes distrait par les innombrables impulsions qui vous parviennent. Et ces impulsions transmises par la nouvelle technologie ont des fréquences semblables à celles par lesquelles les organes et les cellules de votre corps terrestre communiquent entre eux. Tout cela est manipulé et perturbé pour maintenir votre orientation sur l'extérieur, pour vous distraire, pour que vous oubliez que vous avez une âme qui vit
était

éternellement. Et si vous avez oublié que vous avez une âme, alors vous restez dans la roue de la réincarnation. C'est ce que veulent les plus riches des riches, qui sont pilotés, manœuvrés par des champs d'énergie appartenant à la chute. Mais j'aime mes enfants et je suis le « je suis », celui qui vous éclaire sans cesse par la parole prophétique, afin que vous vous réveilliez, que vous suiviez le chemin vers l'intérieur et trouviez l'esprit de la vérité, qui est le Christ de Dieu en vous, mon Fils qui vous aime tout autant que moi. Oh, mes enfants, les temps sont vraiment très graves. Les temps sont graves. Réveillez-vous et suivez vraiment le chemin vers l'intérieur. Ne vous laissez pas manipuler. Libérez-vous des liens du monde en vous détournant de celui qui voudrait vous lier à la roue de la réincarnation. Libérez-vous de cette roue en apprenant vraiment à appliquer l'amour pour Dieu et pour le prochain chaque jour, à chaque instant. Vous ressentirez alors combien le Christ, votre Rédempteur, mon Fils bien-aimé, est proche de vous. Oh, voyez, les êtres humains et les âmes qui souhaitent parcourir plus rapidement ce chemin de la purification qui ramène à la patrie céleste peuvent suivre le chemin intérieur que la sagesse divine vous a enseigné. En vérité, un vrai trésor des cieux vous a été donné. Ma fille bien-aimée, qui s'est incarnée sans cesse au cours des siècles, afin de pouvoir vous apporter sur cette terre en cette époque, c'est-à-dire au cours des dernières décennies, la plénitude de la sagesse. Il s'agit vraiment d'un trésor unique que l'on trouve avant tout à la bibliothèque Sophia, écrit sur des dizaines de milliers de pages. Profitez-en tant que votre époque vous le permet, car le temps passe vite. Les heures fuient devant les êtres humains. Combien de fois cela a-t-il déjà été révélé? Combien de fois avez-vous déjà été averti? Combien de fois vous a-t-on parlé avec gravité? Combien de fois vous a-t-on parlé aussi avec amour? Saisissez-le vraiment dans votre cœur. L'amour du Dieu Père-Mère que je suis va à votre recherche. Je vous mets en garde, je vous appelle et je souhaite tellement que vous vous réveilliez, vous, les peuples de cette terre, et que vous ne vous laissiez plus manipuler par ceux qui veulent vous asservir. Je vous le dis, il y aura des troubles, il y aura des bouleversements, et deux choses vous attendent. D'une part, les forces démoniaques à travers les riches et les super-riches, et d'autre part, le changement climatique. Cela changera tout. Par la force du Christ de Dieu, vous avez la chance de vous élever au-dessus de ces choses, de sorte que vous ne viviez tout cela que de loin, ou bien que, comme âme dans les plans de purification, vous parveniez à des sphères lumineuses et qu'ensuite vous reveniez éventuellement pour continuer à bâtir le royaume de Dieu.
Le royaume de la paix verra le jour, même si pour l'instant, seule une poignée de frères et sœurs sont fidèles au Christ, un peuple de Dieu se formera. Je veux lancer avec force cet appel au peuple de cette terre. Voulez-vous bâtir le royaume de paix avec le Christ? Alors venez. Venez dans ce pays où ma parole retentit à travers la bouche prophétique. Mettez de l'ordre dans votre vie et apportez vos compétences. Je vous appelle. Venez et participez à cette édification. J'appelle avant tout les jeunes frères et sœurs de tous les continents. Venez et participez à l'édification du royaume de paix. J'appelle ceux qui veulent porter activement des responsabilités pour l'édification du royaume de paix. À ceux qui veulent seulement venir parce qu'ils ont peur des temps à venir, je dis, restez plutôt là où vous êtes, sinon vous échouerez. Nous avons besoin de frères et sœurs motivés et dynamiques pour édifier le royaume de Dieu sur la terre. Il faut qu'ils soient solides par le fait qu'ils suivent le chemin de l'amour pour Dieu et pour le prochain. Car cet amour comprend aussi les cinq principes universels et les cinq principes se vivent en faisant preuve de responsabilité tant envers soi-même qu'envers les autres. Mes enfants, en vérité, je vous bénis. Je vous bénis avec mon amour. Accueillez mon amour dans votre cœur. Je vous bénis avec la force de la paix qui s'écoule à travers tout l'infini. Que la paix soit avec vous, je demeure éternellement en vous, l'amour. Vous êtes en moi et je suis en vous. Amen.

0: Chers frères et sœurs, je crois que chacun de nous peut être heureux d'entendre le Père, la plus grande force de l'univers, nous parler directement à travers le prophète Ulrich. C'est une grâce incroyable et l'expression de sa grande miséricorde. Et je trouverais que ce serait vraiment bien si nous chantions maintenant le Notre Père en toute humilité.
1: Das Vater unser singen.

Notre Père, toi qui es aux cieux, ton nom est sanctifié. Notre royaume vient, ta volonté s'accomplit sur la terre comme au ciel. Tu nous donnes aujourd'hui notre pain quotidien et tu nous pardonnes nos offenses comme nous pardonnons aussi à ceux qui nous ont offensés. Tu nous guides lorsque nous sommes dans la tentation et tu nous délivres du mal. Car c'est à nous qu'appartiennent le royaume, la force et la magnificence d'éternité en éternité.

0: Ja, liebe Geschwister, der Vater,
1: chers frères et sœurs, le Père nous a parlé et il y a tant d'aspects qui ont été évoqués que chacun de nous a certainement été touché par l'un d'eux. Puisque nous sommes réunis ici, nous pourrions maintenant échanger et parler de ce qui a touché notre cœur.
2: Der Vater hat uns noch mal bewusst gemacht, dass wir
3: Le Père nous a fait prendre conscience une fois de plus que nous sommes au début d'une nouvelle ère, que nous devons vraiment apprendre à inclure l'esprit dans tout ce que nous faisons et que nous devons laisser derrière nous tous les schémas humains de pensée que nous portons encore en nous. Et dans ce sens, ce qu'il nous a dit à nous les agriculteurs m'a bien sûr beaucoup touché. Nous venons vraiment de traverser une année vraiment très très difficile dans le domaine de l'agriculture. Lorsque nous étions dehors dans les champs, on voyait très souvent de profondes fissures dans la terre. Je n'avais encore jamais vu ça ici en Allemagne, je l'avais seulement vu sur des photos faites en Afrique. Et aujourd'hui, le Père nous a montré, une fois encore, avec tant d'amour, le chemin vers l'avenir, que nous parcourions les champs en les bénissant, que nous développions en nous l'amour pour le Christ et pour lui, de telle manière que nous puissions vraiment avancer dans cette nouvelle ère et laisser tout le reste derrière nous.
4: Bonsoir, chers frères, chers sœurs. C'est une grande joie pour moi d'être dans la commune d'aujourd'hui pour célébrer la fête de la récolte. Depuis mon arrivée le mercredi, il y a une image qui me traverse l'esprit. Et dans la révélation du Père de ce soir, j'ai vu clair ce que ce message veut me donner. L'image est que la terre de paix sur laquelle nous œuvrons ici, c'est elle qui est l'espoir de toute la terre. C'est elle qui nous donne la force de tous les jours de pouvoir œuvrer pour Dieu. Merci.
1: Chacun de nous est appelé à agir comme il le ressent dans son cœur. Pour notre part, nous sommes en train de remettre les choses sur les rails, comme la sagesse divine nous l'a enseigné pendant 50 ans. Et chacun qui prend au sérieux les enseignements donnés à partir de l'existence pure et les met en pratique dans sa vie fait partie, peu importe le pays où il se trouve, de ce grand réseau de rayonnement qui s'étend progressivement sur la terre. Ici, sur la terre de la paix, comme tu l'appelles, ici commence l'espoir de la terre. À savoir que les êtres humains, la nature et les animaux apprennent à vivre à nouveau en unité, cette unité que l'Éternel a finalement déposée en chacun de nous, ainsi que dans la nature.
3: Ce qui me touche toujours, c'est lorsqu'il est question de la nouvelle ère. Et aujourd'hui encore, Dieu Père l'a dit si clairement, il est temps de nous défaire simplement de nos anciens schémas de fonctionnement et d'en construire de nouveaux. Et ces nouveaux schémas, ce n'est rien d'autre que de vivre selon le sermon sur la montagne et les 10 commandements et de nous tourner vers Dieu. Pour ma part, je travaille avec des enfants et des adolescents et on ressent dans ces jeunes que des personnalités très fortes sont en train de mûrir, qui ont justement besoin de ces nouvelles structures pour pouvoir se développer. Une génération arrive qui, je crois, ne peut plus se satisfaire des anciennes structures, des anciens comportements. Elle a besoin de personnes qui leur donnent l'exemple et vivent elles-mêmes ces nouvelles valeurs et qui donnent aux enfants la possibilité de développer leurs talents. Sinon, les enfants ont eux aussi de la peine à changer. Nous sommes donc ceux qui pouvons donner l'exemple et laisser derrière nous l'ancien monde pour que la nouvelle ère puisse enfin percer. Voilà ce qui me touche toujours lorsqu'il est question de la nouvelle ère.
1: Et je crois que justement pour les jeunes, pour les enfants, c'est une belle chose lorsque, grâce à ce dont tu viens de parler, on peut être un exemple pour eux et les conduire vers un avenir empreint de vraie liberté. Si on peut être une aide pour eux dans ce temps difficile dont le Père a parlé, où nous sommes si souvent distraits par la technologie, c'est vraiment une belle tâche. Par une éducation adéquate, par le fait d'accompagner de la juste manière les enfants et les jeunes, de pouvoir contribuer à ce que vienne cette nouvelle ère avec des êtres libres, des enfants libres, des sœurs et des frères sûrs d'eux et enracinés en Dieu.
3: Je dois dire que cela m'a aussi particulièrement touchée et les paroles du Père ont été un sérieux appel à se réveiller, car nous sommes tellement influençables par ces appareils techniques. Cela m'a beaucoup touchée d'entendre le Père dire qu'ils agissent sur nos 7 centres de conscience. Le Christ est là, il est plus proche de nous que nos bras et nos jambes, mais il ne parvient pas jusqu'à nous si nos sens sont complètement embrumés, troublés. Et le chemin pour changer cela, c'est le chemin intérieur. Cela vaut la peine de le mettre en pratique, d'essayer d'entrer dans le silence, d'en ressentir les effets et de ressentir ce qui habite vraiment au plus profond de nous. Les paroles du Père m'ont aussi ramené un souvenir. Il y a quelques jours, je participais à la récolte des pommes. Nous allions d'arbre en arbre et nous avions la joie de cueillir de magnifiques pommes. Et puis, je me suis retrouvée tout à coup devant un arbre qui n'avait plus de feuilles, qui avait l'air sec, et pourtant, il avait de magnifiques pommes. C'était pour moi comme un symbole. C'est en fait le bilan que j'aimerais pouvoir faire de ma vie lorsque je serai âgée. Il s'agit là des bons fruits. Et je sais et je comprends que les graines de ces bons fruits sont à semer maintenant. C'est ce que je peux faire en mettant en pratique le sermon sur la montagne et les 10 commandements de Dieu. Les 5 principes divins sont une merveilleuse ligne de conduite. Et mon souhait, mon but, c'est qu'à la fin, pendent à l'arbre de ma vie les fruits de l'égalité, de la liberté, de l'unité, de la fraternité et de la justice.
1: Moi aussi, ce qui m'a d'abord vraiment saisi, c'est cet amour et cette douceur dans la voix du Père. Je suis simplement très reconnaissant qu'il lance son appel encore et encore, aujourd'hui aussi dans le monde, et qu'il appelle ses enfants à revenir à la maison, à rebrousser chemin. Et dans ce contexte, l'aspect de la technique m'a bien sûr marqué lui aussi. Ceux qui me connaissent le savent, je suis un ami de la technique parce qu'elle nous décharge de beaucoup de travail, parce qu'elle nous aide beaucoup. Mais je vois aussi, et je l'ai constaté moi-même, que la technique comporte toujours un grand danger et que si l'on tombe dans la dépendance de la technique, on perd alors ce lien avec l'intérieur. Le chemin intérieur est un enseignement merveilleux et très concret, et je peux peut-être en donner un exemple. J'ai remarqué personnellement que lorsque je passe encore beaucoup de temps le soir à utiliser des appareils techniques, il m'est très difficile le lendemain de trouver l'orientation vers l'intérieur. Il m'est parfois difficile d'établir une relation avec ce qui est au plus profond de moi, d'être à l'écoute de mon intérieur, de tourner mes sens vers l'intérieur, parce que quelque chose m'agite sans cesse. C'est exactement, je pense, ce que dit aussi le Père, cette vibration en nous, entre les organes, vers nos sept centres de conscience. Elle est tout simplement perturbée en permanence par tout ce qui agit sur nous. Je ne peux qu'encourager chacun à en faire lui-même l'expérience, à constater par lui-même ce que cela fait d'aller se coucher le soir tranquillement, dans le silence, tourner vers l'intérieur, de s'endormir en s'orientant vers l'intérieur, puis de se réveiller au petit matin et de constater soi-même comment est-ce que je vais. Y a-t-il en moi la paix, de la gratitude à l'idée qu'une nouvelle journée m'attend, qu'une nouvelle chance m'attend, qu'une nouvelle force de vie m'habite à nouveau? Voilà peut-être simplement une incitation à en faire l'expérience.
4: C'est la grande plaisir d'être ici parmi les frères et sœurs dans la rencontre internationale. Reçoit également les salutations de la part de la communauté livre du Burundi. Les frères et sœurs du Burundi ressentent votre amour. Nous sommes ici venus de différents pays d'Afrique, d'Europe, d'Amérique et d'autres. Tout ça montre cette image de l'unité entre nous. J'encourage que chacun puisse se donner intérieurement et extérieurement pour continuer à construire le royaume de paix. Continuons à semer les bonnes semences que nous avons reçues du royaume des cieux partout où nous sommes. Un jour X que nous ne savons pas, ces semences grandiront.
1: Chers frères et chères sœurs d'Afrique, la vie est certainement plus difficile pour vous en Afrique que pour nous ici en Europe. Et je me réjouis toujours quand vous venez ici, chez nous. C'est un enrichissement pour nous. Et moi, personnellement, je peux aussi beaucoup apprendre de vous. Merci.

0: Geliebter Vater, Mutter Gott,
1: Dieu, Père, Mère, bien-aimé, nous venons à toi en tant que ta commune fondatrice, avec les communautés reliées avec nous par la technique et avec tous ceux qui sont disposés à accueillir ta parole en eux. Nous venons à toi dans la conscience que tu es notre Seigneur et notre Dieu. Nous venons à toi dans la conscience que nous sommes esprit issu de ton esprit et amour issu de ton amour. Par les révélations que tu nous donnes, Père, nous savons que nous sommes esprit issu de ton esprit, que dans notre âme sommeille le noyau central issu de toi, sans aucune charge pure, absolument pure et libre, et que nous nous sommes assombris. Nous savons aussi que sur le chemin vers la terre, notre âme s'est formée et que cette âme a fini par s'incarner dans un être humain. Par ta grâce et ton amour, nous avons, en tant qu'être humain, perçu ton appel dans notre âme. Et notre âme a pu toucher notre enveloppe humaine afin que nous puissions accueillir dans notre cœur la parole de la vérité, l'esprit de la vérité que tu as envoyé de nouveau. Père, Père bien-aimé, pour chacun d'entre nous, cela a marqué un grand tournant dans notre vie sur terre. Quel que soit ce que nous en avons fait, nous avons pris conscience que tu es un Dieu d'amour, notre Dieu Père-Mère, qui incarne la loi de l'amour pour Dieu et pour le prochain. Et nous avons pris conscience que tu nous as donné à nous, tes enfants, la liberté absolue d'accueillir ta parole et de mettre en pratique le contenu que tu y as déposé ou de la rejeter. Tu nous as enseigné les 10 commandements à travers Moïse. Tu nous as apporté le sermon sur la montagne de ton Fils, le Christ de Dieu. Et pendant tant de décennies, tu nous as donné ta fille bien-aimée, Gabrielle, qui unit à son dual spirituel le chérubin de la sagesse divine, nous a révélé la plénitude de la sagesse divine. Ainsi, nous pouvons dire que l'esprit de la vérité dans le Christ, notre Rédempteur et notre Frère, est vraiment venu en cette époque. Nous te remercions, Père céleste, de ne pas nous laisser seuls. Nous te remercions pour la plénitude de ta parole, pour la plénitude de ton amour, et je peux le dire, pour le miracle qui fait qu'après le décès de ta fille bien-aimée, ta parole continue à se répandre vers les êtres humains sur cette terre. Nous nous inclinons profondément devant cette grâce que tu nous accordes. Nous voulons vraiment nous efforcer de préserver les fondations qui ont été posées par le Christ et la sagesse divine, de les développer encore en ce changement d'ère, jusque dans l'ère messianique et sophianique. Père bien-aimé, nous sommes vraiment comblés par ta parole que tu nous donnes et par le contenu que tu as déposé dans cette parole. Car les mots ne sont que des enveloppes, mais toi, tu mets ta force dans ta parole de révélation, si bien qu'elle touche les cœurs des êtres humains du monde entier. Père, nous te remercions de pouvoir te servir en tant que communauté en cette époque. Et après tout ce que nous avons raté, nous te remercions pour ta miséricorde envers nous qui sommes souvent si étroits d'esprit et qui avons si peu de foi. Mais ton amour, Dieu, Père, Mère éternel, touche nos cœurs encore et encore. Nous nous tenons devant toi avec les mains plus ou moins vides. Et pourtant, ton esprit se penche sur nous. Ces mains vides nous montrent une chose. Si, dans l'humilité conscient de nos mains vides, nous te reconnaissons comme notre Seigneur, et notre Dieu, si nous nous inclinons devant toi, alors ton amour et ta miséricorde nous relèvent. Ils nous indiquent sans cesse les prochains pas. Nous te remercions, Père bien-aimé, de ne pas nous laisser seuls en ce changement d'air, de permettre que ta parole continue d'être transmise. Père, les mots peuvent difficilement exprimer ce que nous ressentons dans notre cœur. Les mots peuvent difficilement exprimer le contenu de notre amour pour toi. Mais tu ne regardes pas les mots, tu regardes leur contenu. Et cela nous rend profondément heureux. Tu es la vérité, le Christ est la vérité en toi, et nous voulons servir cette vérité. Nous voulons témoigner de cette vérité devant les êtres humains. Puisses-tu, Christ, frère divin, atteindre dans leur cœur beaucoup de frères et sœurs, afin qu'ils saisissent que tu es le Christ ressuscité, celui qui, à travers la parole prophétique, appelle ses frères et sœurs à se tourner vers l'intérieur, à rebrousser chemin du monde extérieur vers le monde intérieur, où tu es vivant. Le royaume intérieur viendra sur cette terre. C'est le royaume de paix du Christ de Dieu que tu es. Christ bien-aimé, notre frère, nous sommes peu nombreux au regard du grand nombre d'êtres humains sur cette terre, mais nous savons par les révélations que tu as données, que cette poignée de personnes qui vivent en toi, qui édifient la nouvelle ère, que c'est cette poignée de personnes qui vivent en toi, qui édifient la nouvelle ère et préparent le royaume de paix. Mais ce n'est pas nous, Seigneur, nous le savons, c'est toi. Tu es la force qui nous est donnée pour tout ce que nous faisons. Nous recevons ta force pour tout ce que nous faisons en nous efforçant de faire ta volonté. Nous croyons en toi, nous avons confiance en toi. Oui, nous t'aimons, Christ, Frère divin. Nous aimons notre Dieu Père-Mère. Même si notre amour est encore petit, nous t'offrons tout notre amour et nous savons que tu nous donneras toujours la justice. Tu nous donneras toujours l'amour, Père Céleste, parce que tu es l'amour universel et parce qu'il n'existe rien d'autre que l'amour pour Dieu et pour le prochain d'éternité en éternité. Nous nous inclinons devant toi, Père Céleste, toi qui es l'amour et qui t'es penché sur nous ce soir à travers la parole prophétique. Tu nous nourris des récoltes des champs et du pain spirituel. Merci, Père éternel, éternel un, universel. Merci, Christ, de frapper sans relâche à la porte de notre cœur. Sois remercié pour ton acte de rédemption et sois remercié aussi parce que le royaume de paix, où règne la paix entre les êtres humains, la nature et les animaux, est en train de naître. C'est toi, Christ, qui accomplis tout cela. C'est toi, l'amour en Dieu, notre Père. Merci, Christ. Merci, Père.

0: Gott ist das Leben.
1: Dieu est la vie.
0: Was ist Leben?
1: Qu'est-ce que la vie?
0: Leben ist Kommunikation.
1: La vie est communication.
0: Was ist Kommunikation?
1: Qu'est-ce que la communication?
0: Senden und empfangen.
1: Émettre et recevoir.
0: Die Kommunikation
1: des la Lebens. Communication de la vie,
0: senden,
1: c'est émettre et recevoir.
0: Die Geistwesen der Heimat.
1: Les êtres spirituels senden de la patrie émettent vers un point quelconque de l'infini et reçoivent au même instant l'image de ce vers quoi ils ont émis. Ou bien, s'ils le veulent, ils se trouvent instantanément en ce lieu. Émettre et recevoir, c'est la communication universelle dans tout l'infini.
0: Senden und empfangen. Eure Technik auf dieser Erde.
1: Votre technique sur cette terre se compose aussi d'émetteurs et de récepteurs, mais sous une forme dégradée par la chute. Cependant, le principe était et reste le même. Émettre et recevoir. Si vous avez maintenant l'intention de suivre le chemin de la loi de l'amour pour Dieu et pour le prochain, dans l'agriculture comme dans toute votre vie, à travers le principe émettre et recevoir, vous pouvez commencer à émettre vers les plantes, à émettre vers le petit îlot de terre qui se trouve ici. Et les agriculteurs ont sûrement déjà fait l'expérience qu'ils reçoivent une réponse. Quand Emmanuel et moi, Gabriel, avons commencé à enseigner le chemin intérieur, nous vous avons donné des exercices de communication avec les plantes, des exercices avec les animaux. Là aussi, il est question du principe émettre et recevoir. Tout repose sur un seul principe, émettre et recevoir. Le royaume éternel de Dieu, notre patrie à tous, n'est pas compliqué. Il n'est pas à l'image des êtres humains. Tout y est structuré très simplement, selon le principe émettre et recevoir, qui est la communication universelle. Vous aussi qui communiquez beaucoup, vous émettez d'abord et ensuite vous recevez. Que vous parliez entre vous, face à face, ou par le biais de votre technique, c'est toujours le même principe, émettre et recevoir. Du plus petit atome jusqu'à l'immense univers, tout fonctionne selon le même principe, émettre et recevoir. En tant qu'être humain, il est important que vous vous interrogiez. Qu'émettez-vous ? Quel est le contenu de ce que vous émettez? Il ne s'agit pas seulement des mots extérieurs, du message extérieur, mais du contenu de ce que vous émettez, car c'est lui que votre âme enregistre. Et s'il ne vibre pas dans la loi de l'amour pour Dieu et pour le prochain, il vous faudra y remédier en y travaillant. Émettre et recevoir. Combien de pensées une personne émet-elle chaque jour? Combien de sensations émet-elle chaque jour? Combien de sentiments? Combien de pensées? Tout cela, c'est le contenu de ce que vous émettez. Et c'est ce que votre âme enregistre. Car l'âme enregistre ce qui est authentique et non les phrases toutes faites. Le principe émettre et recevoir est le principe de la vie universelle. Dieu est la vie et il nous a donné la communication universelle pour que nous soyons des héritiers actifs de l'infini. Ainsi, les êtres spirituels émettent et reçoivent dans la loi de l'amour pour Dieu et pour le prochain. Tout ce qui vibre dans la loi de l'amour pour Dieu et pour le prochain accroît la force de l'infini. Tout ce qui vibre en dehors de la loi de l'amour pour Dieu et pour le prochain relève de la chute et doit être réglé, doit être transformé de nouveau, autrement dit, élevé dans la loi de l'amour pour Dieu et pour le prochain. Tout ce qui existe est à l'origine force atomique. Les atomes spirituels qui meuvent toutes choses sont la sagesse primordiale et l'amour primordial. Tout ce qui existe dans la matière, c'est-à-dire dans le monde de la chute, est une structure atomique modifiée. Mais cela reste une structure atomique de l'énergie. Et ainsi, vous pouvez comprendre que la matière n'est qu'illusion. Vous ne pourriez pas bouger le petit doigt sans la force atomique qui vibre en vous par le principe émettre et recevoir. La chaise sur laquelle vous êtes assis est énergie atomique. La table à laquelle vous êtes assis est énergie atomique. Les aliments dont vous vous nourrissez sont énergie atomique. Tout est énergie, tout repose sur l'émission et la réception. Tout a été structuré de telle sorte que chaque chose puisse accomplir ses tâches au niveau atomique. Qui a bâti les structures atomiques? De qui proviennent les plus petits éléments de l'univers matériel? Votre science dira ceci ou cela, mais votre science est marquée par l'intellect. Et l'intellect a lui aussi sa structure régie par le principe émettre et recevoir. Celui qui n'émet que des aspects issus de l'intellect ne recevra lui aussi que des aspects issus de l'intellect. Dès l'instant où une personne change sa façon de penser, qu'elle inclut l'Esprit de Dieu, qui est l'intelligence universelle, la vie en tout et en tous, elle modifie la structure de ce qu'elle émet et reçoit. Celui donc qui émet de façon divine ou avec le désir de se rapprocher de Dieu ou de parvenir à des prises de conscience pour se développer en direction de l'amour pour Dieu et pour le prochain qui est désintéressé. Celui-là modifie les vibrations de la structure atomique de sa communication et il recevra en conséquence autrement. Frères et sœurs bien-aimés, j'aime enseigner, j'aime instruire, j'aime aider et servir. C'est ma nature. Je vous souhaite une communication divine d'éternité en éternité. Et je vous salue dans votre cœur, votre sœur Gabrielle.

0: Liebe Geschwister,
1: chers frères et sœurs, Gabi a émis, Ulrich a reçu et transmis, et nous sommes sans voix parce que nous l'avons reconnue dans son enseignement, telle qu'elle était parmi nous de son vivant. C'est ainsi qu'elle a toujours enseigné. Combien de fois aspirons-nous à ressentir quelque chose? Combien de fois disons-nous que nous nous sentons élevés intérieurement? Quand elle enseigne, c'est tout simplement la loi, et il s'agit de la loi de l'Éternel et de rien d'autre.
2: Oui, chères sœurs, chers frères, chers téléspectateurs, chers amis, nous sommes arrivés au terme de cette soirée et je crois que chacun de nous a pu faire l'expérience de ce que signifie une pluie spirituelle. Dieu Père et sa première fille nous ont offert cette pluie spirituelle. Laissons-la tomber profondément dans notre âme desséchée, où se trouvent pourtant tant de graines, afin que notre âme devienne toujours plus un jardin.

Chères téléspectatrices, chers téléspectateurs, chers amis dans le monde entier, c'est avec joie que nous lirions vos impressions. Pour cela, envoyez vos messages WhatsApp au 0049 pour l'Allemagne, 159 08 45 45 05 ou écrivez-nous par mail à communauté-libre@dieu-en-nous.de.

0: Jesus, der Christus, lehrte uns Menschen.
1: Jésus, le Christ, nous a enseigné que là où deux ou trois sont rassemblés en son nom, lui, le grand esprit d'amour, est au milieu d'eux. Nous ressentons dans notre cœur que le monde n'est qu'une grande plaie. Sur cette terre, il y a énormément de souffrances, de maladies, d'épidémies, de difficultés, de peines et bien d'autres choses encore. En Christ, le grand esprit, il n'y a pas de maladie. D'où viennent-elles alors? Il n'y a pas non plus d'épidémie. D'où viennent-elles alors? La loi du grand esprit d'amour ne connaît ni difficulté, ni souci, ni souffrance. La grande loi d'amour est plénitude, abondance. Alors pourquoi y a-t-il sur terre d'une part beaucoup de riches et d'autre part beaucoup de pauvres? La chrétienté en particulier n'a pas appris à développer la grande compassion du puissant esprit, la compassion qui conduit à l'unité avec tous ses frères et sœurs. Car dans l'esprit de notre Père éternel, nous sommes tous frères et sœurs, parce que nous sommes tous ses enfants. Nous n'avons pas appris à aider nos prochains. Nous n'avons pas appris à partager. La plupart des gens ne pensent qu'à eux-mêmes. Ils ont peur de perdre quelque chose qu'ils veulent garder et qui va au-delà d'un niveau de vie moyen. Pourquoi les chrétiens ont-ils si peur? Pourquoi les chrétiens ont-ils si peu de compassion? Parce que beaucoup ont perdu la foi puissante en l'esprit universel et unique d'amour. Pourtant, Jésus le Christ veut que par une foi et une confiance profonde, nous fassions l'expérience de sa présence en nous-mêmes, car Dieu est plénitude. Dieu donne et donne sans relâche. Si nous faisons un pas vers Dieu, il en fait plusieurs vers nous. C'est cela l'amour, la loi divine qui donne. La vraie confiance, la confiance profonde, nous permet de nous en remettre entièrement au grand esprit. Il nous faut apprendre à nous confier complètement à lui, car lui seul peut nous aider, lui seul peut nous protéger. Le Christ en nous est le médecin et guérisseur intérieur. Il peut nous guérir, il peut nous aider, il nous réconforte et nous guide lorsque nous sommes confrontés à des difficultés et des problèmes. Il a besoin de personnes à travers lesquelles il peut œuvrer pour les nombreux êtres humains qui souffrent dans le monde, afin qu'ils retrouvent courage et ressentent le grand esprit qui leur tend la main à travers ceux qui marchent avec lui, main dans la main.
0: So lasst uns gemeinsam ihn fühlen.
1: Ressentons-le maintenant ensemble, afin que notre foi et notre confiance grandissent et que nous prenions conscience que si nous faisons un pas vers lui, lui, l'immense amour, fait plusieurs pas vers nous.

0: Durch unsere Gebete sind wir etwas ruhiger geworden.
1: Grâce à nos prières, nous sommes devenus un peu plus calmes. Et ce calme est vraiment nécessaire. Nous avons besoin du silence intérieur afin de pouvoir ressentir Dieu, de pouvoir le percevoir, car Dieu est le silence. Les êtres divins ressentent en eux-mêmes lorsqu'un autre être divin s'approche d'eux. Et ensuite, ils se regardent face à face. Nous qui sommes dans le temporel, nous pouvons ressentir le grand esprit. Même si nous ne voyons pas face à face les êtres élevés de l'amour, nous pouvons ressentir la grande lumière en nous. Et nous commençons alors à vivre véritablement, car alors nous avons aussi la force d'affirmer la santé, d'affirmer l'aide, et cela avec notre cœur, pas seulement avec notre tête. Tournons-nous vers l'intérieur. Devenons calmes, très calmes. Dieu est présent. Ceux qui le souhaitent peuvent s'asseoir bien droit en posant les deux pieds sur le sol et le dos des mains sur les cuisses. Lorsque nous devenons plus calmes, nous sentons également que nous recevons la force de l'amour avec notre main gauche et que nous la donnons avec notre main droite. Au bout des doigts, nous ressentons la force vitale qui afflue en nous également de l'extérieur.
0: Christus in uns.
1: Le Christ en nous.
0: Der große Geist
1: le Christ,
0: uns.
1: Le grand esprit en
0: wir
1: nous.
0: Ruhig, ganz still.
1: Nous devenons silencieux, très silencieux. Le grand esprit se manifeste en nous. Il frappe à la porte de notre âme. Il afflue plus fortement dans nos nerfs. Notre respiration est calme et profonde. Un calme profond nous gagne. Nos pensées se dissipent. Des sentiments célestes s'éveillent. Nous ressentons la sécurité en Christ. Nous respirons calmement et profondément. Chacun de nous est le temple de l'amour divin. Dans le temple de l'amour divin se trouve la sécurité, le sentiment de protection, la patrie véritable pour l'éternité.
0: Ruhig und tief geht unser Atem.
1: Notre respiration est calme et profonde. Le Christ en nous frappe à la porte de notre âme.
0: Strömt durch unsere Nervenbahnen.
1: Il afflue à travers nos nerfs. Nous ressentons le grand esprit dans notre corps. Son courant s'écoule en nous. Son courant s'écoule au bout de nos doigts. Les paumes de nos mains se réchauffent. Notre respiration est calme et profonde. Nos nerfs se détendent. Nos sentiments fins et célestes se tournent vers l'intérieur. L'amour afflue en nous. C'est Dieu. La paix afflue en nous. C'est Dieu. L'harmonie afflue en nous. C'est Dieu. Nous ressentons la source de l'amour. Elle coule à travers nous. L'âme et le corps vibrent. Une douce vibration nous indique que le courant de Dieu s'écoule en nous. Les nerfs se détendent. Les cellules de notre corps deviennent plus lumineuses et le courant de Dieu s'écoule en nous. Les toxines présentes dans le corps sont éliminées. Nous nous sentons plus légers. Notre âme est comblée car elle vibre dans le courant du salut.
0: Wir fühlen unseren Körper.
1: Nous ressentons notre corps en plaçant notre main droite sur la partie du corps que nous souhaitons. Ressentons que Dieu est présent. La grande source de la force est guérison. La grande source de la force est aide. La source de la force nous réconforte et nous unit au grand esprit de la source de l'amour. La force s'écoule dans notre corps. Elle afflue vers la partie du corps que nous avons choisie. Si nous y affirmons la guérison, alors nous ressentons que le Christ guérit. Lui, le grand esprit, guérit. Un champ de force se forment entre notre corps et la paume de notre main. Nos fines sensations perçoivent l'esprit qui guérit. Son courant s'écoule en nous. Il guérit.
0: Der große Geist hilft.
1: Le grand esprit apporte son aide.
0: Christus.
1: Le Christ guérit.
0: Christus hilft.
1: Le Christ aide.
0: Christus schenkt Kraft.
1: Le Christ nous donne de la force.

0: Wir legen die rechte Hand zurück.
1: Nous reposons notre main droite sur notre cuisse. Nous ressentons la force du Christ. Son courant s'écoule en nous.
0: Wir durften Heil und Lebenskraft erfahren.
1: Il nous a été donné de ressentir la force de la guérison et de la vie. Il nous a été donné de ressentir le Christ. Afin de le ressentir encore plus profondément et de transmettre cette expérience, nous plaçons notre main droite sur le centre du Christ près de notre cœur. Nous recevons de la force issue de sa force, de l'amour issu de son amour.
0: Wir fühlen eine unendliche Liebekraft.
1: Nous ressentons une force d'amour infinie. Nous ressentons la présence de l'Éternel. En cet instant, le bien est si proche de nous, si évident. C'est l'Esprit.
0: Im Zentrum der Christus Gottes Kraft.
1: Dans le centre de la force du Christ de Dieu se développe l'image des membres de notre famille, de nos proches et de nos amis, des personnes envers qui, de tout cœur, nous sommes bien disposés. Cette image se trouve au cœur du puissant soleil de la force rédemptrice. Notre main droite est posée sur cette image. Nous ressentons notre frère, notre sœur. Nous affirmons la force du Christ de Dieu en eux. La guérison s'accomplit dans ce frère, dans cette sœur. Le Christ les aide.

0: Le Christ nous montre qu'il est présent en nous, car nous sentons dans la paume de notre main droite le courant qui afflue vers nos frères et sœurs que nous voyons dans l'image. Et nous affirmons que la guérison s'accomplit.
1: Christus hilft.
0: Le Christ aide.
1: Christus tröstet.
0: Le Christ réconforte.
1: Christus verbindet.
0: Le Christ nous relie les uns aux autres par son amour. Ressentons la force en nous et aussi comme elle afflue vers nos frères et sœurs. Car la paume de notre main droite vibre doucement et devient toujours plus chaude. C'est la réponse de l'amour. Nous reposons maintenant notre main droite sur notre cuisse droite. Les fines sensations que nous avons eues restent en nous et nous ressentons le courant du salut. Soyons de vrais chrétiens qui prient avec le cœur et la raison, qui ressentent leurs prochains en eux-mêmes et les aident. Soyons de vrais chrétiens qui développe l'unité avec la vie au plus profond de leur prochain et avec la Terre-Mère. Développons la confiance que lui, le grand amour, est présent. Croyons qu'il en est ainsi. Par une foi et une confiance profonde, nous nous en remettons entièrement à l'Esprit puissant. Et alors, nous ressentons qu'il vient vers nous, car nous ne sommes jamais seuls. Les chrétiens authentiques prient avec le cœur. Les chrétiens authentiques cultivent des pensées positives. Les chrétiens authentiques ressentent comment va leur prochain, ce dont il a besoin. Les chrétiens authentiques ressentent la Terre-Mère et ressentent à l'intérieur de l'existence cosmique, parce que notre âme respire l'esprit. Et nous aussi, nous devrions consciemment l'inspirer et expirer ce qui est nocif. Alors, nous ressentons sa présence. Et nous nous sentons consciemment protégés, en sécurité. Dieu est amour. Dieu est notre Père. Nous sommes ses fils et ses filles. des frères et sœurs, tous les êtres humains sont nos frères et sœurs. Tous les animaux sont nos petits frères et sœurs. L'arbre aussi est notre frère et la fleur notre sœur. La nature est une partie de nous-mêmes. Emplis de cette conscience, remercions le grand esprit qui s'est révélé à nous par son courant qui aide et guérit. Prions en silence, chacun tel qu'il se sent dans son cœur.

0: der Christus Gottes ist die Macht der Liebe.
1: Le Christ de Dieu est la puissance de l'amour dans tous les êtres humains, dans la nature, dans toutes les forces de la matière, et est amour, existence comprimée dans l'éternité, dans l'existence pure.

À toutes les époques, il y a eu des prophètes. Depuis plus de 40 ans, Dieu, l'Éternel, se révèle à nouveau par la parole prophétique. C'est le Dieu d'Abraham, d'Isaac et de Jacob qui s'exprime à travers sa prophétesse à notre époque, Gabrielle. Sa parole est la parole du Consolateur qui fut annoncée par Jésus de Nazareth il y a 2000 ans. Aujourd'hui, lui, le Christ de Dieu, a réalisé sa promesse. Dans ses souvenirs autobiographiques, portant le titre « Une vie de femme au service de l'Éternel, mon chemin en tant que prophétesse, instructrice et messagère de Dieu en se tournant d'air », Gabrielle, la prophétesse et messagère de paix de Dieu, donne de façon vivante un aperçu de sa vie, de ses souvenirs d'enfance et de l'appel à la mission prophétique. C'est par amour pour Dieu, l'Éternel, que Gabrielle, une femme plutôt menue, timide et sensible, accepta de donner la parole prophétique et s'exposa donc au public, tout en sachant qu'elle pourrait être tournée en dérision. Et elle fit en effet l'expérience amère de ce que signifie être rejetée, mise au ban de la société et dénigrée en raison de la parole de Dieu, et ceci en premier lieu par les représentants des églises institutionnelles et ceux qui leur sont soumis. C'est aussi la raison pour laquelle cette autobiographie, écrite en 1997, n'est publiée qu'aujourd'hui, 20 ans plus tard. À l'époque où Gabrielle rédigea ce manuscrit, les campagnes inquisitoriales menées par les églises institutionnelles depuis plus de 20 ans déjà contre la parole du Christ de Dieu et sa prophétesse et messagère, Gabrielle, atteignaient leur paroxysme. Il fut alors décidé de ne pas publier l'autobiographie de Gabrielle dans cette atmosphère empoisonnée afin d'éviter que des personnes souffrent à nouveau en raison de la vérité. Depuis 20 ans se sont écoulés, beaucoup de choses ont changé et les souvenirs autobiographiques écrits par Gabrielle en 1997 sont publiés aujourd'hui dans le livre « Une vie de femme au service de l'Éternel ». Mon chemin en tant que prophétesse, instructrice et messagère de Dieu en se tournant d'air. Imperturbable, malgré tous les obstacles et toutes les attaques, Gabrielle poursuivit son action au service de l'Éternel pour l'œuvre du Christ de Dieu jusqu'à ce jour. Dans le livre, après cette autobiographie, des témoins d'époque donnent un résumé de la performance surhumaine et de la créativité exceptionnelle de Gabrielle, mise au service du royaume de Dieu, de ses prochains, de toutes les âmes et en fin de compte, au service de la création divine, tout au long de sa vie de femme jusqu'à ce jour. La sagesse divine, Sophia, a été présente dans toutes les générations afin d'accomplir ce que la sagesse enseigne. Il en est de même en cette ère de grands bouleversements. L'amour, la sagesse, créa et mit en œuvre afin qu'advienne ce qui est annoncé, la Nouvelle Jérusalem, les fondements du royaume de paix de Jésus-Christ. 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

chers amis. Nous vous saluons chaleureusement pour une émission de la série « Se trouver soi-même, des paroles pour la vie, une phrase à elle seule peut nous donner espoir ». Au cours de cette série d'émissions, nous lisons quelques chapitres tirés du livre « Beaucoup, beaucoup de vie ». Nous ne sommes que des hôtes sur la terre, avancés en âge ou être vieux, écrit par Gabriel, la prophétesse et messagère de Dieu à notre époque. À un certain moment de leur vie, et pas uniquement à un âge avancé, beaucoup de personnes se demandent « C'est seulement ça la vie ? » Ou bien « Est-ce que je ne peux pas trouver plus de sens à ma vie ?» À partir de sa conscience pleinement développée, Gabriel donne de nombreuses aides et éléments de réflexion permettant de passer d'une existence plus ou moins dénuée de sens à une vie accomplie qui peut aussi être un enrichissement pour d'autres. En introduction à ce livre de Gabriel, on trouve un poème écrit en vers par Paul Gerhardt dans l'Allemagne du XVIIe siècle, mais dont le contenu reste tout à fait actuel à notre époque si nous nous considérons comme n'étant que des hôtes sur la terre. Nous faisons la lecture de ce poème traduit de l'allemand. « Nous ne sommes que des hôtes sur terre et cheminons sans repos, chargés de maintes peines vers l'éternelle patrie. Je suis un hôte sur terre et n'ai pas de demeure ici. Le ciel m'est destiné, c'est là qu'est ma patrie. Ici, je voyage vers la tombe. Là-bas, dans l'éternel repos, se trouve la grâce de Dieu qui met fin à tout labeur. Combien de peines et d'afflictions ont marqué tout mon être dès l'aube de ma vie. Oh oui, je me souviens comment certains matins, comment certaines nuits, je portais mon chagrin, le cœur lourd de soucis. Ainsi, je veux mener sur cette terre ma vie, mais je resterai dans l'éphémère abri. Je continue ma route qui mène à la patrie, où mon Père bien-aimé toujours me réconfortera. Là-haut est ma maison, où tous les anges à l'unisson chantent et louent le grand Seigneur qui porte dans ses mains toute vie et la maintient, l'élève et la repose selon sa volonté. Vers cet endroit céleste me porte mon désir. J'ai parcouru le monde et je m'en sens fatigué. Plus je reste ici-bas, moins j'éprouve de joie qui réjouisse mon esprit. C'est de chagrin qu'avant tout mon cœur est empli. Ce lieu est trop méchant, la détresse est trop lourde. Viens libérer mon cœur, ô Dieu, quand ton cœur le voudra. Accorde aux pèlerins une bienheureuse fin. Ton bras, ta force transforme mes tourments, mon chagrin. Là où je résidais n'est pas ma vraie maison, et je la quitterai lorsque sera déterminé le lieu de ma destination. Les besoins d'ici-bas, je veux bien m'en défaire. Quand je rendrai le souffle, on me mettra en terre. Mais toi, joie infinie, lumière de ma vie, à mon trépas, tu m'attireras. Je serai face à toi, dans la demeure de l'éternel bonheur, où, toujours rempli de joie, tel le soleil resplendissant, aux côtés de bien d'autres, ma lumière brillera. Là, je ne serai plus hôte, dans cette demeure sans fin, auprès de ceux que tu as parés de couronnes. De tout cœur, je chanterai tes grandes œuvres et des choses du monde libéré, dans mon héritage, je reposerai. Ce poème, intitulé « Nous ne sommes que des hôtes sur terre », est plein d'espoir, de perspectives prometteuses et peut avoir une signification importante pour notre vie tout entière. Celui qui suit cette voie et s'efforce d'avancer vers le but montré par ce texte en retirera le gain le plus précieux qui soit, celui de la vie véritable. À l'inverse, les vers de ce poème seront synonymes de tristesse et de désespoir pour celui qui, jusqu'à un âge avancé, reste un pèlerin sans repos qui ne connaît pas sa destination et dont la vie est telle un navire qui tourne en rond sur l'océan. Le capitaine qui a pris de l'âge
est maintenant confronté au désagrément de la vieillesse et a perdu la maîtrise de son bateau.

0: âge, ces personnes parlent souvent de tout ce qui est lié à la vieillesse. Celui qui pense beaucoup à la vieillesse ressasse bien souvent le passé. Il repense aux situations et aux personnes qui lui ont, par exemple, imposé des fardeaux dans ses plus jeunes années et qui, selon lui, sont responsables de sa vie difficile ou de sa situation actuelle. En proie à une crise existentielle, certains reprochent à leur prochain de ne pas lui avoir offert le foyer, la sécurité et la chaleur qu'ils ont toujours cherché, alors qu'eux se sont investis dans ce but et ont toujours voulu ce qu'il y a de mieux pour leur famille. Celui qui est aigri se plaint souvent en parlant de ses enfants qu'il a bien élevés et pour lesquels il a tant épargné afin de leur donner un bon départ dans la vie. Lui qui a subvenu aux besoins de la famille et s'est efforcé de la conserver unie, se sent maintenant délaissé et seul, car les enfants quittent progressivement la maison pour suivre leur propre chemin et vivre leur vie. Le conjoint ou la conjointe, qu'il soit encore là ou pas, n'a pas pu lui donner ce qu'il a recherché pendant des années, la sécurité, la protection et le sentiment d'avoir un véritable chez-soi. Le danger qui guette celui qui se complaît dans la vallée des lamentations est qu'il se fixe sur la conception qu'il a de ce qui l'attend en vieillissant, à savoir une profonde solitude liée à la peur de souffrir et d'être malade. Cet état qu'on peut qualifier de crise existentielle peut amener une personne à mal vieillir. C'est par exemple le cas si son sac de voyage, pour ainsi dire, est rempli de peurs et de reproches. Celui qui ne s'attelle pas à sortir de cette crise et qui, au contraire, se complète toujours plus dans ses sentiments, reste un pèlerin sans destination. Il est cependant à supposer que même plus jeune, il n'avait pas de but et dirigeait son navire en s'orientant uniquement sur les autres, considérant son existence insatisfaite comme sa vie, tout en laissant aux autres le soin de développer des valeurs éthiques.
1: Le chapitre suivant s'intitule « Avancer en âge sans être vieux et gâteux, qu'est-ce que la véritable sagesse ?» Beaucoup de jeunes pensent que les vieux sont en général un peu gâteux, car beaucoup de personnes âgées sont des donneurs de leçons qui, au lieu de faire preuve d'une véritable sagesse qui serait utile à tous, se contentent, à grand renfort de belles paroles, de sortir leurs bons conseils des tiroirs poussiéreux de leur passé. Pour les jeunes, la vieillesse est la dernière phase de la vie sur Terre. Leur image de cette période de la vie est celle d'un vieillard plus ou moins gâteux, d'humeur maussade et qui ne correspond pas à une société moderne. Ce que ce vieillard, entre guillemets, va puiser dans son passé est un point de vue vieilli qu'il tente d'imposer aux jeunes sous un flot de paroles bien ficelées. Cette image des personnes âgées qu'ont de nombreux jeunes n'est pas fausse quand elle décrit des personnes qui, très tôt déjà, ont cessé d'apprendre et en conséquence ont cessé de se former et de se développer spirituellement. Un dicton dit à juste titre « qui s'arrête, rouille ». Celui qui ressort sans cesse les mêmes conceptions rouillées et poussiéreuses du passé pour les servir aux plus jeunes perd tout ce qui lui restait encore de dignité et perdant ainsi l'estime de ces derniers. Les jeunes mettent les personnes âgées envahissantes sur la touche en les évitant autant que possible. Entre eux, les jeunes résument cela en disant « À chaque fois que je le rencontre, il me raconte la même chose. » Ou bien « Avec tout ce qu'il me répète sans cesse, il prétend me montrer ce qui est juste et ce qui ne l'est pas, alors qu'il ne sait même pas lui-même ce que ça veut vraiment dire. »

0: Beaucoup de jeunes souhaiteraient de leurs aînés une forme de sagesse, celle acquise avec l'âge, mais qui n'est pas prétentieuse et ne fait pas pression. La sagesse véritable est le résultat d'une vie riche d'expérience. Elle est à même de saisir en profondeur les choses, les événements, ainsi que la nature humaine. La sagesse véritable laisse le prochain libre. Elle est ancrée dans la loi du libre arbitre qui n'est pas liée à la personne. Elle est empreinte de patience, d'indulgence, de bonté et de bienveillance. Elle sait à quel moment il est préférable de se taire. Elle ne porte pas de jugement, ne condamne pas. Cette sagesse qui rend libre, parce qu'elle dispense ses conseils uniquement lorsqu'ils sont souhaités, ne tombe pas du ciel. Acquérir la sagesse demande de se fixer assez tôt dans sa vie un but élevé, de faire les efforts nécessaires pour l'atteindre, en accomplissant fidèlement et avec sérieux les tâches qui nous attendent quotidiennement, également sur notre lieu de travail, ainsi que de tirer le meilleur parti des talents que nous avons apportés dans cette vie. Celui qui souhaite rester vif d'esprit jusqu'à un âge avancé ne doit pas cesser d'apprendre et surtout ne jamais perdre des yeux son but. La devise est « Avancer, toujours avancer ». C'est ainsi que nous nous rapprochons toujours plus de notre but. Même si le vieillissement fait partie des lois de la nature, celui qui est conscient des tâches et du sens de sa vie vieillira bien. Chacun de nous a apporté son lot de tâches à accomplir en ce monde. Elles lui sont montrées jour après jour. Bienheureux celui qui prend ce fait en considération, car il mûrit.
1: Chers amis, dans le cadre de la série d'émissions intitulée « Se trouver soi-même, des paroles pour la vie », une phrase à elle seule peut nous donner espoir, vous avez pu entendre la lecture de quelques chapitres tirés du livre de Gabriel « Beaucoup, beaucoup de vie, avancer en âge ou être vieux ». Nous nous réjouirons de vous retrouver pour une prochaine émission de cette série. Pour aujourd'hui, nous prenons congé de vous. Nous vous souhaitons beaucoup, beaucoup de vie, et vous adressons une chaleureuse salutation en Dieu.

0: 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Bonjour les enfants, c'est moi, Kiri. Vous ne pouvez pas me voir, et pourtant je suis là. Vous savez, je suis presque aussi grand que vous. Je suis un lutin de la famille des lutins-conteurs. Les lutins font partie des êtres de la nature, et nous sommes très nombreux dans la nature. Tout comme vous, nous aimons bien rire, chanter, danser et sauter. Notre vie est remplie de nombreuses aventures et nous avons beaucoup à faire. Autrement dit, nous avons des tas de choses à vous raconter. Voyons quelle histoire nous allons vous conter aujourd'hui.
1: Le mariage des souris. Chers enfants, nous allons aujourd'hui écouter l'histoire du mariage des souris. Vous vous souvenez certainement de l'histoire de la fête des lutins dans la forêt et de celle du mariage des oiseaux. Vous pouvez alors facilement vous imaginer qu'un mariage comme celui des souris Leska et Finchi doit être bien préparé. Pour beaucoup d'hommes, un mariage est également une grande fête. Pour les futurs époux, la fiancée et le fiancé, elle devrait être unique, car ce jour-là, ils se promettent l'un à l'autre amour, fidélité et dévouement. Malheureusement, chez les hommes, l'amour, la fidélité et le dévouement ne sont pas toujours de longue durée. Chez les souris, il n'y a pas d'inquiétude. Elles restent ensemble, quoi qu'il advienne. Maintenant, voici l'histoire. Finchi, la demoiselle souris, était rentrée du plus beau bal des souris qu'elle avait jamais vécu. Rayonnante de bonheur, elle resta éveillée très tard dans la nuit, car Leska, sur le chemin du retour, lui avait demandé si elle voulait bien l'épouser. Elle pensa « Demain, je parlerai à mes parents. Cela sera un mariage merveilleux !» Et c'est sur cette belle pensée qu'elle s'endormit. Le matin suivant, c'était samedi, tous les membres de la famille firent la grasse matinée et prirent tranquillement leur petit déjeuner. Après le repas, Finchi commença à raconter à ses parents tout ce qui s'était passé la veille au soir. Même ses frères et sœurs écoutèrent les oreilles dressées et leurs yeux ronds brillaient, car ils n'avaient encore jamais été à un bal de souris. Lorsque la famille apprit que Leska et Finchi voulaient se marier, tout le monde se réjouit, car ils étaient heureux pour Finchi. Ses parents surtout étaient ravis, car Leska était un jeune voisin qu'il connaissait déjà depuis longtemps, en fait, depuis qu'il était enfant. Ainsi, il n'aurait pas à faire la connaissance d'un garçon souris inconnu. « Eh bien, dit le père, quand le mariage doit-il avoir lieu ?»« Oh, répondit Finchi, aussi vite que possible, si cela ne tenait qu'à moi, dès demain. » Le père souris se mit à rire. « Ah, il te faudra certainement patienter un peu plus longtemps, » dit-il en adressant un clin d'œil réjoui à sa femme. La mère souris intervint à son tour. « Voyons, voyons, j'aurai certainement besoin d'une semaine ou deux pour tout préparer. Nous devons tous nous y mettre jusqu'à ce que tout soit fini. Coudre les vêtements des enfants, sans parler du reste, tout cela prend du temps. » « D'accord, d'accord, » se reprit Finchi. « Disons, samedi dans 2 semaines. »« Bravo !» s'écria toute la famille d'une seule voix. Maintenant que la date était fixée, Finchi courut aussitôt chez son fiancé Leska pour lui faire part de tout cela. Chers enfants, chez les souris, il en va de même que chez certains hommes. Ce sont les parents de la fiancée qui sont responsables des préparatifs et de la noce. Et elle est en effet célébrée dans la famille de la mariée. Les parents de la mariée eurent donc beaucoup à faire. Ils se rendirent rapidement chez leur ami, le tisserand, afin de choisir pour tous de beaux tissus avec lesquels Maman Souris voulait coudre des robes et des costumes de cérémonie neufs. Cette fois-là, ils n'apportèrent pas de fromage au tisserand, mais lui présentèrent les yeux brillants, l'invitation à la noce. « Eh bien, » dit l'ami, « je suis très content d'être invité. Merci beaucoup, à bientôt. » Lourdement chargés, ils rentrèrent à la maison et dès cet instant, la machine à coudre ronronna quelques jours durant, jusque tard dans la nuit. Une robe et un costume après l'autre furent confectionnés et les enfants souris furent très beaux dedans. La fiancée eut la robe la plus belle et la plus solennelle. Elle était longue et blanche, une véritable robe de mariée. Entre-temps, on discuta du lieu et du déroulement des festivités. Maman Souris prit la parole. « Tout le monde pourrait facilement s'installer sur la terrasse. S'il pleuvait, cela ne nous dérangerait pas, car la véranda nous abritera. Les voisins nous prêteront sûrement les tables et les chaises qui manquent. Nous allons leur demander et nous leur remettrons en même temps l'invitation au mariage. » Aussitôt dit, aussitôt fait. La famille se mit en route pour distribuer les invitations et demander des tables et des chaises. Il fallait aussi réfléchir soigneusement au menu. Maman Souris proposa de bonnes spécialités au fromage comme hors d'œuvre, un superbe soufflé au fromage comme plat de résistance et comme dessert de délicieux petits gâteaux secs fourrés au fromage. Tout le monde s'en réjouissait déjà d'avance. Et oui, chers enfants, il en est ainsi chez les souris. Le fromage, elles n'en ont jamais assez. Quelques jours avant le mariage, les odeurs les plus délicieuses se répandaient déjà dans la maison. On fit cuire et frire et on prépara à l'avance maintes spécialités au fromage. Sous la direction de Maman Souris, tous les enfants de la famille furent actifs et aidèrent de leur mieux. Finalement, arriva le samedi, le jour le plus important et le plus émouvant dans la vie de Souris, de Leska et Finchi. Tout le monde était un peu nerveux, aussi bien la famille de la fiancée que celle du fiancé. Sans parler bien sûr des futurs époux. Tous deux avaient le cœur battant, tressaillant de temps à autre d'un petit sursaut de joie. La mariée était belle à voir dans sa robe de mariée neuve. Et le marié était très fier de son épouse, si jolie et si gracieuse. Les deux familles et les invités de la noce se rassemblèrent et se rendirent dans le champ, sous un bel arbre, un orme imposant, qui offrait beaucoup d'ombre, car c'était l'été et il faisait très chaud. Lorsqu'ils furent arrivés sous l'arbre, la souris chargée de la partie officielle les accueillit et procéda à l'union des deux jeunes souris. Pendant la cérémonie de mariage, le sentiment douloureux de devoir laisser maintenant leurs enfants qui commençaient une vie nouvelle et indépendante s'empara des deux mères. Ainsi, toutes deux versèrent quelques larmes de mélancolie et de tristesse, qui se transformèrent en joie lorsqu'elles virent les nouveaux mariés si heureux. Les deux mères se souvenaient, toutes attendries, de leur propre mariage. Elles firent un retour dans le passé et reconnurent que joie et chagrin les avaient soudées en tant que voisins et amis, car les familles souris sont solidaires, Malgré bien des difficultés, elles se mettent toujours d'accord, car elles croient en l'unité puissante qu'elles sentent profondément dans leur cœur ardent. C'est le Dieu créateur, dans lequel et par lequel tout est uni. Après le mariage, ils chantèrent ensemble une très jolie chanson. Leska et Finchi se tendirent les mains, se regardèrent dans les yeux et sentirent que le Dieu créateur les avait unis. Désormais, Leska et Finchi s'appelaient Monsieur et Madame Kaivak.

L'ambiance était bonne. Le soleil continuait à briller gaiement, si bien que ce fut une journée merveilleuse et joyeuse. Puis ce fut l'heure du repas de noces. Tous goûtèrent un à un les mets délicieux et félicitèrent Maman Souris pour sa cuisine et ses spécialités au fromage. Tout le monde se régala et ils s'amusèrent beaucoup. Lorsque le repas fut terminé, l'orchestre des souris, qui avait également été invité, joua un air de danse. On discuta, on rit, on dansa, et chacun se réjouissait de la présence de l'autre. Tout le monde était d'accord. Depuis longtemps, on n'avait pas vu si belle fête. Le grand buffet des souris resta ouvert, et celui qui avait encore une petite faim pouvait se servir. La noce se prolongea tard dans la nuit. Lorsque la fête prit fin, le père dit au couple heureux « Eh bien, chers enfants, nous avons encore une surprise pour vous. » Et Maman Souris raconta « Nous avons cherché un logement convenable pour vous. Les meubles sont même déjà commandés. Ce sera notre cadeau de noces. Finchi s'occupera sans doute d'aménager votre maison de façon bien douillette. Il est vrai que ce don est inné chez les femmes. » Et sans aucun doute, votre maison sera confortable et aura sa petite touche personnelle. Vous pouvez vous imaginer la joie de Leska et de Finchi. Ils pleurèrent de bonheur. Il était naturellement trop tard pour visiter l'habitation, mais ils pensaient y aller dès le lendemain, de bon matin. Tous se saluèrent et remercièrent avant de rentrer, bien fatigués, à la maison. Finchi dit à son mari « Leska, j'ai encore un souhait. Lequel ?» demanda-t-il. « J'aimerais bien apprendre le métier de couturière, car je suis encore beaucoup trop jeune pour avoir des enfants. Qu'en penses-tu, Leska ? Nous avons encore envie de profiter un peu de la vie. Nous devrions le faire tant que nous en avons la possibilité. Car une fois que nous aurons un enfant, nous serons très pris. » et plus aussi libre que nous le sommes actuellement. Leska fut content que Finchi pense de façon si raisonnable. Tous deux se réjouissaient de leur vie commune, une véritable vie de souris à la campagne, une vie de souris heureuse. Et pour parfaire le tout, leur nouvelle maison se situait exactement à mi-chemin de celle de leurs parents respectifs. Ainsi, ils n'auraient pas à aller trop loin lorsqu'ils désireraient

0: Voilà, c'est fini pour aujourd'hui. Je serai heureux de vous retrouver pour la suite. À bientôt. Votre Kiri, le lutin conteur.
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0: Bonjour les enfants, c'est moi, Kiri. Vous ne pouvez pas me voir et pourtant je suis là. Vous savez, je suis presque aussi grand que vous. Je suis un lutin de la famille des lutins-conteurs. Les lutins font partie des êtres de la nature et nous sommes très nombreux dans la nature. Tout comme vous, nous aimons bien rire, chanter, danser et sauter. Notre vie est remplie de nombreuses aventures et nous avons beaucoup à faire. Autrement dit, nous avons des tas de choses à vous raconter. Voyons quelle histoire nous allons vous conter aujourd'hui.
1: Merci, Kiri.
2: Hallo, liebe Kinder.
1: Bonjour les enfants, nous allons aujourd'hui entendre l'histoire de l'écureuil agile. Les écureuils sont de très jolis petits animaux avec une queue touffue qui habitent dans les arbres. Et voici comment débute son histoire. Au cœur d'une grande forêt, dans un endroit que les hommes n'arrivent pas à atteindre, vivait un petit écureuil plein d'entrain qui s'appelait Agile. Regardons maintenant ensemble un petit écureuil tel qu'Agile pendant que je joue quelques notes de harpe.

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1: L'écureuil agile se sentait tout à fait bien chez lui dans un magnifique grand arbre en pleine santé. Tout en haut, dans un creux de l'arbre, là où personne ne pouvait le déranger, Agile s'était aménagé un petit logement douillet dans lequel il habitait depuis longtemps déjà. Il était profondément uni avec les animaux de la forêt, le pivert, les chouettes et les hiboux, les renards, les biches et les cerfs. Il s'était aussi lié d'amitié avec les fourmis, les coléoptères et tous les autres animaux, quelle que soit leur taille. Je suis sûre, les enfants, que vous pouvez imaginer à quel point la vie des animaux de la forêt est joyeuse et insouciante en été. Cependant, dès que l'hiver arrive, et avec lui la saison froide, ils cherchent un abri où se protéger et un endroit calme pour se retirer. Pour l'écureuil agile, aussi, le temps du repos hivernal était venu. Il avait été prévoyant et avait déjà tout préparé. Dans une des pièces de son logis, il avait engrangé de bonnes réserves, des glands et de délicieuses noisettes. Vous devez savoir, les enfants, que les écureuils n'hibernent pas. L'hiver est pour eux uniquement une période de repos. Et de temps en temps, ils aiment sauter dans la neige et se réjouissent de la beauté du paysage tout blanc. Les enfants de la création, c'est-à-dire les animaux, savent que la vie créatrice est en tout. Au plus profond d'eux-mêmes, ils ressentent que dans chaque petit flocon de neige se trouve aussi la vie, Dieu. Mais revenons à notre histoire. À la fin de l'automne, Agile était en train de faire un petit tour à travers la forêt, tout enjoué comme à son habitude, car il se portait bien. Il avait tout ce dont il avait besoin pour vivre et en était très reconnaissant envers le grand esprit créateur. Il sautillait de branche en branche et passa voir les renards, leur souhaita de passer un bon hiver, bien au calme, et leur dit au revoir jusqu'au printemps. Les renards, qui s'étaient couchés confortablement dans leur terrier, souhaitèrent aussi une bonne continuation au joyeux petit écureuil. Il continua sa tournée et alla voir les biches et les cerfs pour leur souhaiter également un bon repos durant l'hiver. Il n'avait pas besoin de prendre congé des oiseaux, car eux aussi, tout comme lui, étaient très affairés pendant l'hiver. L'écureuil agile passait également voir de temps en temps les chouettes et les hiboux, qui préféraient rester bien au chaud dans leur logis lorsqu'il faisait très froid dehors et qu'une épaisse couche de neige recouvrait tout. Pendant l'hiver, Agile recevait régulièrement la visite de nombreux oiseaux qui aimaient venir se réchauffer dans son chaleureux logis. Parfois, ils se tenaient tous sur la branche de l'arbre, se racontaient des moments de leur vie, ou même, lorsque le soleil était encore haut, chantaient ensemble. Les animaux ressentaient la grande affinité qui les reliait, et une paix profonde traversait la forêt et les champs.

0: Voici comment notre histoire continue. Chers enfants, il faut savoir que les écureuils ont régulièrement besoin de mouvement, qu'ils ont besoin de se dépenser. Lorsqu'il sortait, l'écureuil agile ne faisait pas sa promenade pour lui tout seul, il allait à chaque fois rendre visite à ses amis les animaux. Un jour, alors qu'il revenait de l'une de ses promenades hivernales et voulait rentrer au chaud dans son logis, au creux de son arbre, il vit de loin, assis devant la porte, couleur éclatante, le pic épêche. Couleur éclatante pensait qu'Agile était à la maison et frappait en vain à la porte. Bonjour, couleur éclatante, appela Agile. Je suis là. Ah, soupira couleur éclatante, soulagée. Quelle chance! Je croyais qu'il t'était arrivé quelque chose, ou bien que j'allais devoir t'attendre des heures devant la porte. Qu'y a-t-il donc de si important? Voudrais-tu m'aider, s'il te plaît? Lui demanda couleur éclatante. Je me suis foulé l'aile et je peux à peine voler. Avec bien de mal, j'ai tout juste réussi à monter jusqu'ici, mais cela m'a épuisé. Agile répondit, « Rentre tout d'abord au chaud, viens. » Une fois dans le logis, au creux de l'arbre, Agile demanda, « Mais comment cela t'est-il arrivé ?»« Ah !» répondit celui-ci, « Je n'ai pas fait attention. Je m'étais énervé juste avant et mes pensées du moment n'étaient vraiment pas positives. Et c'est exactement à ce moment-là que cela m'est arrivé. » Je me suis accroché à une petite branche. Après m'être libéré, j'ai remarqué que je pouvais à peine voler. Je me suis alors demandé ce qu'il y avait de mieux à faire et j'ai pensé à toi, parce que nous sommes de bons amis. C'est vrai, répondit Agile. Maintenant, nous devons réfléchir ensemble à ce qu'il faut faire. Mais tout d'abord, installe-toi confortablement sur le banc. Le pic épêche était vraiment très reconnaissant de cette proposition, car il était épuisé. Agile dit alors, « Je crois que le mieux, c'est que j'aille rapidement chez les lutins et que je demande au docteur un baume et un bandage pour envelopper ton aile blessée. Ne t'inquiète pas, nous allons y arriver. » Tu pourras rester chez moi jusqu'à ce que tu sois guéri, car chaque jour il pourrait neiger un peu plus. Où irais-tu alors? D'accord, lui répondit couleur éclatante, qui se réjouissait du fond du cœur de cette proposition. Agile courut rapidement chez le lutin docteur qui habitait tout près et lui demanda aide et conseils. Le lutin docteur mit dans un sac à dos un baume, des compresses d'herbe ainsi que des bandages afin qu'Agile puisse transporter tout cela facilement. Il lui donna également des recommandations. Si quelque chose ne se passe pas comme prévu, apporte couleur éclatante jusqu'ici. Nous pourrons l'accueillir dans notre clinique pour animaux. Agile le remercia et retourna à son logis aussi vite qu'il le put. Une fois arrivé, l'écureuil prit grand soin de son ami couleur éclatante, comme le lui avait recommandé le lutin docteur. En même temps, Agile et couleur éclatante reparlèrent de ce qui était arrivé. « Je sais bien, dit couleur éclatante, je suis le seul responsable. Je n'ai pas fait attention. Je ne vivais pas dans le moment présent. » En sensation, j'étais tout à fait ailleurs et mes sensations n'étaient pas orientées sur le Créateur. Elles étaient orientées sur les hommes. Agile répondit, « C'est bien que tu le reconnaisses. Se reconnaître est toujours une bonne chose et nous permet de ne plus répéter les mêmes fautes. Chaque souffrance, chaque malheur a son origine profonde et toutes ces causes entraînent tôt ou tard leurs conséquences. » C'est aussi ce qui s'est passé pour Couleur éclatante. Couleur éclatante promit qu'à l'avenir, il serait plus attentif à ses sensations. Puis, écrasé de fatigue, il s'endormit. Chers enfants, Couleur éclatante et Agile passèrent ensemble 2 semaines riches en événements. Puis vint le moment où l'aile fut tout à fait guérie. Couleur éclatante vola jusque chez le lutin docteur pour un dernier contrôle. Celui-ci était tout à fait satisfait de la guérison de l'aile. et couleur éclatante se réjouit et était très reconnaissant. Il remercia le grand esprit créateur en silence dans son cœur et son ami l'écureuil agile ainsi que le lutin docteur avec de grandes effusions de joie. Chers enfants, le moment est venu de nous dire au revoir. Soyez vous aussi attentifs à vos pensées et à vos sensations, tout comme nous l'avons appris grâce à l'exemple de couleur éclatante. Et peut-être qu'un de vos amis frappera lui aussi un jour à votre porte, et alors vous pourrez l'aider. Portez-vous bien et à bientôt.
1: Voilà, c'est fini pour aujourd'hui. Je serai heureux de vous retrouver pour la suite. À bientôt. Votre Kiri, le lutin conteur.

Le petit corbeau rouffrit. Rouffrit était un petit corbeau noir téméraire, intelligent, sûr de lui et très aventureux, qui, plus que tout, aimait voler. C'était sa passion. Il habitait à la campagne. Dans les autres arbres habitaient ses cousins éloignés, comme par exemple les moineaux, les rouges-gorges, les corneilles et les chouquins. Il était au milieu des autres oiseaux, le seul corbeau, et son nid se trouvait à la croisée de deux grosses branches d'un très grand orme. Rouffrit était un jeune corbeau très éveillé, mais qui parfois pouvait être bien orgueilleux. Lorsque le vent soufflait fort, il adorait voler dans les airs et se laisser porter par le souffle du vent. Le vent descendait, le ramenait toujours vers la terre. En vol, il faisait toujours des acrobaties, entre autres des loopings et des saltos. Parfois, naturellement, il devait voler contre le vent, ce qui demandait beaucoup d'efforts. Mais cela ne le dérangeait pas. Comme le font souvent les jeunes gens, il mesurait ses forces et ses capacités. Il aimait beaucoup se mouvoir dans les airs et jouer avec le vent. Plus le vent était fort et plus il aimait ça. Ses voisins, eux, par vent fort, préféraient rester à l'abri dans leur habitation. Très tôt, après avoir appris à voler, Rouffrit avait quitté le nid de ses parents et était parti à la découverte de son propre habitat. Autrement dit, il découvrait son environnement et faisait ses propres expériences. Ce jour-là, le temps était ensoleillé et calme. Comme à son habitude, Rouffrit volait seul. Tout à coup, dans son cœur de corbeau se manifestèrent de fines sensations qui donnèrent de nouvelles impulsions à sa vie de corbeau. Il pensa « Pourquoi n'y a-t-il pas dans cet endroit d'autres corbeaux ? J'aimerais bien avoir quelqu'un avec qui je pourrais jouer et parler de ce que je ressens. » Rouffrit décida alors de voler au-dessus du lac qui se situait au-delà de son lieu d'habitation. En survolant ce lac, il fit de nouveau des saltos, montrant ainsi ses talents à tous ceux qui se trouvaient sur la berge ou dans l'eau. Que les autres aient envie de le regarder ou non, Rouffrit trouvait toujours un moyen de se faire remarquer. En survolant la surface du lac de très près, il remarqua une grenouille qui savourait tranquillement le calme, assise sur une feuille de nénuphar. Rouffrit se dit « Chacun a son style de vie. La grenouille aime le calme et moi, le mouvement. Elle ne sait pas à quel point c'est formidable de voler. » Et Rouffrit continua à voler autour du lac. Il volait toujours plus haut et toujours plus vite, en jetant régulièrement un regard à la surface de l'eau. Tout à coup, il cligna des yeux, étonné. « Waouh ! Est-ce que j'ai bien vu ?» se demanda-t-il. Car au-dessus de lui, un jeune corbeau noir montrait lui aussi ses talents de vol. Rouffrit se rapprocha de l'eau pour voir ce deuxième corbeau. « Bizarre, bizarre !» se dit Rouffrit. « Cet autre corbeau vole aussi bien que moi. Il n'arrête pas de m'imiter. » Il fait exactement les mêmes figures de vol que moi. » Immédiatement, lui vint l'envie de défier l'autre corbeau. « Il va voir » pensa-t-il, et plongea vers l'eau en faisant des cabrioles, tout en observant l'autre corbeau du coin de l'œil, qui volait au-dessus de lui. L'autre corbeau releva le défi, et un vent de jalousie se leva dans le jeune cœur du corbeau Rouffrit. Le soupçon que l'autre pourrait être plus rapide, plus endurant et plus habile que lui. « D'accord, » se dit Rouffrit, « je vais aller lui parler calmement. » Et alla se poser sur la première branche de l'un des arbres qui bordait le lac. À peine posé sur la branche, il commença à croasser. « Je suis Rouffrit, et toi, qui es-tu ? » Aucune réponse. L'autre corbeau était lui aussi assis sur une branche tout près de là. « Pourquoi voles-tu toujours comme moi ?» lui demanda Rouffrit. L'autre continuait à se taire et le regardait attentivement tout en attendant impatiemment. « Et alors, tu ne peux pas me répondre ?» demanda Rouffrit, énervé. « Écoute, je vois que tu n'as pas envie de discuter avec moi. Un peu orgueilleux, non ? Tu te crois meilleur que les autres, c'est ça ?» Rouffrit se tut un instant, mais il ne vint aucune réaction, à part le fait que le plumage de l'autre corbeau avait l'air de se redresser. « Je vais te dire ce que je pense de tes cabrioles, » dit Rouffrit toujours plus fort. « Tu n'es qu'un vantard qui fait toutes sortes d'acrobaties en vol dans le seul but d'attirer l'attention des autres. Tu ne peux pas aller faire ton cirque ailleurs. Au lieu de faire des loopings dans les airs, tu ferais mieux de faire quelque chose d'utile dans ta vie. Sinon,
Tu ne fais que voler son temps au bon Dieu. » Les paroles de Roufri étaient vraiment blessantes, et de colère, toutes ses plumes s'étaient redressées. L'autre avait l'air dans le même état, mais ne disait rien. « Tu es un insolent qui a l'intention de se moquer de moi, hein, c'est ça ?» C'était bien possible, et Roufri n'avait pas l'intention de le laisser faire. Il sentit monter en lui de l'indignation envers cette apparente impertinence. Il se retourna vivement, mais jeta encore un regard par-dessus son épaule en direction de l'autre qui, au même moment, jetait également un regard vers lui, mais toujours sans donner de réponse. Pendant ce temps, la grenouille que le vacarme avait fait sursauter et lever les yeux se demandait bien pourquoi ce jeune corbeau discutait avec son propre reflet dans l'eau. Elle secoua la tête et pensa « Ah, les jeunes corbeaux d'aujourd'hui !» Mais Roufri ne savait pas encore que c'était avec lui-même qu'il était en conflit, bien qu'il soit très étonné que l'autre corbeau lui ressemble beaucoup. Il ne comprenait absolument pas qu'un autre corbeau lui ressemble comme deux gouttes d'eau, faisait les mêmes mouvements que lui, mais ne montrait aucune envie de parler avec lui. Finalement, il abandonna. « Je reviendrai demain. Peut-être parleras-tu avec moi alors. » Et il s'envola en marmonnant à voix basse. « Quel imbécile ce corbeau! Facile de copier ce que font les autres. Pas beaucoup d'imagination, quand même. Un vrai casse-pied. Il n'a qu'à suivre son chemin. J'étais là avant lui. » 3 jours passèrent ainsi, sans changement. Roufri supportait de moins en moins l'autre corbeau. Il trouvait sans cesse des choses à lui reprocher. Parfois, il volait trop vite, parfois trop lentement. Parfois, il le traitait de moineau, parfois de pivoleuse. Parfois, il le trouvait têtu comme un poisson et parfois, il fulminait sournoisement contre lui. Le corbeau qui volait au-dessous de lui ne disait mot. Et Roufri continuait à s'irriter contre lui-même, sans même remarquer que l'autre ouvrait un large bec et battait des ailes, énervé. Et la grenouille continuait à ne rien comprendre à ce qui se passait. Jour après jour, la colère du jeune corbeau grandissait. Un jour, alors que l'autre était plus impertinent et plus fou que jamais, Roufri perdit complètement la maîtrise de lui-même. Alors que l'étranger était en train de faire un salto qui était presque meilleur que le sien, sa patience céda. Il cria « Je vais te montrer de quoi je suis capable, espèce de frimeur !» Il plongea à grande vitesse sur l'autre corbeau et, avant de se rendre compte de ce qui lui arrivait, il plongea dans l'eau. Par chance, cela eut lieu près de la berge et notre héros se sortit de là, à grand renfort de cris, de battements d'ailes et en s'ébrouant de toutes les forces qui lui restaient. Il était trempé des pieds à la tête, épuisé, dégoulinant d'eau. La jeune tête brûlée, calmée et déçue, se posa enfin sur la branche d'un arbre, non loin de l'eau, afin de sécher ses plumes. Roufri pensif regardait l'eau qui, en raison de sa chute, était encore en mouvement. Il ne voyait plus que l'eau. L'autre corbeau avait disparu. Soulagé, il ferma les yeux et se laissa sécher par le soleil et le vent. L'eau, elle aussi, se calma. Roufri, qui était fatigué par toutes ses luttes et n'avait plus envie de voler, commença à se poser des questions sur lui-même. Il réfléchit longtemps et se demanda « Mais où est l'autre jeune corbeau ?» Et tout à coup, il comprit tout ce qui s'était passé. « Ça y est, je comprends maintenant, » murmura-t-il. « C'était mon reflet dans l'eau. Je me suis jeté sur mon propre reflet, tellement j'étais en colère contre cet autre corbeau. Je voulais qu'il fasse ce que j'attendais de lui. Et maintenant, je suis obligé de reconnaître que ce corbeau n'était autre que moi-même. » Roufri resta un long moment silencieux et pensif. C'est comme s'il avait été touché par la foudre. « Oh, pendant tout ce temps, je me parlais à moi-même, » marmonna-t-il à voix basse et n'osait même pas lever les yeux. « Mon orgueil de corbeau s'est dévoilé, haut et fort, et en plus, je me suis fâché contre moi-même. » Roufri avait tellement honte qu'il commençait à trembler. Il n'avait qu'une envie, c'était de se cacher n'importe où. La grenouille qui avait observé tout cela comprit ce que ressentait Roufri et lui dit « Eh bien, jeune corbeau, j'ai cru un moment que tu ne remarquerais jamais que tu parlais avec ton propre reflet dans l'eau. »« Ah, grenouille, » lui dit Roufri, « si tu savais comme j'ai honte devant toi, mais aussi devant moi-même. Ah oui, je dois avouer que j'ai vraiment honte de moi. Et si véritablement un autre corbeau avait été à la place de mon image, je lui aurais reproché exactement la même chose.
j'aurais exigé de lui qu'il change ce que moi je n'étais pas prêt à changer. Pourtant, si véritablement cela avait été un autre corbeau, il aurait eu, tout comme moi, le droit de faire ou de ne pas faire ce qu'il veut. Tout ce que je lui ai reproché, je le suis moi-même. Autrement dit, je suis moi-même un vantard et un orgueilleux. « Ah oui, » dit la grenouille, « tu as bien analysé la situation. Lorsque nous avons ainsi reconnu un aspect de nous-mêmes, nous avons fait le premier pas pour nous en libérer. Et toi, cher Roufri, tu t'es reconnu dans le reflet de ta propre image. Tu es encore jeune, cher corbeau, mais tu devrais toi aussi prendre conscience du véritable sens de la vie. Le grand esprit créateur aimerait que toi aussi tu reconnaisses tes fautes et tes faiblesses et que tu les mettes en ordre avec la force de la lumière intérieure. Tout ce qui te dérange et t'énerve chez les autres, cher Roufri, te ramène à l'un des aspects de la loi du Créateur éternel. C'est un principe d'évolution dans notre vie qui reste valable tant que nous sommes dans un corps terrestre. Ce principe nous aide à accomplir la tâche que nous avons au cours de cette vie et qu'on peut résumer par « Accomplis ta vie de corbeau ou de grenouille du mieux que tu peux. Fais tout ce qui est bon et nécessaire. Respecte toutes les autres créatures et, en fonction de tes capacités, aide-les de manière désintéressée. Maintenant, tu as reconnu un aspect de toi-même. Ce sera l'occasion à l'avenir de t'efforcer d'être juste envers ton prochain. Car nous aussi, les animaux, que nous vivions dans les airs, dans la terre, sur la terre ou dans l'eau, nous appartenons à Dieu, le Créateur, et nous formons une unité de frères et de sœurs. Si tu as surmonté tes fautes, tu peux aider ceux qui se trouvent dans une situation similaire à celle que tu as déjà traversée. Et s'ils ne veulent pas de ton aide, laisse-leur le libre arbitre, mais garde-les dans ton cœur. Cela aussi, c'est un aspect de la loi de Dieu, le grand Créateur. C'est l'unité et c'est la vie dans la vie en évolution de la création éternelle. Laisse à chacun son libre arbitre et ne contrains personne à reconnaître ou même à faire ceci ou cela. Roufri dit « Cher Grenouille, je te remercie de m'avoir aidé à reconnaître mes erreurs. Je suis maintenant conscient d'être un enfant de la création et je vais me forcer chaque jour de ne plus refaire ce que je reconnais en moi et qui n'est pas dans l'ordre de la nature. Au lieu de ça, je m'efforcerai d'agir correctement. Merci, chère Grenouille. » C'est bien. Tu es sur la bonne voie. Si un jour tu as besoin, je t'aiderai volontiers. Le jeune corbeau et la grenouille restèrent bons amis et dès que Roufri avait une question, il allait voir son ami, car elle était sensée et savait toujours lui donner une réponse qui l'aidait. Chers enfants, ainsi vous aussi vous pouvez reconnaître que chacun doit trouver en lui-même ce qui est bon. Et s'il agit en fonction de cela, alors il fait preuve d'un grand sens de la responsabilité. Devant Dieu, notre Père éternel, chacun de nous est responsable de sa propre vie et de sa relation avec son prochain, qui doit être au service de la grande unité à laquelle nous appartenons tous. On doit souvent passer par l'erreur pour reconnaître la vérité, comme Roufri, qui s'est reconnu dans le reflet de lui-même et a compris tout à coup ce qui était bon et juste de faire. Ce qui est important pour nous, c'est d'apprendre quelque chose à partir de ce que nous reconnaissons et de mieux faire à l'avenir. Cela aussi est un grand aspect de la loi de Dieu, l'amour éternel, valable pour les hommes et les animaux.

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0: Gott zum Gruß, liebe Hörerinnen, liebe Hörer.
1: Chers auditeurs et téléspectateurs, une salutation en Dieu. Bien peu de personnes savent que parmi ses nombreux apôtres et disciples, Jésus de Nazareth en avait rassemblé autour de lui un cercle plus restreint. Il s'agissait des hommes et femmes qu'il a initiés aux plus hautes lois de la vie, aux grands enseignements cosmiques. Ces enseignements cosmiques ont été révélés à nouveau par le Christ à travers la parole prophétique, conformément à la promesse qu'il a faite en Jésus de Nazareth, quand il a dit « J'aurai encore beaucoup de choses à vous dire, mais vous ne pourriez pas les comprendre maintenant. Mais quand l'Esprit de la vérité viendra, il vous conduira dans toute la vérité. » Gabriel, la prophétesse et messagère de Dieu à notre époque, a consigné cette grande révélation dans un livre intitulé « Les grands enseignements cosmiques de Jésus de Nazareth à ses apôtres et ses disciples qui pouvaient les comprendre ». Dans cette série d'émissions, nous lisons quelques phrases de cette grande révélation du Christ auxquelles Gabriel apporte des explications détaillées pour que nous en comprenions mieux le sens profond et puissions mettre en pratique ces aspects de la loi divine dans notre vie quotidienne et ainsi les réaliser. Chers amis, écoutons quelques notes de musique pour ensuite passer aux grands enseignements cosmiques de Jésus de Nazareth.

0: Nous lisons maintenant la révélation du Christ, entre-temps consignée dans un livre. Vois, l'intellect n'est pas le cœur de l'âme. Celui qui parle à partir de son intellect parle à partir de programmes humains, parce qu'il n'est pas chez lui, au plus profond de lui-même, dans l'existence qui connaît toutes choses, qui voit tout, qui entend tout, et qui exprime ce qu'elle est. Les paroles exprimées à partir de l'intellect n'atteignent que l'intellect. Elles ne contiennent aucune force, c'est pourquoi elles sont limitées et orientées vers la matière où elles agissent alors.
1: Dans cet aspect de la loi de la vie intérieure révélée par le Christ, nous pouvons voir que chaque être humain est comme un ordinateur qui s'est lui-même programmé. Nous nous programmons avec nos sentiments, nos sensations, pensées, paroles et actes. Ces programmes sont les nôtres, ceux de l'ordinateur que nous sommes. Nous ne pouvons restituer que ce que nous avons enregistré et enregistrons continuellement, et rien d'autre. L'intellect est la mémoire du moi humain. Ainsi, ce que l'intellect a enregistré constitue le potentiel à partir duquel l'être humain s'exprime, alors que notre corps spirituel, lui, est constitué de la loi de Dieu dans sa totalité. Il donne la loi de Dieu et la rayonne également. Si nous purifions notre âme et mettons les connaissances que nous avons développées, autrement dit, toutes les aptitudes que nous avons acquises, à la disposition de Dieu, la loi éternelle, alors les cellules cérébrales purifiées sont un instrument à travers lequel Dieu œuvre. Nous sommes alors un penseur du cœur qui est guidé par Dieu. Tout le reste est conscient.

0: La parole imprégnée de l'intellect change elle aussi. D'époque en époque, elle exprime toujours ce qu'elle est elle-même. Seuls les mots et les expressions varient. Le soi humain, inférieur, est éphémère parce qu'il est uniquement né de l'intellect et s'exprime à partir de celui-ci. L'intellect est la surface, aussi réagit-il superficiellement. L'intellect n'est que la surface du lac, il n'en est pas le fond. La surface ne montre que des reflets, elle n'est pas la vérité.
1: Ces paroles du Christ de Dieu laissent entrevoir le processus de la réincarnation. Les temps changent, la vie et les conceptions des êtres humains changent. C'est pourquoi chaque époque crée ses propres mots et expressions. L'être humain, cependant, exprime encore et toujours son soi humain. Il parle sur la base de ce que son âme a apporté avec elle, c'est-à-dire des aspects de son âme actuellement actifs. Il utilise pour cela des expressions et des mots différents de ceux de ses incarnations précédentes. Car chaque époque a un vocabulaire qui lui est spécifique. Lorsque l'être humain met en ordre ses aspects pécheurs et ne les commet plus, le soi humain qui s'exprime à partir de l'intellect se transforme en soi qui donne. L'intellect, c'est ce que nous avons enregistré dans nos cellules cérébrales. Il peut être comparé à la surface d'un lac à laquelle s'arrête celui qui est superficiel. Il ne voit que la surface sans en sonder la profondeur parce qu'il ne regarde que la périphérie de sa conscience, son intellect. L'intellect n'est que le reflet de ce qui se trouve en profondeur. Ce n'est pas la vérité, mais la surface de la vérité, le reflet. Si nous utilisons uniquement notre intellect au lieu de saisir la vie en profondeur, cela conduit inévitablement à la superficialité.

0: Le Christ poursuit sa révélation. La parole émanant du plus profond de nous-mêmes est le « Je suis », la parole de la loi éternelle. Elle n'est pas née de la même manière que la parole qui vient de l'intellect. La parole de Dieu est d'éternité en éternité, et celui qui l'exprime est d'éternité en éternité.
1: En chaque être humain habite une âme. En elle se trouve ce qui est éternel, le « je suis ». Ce qui est éternel, le « je suis », est l'éternel, la parole de Dieu, la loi éternelle. À travers sa parole, que cela soit, Dieu l'Éternel insuffla la loi éternelle, le langage de l'existence éternelle, en chaque corps spirituel et éternel en train de se former selon les lois spirituelles. La parole de Dieu, la loi éternelle insufflée, est d'éternité en éternité, et les êtres de lumière sont d'éternité en éternité, car ils sont loi issue de ça.

0: Talua.
1: Seinem Gesetz sind. Das Gehirn des Menschen
0: La parole de l'intellect naît dans le cerveau de l'être humain, car ce que ce dernier enregistre dans ses cellules cérébrales le façonne. Il pense et parle conformément à ses enregistrements. Cela ne révèle pas de l'éternité, mais de l'éphémère. Jusqu'à ce que l'éphémère disparaisse, il est possible que, pendant cette période, la personne et l'âme aient à endurer bien des souffrances et des tourments, cela en fonction de ce que la personne a précédemment enregistré et enregistre encore dans ses cellules cérébrales. En effet, ces aspects pécheurs s'enregistrent ensuite dans l'âme, et de l'âme, ils vont dans les astres du cosmos matériel, ainsi que dans ceux des plans de purification. Ils reviennent de manière cyclique vers leur auteur jusqu'à ce que celui-ci les efface, ce qui se fait grâce à la force transformatrice du Christ de Dieu, en suivant le chemin du repentir, de la demande de pardon, de la réparation et en ne recommençant plus la même chose. Une telle personne accomplit toujours plus les lois de Dieu et reprend progressivement possession de son héritage divin. Elle se libère ainsi de la roue de la réincarnation et, en tant qu'être pur, son âme entre à nouveau dans la loi éternelle où elle vit d'éternité en éternité.
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0: Dans le livre « Les grands enseignements cosmiques », le Christ révèle encore ceci. Celui qui accuse son prochain de contre-vérité et de mensonge, sans pouvoir prouver ce qu'il affirme, témoigne de ce qu'il est lui-même. Il montre qu'il vit au bord du courant et qu'il jette des pierres sur son prochain. En agissant ainsi, il se lapide lui-même. En effet, au plus profond de lui, la personne qu'il accuse est également une partie de lui.
1: Dieu est la justice, et la justice porte en elle l'égalité. La justice est la balance qui soupèse tout avec exactitude et donne à chacun sa part.
2: Deshalb sprich nur die Wahrheit.
1: Par conséquent, dis uniquement la vérité, clarifie et rectifie. Et si tu accuses ton prochain de mentir à ton propos parce qu'il a jeté publiquement sur toi le discrédit, tu peux le mettre en garde et lui expliquer qu'il ne dit pas la vérité. S'il continue, et tout cela en public, alors toi aussi, prends la parole en public et rectifie ses mensonges. Car il est écrit à peu près en ces termes, « Si tu as quelque chose contre ton frère, va tout d'abord vers lui pour le mettre en ordre avec lui, en tête à tête. » Si cette mise en ordre n'est pas possible, et que ton prochain continue à mentir à ton propos en public, il le fait, symboliquement parlant, devant la communauté. Puisqu'il parle devant la communauté, c'est-à-dire en public, tu peux donc, toi aussi, parler devant la communauté, c'est-à-dire en public.

0: Christus offenbarte weiter.
1: Le Christ révèle encore ceci. Celui qui ne se trouve qu'au bord du courant prend les rives pour la réalité parce qu'il ne connaît pas le courant. En se comportant ainsi, il témoigne de ce qu'il est encore.
2: Celui qui se trouve sur les rives du courant s'appuie sur ses connaissances intellectuelles, sur ce qu'il a acquis dans ce monde. C'est ce qu'il croit, c'est ce qui constitue pour lui la réalité, et il s'y accroche jusqu'à ce que cela le fasse tomber et qu'il doive reconnaître que sa pensée intellectuelle n'est pas à même de le porter à travers la maladie, les difficultés et le destin, mais que seul Dieu, le courant éternel, le peut. Celui qui, en tombant dans la vallée des larmes et de l'affliction, reconnaît ses aspects pécheurs, s'en repent et ne recommence plus, quitte progressivement la rive, entre dans le courant et devient un avec Dieu. Dans ce processus, les aspects pécheurs d'où viennent sa maladie, sa souffrance et les coups du destin se détachent de lui. Par contre, celui qui continue à entretenir ses aspects pécheurs ne fait que témoigner de ce qu'il est, un être humain pécheur égocentrique.

0: Nous poursuivons la lecture du livre qui comprend la révélation du Christ. Il dit, « Celui qui exprime la parole, le « je suis », voit la vérité et le mensonge. Il clarifie et rectifie ce qui doit l'être, puis poursuit son chemin, car il sait que celui qui change et se voue à Dieu est sur le chemin qui mène à la liberté. Par contre, celui qui ne change pas suit un chemin rocailleux menant à la souffrance afin de s'éveiller à la vérité par la souffrance, qui est le péché, et pouvoir ensuite entrer dans la vérité. Si vous ne vous lassez pas de chercher la vérité, vous vous trouverez alors vous-même en reconnaissant vos fautes et vos faiblesses et en les mettant en ordre à temps, c'est-à-dire avant que la souffrance ne vous frappe. C'est pourquoi ne vous lassez jamais de chercher. Sinon, vous devrez souffrir des conséquences de vos aspects pécheurs. Celui qui ne veut pas se regarder lui-même en face scrute toujours son prochain. Il pense être quelqu'un de bien et que son prochain est mauvais. Une telle attitude conduit quelqu'un à croire qu'il sait tout mieux que les autres et qu'il est le maître de l'univers, car il se croit infiniment intelligent. Voyez, l'insensé sait toujours tout mieux que les autres. Lorsqu'une personne tout aussi insensée vient vers lui, il se querelle. Tous deux manquent de sagesse. Le contraire de la vérité est la déraison, et bien nombreux sont ceux qui s'y adonnent. Lorsqu'au terme de son incarnation, une âme insensée se rend dans les mondes qu'elle a elle-même déterminés de par sa déraison, tout autour d'elle règne la déraison, parce qu'elle vit dans les images illusoires de la déraison. Même si la personne qu'elle était jadis connaissait les lois de Dieu, si elle ne les a pas accomplies, elle reste, en tant qu'âme, une insensée et l'esclave de l'esclavage, c'est-à-dire de la déraison qu'elle a vécue et de laquelle elle s'est entourée.
1: Le principe divin dit que ce qui se ressemble s'assemble. Le pur attire le pur, l'impur attire l'impur. Un insensé attirera des insensés qui correspondent à sa déraison et s'entourent ainsi d'insensés comme lui.
0: C'est pourquoi le Christ nous met en garde en disant « Celui qui ne s'interroge pas sur son existence terrestre ne peut pas avoir de communication avec le monde spirituel. »
2: Christus sagen.
1: Que veulent nous dire ces paroles de notre Seigneur, le Christ? Qu'il nous faut nous interroger sur nous-mêmes, sur nos pensées, nos sentiments, sur tout ce que nous disons et faisons, car tout cela nous montre qui et ce que nous sommes encore. La plupart du temps, nous épluchons le comportement de notre prochain au lieu de nous interroger nous-mêmes. Si nos investigations se concentrent sur nous-mêmes, sur nos pensées, nos actes, nos mouvements intérieurs et nos penchants, nous n'avons alors pas le temps de scruter d'un œil critique notre prochain. Ce qui est pur, fin, noble et bon est encore recouvert par la coquille que forment les aspects humains, ce qui est impur, grossier et mauvais, qui n'est pas noble. Si petit à petit nous faisons éclater la coquille de notre ego, émerge alors de ce qui est à l'intérieur ce qui est spirituel, divin, l'être lumineux qui est relié à l'existence pure, au monde spirituel divin. Si nous n'éveillons pas en nous les forces lumineuses de notre être éternel, nous sommes le jouet de nos propres aspects pécheurs de nature terrestre humaine avec lesquels nous communiquons. Et nous n'avons alors pas de communication avec le monde spirituel.
0: À ce sujet, le Christ, dans ses grands enseignements cosmiques, révèle encore ceci. Celui qui ne suit pas le chemin qui mène au royaume intérieur, qui donc ne s'affine pas en sensations, pensées, paroles et actes, reste attaché à l'ici-bas, à la vie temporelle.
2: Den Weg zum Königreich des Inneren zu wandeln heißt,
1: suivre le chemin qui mène au royaume intérieur signifie reconnaître consciemment, jour après jour, nos aspects humains, c'est-à-dire les aspects pécheurs qui sont contre l'âme, afin de nous en défaire. Si nous ne nous voyons pas comme le temple de Dieu, que nous ne sommes pas prêts à purifier notre temple et qu'au lieu de cela, nous continuons à scruter d'un œil critique les autres temples, nos prochains, pour éventuellement les salir de nos pensées, paroles et actes, nous ne pouvons pas non plus affiner nos sensations, pensées, paroles et actes. Nous affinons notre âme et même la vibration de notre corps en reconnaissant nos aspects pécheurs, en les mettant en ordre et en ne les répétant plus. L'âme acquiert alors une vibration plus fine parce qu'elle se tourne toujours plus vers Dieu. Cette vibration fine rayonne ensuite dans notre corps physique et nous façonne. Nos pensées, nos sentiments, nos paroles et nos actes deviennent alors plus fins, c'est-à-dire plus purs, plus désintéressés, plus nobles, davantage empreints de bonté. Nous sommes alors pour notre prochain au lieu d'être contre lui.
2: Diesseits ist das Diesseitige.
1: L'ici-bas est ce qui est de ce monde. C'est la vie étriquée et déchue dans laquelle nous sommes confrontés à des problèmes et difficultés, où nous souffrons de la peur, de l'inquiétude, de la solitude et pour finir, de la mort. Nous ne devrions pas nous accrocher à l'ici-bas de toutes les fibres de nos pensées et de nos sentiments. Il nous faut plutôt mettre en ordre nos aspects humains. Si nous nous lions à l'ici-bas en raison de nos sentiments, pensées et aspirations égocentriques, nous péchons et engendrons des causes dans l'ici-bas, des charges pour notre âme qui agissent comme des aimants. Ces causes, ces aimants, nous attirent encore et toujours vers les lieux où nous avons engendré ces causes, ces charges. Après la mort, lorsque notre âme se trouve dans les plans de purification et que ses charges sont activées sous l'effet du rayonnement des astres, il est possible que ces causes engendrées sur Terre nous attirent à nouveau dans la chair, nous poussent à nous incarner une nouvelle fois. L'aimant, qui est constitué par nos fautes, nous attire donc encore et toujours sur le lieu de nos actes.
0: Au sujet d'une telle personne, le Christ dit encore ce qui suit. Qu'il vive ou qu'il meure, qu'il veille ou qu'il dorme, ni cette existence terrestre, ni la mort ne lui enseignent quelque chose de nouveau. Parce qu'il est resté le vieil homme qui continue à pécher, bien qu'il en soit conscient.
2: Viele streben nach Wissen, auch nach geistigem Wissen.
1: Beaucoup de gens aspirent à la connaissance, y compris spirituelle, et nombreux sont ceux qui ont largement accès. Malgré cela, peu sont proches de Dieu et très peu vivent en Dieu. Pourquoi ? La connaissance à elle seule ne rend pas heureux, tout comme la connaissance spirituelle à elle seule n'apporte pas la sagesse. Même si nos étagères sont pleines de livres, remplis de sagesse et donc de vérité, même si nous ouvrons de temps à autre ces livres, même si nous en tirons des paragraphes entiers pour les apprendre par cœur, cela ne nous sert à rien. Bien au contraire, plus nous avons de connaissances spirituelles, plus il nous incombe devant Dieu de les mettre en pratique. Tout particulièrement à notre époque, un grand nombre de connaissances divines ont été données à l'attention de tous. La connaissance divine, la loi divine, nous est donnée afin que nous l'accomplissions, pour que nous parvenions ainsi à la sagesse et nous libérions de notre savoir, de la pensée intellectuelle et de ses aspirations, de nos obsessions de nature humaine. Acquérir des connaissances sur les lois spirituelles divines ne nous fait pas évoluer spirituellement. Rien ne nous changera si nous voulons rester celui que nous sommes. Même la mort, le passage à un autre plan d'existence, ne rend pas notre âme plus lumineuse et n'élargit pas notre conscience. Sans travail sur nous-mêmes, nous ne pouvons pas nous améliorer, nous ne pouvons pas apprendre. En raison de notre libre arbitre, nous décidons nous-mêmes pendant combien de temps nous voulons laisser nos propres aspects pécheurs nous faire tourner en rond. En nous comportant ainsi, nous tomberons et resterons à terre régulièrement, ceci jusqu'à ce que nous accueillions le Christ dans notre cœur et que nous mettions en pratique les 10 commandements et les enseignements du sermon sur la montagne qu'il nous a apportés et qu'il a vécu en exemple. Il s'agit donc de mettre en pratique les lois de Dieu et non de les écouter ou de les lire. La connaissance des lois de Dieu est la condition préalable pour pouvoir les réaliser. Mais celui qui se contente de parler de la connaissance divine, de la loi éternelle, l'utilise pour se mettre en valeur et abuse donc d'elle pour ses intérêts personnels. Ce faisant, il viole le deuxième commandement, car il abuse du nom de Dieu, du divin.

0: Liebe Hörerinnen,
1: chers amis, chers téléspectateurs, beaucoup d'entre nous sont chrétiens. Peut-être pourrions-nous prendre la tâche de lire les 10 commandements ? Alors, nous remarquerons sûrement le commandement que nous ne respectons pas encore. Si ensuite, nous mettons en ordre nos aspects pécheurs, alors les commandements de la vie intérieure, la loi de l'amour, commencent à rayonner en nous. Essayons, cela en vaut la peine.

0: Christus warnt uns in den großen kosmischen Lehren.
1: Dans les grands enseignements cosmiques, le Christ nous met en garde en disant « Personne ne peut échapper à lui-même. Chacun doit se regarder en face et expier ce dont il s'est chargé. La tâche que la vie lui donne, c'est sa propre vie. Un jour ou l'autre, chacun sera mis devant la tâche d'expier ce dont il s'est chargé. »
2: Christus offenbarte uns, kein Mensch kann vor sich selbst entfliehen.
3: Le Christ nous a révélé, personne ne peut échapper à lui-même. Chers frères, chères sœurs, certains disent, je vais me suicider pour échapper à cette existence terrestre. Ce n'est pas possible. Nous ne pouvons pas échapper à ce qui est en nous. Nous l'emportons avec nous. Nos causes sont un potentiel d'énergie qui se trouve dans notre âme et qui produisent tôt ou tard leurs effets, leurs conséquences, que nous soyons alors dans la vie terrestre ou bien dans le royaume des âmes. Que ce soit sur le plan matériel ou dans les plans de purification, les effets sont similaires.
2: Wir nehmen also unser menschliches, unser sündhaftes mit.
3: Nous emportons avec nous nos aspects humains pécheurs. Nous ne pouvons pas y échapper. Cependant, si nous les reconnaissons à temps à travers les instants de notre vie sur terre et que nous mettons en ordre ces charges avec le Christ, nous n'aurons pas à les expier, c'est-à-dire à endurer dans la souffrance ce que nous avons un jour engendré. C'est pourquoi chacun doit se regarder en face. La lumière, l'énergie du jour, apporte à chacun de nous de nombreux instants. La journée nous ouvre les yeux, elle ouvre nos sens. À travers le sens de la vue et nos autres sens, la journée nous montre ce que nous devrions reconnaître et mettre en ordre. Si nous ne le faisons pas, nous devrons alors expier ce que nous avons fait subir aux autres et dont nous avons ainsi chargé notre âme. Notre propre existence sur terre est la tâche que la vie nous donne. Ce que la journée met en évidence, ce qu'elle nous montre personnellement, c'est notre propre vie, composée de nos sentiments, de nos sensations, pensées, paroles et actes. Si nous ne mettons pas à profit la journée, c'est-à-dire si nous ignorons et mettons de côté les tâches qui nous sont données dans le but d'apprendre, alors notre tâche sera un jour d'expier ce dont nous nous sommes chargés. Nous sommes alors inévitablement confrontés à l'expiation de ce que notre âme porte depuis longtemps déjà et que nous aurions dû mettre en ordre également depuis longtemps. Les nuages se dessinent à temps à l'horizon de notre vie, mais si nous ne les dissolvons pas à temps, leur contenu se déverse sur nous. Au sens figuré, nous prenons alors l'averse et sommes trempés.

0: Christus offenbarte weiter.
1: Le Christ révèle encore ceci. Ce que tu enregistres toi-même dans les astres, qui sont une gigantesque mémoire, est en permanence à l'affût pour s'abattre sur toi. Le danger pour toi, c'est donc toi-même.
2: Comme beaucoup d'entre nous le savent, les aspects pécheurs s'introduisent tout d'abord dans les cellules cérébrales. Ils y restent pendant un certain temps, d'où ils nous mettent en garde afin que nous mettions en ordre à temps ce qui s'est passé. Si nous ne le faisons pas, nos aspects pécheurs, c'est-à-dire ce que nous avons émis, s'inscrivent alors dans notre âme et à travers elle dans les planètes d'enregistrement. La mémoire de nos aspects pécheurs, de nos charges, ce sont donc l'âme et les astres des plans de purification, ainsi que ceux du plan matériel. Ce que nous avons enregistré dans notre âme et dans les astres, c'est une partie de nous. Nous sommes constamment reliés et en communication avec ce que nous avons enregistré. Et ce que nous avons enregistré est en permanence à l'affût pour s'abattre sur nous. Dès qu'une constellation d'astres a le rayonnement correspondant, nos aspects humains pécheurs s'abattent sur nous. Nous subissons les effets de ce que nous avons causé, le destin que nous avons nous-mêmes forgé. Tant que le potentiel d'énergie de nos aspects pécheurs est encore à l'affût, nous recevons des impulsions qui nous mettent en garde. Au moment où il s'abat sur nous, nous en subissons les conséquences, c'est l'expiation. Cependant, la grâce de Dieu se trouve également dans l'expiation. Elle permet de prendre conscience de ses aspects pécheurs, de les mettre en ordre et de ne plus recommencer. Le Christ révéla le danger pour toi, c'est donc toi-même. Chers frères, chères sœurs, en d'autres termes, nous vivons dangereusement à chaque instant, aussi longtemps que nous sommes dans la loi des semailles et des récoltes. Tout particulièrement à notre époque, beaucoup de gens ont peur. Qu'est-ce que la peur ? Nous ressentons qu'il pourrait se passer quelque chose que nous craignons, quelque chose de désagréable, de négatif. Sur quoi repose cette peur ? Dans de nombreux cas, ne repose-t-elle pas sur nos propres aspects pécheurs, ce que nous avons enregistré et qui se prépare à devenir actif ? Le destin frappe toujours à notre porte avant d'entrer. En fin de compte, personne ne peut nous enlever notre peur. Aucune aide ne peut venir de l'extérieur, car à la base de notre peur, il y a un sentiment de culpabilité. Les causes se trouvent en nous, et c'est en nous que se trouve l'aide, le Christ.
1: C'est pourquoi le Christ nous rappelle une nouvelle fois ceci. Si vous ne vous lassez pas de chercher votre soi véritable, vous êtes alors disposé à apprendre. Celui qui est disposé à apprendre prendra conscience de ses aspects pécheurs et trouvera, à travers ses prises de conscience, son existence véritable. Il mettra en pratique les lois de Dieu et sera ainsi comblé intérieurement.
2: Nous trouvons l'existence en Dieu, la paix de l'âme, si nous sommes de bonne volonté et mettons à profit cette dernière pour travailler sur nous-mêmes. Si nous voulons mettre en ordre nos aspects humains nous-mêmes, c'est-à-dire avec nos propres forces, cette mise en ordre est alors pénible, astreignante. Nous finissons par nous fatiguer et perdons éventuellement courage. Par contre, si nous nous tournons constamment vers le Christ, si nous nous confions à lui et construisons sur lui, il nous donne tellement de force que nous mettons en ordre avec joie et facilité. Le Christ a dit, « Celui qui est disposé à apprendre prendra conscience de ses aspects pécheurs et trouvera, à travers ses prises de conscience, son existence véritable. Il mettra en pratique les lois de Dieu et sera ainsi comblé intérieurement. » Chers frères, chères sœurs, être comblé intérieurement signifie que notre âme s'emplit de lumière parce que nous reconnaissons nos aspects pécheurs, nos aspects humains et que nous ne les répétons plus. Les taches sombres de notre âme se transforment en lumière. Une profonde satisfaction s'éveille alors en nous. Nous sommes comblés par celui qui emplit notre âme de lumière et de force. Nous ressentons de plus en plus la proximité de Dieu, son amour. Chers frères, chères sœurs, l'amour de Dieu est la vie de notre âme et en même temps le bonheur intérieur de celui qui est comblé, qui est consciemment son enfant. Vivons-nous nos journées terrestres dans la conscience que Dieu nous aime? Ou bien cette question vibre-t-elle encore en nous? Dieu m'aime-t-il vraiment? Ce qui signifie, pour l'instant, je dois me contenter de croire qu'il m'aime parce qu'on me le dit, mais je ne le sais pas encore. Dans ce cas, notre foi n'est qu'une foi passive. Dès que nous commençons à nous poser ces questions, il est alors possible que nous soyons touchés intérieurement et guidés. L'âme s'anime, une profonde nostalgie, ainsi que le désir de chercher, s'éveillent en nous. Nous nous demandons alors comment parvenir à ressentir que Dieu est un Père bon et aimant. En tant qu'enfant de Dieu, nous souhaitons ressentir qu'il nous aime, qu'il est proche de nous. Si nous restons dans une foi passive, nous en restons à la croyance et continuons à être angoissés par la question qui frappe à la porte de notre cœur. Existe-t-il un Dieu d'amour? Et m'aime-t-il vraiment? Nous ne sommes pas obligés de rester dans cette foi floue et emplie de doutes. À de nombreuses reprises, le Christ nous a parlé de la foi active. La foi active signifie que tu ne devrais pas te contenter d'entendre ton prochain te dire que Dieu t'aime, qu'il est proche de toi, mais qu'il te faut en faire toi-même l'expérience. Il te faut toi-même ressentir Dieu. C'est la foi active qui nous permet de ressentir chaque jour davantage Dieu, notre Père et son amour. Ceci, si nous sommes prêts à l'aimer. Et comment se manifeste l'amour de l'enfant pour son Père? Il commence par la volonté de l'enfant de se libérer de ce qui le sépare de l'amour de Dieu. L'enfant y parvient en reconnaissant peu à peu les aspects pécheurs qu'il a générés, en s'en repentant, en les mettant en ordre avec la force du Christ de Dieu et en ne les répétant plus. Ne plus les répéter implique en même temps d'accomplir à la place des aspects de la loi de Dieu, tels qu'ils sont énoncés, par exemple, dans les 10 commandements ou dans le sermon sur la montagne. Si nous faisons ce pas de la mise en pratique, nous ressentons alors nous-mêmes l'amour de Dieu en nous, car nous allons de mieux en mieux à partir de notre cœur, à partir de notre âme. Nous nous sentons intérieurement plus légers et plus lumineux parce que notre âme respire à nouveau. Elle se réjouit que l'être humain mette en ordre ses aspects pécheurs et ne les répète plus. Le Christ transforme alors dans l'âme le négatif, l'aspect pécheur en positif, en force lumineuse divine. C'est Dieu qui nous touche, c'est le bonheur de l'âme. Nous ressentons cette joie de l'âme dans le fait que soudainement, nous sommes en mesure de remercier, car nous ressentons que nos pensées et nos sensations deviennent plus lumineuses. Nous faisons l'expérience de Dieu, de l'amour infini et du bonheur de l'âme par le fait que nous ne sommes plus dispersés au cours de la journée, mais conscients et clairs. Nous sommes vigilants et ressentons les impulsions de notre âme qui nous met en garde. Sois attentif à ce que les situations, les instants de ta vie veulent te dire et mets en ordre ce que la journée te montre. Si nous le faisons, notre âme reçoit à nouveau lumière et force venant de Dieu. C'est de cette façon que nous ressentons de plus en plus la proximité de Dieu, son amour qui nous touche. Nous faisons ainsi nous-mêmes l'expérience que Dieu nous aime. C'est là la foi vivante et active qui rend l'âme et la personne heureuse et comblée. Nous ne devons alors plus nous contenter de croire que le Père nous aime. Nous le savons. La joie de notre âme et la gratitude de notre cœur comblé nous le disent. La foi active conduit donc à cette profonde certitude et peu à peu à être unie à celui qui nous aime et souhaite ce qu'il y a de mieux pour nous. La plus grande force sur le chemin qui mène à Dieu notre existence véritable est l'amour pour Dieu et la nostalgie de notre patrie véritable. Nous pourrions prendre pour tâche quotidienne de penser plus souvent à Dieu, notre Père. Ces pensées peuvent être très simples. Par exemple, prenons conscience que Dieu, notre Père, nous aime et qu'il souhaite ce qu'il y a de mieux pour nous. Nous pouvons nous tourner vers lui et lui parler à tout moment. Jamais il ne se détourne de nous. Tout particulièrement dans les moments où nous remarquons que nous sommes en train de pécher une nouvelle fois, que ce soit en pensée, en parole ou en acte, nous ne devrions pas en plus nous buter, nous mettre en quelque sorte dans un coin et lui tourner le dos. Tournons-nous vers lui et disons-lui, par exemple, « Père, tu souhaites ce qu'il y a de mieux pour moi. Aussi, je veux me comporter de telle sorte que tu puisses me conduire et me guider. » Si dans une telle situation nous prenons conscience de cela, nous cesserons de pécher et rebrousserons chemin rapidement, peut-être même avec joie. Nous mettrons en ordre les aspects pécheurs que nous avons reconnus et ne referons plus la même chose. C'est pourquoi pensons plus souvent à Dieu notre Père et représentons-nous très concrètement qu'il nous aime, qu'il nous enveloppe de son amour, qu'il souhaite ce qu'il y a de mieux pour nous. et nous ressentirons toujours davantage le besoin de nous confier entièrement à lui et de mettre à profit nos journées afin que le bien, la bonté ainsi que son amour infini puissent agir en nous.
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Chers amis, chers téléspectateurs, oui, c'est vrai, Dieu nous aime. Dieu aime chacun de nous. Moi aussi, je fais l'expérience de Dieu encore et encore. J'en fais l'expérience en chaque situation de ma vie, car j'ai appris à m'en remettre entièrement à lui, le grand esprit qui est notre Père. Si vous voulez, essayez vous aussi. Il vous aime et vous en ferez l'expérience. Ceci, si vous vous tournez vers lui dans toutes les situations, si vous lui demandez de l'aide, il ne se fait pas attendre. Il nous aide parce qu'il nous aime.

Chers amis, chers téléspectateurs et téléspectatrices, c'est avec ces paroles de Gabrielle, la prophétesse et messagère de Dieu à notre époque, que nous prenons maintenant congé de vous. Une chaleureuse salutation en Dieu et au revoir.

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0: Chers amis, bienvenue pour cette 9e partie de notre série intitulée « L'unité universelle parle, la parole de l'Esprit créateur universel ». Nous poursuivons aujourd'hui la lecture du livre portant le même titre. Il s'agit d'une œuvre d'enseignement et d'apprentissage donnée à l'école de la sagesse divine et qui réunit le contenu d'entretien avec Gabrielle, la prophétesse et messagère de Dieu à notre époque. Nous allons aujourd'hui poursuivre notre apprentissage de ce qui peut nous rapprocher de l'unité universelle et nous reprenons la lecture de notre manuscrit au chapitre suivant. Nous apprenons à donner forme au grand jardin d'Éden, tout d'abord en nous-mêmes.
1: Chers amis, vous aussi, donnez forme au grand jardin d'Éden, tout d'abord en vous-même. Nous l'avons vu, les règnes animal, végétal et minéral sont une partie de nous-mêmes, en tant qu'essence, en tant que source de vie au plus profond de notre âme. Sur la terre comme au ciel, qu'il en soit ainsi en nous. Toutes les créatures de Dieu, tous les êtres vivants, tous les animaux, les règnes de la nature, toutes les formes de vie veulent vivre en harmonie avec nous, les êtres humains. Ils sont dans le courant universel, dans l'action créatrice incommensurable de leur Créateur, dans le processus d'évolution qui a lieu au sein du berceau de la sagesse universelle, le berceau de la conception et de la création de Dieu.
2: Faites-vous aussi preuve d'estime envers la vie et respectez-la. Rapprochez-vous, vous aussi, du noyau central de l'âme dans la conscience que l'un universel est en nous, en chaque être vivant, ainsi que dans toutes les formes de vie de la nature. Voici une phrase à se remémorer et qui pourrait donner une orientation à notre vie quotidienne. Les règnes de la nature, tous les animaux issus du souffle de Dieu, qu'ils vivent à la surface de la terre ou dans les mers et les cours d'eau, font partie de nous, les êtres humains. Dieu, notre Père céleste, est l'unité universelle, le Dieu parlant qui se trouve dans sa création et également en nous, dans le noyau central, au plus profond de notre âme. Prenons conscience que tous les êtres vivants et toutes les formes de vie, les créatures de Dieu, ressentent ce qui émane de l'homme. La vie intérieure des animaux se déroule de manière semblable à la nôtre en une succession d'images. Ils ne formulent pas de pensée, mais laissent une image se former dans leur conscience d'animal. Leur perception des êtres humains commence tout d'abord par une image qu'ils se font à partir de leur odorat. On pourrait parler d'image olfactive.
3: Apprenez avec nous et ne vous contentez pas de dire « c'est possible » ou « je n'y crois pas ». Il n'appartient pas à quelqu'un d'autre de faire pour nous l'expérience de ce qui a été dit. Chacun de nous est appelé à vivre sa journée dans la conscience que tout, véritablement tout, est vivant. Autrement dit, nous apprenons jour après jour. Commencez par vous-même, si vous le souhaitez, car c'est là un critère essentiel de la vie éternelle. Vous êtes libre. Rien ne nous contraint à quoi que ce soit. Selon la loi éternelle, qui, entre autres, est liberté, ni vous, ni aucun être humain ne peut être contraint à quoi que ce soit, y compris à croire en quelque chose qui ne peut pas être prouvé. C'est pourquoi nous apprenons à comprendre et à faire nous-mêmes l'expérience que notre vie est unité et que la vie de nombreux animaux se déroule en image, tout comme la vie de chaque être humain, à la différence que, chez les animaux, les images ne sont pas embellies ou teintées de pensées. La vie véritable est une communication constante avec le Créateur, avec Dieu, notre Père céleste, l'un universel, qui est l'amour, y compris l'amour pour le prochain.
1: Chers amis, apprenez, apprenons tous à regarder à l'intérieur de nos pensées, de nos paroles et de nos actes. C'est seulement lorsque nous pensons consciemment et que nous parlons lentement que nous remarquons que notre vie, également nos actes, se déroule en images. Les images que nous percevons en nous correspondent à ce qui se déroule en nous. Si vous observez consciemment ces successions d'images, c'est-à-dire si vous les analysez, vous verrez rapidement que certaines sont neutres et que d'autres sont teintées de vos pensées. Tout est pour ainsi dire enregistré dans le fichier du film de notre vie. Ces successions d'images montrent qui nous sommes vraiment. Si nous les regardons avec sincérité, elles nous montrent nos vrais traits de caractère qui marquent également notre aspect extérieur.
0: Tant que nous ne transformons pas les images du film de notre vie et le contenu de nos cinq composantes de façon positive, nous ne parviendrons pas à transformer positivement notre caractère, notre être tout entier. Si nous donnons un autre contenu à nos images, si nous les nourrissons de bonté et d'amour, notre caractère change. Nous devenons meilleurs, plus avenants, plus aimables, plus flexibles et plus sociables. L'être humain veut toujours des preuves. Dans ce processus, nous sommes nous-mêmes la meilleure des preuves. Car lorsque le film de notre vie devient positif, lorsque les images qui se succèdent en nous deviennent plus lumineuses, cela se reflète sur les traits de notre visage et sur notre aspect extérieur dans son ensemble. Nous sommes donc nous-mêmes

0: Suivons la lecture. Tous les êtres vivants et toutes les formes de vie issues de la création de Dieu sont des êtres de l'unité universelle. Voulez-vous toujours apprendre avec nous? Nous apprenons à ressentir nous-mêmes et à faire l'expérience que Dieu, le puissant Créateur, dispense la vie à tous les êtres et à toutes les formes de vie qu'il a créées. Maintenant, vous ne cheminez plus tel un aveugle spirituel sur cette terre. Vous faites l'expérience que l'un universel conçoit et donne forme à sa création. Vous reconnaissez que chaque forme de vie est unique, qu'il s'agisse d'un animal, d'une plante ou d'un minéral. Parmi ces formes, il n'en est pas deux qui se ressemblent exactement. Pourquoi ? Parce que chaque être vivant rayonne un aspect différent de la conscience universelle, ce qui se montre également à son aspect extérieur.
1: Les églises institutionnelles ont donné aux hommes une fausse image des cieux, qui serait-elle un mirage où l'activité principale serait d'adorer Dieu, voire même de le louer en chantant des Alléluia. La réalité est complètement différente. Il est bien sûr impossible de décrire dans tous ses détails, avec nos mots, le royaume de Dieu aux sept dimensions. Cependant, chacun de nous peut redécouvrir progressivement ce qui est au plus profond de son âme, la vie de l'infini, l'amour pour Dieu et pour le prochain, la paix et le sentiment que la patrie éternelle est en lui, en chacun de nous. La patrie éternelle est le royaume de Dieu dans lequel les familles spirituelles composent la grande famille en Dieu, notre Père céleste. Dans le royaume de Dieu, les plantes et les animaux vivent en unité avec les êtres divins. Les jardins éternels de l'existence pure, du royaume de Dieu, n'ont pas de clôture. Tous les édifices sont faits de substances primordiales pures et, comme tout ce qui les entoure, sont dépourvus de toute pesanteur. Dans ce cadre, rappelons-nous les paroles de Jésus de Nazareth. « Il y a beaucoup de demeures dans la maison de mon Père. Sinon, vous aurais-je dit que je vous ai préparé une place ?» Dans les demeures des plans célestes vivent les familles spirituelles. Les couples de duel, c'est-à-dire les parents duel et leurs enfants. Cependant, tout est unité. Tout est inclus dans la grande famille du Dieu Père-Mère.
2: Chers amis, certains se posent cette question. Comment est-il possible qu'il y ait dans les cieux des couples de duel ou parents duel et des enfants nés de la dualité ? Dans le temporel, on retrouve des analogies avec le royaume de Dieu. Nous apprenons ce que nous, les êtres humains, percevons de notre monde temporel sur la terre présente des analogies avec le royaume spirituel, mais est constitué d'éthers de lumière dégradée, c'est-à-dire d'une énergie chargée négativement dans laquelle de nombreux êtres humains végètent dans la pensée de la chute qui dit « sépare, lie et domine ». Les enfants vivent avec leurs parents. Dans le royaume de Dieu, les enfants vivent auprès de leurs parents et en même temps dans la grande famille. C'est cela la vie véritable, le principe uni et soi, la vie qui ne connaît pas la pensée de la chute et qui est ainsi éternelle.
1: Également, tous les animaux et les plantes, et aussi ceux qui vivent aux côtés des êtres humains, appartiennent à la grande famille de Dieu. C'est dans cette conscience que nous devrions nous comporter envers eux. Car, tout comme nous les êtres humains, ils sont des êtres de l'unité universelle. Apprendre cela enrichit intérieurement et conduit sur terre à une vie spirituelle. Selon des lois d'airain, les êtres de la création qui vivent parmi nous, dans le temporel, tels que les animaux, les plantes, ainsi que les forces d'uranium minéral, sont ramenés dans le royaume de l'existence pure à leur forme originelle, au niveau d'évolution de leur conscience, et préparés à l'étape d'évolution suivante dans le berceau divin de la création. Toutes les formes de vie qui vivent sur la terre,

0: dans la terre, dans les rivières ou dans les mers. Tout comme nous, les êtres humains ne sont que des hôtes sur terre.
1: Le hasard n'existe pas. Pourquoi tant d'espèces animales disparaissent-elles à notre époque? D'une part, en raison des conditions de vie que l'homme leur impose, mais aussi parce que Dieu, le Créateur, rappelle à lui ses créatures, les animaux, ainsi que de nombreuses espèces végétales. Ce rapatriement nous rappelle qu'au commencement, les animaux et les plantes apparurent en premier sur la terre, et plus tard seulement les êtres humains. Que celui qui a des oreilles pour entendre, entende. Celui qui croit en Dieu comprend ce qui est en train de se produire dans l'infini. Avançons dans notre apprentissage. La bestialité dont les hommes font preuve et le mal qu'ils commettent à l'égard des animaux répondent à l'appel du dieu païen, le dieu de l'enfer. Croire en lui et accomplir sa volonté implique de recueillir un héritage atroce, car ce que l'homme sème, il le récoltera.
0: Chers amis, afin de pouvoir donner forme au grand jardin d'Éden en nous-mêmes, demandons-nous, qui est-ce qui nous sépare de l'unité universelle, de la communication avec Dieu, le Créateur éternel? Je lis la réponse donnée dans le livre sur lequel est basée notre émission. Nous apprenons en nous observant nous-mêmes. Nous sommes en fait incarnés afin de saisir la chance que nous offre la vie terrestre de prendre conscience de qui nous sommes vraiment au plus profond de notre âme, des êtres de l'unité. C'est pour cette raison que nous voulons apprendre à explorer le contenu de nos pensées pour prendre connaissance de ce que nous avons enregistré dans le film de notre vie et comprendre pourquoi il ne nous est pratiquement pas possible de percevoir Dieu, le Créateur de toute existence, notre Père céleste, au plus profond de notre âme, et ainsi, pas non plus, dans les animaux, les plantes et les minéraux. Qu'en est-il de notre évolution? Comment retourner à notre origine, à l'unité universelle, Dieu en nous? Dans la suite de nos explications sur le thème L'unité universelle parle, la parole de l'Esprit créateur universel, nous allons voir combien il est essentiel d'apprendre constamment, car chaque instant de notre vie terrestre est précieux.
2: Nous avons appris que chacun a son film de vie, composé du contenu bien spécifique de ses propres sensations, sentiments, pensées, paroles et actes. Ce film se déroule et enregistre en permanence, car tout être humain agit chaque jour et même à chaque instant sur lui-même, ainsi que sur ses prochains, ceci en fonction du déroulement de sa journée et du contenu de ses 5 composantes citées précédemment. Il n'existe rien qui ne soit enregistré dans l'univers. Rappelons-nous les paroles de Jésus de Nazareth. Ne vend-on pas 2 moineaux pour 1 sou? Cependant, aucun d'eux ne tombe à terre sans que Dieu, votre Père, le sache. Quant à vous, même vos cheveux sont tous comptés.
0: Ce sont des paroles auxquelles il vaut la peine de réfléchir. Chers amis, tout est enregistré et tout est conscience. Notre conscience se montre aussi pendant notre sommeil. Il n'existe pas de néant, pas même pendant le sommeil. La nuit, pendant notre sommeil, nous rêvons. La plupart du temps, ce sont des rêves indéfinissables qui proviennent de notre conscient, de notre inconscient et de notre âme. Ce que nous avons encore en conscience, après le réveil, peut nous dire certaines choses car nos rêves viennent des différentes données personnelles contenues dans notre film de vie, des données qu'il faut peut-être analyser pour y découvrir les éventuels comportements erronés qui s'y manifestent, afin de libérer de plus en plus notre âme de ses charges, dans la mesure où nous parvenons à mettre en ordre ce que nous reconnaissons et à changer de comportement.
3: Tel que nous l'avons déjà évoqué, chacun de nous enregistre des images qui correspondent à son comportement. Le contenu du film de vie de chacun étant marqué par des aspects tout à fait différents, il est rare que nous nous comprenions mutuellement. Certes, nous pensons avoir compris notre prochain, et il est même possible que nous acquiescions à ce qu'il nous dit. Mais l'avons-nous vraiment compris? La plupart des gens se sont détournés de l'unité universelle, de la communication universelle qui relie et unit les uns avec les autres, et ont créé leur petit monde personnel du « moi », si bien que l'on ne se comprend pratiquement pas, voire pas du tout. On entend souvent dire que l'homme est le microcosme dans le macrocosme de matière grossière. En dépit de cette connaissance, nous agissons en solitaire sur le sentier battu de notre vouloir qui veut toujours avoir raison. Par un tel comportement, nous avons marqué le film de notre vie qui reflète ce que nous sommes encore. Nous avons désappris à comprendre l'unité universelle cosmique en nous qui veut nous dire « Relie-toi avec le noyau central, avec toutes les forces pures, avec Dieu dans tous les êtres humains et tous les êtres vivants, dans toutes les formes de vie, et sois en lui l'un universel de toute éternité, Dieu. »
1: Si nous voulons retourner à l'unité universelle pour apprendre à nous comprendre et à comprendre les autres, mais aussi nos frères et sœurs de la création, les animaux, les plantes et les minéraux, toutes les forces pures de la création, du cosmos universel éternel, nous devons toujours à nouveau nous demander ce qui nous empêche encore de vivre dans l'unité universelle. Parfois, nous nous disons « J'ai déjà reconnu et mis tant de choses en ordre que je devrais maintenant pouvoir m'immerger dans l'océan de la vie. » À peine avons-nous émis cette pensée que déjà s'annonce la prochaine goutte ou s'abat la prochaine vague qui nous montre ce qui est encore à mettre en ordre. Il ne faut pas se décourager. Peu à peu, nos journées deviendront plus lumineuses.
0: Apprenons à accepter les qualités de la filiation divine, la bonté, l'amour et la douceur, c'est-à-dire à prendre tout d'abord conscience qu'en Dieu, notre Père céleste, nous sommes des filles et des fils de Dieu absolument libres. Dans notre langage humain, ces qualités sont également nommées patience, amour et miséricorde, car ce sont les étapes qui mènent à notre origine véritable, la bonté, l'amour et la douceur. Ne dites pas « c'est difficile à accepter, je ne suis qu'un être humain ». Ne vous rendez pas la vie difficile avec de telles paroles. Si nous incluons plus souvent dans nos réflexions des valeurs éthiques et morales élevées, beaucoup de choses se résolvent d'elles-mêmes, car automatiquement nous essayons de prendre conscience de nos pensées, de nos paroles et de qui nous sommes en réalité. Apprenez. Apprenons tous à vivre dans celui qui nous aime et dont nous sommes les fils et les filles au plus profond de notre âme.
2: Il dépend toujours de nous que nous nous tournions vers la vie véritable ou que nous nous séparions de notre être véritable. Cela dépend de ce que nous avons enregistré et enregistrons encore, de notre stock de données personnelles qui, en de nombreux aspects, sont contre la loi de l'unité universelle. Il en est ainsi parce que la plupart des gens se sont laissés influencer par les dieux païens dont ils restent aujourd'hui encore les disciples. En effet, ces dieux païens se manifestent sans cesse sous des noms institutionnels et virtuels différents. Ainsi dissimulés, ils prêchent habilement des enseignements contraires à ceux du Dieu véritable et de son Fils, autrefois incarné en Jésus de Nazareth. De nombreux disciples du culte païen, appelés parfois aussi culte de Baal, se comportent conformément à ses enseignements et enregistrent jour après jour, à chaque instant, ce que de faux dieux leur font croire, sans en faire l'examen et se demander si cela est juste. Ces sermons deviennent alors des schémas comportementaux qui s'introduisent dans notre comportement. Ils deviennent nos pensées, nos paroles ou encore ce que nous taisons.
3: Soyons attentifs. Notre système nerveux, par exemple, est un système d'alarme fiable. Il émet, lui aussi, des signaux qui nous donnent des indications sur ce que nous sommes réellement et que nous montrons au grand jour, bien souvent sans le vouloir, au lieu de le mettre en ordre à temps. Même s'ils surgissent de manière irréfléchie et incontrôlée du film de notre vie ou de notre comportement incontrôlé du moment, ces aspects proviennent bel et bien des cinq composantes de notre vie, c'est-à-dire de nos sensations, sentiments, pensées, paroles et actes, avec lesquels nous jonglons bien souvent. Afin de trouver qui nous sommes vraiment, c'est-à-dire ce que nous avons enregistré dans notre mémoire, dans le film de notre vie, ou encore ce que nous sommes en train d'enregistrer, il nous faut être attentifs à nous-mêmes en nous observant, en prenant conscience de ce que nous sommes vraiment en train de penser ou de dire, ce qui éventuellement nous irrite ou nous énerve. Lors d'une dispute, par exemple, nous pouvons nous demander qui l'a déclenché et pourquoi nous nous y sommes laissés entraîner, etc. Ainsi, progressivement, nous apprenons également à percer à jour notre prochain, c'est-à-dire à reconnaître qui il est véritablement, lui aussi.
1: Grâce aux répétitions, nous approfondissons ce que nous avons appris. L'un, universel, est l'amour de Dieu et du prochain, dont fait partie l'unité universelle, tout l'infini, tous les astres, tous les animaux, les plantes et minéraux. La vie qui englobe tout, l'un universel, le Dieu créateur, est humilité absolue qui se penche sur l'infiniment petit et qui, dans son amour, l'aide à grandir et mûrir dans le berceau divin de la création, le lieu de naissance de ses enfants. L'Éternel est avec nous, ses enfants humains. Il est à nos côtés. Il nous appelle et nous tend la main. Lui, la véritable humilité, est le Dieu Père-Mère qui prend soin de ses enfants, aussi de nous, ses enfants humains.
3: Nous apprenons. Sans humilité véritable, pas d'amour de Dieu et du prochain, et sans amour de Dieu et du prochain, pas d'humilité, d'amour et de miséricorde, ni pour nos frères et sœurs de la création, les animaux et les plantes, ni pour la terre, la mère nourricière de l'humanité. La véritable humilité est synonyme de liberté, d'attention et de sollicitude envers les autres, ainsi que de constructivité. L'égoïsme méprise la vie, il est destructeur. Observons-nous et apprenons. Celui qui le souhaite peut apprendre à mesurer les différents schémas comportementaux avec lesquels il jongle chaque jour, aux 10 commandements de Dieu et aux enseignements de Jésus de Nazareth, afin de déterminer s'il fait preuve d'humilité ou si, au contraire, il est un égoïste tyrannique qui, jour après jour, se met lui-même sur un piédestal.
0: Une autre étape dans notre apprentissage pourrait consister à nous demander ce que les animaux et les plantes veulent nous dire et nous apprendre, et non l'inverse, ce que nous, nous avons à leur dire. Nous saisissons toujours mieux en nous-mêmes que la création divine n'est pas dotée d'intellect, mais de l'intelligence universelle. Les animaux disposent d'une intelligence, car ils vivent dans le souffle de Dieu. L'être humain, devenu humble face à la vie universelle, à l'existence universelle, ne connaîtra pas de miracle avec ses frères et sœurs animaux, mais ils deviendront ses vrais amis, de véritables compagnons capables de lui apprendre bien des choses. Il vaut vraiment la peine de prendre chaque jour un peu plus conscience de l'immensité de la vie qui est en nous. Le noyau central parachevé au plus profond de chaque âme et ainsi de chaque être humain en chacun de nous.
1: Chers amis, il y a beaucoup à apprendre et cela en vaut la peine. Lors de notre prochaine émission, nous continuerons à apprendre comment donner forme au grand jardin d'Éden, tout d'abord en nous-mêmes. Si vous le souhaitez, retrouvez-nous pour la suite de notre série. D'ici là, nous vous souhaitons une bonne continuation et vous adressons une chaleureuse salutation en Dieu.

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0: chers amis. Bienvenue à La véritable école, c'est la vie. Dans cette série d'émissions, grâce aux nombreuses perles données par la sagesse divine à l'humanité, nous pouvons apprendre ensemble à mieux comprendre notre vie et à nous tourner vers les cieux qui sont notre origine et le but de chaque âme. Durant 50 ans, à travers Gabriel, la prophétesse de Dieu, le royaume de Dieu a donné d'innombrables enseignements concernant tous les domaines de la vie et répondant à toutes les questions existentielles. Dans l'émission d'aujourd'hui, il est question de notre langage, du grand nombre de mots que nous utilisons pour nous exprimer, mais aussi de ce qu'ils cachent souvent. Qui ne connaît pas cette situation ? Alors que l'on parle la même langue, il arrive que l'on passe totalement à côté de ce que l'autre personne veut nous dire. Quelle en est la raison ? Et qu'en est-il dans la patrie éternelle ? Les êtres spirituels de l'existence éternelle ont-ils eux aussi un langage ? Comment communiquent-ils ? Dans l'enseignement sur le thème « Les mots devraient être un outil permettant de nous comprendre, pourquoi en rajoutons-nous ? » Gabriel nous a tout d'abord donné un aperçu de notre patrie éternelle et de la vie des êtres spirituels dans l'existence pure. Je cite « Tout est émettre et recevoir. L'infini tout entier est basé sur le principe émettre et recevoir, y compris l'existence éternelle. La loi éternelle de Dieu émet sans relâche, et tous les êtres qui vivent dans la loi éternelle sont traversés, inondés par le rayonnement de ce puissant émetteur, la loi éternelle de Dieu. Imaginons un lac. Les êtres de lumière vivent dans cet incommensurable lac. Le lac, c'est la loi éternelle. Les êtres spirituels se meuvent dans cette loi éternelle. Les animaux, les plantes et les minéraux vivent dans cette loi éternelle. Elle est la force dont le rayonnement inonde les astres éternels de l'existence pure et maintient tout en mouvement conformément au rythme de la loi qui s'écoule éternellement.
1: Gabriel décrit aussi comment les êtres spirituels communiquent entre eux dans la loi éternelle, dans l'existence qui s'écoule éternellement. La loi éternelle est le principe suivant : émettre ce qui est divin et recevoir ce qui est divin. Les êtres spirituels n'ont pas besoin de téléphone, ils n'ont pas besoin de fax ni d'internet, ils n'ont pas besoin de télévision ni de radio. Ils sont dans la force d'émission qu'est Dieu. Lorsqu'un être spirituel souhaite joindre un autre être spirituel qui se trouve sur un autre plan céleste, il émet des aspects de la loi éternelle. Il ressent en lui-même l'être avec lequel il souhaite communiquer et émet vers lui des aspects du divin. L'être spirituel qui se trouve dans une autre sphère céleste réceptionne pleinement ce qui est émis vers lui. Pourquoi ? Parce qu'il a en lui le récepteur correspondant. Il vit dans la loi éternelle, tout comme l'être spirituel qui émet. Le second être spirituel reçoit donc le message de la part de celui qui l'a émis. Il le reçoit en lui-même. Il reçoit le message avec les nuances les plus subtiles que peuvent apporter les sensations divines et voit en même temps en lui la totalité du contenu de ce qui a été émis, tout le contenu du message. Il voit aussi en lui-même l'être spirituel qu'il a envoyé. Il le voit se mouvoir et émettre ce message qu'il reçoit dans ses moindres détails. Pourquoi en est-il ainsi? Parce que celui qui émet et celui qui reçoit vivent tous deux dans la loi éternelle. Ni l'un ni l'autre n'ont en eux la loi personnelle, la loi du moi humain, qui va dans une toute autre direction. Celui qui émet et celui qui reçoit sont tous deux orientés sur l'incommensurable émetteur universel, Dieu, l'infini, et sont en même temps la loi de Dieu elle-même. Ils sont donc divins, car ils vivent dans la loi de Dieu.
2: Nous poursuivons la lecture. Que se passe-t-il lorsque deux êtres divins se rencontrent? Comment les choses se passent-elles dans les familles spirituelles? Nous avons entendu parler de la dualité dont sont issus les enfants spirituels. Nous avons entendu parler des familles spirituelles et des grandes lignées qui peuplent l'existence éternelle. Comment les choses se passent-elles dans les familles spirituelles? Que se passe-t-il lorsque des êtres spirituels se rencontrent? Se contentent-ils des maîtres et restent-ils silencieux? Ou ont-ils eux aussi un langage? Rappelons-nous que Dieu est couleur, forme et son. Les êtres spirituels ont donc un langage. Ils expriment la loi, ils parlent le langage de la loi. Et ce langage est la symphonie de la loi éternelle. Ils se comprennent, car la parole de l'existence éternelle est la loi absolue. Dans l'existence éternelle, il n'y a pas de sous-communication, pas de pensée, mais les sensations les plus subtiles qui soient, on parle également de sensations originelles, la mélodie de l'existence pure, d'où découle le langage. Pourquoi se comprennent-ils? Parce qu'ils sont tous orientés sur Dieu. Parce qu'ils sont la loi comprimée, parce qu'ils vivent en Dieu de manière absolue. C'est pourquoi il n'y a pas de secret. Ils sont libres, libres dans leurs paroles, libres dans ce qu'ils émettent et reçoivent. Pourquoi? Parce qu'ils vivent en Dieu. Et les paroles qu'ils prononcent contiennent à leur tour l'image de l'existence pure. Ce qu'ils disent est en même temps une image. Les êtres spirituels comprennent les paroles de l'existence et en même temps les vivent en eux-mêmes. Ils n'ont pas besoin de regarder dans l'image des paroles. Ils comprennent les paroles dans tous leurs détails. Chers amis, quel cadeau immense et unique que de recevoir cet aperçu de l'existence éternelle, notre patrie. Oui, ne ressentons pas en lui le désir profond d'y retourner, en entendant ses explications. Dans le passage suivant, nous entendrons en arrière-fond la voix de Gabriel Sophia, dont les mots aimeraient nous toucher au plus profond de notre âme.
3: Dans le principe, émettre et recevoir, lorsqu'un être spirituel émet en direction d'un être spirituel qui se trouve sur un autre plan céleste, le destinataire perçoit tous les détails de ce qui est émis sous forme d'image. Et lors d'une conversation, c'est-à-dire lors d'un échange de paroles, ils perçoivent le mot en tant que tout. Ils l'entendent et savent ce que leur interlocuteur exprime. C'est la liberté infinie, l'amour infini, les uns envers les autres, les uns pour les autres. Car il n'y a pas de secret. Chaque être spirituel a certaines aptitudes qu'il met en œuvre dans l'existence éternelle. Ces aptitudes sont souvent le sujet des messages émis ou des conversations. Dans l'existence éternelle, il se passe d'innombrables choses, car l'Esprit éternel expire et inspire continuellement. Cela signifie qu'il y a toujours quelque chose en évolution. Tout est mouvement, et les êtres spirituels de l'existence éternelle, qui sont les êtres ayant atteint la pleine maturité, œuvrent et apportent leur aide dans la patrie éternelle. Il y existe toutes sortes d'activités, dont beaucoup nous sont totalement inconnues, car nous n'avons pas les mots permettant de les décrire. Toutefois, nous avons connaissance de certaines d'entre elles. Par exemple, nous savons que pour chaque planète, il y a des anciens, des responsables. et aussi que la tâche de certains êtres spirituels est d'apporter leur aide dans les plans de développement divin. Nous savons aussi qu'il existe des instructeurs spirituels, différentes activités concernant l'enseignement et l'accompagnement des enfants spirituels qui émergent des plans de développement et qui, accueillis par des parents spirituels, sont devenus des enfants de Dieu par le principe de la dualité. Ces enfants doivent à nouveau parcourir tous les plans de développement pour mûrir. Nous dirions que l'enfant grandit. Il mûrit donc pour devenir un être spirituel accompli qui porte en lui tous les aspects de l'existence pure. Et que dit-on dans l'existence pure ? Uniquement ce qui est essentiel et qui correspond à la loi de Dieu. Qu'en est-il chez nous? Rappelons-nous que sur la terre, tout ce qui vient de l'existence céleste a été dégradé, transformé. Cela signifie que chacun de nous est loi. De quoi est faite cette loi? Chacun d'entre nous, chaque être humain, a sa propre loi. Et cette loi est sa loi personnelle. C'est ma loi, c'est ta loi, mais pas notre loi. Dans l'existence éternelle, il s'agit de notre loi, de notre vie, de notre existence. Chaque être humain doit bien admettre que sa loi, autrement dit, la loi de Dieu dégradée, est constituée de ses propres aspects pécheurs. Et chacun pêche de manière différente. Nos péchés constituent ce que nous émettons. Et ce que nous émettons est aussi ce que nous recevons. Nous éprouvons chaque jour nos propres émissions, ou plutôt une partie de celles-ci, car nous en ressentons chaque jour des aspects différents, à travers nos sentiments, nos sensations, nos pensées et nos paroles, ainsi qu'à travers notre monde sensoriel, la vue, l'odorat, le goût, le toucher et l'ouïe. C'est cela notre loi.
0: Après ces paroles de la sagesse divine, avec la voix de Gabriel en arrière-fond, nous poursuivons la lecture de cet enseignement qui explique la façon dont notre communication s'effectue ici sur Terre et comment elle se distingue de la communication divine dans l'existence éternelle. Lorsque nous émettons des pensées, éventuellement par voie télépathique, comme nous le disons, nos pensées atteignent-elles notre prochain de telle sorte qu'il puisse les recevoir pour nous transmettre à son tour un message correspondant? Nous disons « De temps en temps, ça marche. Il m'est arrivé de penser plusieurs fois à mon prochain. Et soudain, il a appelé. » Et pourquoi a-t-il appelé? Parce qu'il avait, à ce moment-là, les mêmes pensées ou des pensées similaires, parce qu'il sait que nous existons, parce qu'il nous connaît, parce qu'il connaît peut-être certains aspects de nos pensées, car nous lui avons parlé et il sait en gros comment nous pensons. Dans ce cas, nous percevons certains aspects de ce qu'il a émis. Et si nous avons perçu ses pensées et que nous lui téléphonons, nous avons éventuellement la possibilité de clarifier certaines choses. Mais mettons-nous à profit cette possibilité de clarifier certaines choses selon la loi de Dieu ou nous contentons-nous d'avoir une conversation? Et de quoi parlons-nous? En fin de compte, chacun parle de lui-même. Prenons une conversation téléphonique. Comment vas-tu ? Oh oui, ça va à peu près. Et toi ? Je vais bien. Puis on raconte comment on va. On écoute peut-être brièvement notre prochain dire comment il va. Mais l'écoutons-nous vraiment, avec notre cœur ? Ou bien sommes-nous déjà de nouveau dans nos pensées, que ce soit des pensées sur nous-mêmes ou sur notre prochain ? Et que pensons-nous ? Chacun exprime ce qu'il est lui-même. Chacun ne peut exprimer que ce qu'il a lui-même enregistré en lui. Il ne peut exprimer que sa loi personnelle. Et c'est pourquoi chaque mot a un contenu différent. Même si 2, 3, 4 ou 5 personnes utilisent le même mot, chacun y met un sens différent en fonction de sa propre loi personnelle.
1: L'enseignement de la sagesse divine se poursuit par quelques questions qui peuvent nous aider à mieux nous comprendre nous-mêmes et notre nature humaine. Pourquoi avons-nous tant de mal à percevoir l'essentiel ? Pourquoi n'exprimons-nous pas seulement l'essentiel, mais aussi tant de choses qui ne le sont pas ? Parce que notre nature humaine, nos aspects pécheurs, nos programmes du moi, nous poussent toujours à nous mettre en avant. Pourquoi avons-nous besoin d'un téléphone ? Parce que nous ne sommes plus à même de communiquer entre nous. Nous avons des téléphones portables, nous appelons un numéro et le correspondant répond. Mais si le correspondant n'a pas de téléphone, nous ne pouvons pas le joindre. Nous sommes donc dépendants de ce moyen de communication primitif. Nous avons également besoin d'ordinateurs, parce que nous ne sommes pas à même de communiquer à notre prochain le message voulu selon le principe « émettre et recevoir ». Et nous disons que notre technologie est géniale. La perception des êtres humains que nous sommes est donc limitée. Toute la beauté, les couleurs, les formes, les sons, c'est-à-dire toute la symphonie de l'existence éternelle est recouverte par nos péchés, par nos programmes du moi. Nous émettons ces programmes jour après jour et nous recevons en retour des choses similaires. Mais nous ne nous en rendons même pas compte. Nous captons des pensées et nous nous demandons d'où elles viennent. Puis nous les mettons de côté. En réalité, c'est peut-être notre loi du moi qui veut nous dire quelque chose. Peut-être que l'ordinateur causal émet et nous dit « Mets ces aspects en ordre aujourd'hui ». Nous parlons, parlons, parlons encore et uniquement de nous-mêmes. Malgré cela, nous ne parvenons pas à nous comprendre les uns les autres. Si je vous demande maintenant, est-ce que vous m'avez compris ? Vous allez dire, oui, bien sûr. Et pourtant, chacun aura compris quelque chose de différent. Où que nous soyons, chacun aura compris quelque chose de différent.
2: Eh oui, chers amis, nous devons bien admettre que malheureusement, c'est notre réalité ici sur Terre. Écoutons la suite de l'enseignement. Au fond, c'est une image bien triste. Nous sommes des enfants de Dieu, nous portons en nous la plénitude, la plus merveilleuse force d'émission, la loi éternelle, mais nous nous contentons de notre propre force d'émission, qui est basse. Nous ne comprenons pas notre prochain. Nous disons « Oui, oui, oui, je t'écoute ». Est-ce que nous comprenons vraiment ce que l'autre veut nous dire ? Oui, oui, je te vois. Est-ce que nous le voyons vraiment ? Peut-être que certains d'entre nous comprennent maintenant mieux pourquoi le Christ, notre frère et rédempteur, nous parle à nouveau et nous donne des explications détaillées. Il veut nous rendre sensibles à la patrie éternelle. Il veut nous montrer que nous sommes des enfants de Dieu. Il veut nous dire « Libérez-vous de vos péchés ». Je vous y aide, car il est notre Rédempteur. Ne commettez plus les mêmes aspects pécheurs. Accomplissez progressivement la loi de Dieu afin de redevenir ce que vous êtes au plus profond de vous-même. Ce que nous sommes tous, des enfants des cieux, des enfants de la loi éternelle, de l'amour. C'est là que nous conduit notre chemin. Personne, aucune âme ne peut dire « je ne le veux pas ». Nous étions tous heureux dans l'existence éternelle, jusqu'à ce que certains se mettent soudain à croire qu'ils préféraient être le courant de l'existence plutôt que l'existence pure comprimée. C'est ainsi que la chute a commencé. Et si aujourd'hui nous disons « je préfère être un être humain, l'être spirituel ne m'intéresse pas », alors nous sommes dans la pensée de la chute. Pourtant, nous avons l'existence en nous. Et un jour ou l'autre, chacun d'entre nous a un déclic et se dit « je ne veux pas continuer comme ça ». Tôt ou tard, chacun de nous ressent le désir profond de sortir de l'étroitesse de ce qui est personnel pour se diriger vers ce qui est impersonnel. Peut-être comprenons-nous maintenant ce que signifie « impersonnel ». C'est l'esprit qui rayonne en tout. Ce sont les êtres qui vivent dans l'esprit éternel. L'esprit ne garde rien pour lui. Dieu, notre Père éternel, la loi comprimée, ne garde rien pour lui. Il se donne entièrement dans le courant éternel, dans la loi éternelle. C'est cela, être impersonnel. Il ne garde rien pour sa propre personne. Celui qui garde quelque chose pour lui en disant « c'est uniquement pour moi » devient personnel. Et ce qui est personnel, c'est le « moi », les aspects pécheurs. Uniquement pour moi, c'est ce que nous émettons et ce que nous recevons. C'est ce que nous exprimons. Et la plupart du temps, nous parlons beaucoup trop.
0: La sagesse divine nous aide à comprendre notre nature humaine en posant les questions suivantes. Pourquoi parlons-nous autant, y compris dans nos pensées? Quelle en est la raison profonde? Le manque d'assurance, vouloir se mettre en avant, la peur, des soucis, peut-être aussi le fait que nous valorisons et dévalorisons notre prochain. Cette attitude a donc des causes que nous aurions dû regarder de plus près et mettre en ordre depuis longtemps. Nous parlons trop, y compris dans nos pensées. Nous voulons parler plus fort que nous-mêmes pour ne pas entendre ce qui veut remonter du fond de nous et que nous aurions dû regarder et mettre en ordre depuis longtemps. Car si nous nous taisons et nous ordonnons d'être silencieux, sois silencieux et prends conscience de ce qui est en toi, nous devrons alors nous regarder plus souvent dans le miroir de nos pensées, dans ce que nous voulons absolument dire, et nous nous découvrirons alors toujours nous-mêmes, notre moi inférieur. Tout ce qui nous talonne vient d'aspects personnels, c'est-à-dire de ce que nous avons nous-mêmes enregistré en nous. Ce qui est impersonnel n'exerce pas de pression. C'est comme un flux qui se communique à nous, pour nous et pour notre prochain, si cela est nécessaire. Et celui qui vit dans le courant éternel n'a pas besoin de demander. Il est lui-même le courant en tant que la loi comprimée.
1: Les explications se poursuivent. Nous avons l'existence en nous, mais il y a souvent un décalage entre l'âme et l'être humain. L'âme est éveillée et veut être libre. Elle voudrait avancer vers Dieu. L'être humain, quant à lui, veut encore retenir, garder certaines choses. Dans certains aspects, il veut rester le moi humain, vivre ses aspects pécheurs, ce qui provoque régulièrement ce qu'on appelle une douleur de l'âme. Quelque chose fait mal sans faire mal. Ce n'est pas une douleur physique, mais une souffrance profonde. L'âme dit de cette manière « Libère-toi enfin de ce que tu m'as imposé, car je veux rentrer à la maison, auprès de l'Éternel. » Nous sommes donc constamment appelés à faire un choix. Vas-tu maintenant répondre aux souhaits de ton âme? Vas-tu, ô être humain, mettre en ordre ce que tu lui as imposé, ou veux-tu le garder ? Si nous le gardons, une discrépance se crée entre l'âme et l'être humain, et c'est souvent une source de tension extrême. Voici éventuellement une aide. Lorsque des difficultés surviennent, que nous reconnaissons des aspects pécheurs et que ce qui nous arrive paraît nous étouffer, disons « Oui, Père », c'est-à-dire « Que ta volonté se fasse ».
2: Chers amis, nous avons donc tous les jours le choix, celui de la vie personnelle, qui fait de longs discours, ou celui de la vie impersonnelle, la vie divine, que nous portons au plus profond de notre âme et qui nous relie à tous nos prochains, car nous sommes tous les fils et filles de la patrie éternelle, de l'existence éternelle. Comme nous venons de l'entendre, nos paroles et ce qu'elles cachent nous apprennent ce qui nous sépare encore de cette existence impersonnelle. Celui qui décide d'aller à la découverte de lui-même constate que c'est un chemin passionnant qui le rapproche pas à pas de son prochain et nous aide à mieux nous comprendre les uns les autres, si c'est ce que nous souhaitons. Dans cet esprit, nous vous souhaitons des journées intéressantes et riches en prise de conscience. À bientôt pour une prochaine émission de La Véritable École, c'est la vie. Une chaleureuse salutation en Dieu.

À toutes les époques, il y a eu des prophètes. Depuis plus de 40 ans, Dieu, l'Éternel, se révèle à nouveau par la parole prophétique. C'est le Dieu d'Abraham, d'Isaac et de Jacob qui s'exprime à travers sa prophétesse à notre époque, Gabrielle. Sa parole est la parole du Consolateur qui fut annoncée par Jésus de Nazareth il y a 2000 ans. Aujourd'hui, lui, le Christ de Dieu, a réalisé sa promesse. Dans ses souvenirs autobiographiques, portant le titre « Une vie de femme au service de l'Éternel, mon chemin en tant que prophétesse, instructrice et messagère de Dieu en se tournant d'air », Gabrielle, la prophétesse et messagère de paix de Dieu, donne de façon vivante un aperçu de sa vie, de ses souvenirs d'enfance et de l'appel à la mission prophétique. C'est par amour pour Dieu, l'Éternel, que Gabrielle, une femme plutôt menue, timide et sensible, accepta de donner la parole prophétique et s'exposa donc au public, tout en sachant qu'elle pourrait être tournée en dérision. Et elle fit en effet l'expérience amère de ce que signifie être rejetée, mise au banc de la société et dénigrée en raison de la parole de Dieu, et ceci en premier lieu par les représentants des églises institutionnelles et ceux qui leur sont soumis. C'est aussi la raison pour laquelle cette autobiographie, écrite en 1997, n'est publiée qu'aujourd'hui, 20 ans plus tard. À l'époque où Gabrielle rédigea ce manuscrit, les campagnes inquisitoriales menées par les églises institutionnelles depuis plus de 20 ans déjà contre la parole du Christ de Dieu et sa prophétesse et messagère, Gabrielle, atteignaient leur paroxysme. Il fut alors décidé

0: Bienvenue à l'école Giovanni Sofia.
1: L'école pour une autre époque, sous le signe du Christ de Dieu, de l'amour pour Dieu et pour le prochain.
0: Et tu te demandes qui est Giovanni ?
1: Giovanni est un être des cieux, un ange, une fille du rayon de la sagesse. Elle nous apporte, à nous, petits et grands enfants humains, les plus hautes sagesses des cieux, avec des mots simples.
0: Dans ses récits, Giovanni nous donne une multitude d'indications et d'explications qui sont d'une grande aide pour notre vie. Ces explications nous aident à comprendre comment nous devrions nous comporter envers la nature et tout ce qui vit, envers ce qu'il y a de plus petit comme ce qu'il y a de plus grand, car Dieu, le Créateur, est en toute chose et en tout être.

0: Quelle belle forêt!
1: Oui, très belle!
0: Et ses sons merveilleux, le murmure de la cascade et le chant des oiseaux. Bonjour les enfants, nous sommes ravis de vous retrouver. Et maintenant, imaginons tout ce qu'il y a encore ici, mais que l'on ne peut pas voir ni entendre.
1: Oui, Léonie parle des nombreux petits êtres invisibles. Les elfes, les gnomes, les lutins et les esprits élémentaires. Ils sont partout dans la forêt et aident là où ils le peuvent, les animaux, les plantes et tout ce qui vit dans la forêt. Et le soir, quand le soleil se couche, ils se retrouvent tous ensemble en compagnie des animaux et ils racontent ce qui s'est passé pendant la journée.
0: Et c'est justement l'un de ces récits que Liobani partage avec nous aujourd'hui. Il y est question d'un faon qui a été aidé par des êtres de la nature. L'elfe « Viens avec moi » raconte. « Moi aussi, j'ai vécu quelque chose de beau aujourd'hui, lorsque j'ai parcouru la forêt, main dans la main, avec Jeannot Gentille, notre frère à tous, et qui est le fils de notre voisin. Nous aussi, nous avons traversé la réserve ce matin pour rendre visite à quelques familles d'animaux. Pendant que nous marchions ainsi, calmement et attentivement, nous tournions nos sens très fins vers l'extérieur afin de ressentir où de l'aide était nécessaire. C'est alors que nous avons entendu des plaintes dans le lointain. Nous avons alors suivi nos sens et avons entendu des gémissements provenant d'un fourré. C'est là que gisait le faon, amour d'une mère, qui gémissait de douleur. Nous lui avons alors dit « Cher faon, amour d'une mère, nous t'apportons la salutation du soleil. Que s'est-il donc passé ?» À partir des sensations émises par le petit faon, nous avons compris qu'il était en train de brouter au petit matin lorsque soudain, il a entendu des coups de feu. Effrayé, il avait voulu s'enfuir et retourner auprès de sa mère en courant sur des pierres et à travers de nombreuses bosses. Mais encore maladroit dans ses mouvements, il s'était cogné la patte contre un rocher et il souffrait beaucoup à présent. Jeannot Gentille a regardé de plus près la patte, constaté qu'elle était fracturée et a dit
1: « Qu'allons-nous faire maintenant ? Une patte cassée a besoin d'un bandage, voire d'une attelle. Certes, nous pouvons capter les forces de soulagement et de guérison des rayons du soleil et les diriger vers amour d'une mère. Mais pour guérir des os fracturés, il faut l'aide d'un être humain. »
0: Que faire ? Dis-je à Jeannot Gentille. Jeannot Gentille réfléchit et dit :
1: J'ai capté la solution. Un garde forestier parcourt souvent ce secteur. Nous savons qu'il aime beaucoup les animaux et qu'il en a déjà aidé beaucoup. Et il a une sorte de tuyau avec lui.
0: Jeannot Gentille voulait dire un rouleau de bandage. Le garde forestier l'avait déjà utilisé plusieurs fois, surtout pour bander la patte de certains chevreuils. Jeannot Gentille ajouta :
1: Il n'est pas encore toujours en route à cette heure matinale. Ce que nous pouvons faire en attendant, c'est recueillir les premiers rayons du soleil dans nos mains. Avec nos sensations d'amour envers l'Esprit Créateur, nous renforcerons les rayons du soleil dans nos mains et nous les transmettrons à Amour d'une mère pour atténuer ses douleurs.
0: Et c'est ainsi que cela se passa.
1: Liobani nous explique que l'elfe vient avec moi et le lutin Jeannot Gentille ouvrir les mains pour recueillir les premiers rayons du soleil. Ils prièrent le Dieu créateur de donner sa force et son aide au faon amour d'une mère et dirigèrent les rayons curatifs dans son corps. L'elfe vient avec moi poursuivit son récit.
0: Peu de temps après, les grands yeux du faon se sont de nouveau mis à briller. Le plus gros de la douleur était passé. Jeannot Gentille a alors dit :
1: Petite elfe, tu restes avec amour d'une mère. Et moi, je vais aller chercher le gentil garde forestier.
0: Jeannot Gentille appela à l'aide un esprit du feu et lui dit
1: « Ensemble, nous allons diriger le garde forestier jusqu'à Amour d'une mère. »
0: Jeannot Gentille caressa le petit Fan, me caressa aussi en passant gentiment ses mains sur mes cheveux et dit
1: « Tu peux compter sur moi, cher petit elfe. »
0: Mon cœur débordait de joie et je dis « Je le sais, Jeannot Gentille. »

0: vivent de nombreuses belles et bonnes choses.
1: Jeanne aux Gentilles entendit dans son cœur l'esprit du feu.
2: Jeanne aux Gentilles, j'ai entendu ton appel à l'aide. Devant toi, un rayon de soleil scintille dans une fleur. Elle illumine ton cœur.
1: Jeanne aux Gentilles vit la fleur devant lui et en même temps, il ressentit dans son cœur qu'elle lui indiquait le chemin où il pourrait trouver le garde forestier. Lorsqu'il regarda la fleur, elle inclina sa petite tête. À présent, il savait quelle direction prendre. En effet, un esprit de l'air était également venu à son aide et avait soufflé sur la fleur, de sorte que sa petite tête indiquait la direction dans laquelle Jeanne aux Gentilles devait aller. Sur son chemin, il rencontra plusieurs fois la même espèce de fleur. Toujours, une fleur penchait sa petite tête et lui montrait ainsi le chemin à suivre. C'était naturellement un esprit de l'air qui, par l'intermédiaire des enfants fleurs, montrait à Jeanne aux Gentilles le chemin vers le garde forestier. Tout à coup, Jeanne aux Gentilles s'arrêta. Il entendit des pas lourds, le sol de la forêt vibrait. C'était le garde forestier. Il fallait maintenant diriger ce brave homme vers le fourré où gisait le faon, amour d'une mère. Tant que le garde forestier suivait le bon chemin vers le fourré, tout allait bien. Le lutin Jeanne aux Gentilles marchait à côté de lui. Il était tout petit en comparaison de ce grand être humain. Mais son cœur était rempli d'amour et son être possédait la grandeur intérieure, le désintéressement pour aider là où c'est nécessaire. Le garde forestier s'arrêta et prit une autre direction. Jeanne aux Gentilles dirigea les sentiments de son cœur vers les sens du garde forestier, mais ce dernier n'y réagit pas. Jeanne aux Gentilles appela alors l'esprit du feu.
2: « Me voilà !»
1: Et il illumina très fortement un rayon de soleil se trouvant à gauche du garde forestier. L'homme regarda avec étonnement à gauche et continua son chemin. Jeanne aux Gentilles lui envoya à nouveau une impulsion d'aide qui l'incita à vérifier si tout allait bien. En même temps, l'esprit du feu renforça un rayon de soleil qui frappa un éclat de vert, d'où jaillirent comme des éclairs et des scintillements. Le garde forestier se dit alors à lui-même.
2: Eh bien, il faut quand même que j'aille voir ce qui se trouve là-bas. Il ne faudrait pas que ça déclenche un incendie de forêt. Il fit demi-tour et prit le chemin qui conduisait au fourré. Il trouva l'éclat de verre, le ramassa, le mit dans sa poche et continua son chemin. Pendant que Jeanne aux Gentilles se trouvait en route pour chercher de l'aide, l'elfe, viens avec moi, était resté auprès du faon blessé. Il envoyait aussi des sensations de paix et de calme à la mère du faon. Amour d'une mère, ressentait régulièrement des douleurs. Lorsqu'une vague de douleur plus forte le saisissait, alors le petit faon poussait un grand cri. C'est ce qui se produisit au même moment où le garde forestier passa devant le fourré. Il s'arrêta.
3: Qu'est-ce que c'est ?
2: On dirait le cri d'un chevreuil. Il doit être tout près. Tiens, quelque chose bouge là-bas.
0: Amour d'une mère, entendant le garde forestier, voulut se lever et se sauver. Mais il s'effondra. Il ne pouvait pas se tenir debout. Effrayé, le cœur battant, il resta couché lorsque le garde forestier se fraya un chemin à travers le fourré et s'approcha lentement et prudemment de lui.

0: En voyant le beau petit Fan, son cœur fut tout ému. Il lui adressa des paroles réconfortantes et s'adressa très doucement du Fan, qui était de plus en plus inquiet, mais qui ne pouvait pas se lever. Le garde forestier comprit bien vite la situation dans laquelle se trouvait le jeune animal. Il prit dans sa poche le rouleau de bandage dont Jeannot Gentil avait parlé et chercha des petits bâtons en bois pouvant servir d'attelle. Il en trouva, car l'elfe et le lutin l'aidèrent du mieux qu'ils purent. Le garde forestier posa une attelle à la patte et serra bien fort le bandage autour. Cela ne plaisait pas au Fan, mais l'elfe vient avec moi et le lutin Jeannot Gentil lui expliquèrent pourquoi c'était nécessaire. Alors, il resta immobile. Lorsque l'attelle fut mise en place, le garde forestier releva le Fan amour d'une mère. Mais le blessé ne pouvait pas encore tenir debout. Il s'effondra et se trouva à nouveau couché sur les branchages qui étaient déjà écrasés sous lui comme une litière. Le garde forestier vérifia si son bandage était suffisamment solide. Il caressa le pelage du Fan et murmura « Reste couché ici, rien ne peut t'arriver. Il n'y a pas de renard dans cette région. Je viendrai te voir ce soir. Si tu es encore ici, je t'emmènerai à ma cabane. » Et il s'en alla. L'elfe vient avec moi, poursuit son récit.
1: Jeannot Gentil et moi, nous renforcions régulièrement les rayons du soleil et dirigions les forces curatives sur la patte cassée. En même temps, nous envoyions des sensations d'amour qui demandaient de l'aide. C'est ainsi que la mère du Fan, qui cherchait son petit, put être atteinte par l'intermédiaire d'un esprit de l'air et d'un esprit du feu. L'esprit de l'air et l'esprit du feu dirigèrent la biche vers le fourré où elle trouva son Fan. Elle le consola et se coucha près de lui. Elle le lécha affectueusement, passant sa langue sur son dos et sur ses oreilles. Elle lui donnait ainsi de l'amour et un sentiment de protection et de bien-être.
0: Chers enfants humains, dit Liobani, il faut que tu saches que les sensations d'amour désintéressé sont le langage des animaux, des plantes, des pierres et des êtres élémentaires. Toutes les formes de vie spirituelle sont unies les unes aux autres par des sensations d'amour désintéressé.

0: C'est ainsi que la biche soigna son enfant avec amour pendant plusieurs heures. Ensuite, elle se releva et montra à son petit faon qu'il devait lui aussi se lever et partir avec elle. Amour d'une mère voulut se relever, mais il s'écroula à nouveau. Sa maman s'approcha plusieurs fois de lui très affectueusement, en lui envoyant des sensations disant « Appuie-toi sur les trois pattes et garde la patte blessée en hauteur. » Après plusieurs tentatives, le faon réussit à se tenir debout. Il boitait derrière sa mère attentionnée qui l'amena en lieu sûr au camp de la famille Chevreuil, saute dans le champ, à laquelle appartenait Amour d'une mère. Il était bien caché au centre d'un grand fourré, sous un arbre dont les branches recouvrent d'une manière protectrice un emplacement creux et tapissé d'herbes et de feuilles mortes. Jeanne aux Gentilles et moi, nous avons accompagné la biche et son faon. Dans le camp se trouvait un autre petit faon qui s'est beaucoup réjoui du retour d'Amour d'une mère. Il lui a fait de la place et l'a réchauffé avec son corps. Une grande joie régnait dans le camp des chevreuils parce qu'Amour d'une mère avait été retrouvé et que sa mère était maintenant auprès de ses enfants et les protégeait.
1: Chers enfants, ajoute Liobani, il en va de même pour vous les êtres humains. Celui qui est bon et aimant envers son prochain, celui qui pense et aime de manière désintéressée, reçoit beaucoup de joie et d'amour. Il te faut savoir que l'amour désintéressé qui afflue vers le cœur de ton prochain produit une puissante force d'où s'écoule à nouveau de l'amour qui guérit là où la guérison est nécessaire, qui aide là où l'aide est nécessaire et qui unit ceux qui aspirent à l'unité. Chers frères et sœurs humains, c'est de cette manière que les esprits élémentaires aident les animaux et les plantes en habit terrestre. Les esprits de la nature s'efforcent aussi d'aider les êtres humains, dans la mesure où, avec leur sensation d'amour, ils parviennent à atteindre leur monde de sensations.
0: Et voilà! Nous sommes arrivés à la fin du récit de Liobani sur le petit faon. Qu'avons-nous appris aujourd'hui? Qu'il est important d'être calme lorsque nous sommes dans la nature, car il se peut que les êtres de la nature aient quelque chose d'important à nous dire. Par exemple, qu'un insecte est couché sur le dos et ne peut plus marcher, ou qu'un animal est blessé et a besoin d'aide. Si vous voulez en savoir plus sur le monde invisible de la nature, nous pourrons nous retrouver ici pour d'autres récits de Liobani. Bonne continuation et à bientôt !

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0: Bonjour les enfants. Devinez ce que nous avons trouvé pour vous aujourd'hui? Une belle histoire. Elle s'appelle Sarah et les animaux de la forêt. Uli, tu veux bien nous lire cette histoire maintenant?
1: Bien sûr, Yeni. Elle commence comme ça. Sarah vivait seule avec sa maman dans une très vieille et pauvre maison. Le toit, qui n'était pas étanche en certains points, laissait même passer la pluie. En hiver, il n'y avait pas de chauffage, comme chez nous, que l'on peut tout simplement allumer en tournant un bouton. Sarah et sa maman devaient aller chercher du bois dans la forêt, le couper en morceaux et le faire brûler dans un vieux poêle. C'était très difficile. Lorsqu'elles avaient besoin d'eau pour faire la cuisine, se laver ou boire, elles devaient aller en chercher avec une lourde cruche dans le puits d'un village voisin. Elles allaient souvent dans la forêt avec une corbeille pour ramasser des champignons, des baies, des noix et des herbes sauvages. Elles n'avaient pas suffisamment d'argent pour se cuisiner un repas chaud par jour. La mort du père de Sarah, il y a des années déjà, les avait réduites à une grande pauvreté. Cependant, elles ne baissaient jamais les bras. Le soir, au moment de se coucher, la maman de Sarah s'asseyait sur son lit et lui disait « L'amour divin est comme un grand soleil en nous, très lumineux et chaud. Il est en chaque être humain, en chaque animal, en chaque plante, en toute vie et également en toi. « Ma petite fille, n'oublie pas que tu n'es jamais seule, » lui disait sa maman. « Dieu, notre Père à tous, est toujours là. Il habite dans notre cœur. » Elles remerciaient ensemble l'Esprit Créateur pour la journée. Ainsi, Sarah s'endormait apaisée et heureuse. Elle se sentait protégée par la grande et chaude lumière.
0: La première chose que Sarah faisait le matin en se réveillant, c'était d'ouvrir la fenêtre, car elle aimait écouter le chant des oiseaux qui ressemblait à des petites mélodies. Parfois, elle tendait son bras dehors, et il y avait alors toujours un petit oiseau qui se rapprochait tout près d'elle. Il ne semblait pas avoir peur, il était pour elle comme un ami. Sarah devait souvent se rendre dans le village voisin. Cependant, elle ne s'y sentait pas très à l'aise. Les gens étaient désagréables avec elle. Pourquoi se comportait-il ainsi? Est-ce que c'était parce que Sarah n'avait pas des habits aussi beaux que la plupart des autres enfants? Ou bien parce que sa maman n'avait pas suffisamment d'argent pour lui payer l'école? Nous ne le savons pas, mais en tout cas, c'était comme ça. À peine Sarah arrivait-elle que les autres enfants se mettaient à chuchoter entre eux et à partir en courant. Sarah devait donc poursuivre seule son chemin. Elle aurait bien aimé avoir beaucoup de camarades de jeu ou aller à l'école avec un grand cartable, une ardoise et un crayon. Mais ce n'était pas possible. Malgré leur pauvreté, la mère de Sarah veillait à bien éduquer son enfant afin qu'elle préserve un cœur ouvert et une nature joyeuse et heureuse, même si les gens du village les évitaient.
1: L'occupation préférée de Sarah était d'aller voir ses nombreux amis de la forêt, les animaux. Quand elle se rapprochait d'eux, ils ne la fuyaient pas. Au contraire, ils la saluaient très joyeusement. Il y avait avant tout un raton laveur, deux gros sangliers, un renard et un petit chevreuil. Sarah leur apportait à chaque fois quelque chose de bon à manger, comme par exemple des trèfles ou de bonnes petites herbes pour le petit chevreuil. Sarah parlait aux animaux et parfois ils se pressaient autour d'elle et se laissaient caresser. Ils savaient que Sarah n'était pas une source de danger. Ils s'étaient attachés à la petite fille. Ils restaient également proches d'elle lorsqu'elle cueillait des baies, lorsqu'elle construisait de belles petites maisons pour les lutins en utilisant des racines, de la mousse et des branches, ou lorsqu'elle essayait de reproduire dans la neige des traces d'animaux. Au printemps et en été, il arrivait à Sarah de pouvoir aider un petit oiseau qui était tombé du nid. Elle apportait son aide également ailleurs. Elle allait presque tous les jours dans la forêt, car elle n'avait personne avec qui jouer autrement. Un jour, un petit garçon qui s'appelait Sébastien et habitait le village se rendit lui aussi dans la forêt. Il découvrit Sarah et l'observa jouer avec les animaux et siffler des chansons gaies. Sébastien était très étonné car il n'avait jamais vu cela. L'image qu'il avait de cette petite fille changea tout à coup complètement. Elle toucha son cœur de petit enfant et il avait presque honte d'avoir souvent dit des choses méchantes au sujet de Sarah dans son village. Sébastien se cacha derrière un gros arbre et observa Sarah avec intérêt. Il n'avait pas envie de retourner à la maison. Secrètement, il souhaita être un jour, lui aussi, aussi proche des animaux. Yeni, peux-tu nous raconter comment l'histoire continue ?
0: Oui, volontiers. Lendemain, alors que Sarah retourna au village pour aller chercher de l'eau, elle passa comme d'habitude à côté d'un groupe d'enfants déclenchant tout de suite des commérages. Sarah les salua malgré tout, car sa maman lui avait appris à voir ce qui est bon en chacun et en toute chose. Mais cette fois, il y avait un jeune garçon parmi eux qui ne participait pas au commérage et qui salua timidement Sarah d'un geste de la main. C'était Sébastien. Le petit cœur de Sarah se mit à tressaillir de joie et elle le salua en retour. Les autres enfants étaient stupéfaits. Qu'était-il arrivé à Sébastien ? Il ne le savait pas, mais nous, chers enfants, nous le savons. Il avait observé Sarah dans la forêt et la voyait maintenant avec de tout autres yeux. Quand Sarah eut fini de prendre de l'eau et fut repartie, les enfants demandèrent à Sébastien pourquoi il n'avait pas voulu participer au commérage. Il leur répondit « Je vais vous le montrer ». Et ils se donnèrent rendez-vous le lendemain pour se rendre dans la forêt. Ils étaient tous très curieux de ce qu'ils pourraient bien y voir. Est-ce que vous croyez que Sébastien le leur a dit ? Non, je ne crois pas. Le lendemain matin, ils se retrouvèrent devant la maison de Sébastien. Ils étaient tous très curieux et impatients et marchèrent aussi vite qu'ils purent en direction de la forêt.

0: Mais peu avant l'orée des bois, Sébastien les freina et leur dit « À partir de maintenant, il faut que vous arrêtiez de gambader dans tous les sens et il faut aussi être très silencieux, autrement vous ne pourrez pas voir ce que j'ai vu hier. » Les enfants se cachèrent derrière un gros arbre et restèrent silencieux. Ils observaient la clairière avec curiosité.
1: Yenny, sais-tu ce qu'ils ont vu ? Sarah était assise sur une souche d'arbre et sortit de son tablier trois pommes rouges, quelques noix et des herbes qui sentaient bon. Elle s'écria « Venez, chers amis de la forêt, je vous ai à nouveau apporté quelque chose !» À peine avait-elle terminé sa phrase qu'une biche élancée sortit très prudemment d'un buisson, reniflant dans toutes les directions pour s'assurer qu'il n'y avait pas de danger. Elle se dirigea tranquillement vers Sarah. La petite biche posa son délicat museau sur les genoux de Sarah, qui la caressa avec amour et lui tendit les herbes qu'elle avait ramassées pour elle. Peu de temps après, l'assemblée se fit plus bruyante. En effet, deux gros sangliers arrivèrent joyeusement de la forêt en trottinant. Sarah les appelait Taron et Strobli. Elle leur avait également apporté quelque chose. Elle déposa les pommes sur le sol. Les deux compagnons poilus ne se firent pas prier et mangèrent délicatement toutes les pommes, un morceau après l'autre. En signe de reconnaissance, le plus grand d'entre eux donna avec tendresse un petit coup de museau sur le dos de Sarah. Elle rit et dit « Ah, je t'ai bien compris !» Mais qui va encore lui rendre visite ? Le renard se glissa discrètement dans la clairière. Allait-il lui aussi profiter des bonnes choses que Sarah avait apportées dans son tablier ? Ou était-ce trop tard ? Non, bien sûr que non. Il n'était pas trop tard. Sarah avait aussi apporté quelque chose pour lui. Elle déposa aussi des baies juteuses sur une pierre pour Vagli, le raton laveur, qui manquait encore à l'appel. Il arriva rapidement pour venir chercher ses baies savoureuses. « Oh, mais il boite !» constata Sarah. Elle lui retira rapidement une épine de la patte qui certainement le faisait souffrir. Après avoir passé ensemble un moment de partage harmonieux, Sarah et ses amis les animaux se séparèrent et reprirent chacun leur chemin, car les animaux aiment la liberté.
0: Sarah resta encore un moment dans la forêt pour ramasser les branchages secs, lui permettant d'allumer plus facilement le chauffage à la maison. Cachés derrière leurs gros arbres, les enfants du village observèrent tout cela. Ils se rendirent compte qu'ils ne connaissaient pas vraiment Sarah jusqu'à ce jour. Sébastien prit son courage à deux mains et osa sortir de leur cachette. « Salut, Sarah !» s'écria-t-il. Elle se retourna avec étonnement. Elle reconnut le garçon du village qui l'avait salué la veille. Elle lui demanda « Comment t'appelles-tu ? Qu'est-ce que tu fais dans la forêt ?» Sébastien lui raconta qu'il l'avait observé la veille et qu'il était maintenant venu dans la forêt avec ses amis pour lui rendre visite et rendre visite aux animaux. Sébastien dit « Sarah, j'aimerais bien m'excuser, car je me suis souvent moqué de toi. J'ai maintenant compris que c'est facile de se moquer de son prochain lorsqu'on est en nombre et que l'on ne connaît pas vraiment l'autre. Je veux prendre la résolution de respecter et d'apprécier chacun comme il est, même s'il est différent de moi et que, par exemple, il n'a pas un père riche comme moi. » Après avoir exprimé cette bonne résolution, il appela ses amis en les invitant à sortir aussi de leur cachette. Ils sortirent tous, l'un après l'autre. Sarah les invita à prendre place sur sa souche préférée et elle leur parla des nombreux bons moments qu'elle avait passés dans la forêt en compagnie de ses amis les animaux. Les enfants écoutaient avec attention et beaucoup de respect. Eux aussi souhaitaient maintenant être les amis de Sarah. Tout à coup, Sarah n'était plus un sujet de moquerie. Au contraire, les enfants ne cessaient de la questionner, car ils s'étonnaient que l'on puisse avoir pour ami une biche ou un renard. Comment est-ce possible ? Demandait-il. Est-ce que tu as un secret ? Tu es si proche des animaux. Sarah n'eut pas besoin de réfléchir longtemps pour répondre. Elle dit, je crois que ça vient de l'amitié, de l'amour que l'on a pour les animaux. Les aimer signifie ne pas leur faire de mal. Les aimer signifie aussi se réjouir de leurs belles couleurs et de leurs belles formes, se réjouir lorsque les oiseaux volent, lorsque les moineaux chantent, lorsqu'un chevreuil gambade dans la forêt et qu'un lièvre court dans les champs, lorsqu'un chat miaule et un chien aboie à tue-tête. C'est ça l'amour. Sarah regarda ses camarades du village en disant, « Il n'y a pas de secret. J'aime mes amis les animaux, c'est tout simple. Et tous ceux qui le souhaitent peuvent faire la même chose. » Les enfants parlèrent encore un bon moment de l'amitié et décidèrent de jouer ensemble lors d'une prochaine fois. Pensifs mais remplis de joie et de bonheur, ils rentrèrent ensemble à la maison en chantant.
1: Arrivés à la maison, tous les enfants racontèrent naturellement ce qu'ils avaient vécu dans la forêt avec Sarah. Certains parents hochèrent la tête. Ils ne comprenaient pas ce que leurs enfants pouvaient bien faire avec une petite fille aussi pauvre. Mais ils n'avaient quand même rien contre le fait qu'ils jouent ensemble. Le cœur des enfants s'était transformé. Et peu à peu, cette transformation gagnait également le cœur de leurs parents, qui changèrent d'état d'esprit. Ils se mirent à penser que cela fait du bien d'être là les uns pour les autres. Ils ressentirent tout à coup la détresse dans laquelle vivaient Sarah et sa maman et voulurent les aider avec ce qu'ils avaient en suffisance. L'un d'entre eux se rendit chez elle avec des outils pour réparer le vieux toit. Une autre famille leur apporta de nouvelles fenêtres afin qu'elles aient plus chaud l'hiver, également de nouveaux habits. Et rapidement, Sarah reçut également un cartable avec une ardoise et un crayon. De la même manière que Sarah, qui avait bon cœur, avait jusqu'à maintenant aidé les animaux, elle aida ses camarades du village et les autres enfants se mirent eux aussi à s'aider mutuellement, car cela les rendait heureux. Sarah et sa mère ne furent pas les seules à bénéficier de cet élan d'entraide. Ce fut aussi le cas de toutes les autres personnes démunies du village. C'était comme si la disposition à aider et s'occuper des autres était devenue contagieuse. Les gens avaient de plus en plus de joie à donner, à offrir, à faire de bonnes choses. Ainsi, les enfants et les adultes de ce village près de la forêt changèrent leur manière de vivre ensemble. Ce fut merveilleux. Chers enfants, cette histoire a différentes choses à nous dire. La petite fille Sarah était bonne. Au plus profond de chacun de nous, il y a aussi un être rempli d'amour. Sarah croyait en Dieu. Cela lui donnait de la force et du courage et la rendait généreuse. Comme elle apportait aux autres de la joie et du bonheur, elle était elle-même heureuse. L'enfant apportait son aide car elle voyait ce qui est bon en tout et parce qu'elle se sentait proche des autres, comme s'ils étaient ses frères et sœurs. Sarah savait qu'au plus profond d'eux-mêmes, nos prochains sont comme nous, des enfants de Dieu, et que le Père Céleste les aime autant qu'il nous aime.
0: Peut-être que vous connaissez quelqu'un près de chez vous à qui vous pourriez faire une petite joie, comme Sarah et les enfants du village. Uli et moi, nous nous réjouissons déjà de vous retrouver pour une prochaine histoire. Alors, à bientôt.
1: À bientôt.

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Chères auditrices et auditeurs, chers amis, bonjour. 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De bonnes pensées pour une bonne nuit, de Liobani. Bonsoir, chers enfants. Et oui, la journée touche à sa fin. Le soleil se couche et la nature devient plus calme. Avant de te retirer, toi aussi, dans ton lit, écoutons, si tu le souhaites, un texte de Liobani, un ange de notre patrie éternelle. De bonnes pensées qui vont nous accompagner pour la nuit. Voici ce que dit Liobani. Notre Père céleste éternel rayonne et dispense son grand amour puissant, sa loi. Il nous offre à tous sa force et sa paix. L'amour de notre Père imprègne toutes les étoiles, tous les enfants, tous les êtres humains, donc aussi tes parents, tes grands-parents, tes frères et sœurs, tes camarades de jeu et tes amis. La grande lumière, l'amour de notre Père éternel, inonde également tous les animaux, toutes les plantes et toutes les pierres. L'amour puissant de notre Père céleste ne connaît pas de limites. Il imprègne toutes choses. L'amour de Dieu, c'est l'infini. Dans l'infini, dans l'amour de Dieu, nous sommes tous protégés, entourés, parce que nous sommes tous issus de l'amour de notre Père.

C'était les bonnes pensées de Liobani pour une bonne nuit. Et maintenant, je te souhaite aussi une bonne nuit. Dors bien.

0: Chers amis, bienvenue à cette nouvelle lecture du Sermon sur la montagne de Jésus de Nazareth. Jésus, le Christ, était un révolutionnaire spirituel. Dans son Sermon sur la montagne, il a enseigné de ne pas se venger, mais au contraire, de se réconcilier. Il a enseigné de ne pas rejeter la faute sur les autres, mais de changer nous-mêmes de comportement. Il a enseigné la paix, l'unité, la liberté et la fraternité. À travers son sermon sur la montagne, il nous montre comment nous pouvons vivre l'amour pour Dieu et pour le prochain, afin de devenir des personnes nouvelles, qui vivent en paix avec leurs semblables, mais aussi avec la nature et les animaux, et qui se rapprochent ainsi de l'esprit libre, Dieu en eux. Les passages du sermon sur la montagne de Jésus de Nazareth que nous lisons aujourd'hui viennent d'un évangile apocryphe, c'est-à-dire qui ne fait pas partie de la Bible. Ils sont expliqués et approfondis à notre époque par le Christ de Dieu lui-même, qui se révèle aujourd'hui à travers la prophétesse et messagère de Dieu, Gabrielle. Vous pouvez retrouver ces explications dans la grande œuvre de révélation « Ceci est ma parole, Alpha et Oméga », l'Évangile de Jésus, la révélation du Christ que connaissent les véritables chrétiens du monde entier. Nous commençons par un chapitre intitulé « Ne juge pas ton prochain ». Jésus de Nazareth enseigna « Ne jugez pas pour ne pas être jugé vous-même, car vous serez jugé selon votre manière de juger, et c'est avec la mesure que vous employez que vous serez mesuré, et il vous sera fait ce que vous faites aux autres. » Voici ce que le Christ de Dieu révèle à ce sujet. Vous avez lu que les pensées, les paroles et les actes sont comme des aimants. Celui qui juge son prochain et le condamne, en pensée ou en parole, subira un jour lui-même quelque chose d'identique ou de similaire. Prenez conscience que vos pensées, paroles et actes négatifs sont vos propres juges. Vous serez mesuré avec la mesure que vous employez, aussi bien en pensée qu'en parole ou en acte. Tout comme vous dévalorisez les autres pour vous mettre en valeur, vous serez aussi dévalorisé. Vous subirez ce que vous êtes vous-même. Et si vous considérez que certains doivent se satisfaire de ce qu'ils ont et que d'autres ont droit à davantage, un jour, vous serez dans la situation de celui à qui vous avez moins concédé ou vous posséderez même moins encore. En effet, la façon dont vous pensez, parlez et agissez envers vos prochains reviendra un jour vers vous comme un boomerang.
1: Le prochain chapitre du Sermon sur la montagne a pour titre « Commence par toi-même ». Dans l'Évangile de Jésus, on peut lire ce qui suit. « Pourquoi regardes-tu la paille qui est dans l'œil de ton frère et ne vois-tu pas la poutre qui est dans le tien ? Ou comment oses-tu dire à ton frère « Je veux enlever la paille qui est dans ton œil » alors qu'une poutre est dans le tien ? Hypocrite, retire d'abord la poutre de ton œil, ensuite seulement tu verras plus clair pour pouvoir retirer la paille de l'œil de ton frère. Voici ce que le Christ de Dieu explique à ce sujet. Seul celui qui ne voit pas la poutre qui est dans son œil parle continuellement de la paille dans celui de son prochain. Seul celui qui ignore qui il est et comment il pense, cherche à ôter la paille de l'œil de son frère. celui qui ne se connaît pas et ne discerne pas la poutre qui se trouve dans son propre œil, à savoir les péchés de son âme qui se reflètent dans ses propres yeux, ne voit pas la vérité. Sa vision est voilée par le péché. Il ne voit dans son prochain que ce qu'il est encore lui-même, à savoir un pécheur. Seul celui qui s'efforce de travailler à la poutre qui est dans son propre œil voit les choses toujours plus clairement. Il peut alors voir plus distinctement la paille dans l'œil de son frère et aider celui-ci à l'enlever dans le respect de la loi de l'amour du prochain. Celui qui parle négativement de son prochain, qui le dévalorise et le calomnie, témoigne de la sorte qu'il ne connaît pas ses propres fautes. C'est à leurs fruits que vous les reconnaîtrez. Chacun montre lui-même qui il est à ses propres fruits. Celui qui s'irrite contre ses prochains et les ridiculise témoigne de sa véritable nature. En revanche, celui qui commence par se libérer de ses propres fautes est également capable d'aider son prochain. Par conséquent, celui qui parle avec mépris des fautes de son prochain et qui, ce faisant, ne remarque pas la poutre dans son propre œil, est un hypocrite.
0: Nous lisons maintenant un autre chapitre du Sermon sur la montagne. Il est intitulé « Ne fais pas de prosélytisme ». Jésus de Nazareth enseignait, je cite, « Ne donnez pas aux chiens ce qui est saint. Ne jetez pas non plus vos perles aux cochons, afin qu'ils ne les piétinent et ne se retournent contre vous pour vous déchiqueter. » Voici ce que le Christ de Dieu explique à ce sujet. Allez de lieu en lieu, de maison en maison, pour apporter les paroles de la vérité en faisant du prosélytisme, en usant de paroles éloquentes dans le but de persuader et de convaincre tous ceux que vous rencontrez, ne correspond pas

0: Celui qui pense que son prochain doit croire et accepter ce dont il croit lui-même être convaincu, a lui-même encore des doutes au sujet de sa propre foi. Faire du prosélytisme, c'est vouloir convaincre. Celui qui veut convaincre n'est lui-même pas certain en son fort intérieur de ce qu'il vante. Soyez de bons exemples dans votre foi et ne faites pas de prosélytisme. Vous pouvez proposer votre foi, mais laissez chacun libre d'y croire ou pas, de partager votre point de vue ou pas. La liberté en Dieu est un aspect de la loi éternelle. Si votre prochain vient librement vers vous pour vous interroger sur votre foi, c'est lui qui fait le premier pas. Celui qui est ancré dans la foi lui donnera alors une réponse. Une personne qui est intérieurement reliée à son prochain par le divin ne cherchera pas à le convaincre et à le lier à sa foi. Elle ne lui transmettra que ce qu'elle a elle-même compris et mis en pratique. Seul celui qui a peu d'amour désintéressé cherche à imposer sa foi aux autres. C'est pourquoi méfiez-vous des personnes trop zélées qui cherchent à tout prix à vous convaincre de leur foi. Proposez la vérité éternelle en parole et en écrit et vivez vous-même en conséquence. Alors, ceux qui ont pris conscience de la vie en eux viendront vers vous.
1: Le prochain chapitre du Sermon sur la montagne s'intitule « Tourne-toi vers l'intérieur ». Voici ce qui est dit dans l'Évangile apocryphe. « Demandez et il vous sera donné. Cherchez et vous trouverez. Frappez à la porte et il vous sera ouvert. Car tous ceux qui demandent recevront et tous ceux qui cherchent trouveront. Et il sera ouvert à ceux qui frappent à la porte. » Écoutons ce que le Christ révèle à ce sujet par la parole prophétique. Seul celui qui n'a pas encore trouvé le royaume de l'amour au plus profond de lui-même cherche et frappe à la porte de la vie intérieure. Le royaume de Dieu se trouve au plus profond de l'âme de chaque être humain. Sur le sentier vers la vie intérieure, le chemin menant à la porte du salut, le premier pas consiste à solliciter l'aide et l'assistance de Dieu. Le deuxième pas est de chercher son amour et sa justice. C'est dans les commandements de la vie qui donnent des indications qui le guident sur le chemin menant à l'intérieur que le pèlerin trouvera la vie, l'amour et la justice de Dieu. Le pas suivant consiste à frapper à la porte intérieure au plus profond de son cœur. Cette porte, qui donne accès au cœur de Dieu, ne s'ouvre qu'à celui qui a sincèrement prié, cherché et frappé à celle-ci. La porte intérieure ne s'ouvre pas à celui dont l'orientation est intellectuelle, qui n'aspire qu'à des valeurs et des idéaux extérieurs. Les sceptiques ne pourront pas non plus en franchir le seuil. Celui qui demande, cherche et frappe à la porte doit donc le faire par amour pour Dieu et non pour mettre à l'épreuve son amour. Voyez, celui qui cherche seulement à mettre à l'épreuve l'amour de Dieu pour voir s'il existe vraiment, sera lui-même très vite mis à l'épreuve. La porte du cœur est grand ouverte à celui qui vit en Dieu. Il n'a plus à demander, il a déjà été exaucé, car Dieu connaît ses enfants. Celui qui est retourné dans le cœur de Dieu a déjà reçu dans son âme. Cela signifie que la richesse de Dieu rayonne plus intensément dans son âme

0: et rayonne à travers lui. Celui qui est retourné au plus profond de lui-même n'a plus besoin de chercher. Il est chez lui, dans le royaume intérieur. Celui qui demeure consciemment en lui n'a plus besoin de frapper à la porte intérieure. Il se trouve déjà en Dieu, il vit en Dieu et Dieu vit à travers lui. Seuls demandent, cherchent et frappent à la porte ceux qui se trouvent encore à l'extérieur et ignorent qu'au fond de leur âme, ils portent ce qui les rend vraiment riches, l'amour et la sagesse de Dieu.
1: Le passage suivant du sermon sur la montagne de Jésus de Nazareth est intitulé « Donne ce que tu attends ». Lequel d'entre vous donne une pierre à son enfant s'il lui demande du pain, ou un serpent s'il lui demande un poisson ? Si vous, qui êtes mauvais, pouvez quand même donner à vos enfants de bonnes choses, combien plus votre Père céleste en donnera-t-il à ceux qui lui demandent. Tout ce que vous voulez que les autres fassent pour vous, faites-le pour eux. Et ce que vous ne voulez pas qu'ils vous fassent, ne le leur faites pas non plus. Car tels sont la loi et les prophètes. Dans l'œuvre de Révélation, ceci est ma parole, Alpha et Oméga. Le Christ explique et approfondit ces paroles. Prenez conscience que vous ne devriez pas exiger de vos semblables ce que vous-même n'êtes pas prêt à donner. Si vous attendez de votre prochain qu'il fasse quelque chose pour vous, demandez-vous pourquoi vous ne le faites pas vous-même. Attendre de son prochain de l'argent et des biens pour ne pas avoir à sortir de sa paresse et à travailler, ou attendre des autres de la fidélité sans être soi-même fidèle, ou encore vouloir être accepté de tout cœur par autrui sans soi-même accepter ni accueillir dans son cœur les autres, est égocentrique et témoigne de pauvreté spirituelle. Tout ce que tu exiges des autres, tu ne le possèdes pas dans ton cœur. Il est contraire à la loi divine d'avoir une attitude d'attente qui force son prochain à agir, à s'exprimer ou à se comporter comme il ne serait pas prêt à le faire de lui-même. Si tu as reconnu les attentes que tu as envers ton prochain, rebrousse rapidement chemin et accomplis toi-même ce que tu exiges de lui. Toute contrainte est une pression qui génère à son tour contrainte et contre-pression. En exerçant une pression de cette nature envers tes semblables, tu te lies à eux et tu fais de toi et de celui qui se laisse mettre sous pression un esclave de la nature inférieure. Des méthodes de coercition telles que « j'attends quelque chose de toi », tu attends quelque chose de moi, que chacun donne à l'autre ce qu'il attend, conduisent à des liens. Ce qui est lié n'a pas sa place dans les cieux. Deux êtres liés l'un à l'autre se retrouveront un jour, soit dans les mondes de l'au-delà, soit lors d'une prochaine incarnation.
0: Le Christ de Dieu poursuit sa révélation en disant: cette forme de lien ne s'applique pas dans le cadre professionnel. En acceptant librement un travail, tu as en même temps accepté que le responsable de l'entreprise te fasse exécuter certaines tâches dans le cadre de ton activité. C'est librement que tu t'es joint à un domaine de travail et à son équipe afin de faire ce qui t'est demandé. Donc, lorsque tu choisis un emploi, il te faut ensuite également faire ce que l'on te demande et qui correspond au domaine de travail que tu as toi-même choisi. La phrase « Ce que vous voulez que les autres fassent pour vous, faites-le pour eux » ne s'applique donc pas à l'emploi que vous avez vous-même choisi. Ce que vous ne voulez pas que les autres vous fassent, ne le leur faites pas non plus, signifie « Si vous ne voulez pas être ridiculisé et raillé, volé, trompé, privé de vos biens ou de votre libre arbitre, régenté, battu et insulté, ne le faites à personne. » En effet, sachez que ce que vous faites au plus petit de vos frères, c'est à moi que vous le faites ainsi qu'à vous-même. Ce que vous ne voulez pas que l'on vous fasse, ne le faites à personne, car tout ce qui émane de vous reviendra vers vous. C'est pourquoi examinez vos pensées et contrôlez votre langage.
1: Chers amis, c'est avec ce principe de vie fondamental. Ce que vous ne voulez pas que l'on vous fasse, ne le faites à personne. Que nous en venons à la fin de cette émission. Le sermon sur la montagne de Jésus de Nazareth contient de précieuses indications pour la vie de chacun, quelle que soit sa culture ou sa nationalité. Il est proposé à tous les peuples, de toutes les nations, car Dieu ne connaît ni frontières ni religion. Il est l'esprit libre, Dieu en nous. Nous prenons maintenant congé de vous. Au revoir et une chaleureuse salutation en Dieu.

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0: Chers amis, nous vous souhaitons la bienvenue à cette émission de la série « Nous sommes les communautés libres, unies et soins ». Les communautés libres du monde entier s'orientent sur les 10 commandements de Dieu et sur le sermon sur la montagne de Jésus de Nazareth, qu'il a approfondi lui-même à notre époque par la parole prophétique. Nous nous souvenons peut-être de sa question « Pourquoi vois-tu la paille dans l'œil de ton frère et ne vois-tu pas la poutre dans ton œil ?» Dans la brochure de la série « Le message de la vérité » intitulé « Le sermon sur la montagne, la clé d'une vie intérieure riche », j'ai lu un passage à ce sujet. Celui qui parle négativement de son prochain, qui le dévalorise et le calomnie, témoigne de la sorte qu'il ne connaît pas ses propres fautes. C'est à leurs fruits que vous les reconnaîtrez. Chacun montre lui-même qui il est à ses propres fruits. Celui qui s'irrite contre ses prochains et les ridiculise témoigne de sa véritable nature. Celui qui commence par se libérer de ses propres fautes est également capable d'aider son prochain. Par conséquent, toute personne qui parle avec mépris des fautes de son prochain et ce faisant ne remarque pas la poutre dans son propre œil est un hypocrite. Ces paroles contiennent une sagesse immense et sont pour moi un critère qui me permet d'avoir des prises de conscience sur moi-même. Et il y en a sans cesse. Et plus, dans de telles situations, j'ai eu des prises de conscience sur moi-même, plus j'ai été choqué par moi-même et plus j'ai ressenti un profond repentir face à mon comportement envers les autres. Et j'ai appris que je ne peux vraiment aider mon prochain du fond de mon cœur que lorsque j'ai reconnu la poutre dans mon œil et que je l'ai transformée avec le Christ. C'était, et c'est toujours pour moi, une grande motivation.
1: J'ai lu la brochure intitulée « Les grands enseignements cosmiques de Jésus de Nazareth » à ses apôtres et disciples qui pouvaient les comprendre. Les grands enseignements cosmiques nous expliquent la loi de la vie et Gabriel donne à ce sujet de nombreuses autres indications exceptionnelles pour notre chemin vers Dieu en nous. J'aimerais vous en lire un passage. Si nous voulons changer le monde, nous devons nous-mêmes changer. Tant que nous nous contentons de parler de changement sans changer nous-mêmes, nous ne faisons qu'imposer de nouveaux fardeaux à ce monde, des fardeaux dont nous nous chargeons aussi nous-mêmes. Si nous nous contentons de dire que la paix doit venir en ce monde, mais que nous ne sommes pas nous-mêmes en paix, nous contribuons à en accentuer les conflits parce que nos discordes contaminent, pour ainsi dire, d'autres personnes. Si nous parlons de la lumière du Christ sans pour autant développer en nous la lumière, nous nous moquons du Christ et contribuons à ce que nos prochains pensent, parlent et vivent comme nous, dans l'obscurité. On ne peut pas être plus clair. Le chemin du Christ implique que j'apprenne à me connaître moi-même et que je change. Lorsque je lis ces phrases, des images très concrètes me viennent à l'esprit. Des personnes avec lesquelles je ne suis pas encore tout à fait en paix ou dont j'attends qu'elles se comportent différemment. Je sais alors ce que j'ai, moi, à changer. Et je pense que si chacun s'oriente sur le sermon sur la montagne, nous n'aurons plus besoin de changer le monde, car alors la lumière du Christ rayonnera sur la terre entière. Chers amis, nous pouvons nous souhaiter mutuellement beaucoup de force ainsi que de bonnes expériences sur le chemin du Christ. C'est ainsi que nous prenons congé de vous dans l'esprit des communautés libres, unies et soi. Dieu avec nous.

0: Chères sœurs, chers frères, chères téléspectatrices et téléspectateurs, chers amis du monde entier, nous sommes heureux de pouvoir vous saluer depuis la bibliothèque Sophia, le centre de l'esprit libre pour toutes les cultures du monde entier, d'où la commune fondatrice du Seigneur pour l'édification du royaume de paix du Christ de Dieu, a invité à la fête de la récolte que nous aimerions passer dans l'esprit du christianisme des origines. Nous saluons aussi nos frères et nos sœurs des bassins collecteurs qui sont reliés en direct avec nous en Croatie, en Serbie, en Macédoine du Nord, en Slovénie, en Hongrie, en Pologne, en Italie, en Espagne et en France. Nous nous réjouissons beaucoup aussi de la présence de nos sœurs et de nos frères ici qui, pour certains, ont fait un long chemin afin de vivre avec nous cette fête de la récolte selon le christianisme des origines, ici à la bibliothèque Sophia. Ils viennent de différents pays, de différents continents. Il y a différents endroits partout dans le monde où des groupes de chrétiens des origines se retrouvent autour de la parole de Dieu pour en parler ensemble, en particulier en Afrique. Nous sommes des chrétiens des origines et nous sommes tous unis par le même désir et par le même effort quotidien, développer toujours davantage l'amour pour Dieu et pour le prochain, car une nouvelle ère a commencé, l'ère messianique et sophianique, dans laquelle seul compte l'amour pour Dieu et pour le prochain. Dans cet esprit, saluons-nous mutuellement avec une chaleureuse salutation en Dieu. Chacun de nous est un enfant de Dieu. Dans son esprit, nous sommes donc tous frères et sœurs. Et si nous sommes frères et sœurs, alors nous sommes aussi une famille, une grande famille de Dieu. Et cette famille de Dieu se rassemble aujourd'hui pour la fête de la récolte. Je fais moi aussi partie de la famille. Je suis originaire de Croatie, je suis arboriculteur et j'ai la joie de travailler dans les vergers de la communauté des chrétiens des origines. Chaque jour, quand je suis dans les vergers, je remarque nettement combien le climat change et combien c'est difficile pour la nature. Avec de tels extrêmes climatiques, avec une chaleur et une sécheresse comme celle que nous avons eue ici cette année, cela tient vraiment du miracle de pouvoir récolter quoi que ce soit. C'est pourquoi nous voulons remercier notre Seigneur, notre frère divin, le Christ, pour chaque graine qui a poussé, pour chaque fruit, pour tout ce que nous avons la joie de récolter, pour tout ce que notre terre mère continue malgré tout à nous donner. Dieu souhaite ce qu'il y a de mieux pour nous. Il souhaite tous nous nourrir grâce à ce que la nature nous offre en cadeau. Mais si nous, les êtres humains, nous détruisons la nature, comment Dieu peut-il alors nous nourrir? À toutes les époques, il a envoyé ses prophètes sur la terre et il a aussi envoyé son premier fils, le Christ, qui nous a apporté son enseignement de paix dans le sermon sur la montagne, et même sa première fille, notre sœur Gabrielle. Pendant 50 ans, Gabrielle, la prophétesse de Dieu, nous a apporté à travers d'innombrables révélations et enseignements issus de l'Esprit de Dieu, le chemin menant à la paix, à l'amour et à l'unité, le chemin qui nous conduit aussi à l'unité avec la création tout entière.
1: Oui, Moreno, je fais moi aussi partie de la famille. Je suis originaire du Brésil et j'ai également le bonheur de travailler comme agriculteur dans la communauté des chrétiens des origines. Tu viens d'évoquer le sermon sur la montagne et beaucoup d'entre nous se souviennent certainement de notre dernière rencontre quand le Christ, dans sa révélation, à travers le prophète Ulrich, disait avec insistance « Le sermon sur la montagne peut être vécu. Le sermon sur la montagne peut être vécu. » Et le sermon sur la montagne contient les béatitudes. À l'occasion de la fête de la récolte, l'une d'entre elles me vient particulièrement à l'esprit. Bienheureux les doux, car ils posséderont la terre. Le Christ a expliqué cette phrase à notre époque et on peut lire ses explications dans la grande œuvre de révélation « Ceci est ma parole, Alpha et Oméga ». Je cite « Douceur, humilité, amour et bonté vont ensemble. Celui qui est devenu amour désintéressé est également devenu doux, humble et bon. Il est empli de sagesse et de force. » Les personnes vivant dans mon esprit, qui aiment avec désintéressement, posséderont la terre. Oh, voyez, le chemin menant au cœur de Dieu est le chemin qui conduit au cœur de l'amour désintéressé. De l'amour désintéressé s'écoule la paix de Dieu. N'est-ce pas là un encouragement pour nous tous à redevenir doux et humbles, à nous comporter aussi de cette manière envers la terre-mère et à rencontrer avec la douceur, l'humilité, l'amour et la bonté toutes les créatures de Dieu, qu'il s'agisse des plantes, des animaux ou des minéraux? Visualisons en nous pour quelques instants, l'image suivante. Beaucoup de personnes, emplies de douceur et de bonté, vivent et travaillent ensemble en tant que frères et sœurs, en tant que communauté, dans la liberté, l'égalité et l'unité. Elles aiment Dieu par-dessus tout et leurs prochains comme elles-mêmes. Elles aiment et respectent aussi les animaux, leurs frères et sœurs de la création, et ne les tuent pas. Elles traitent les arbres, les arbustes, les champs, les fleurs, oui, la nature tout entière avec humilité, emplie de gratitude pour ce qu'elles reçoivent de la main de Dieu. Chers frères et sœurs, cette vie dans l'amour pour Dieu et pour le prochain, dans la paix et l'unité, c'est ce que Dieu, notre Père éternel et son Fils, le Christ, souhaitent pour nous les êtres humains sur la terre. Cette image est en fin de compte la vision du royaume de paix transmise par le prophète de Dieu Isaïe, avec le Christ au centre de tout. Et d'une petite communauté que nous sommes, d'une petite plante, grandit un arbre puissant, un grand peuple, le peuple de Dieu sur terre. Emportons cette image dans notre intérieur et prions du fond du cœur. Remercions le Dieu Père-Mère de nous avoir montré le chemin pour redevenir doux et pacifique et pour retourner à la maison auprès de lui grâce à son Fils, le Christ. Je propose que nous chantions pour cela le chant comme un petit grain de blé.

petit grain de blé reposant dans la terre. Nous sommes en toi, reposant en toi. Toi, tu as la vie entre tes mains. Tu sèmes et récoltes dans ton pays. Comme la chaleur du soleil qui réveille la graine, tu nous dis aussi de chercher la lumière. Toi, tu as la vie entre tes mains. Tu sèmes et récoltes dans ton pays. Comme le germe brisant l'écorce et soulevant la terre, nous sortons de l'ombre pour trouver ta lumière. Toi, tu as la vie entre tes mains. Tu sèmes et récoltes dans ton pays. Comme la plante qui grandit pour donner tous ses fruits, nous croissons en toi, propageant ta lumière. Toi, tu as la vie entre tes mains. Tu sèmes et récoltes dans ton pays.

0: Ich bin das Leben und außer mir.
1: Je suis la vie et en dehors de moi, il n'existe aucune vie. Je suis l'amour qui rayonne à travers l'infini. Je suis le je suis, le Dieu d'Abraham, d'Isaac et de Jacob, le Dieu de tous les hommes et de toutes les femmes qui sont justes. Oui, je suis la force universelle. Je suis la paix éternelle. Je suis la force primordiale et éternelle dont tout est issu. Ainsi, vous êtes donc issus de moi, mes enfants.
0: Ich bin Geist, ewig strömender Lichtäther.
1: Je suis esprit, éther de lumière qui s'écoule éternellement, énergie qui s'écoule éternellement. Je suis donc de matière subtile, spirituelle, atomique, et je me suis donné la forme que mes enfants appellent le Dieu Père-Mère. Je suis esprit, loi de l'amour pour Dieu et pour le prochain qui s'écoule éternellement. Et ainsi, vous êtes esprit issu de mon esprit, des êtres spirituels que j'ai contemplés et créés. Vous êtes donc à mon image. Vous êtes les héritiers du royaume infini de l'amour et de la paix. Je suis en vous et vous êtes en moi. Je suis l'amour en vous. Je suis la paix en vous. Je suis la force qui régit tout, qui répand le rayonnement d'amour dans l'infini, d'éternité en éternité.
0: O meine Kinder, wahrlich macht eure Herzen.
1: Ô mes enfants, en vérité, ouvrez vos cœurs à l'amour que je suis et qui vous ramène à la maison à travers le Christ, mon Fils, votre Rédempteur. Car vous avez vraiment chuté dans les profondeurs, certains en tant qu'êtres de la chute, mais beaucoup, beaucoup d'entre vous ont, en tant qu'êtres spirituels, suivi les enfants de la chute pour les ramener à la maison dans le royaume de Dieu. Voyez, vous êtes devenus des êtres humains et les êtres humains ont transformé toujours davantage cette matière en un lieu des ténèbres. Je suis le je suis et je vais à la recherche de mes enfants jusque dans les ténèbres les plus profondes, car je suis la lumière et la vie dans vos âmes. Je suis votre patrie. Prenez-en conscience. Vous tous, chacun d'entre vous, vous avez une patrie faite d'amour, de joie et de paix. Vous tous, chacun d'entre vous, avez un Dieu Père-Mère qui vous a contemplé écrit, je connais chacun d'entre vous par son nom éternel. Je connais les familles spirituelles de chacun d'entre vous. Vous les avez quittées pour ramener à la maison, oui, pour vraiment ramener à la maison ce qui semblait perdu. Voyez, depuis des millénaires, j'ai envoyé des prophétesses et des prophètes à la recherche des êtres de la chute afin qu'ils soient éclairés sur la vérité des cieux. J'ai envoyé sur la terre d'innombrables hommes et femmes justes et j'ai donné ma parole éternelle à travers beaucoup d'entre eux. Je suis donc le « je suis », l'un universel, qui va à la recherche de ses enfants à travers la parole prophétique, pour les secouer, pour les éclairer, pour vraiment les inonder de la plénitude de l'amour, afin qu'ils ressentent dans leur cœur que la matière est illusion, que la matière est manipulation, que la matière est comme une prison pour les âmes qui s'incarnent dans les êtres humains. Tout cela relève de la chute et ce sont les êtres de la chute qui en sont responsables. Je suis le je suis, un Dieu de l'amour infini. C'est pourquoi j'ai donné à mes enfants d'innombrables instructions pour la vie sur cette terre. Et je leur ai donné les récoltes des champs, les graines et les plantes pour se nourrir. Je donne et je donne encore, mais la terre-mère ne parvient presque plus à produire des aliments sains pour mes enfants, car jour après jour, cette terre est vraiment empoisonnée, maltraitée, exploitée, elle est épuisée, si bien que sans les nombreux produits chimiques qu'on y introduit, ils ne pousseraient presque plus rien pour nourrir mes enfants humains. En vérité, vous vous trouvez à la fin de ce temps, mais mon amour va à la recherche de chacun d'entre vous. Je vous ai envoyé des prophètes et des prophétesses, et surtout mon Fils, le Christ de Dieu, qui a expliqué et approfondi les 10 commandements dans son sermon sur la montagne qu'il vous a donné. En vérité, je vous ai ensuite donné le couple porteur de la sagesse divine. L'esprit de la vérité est alors revenu avec mon Fils pour enseigner la plénitude de la sagesse divine ainsi que le chemin intérieur à travers la grande prophétesse et messagère de Dieu, le « Je suis », ma fille Gabrielle, qui en a donné l'exemple dans sa vie, elle qui était guidée par son dual spirituel, le chérubin de la sagesse divine, que vous connaissez sous le nom de frère Emmanuel.
0: Jahrzehnte sind vergangen.
1: Voyez, des décennies ont passé. Depuis longtemps, un peuple de Dieu aurait dû naître, mais les choses se sont passées autrement et nous recommençons depuis le début. Certes, les fondations sont posées, mais où est le peuple qui vit en mon nom, selon ma volonté, qui fait vraiment rayonner les forces intérieures, l'être spirituel incarné dans la personne, c'est-à-dire l'âme, par la force rédemptrice du Christ de Dieu? Enfants bien-aimés, vous avez vraiment du mal à mettre en pratique l'amour pour Dieu et pour le prochain. Vous avez souvent tant de mal à suivre le chemin du repentir, de la demande de pardon et du pardon envers votre prochain, et à vous regarder sincèrement dans le miroir des aspects de la nature humaine qui se trouvent en vous-même. Enfants bien-aimés, vous célébrez la fête de la récolte et vous remerciez pour un peu de légumes, pour un peu de pain. Vous remerciez parce que la terre-mère produit encore quelque chose. Et pourtant, vous êtes des héritiers de l'infini. Vous êtes des héritiers d'un royaume infini, plein de lumière et d'amour, plein d'abondance, plein de vie. Et vous remerciez pour un petit morceau de pain. En vérité, mes enfants, vous êtes si dégénérés, tombés si bas, que vous avez vraiment oublié quelle force cosmique sommeille en vous. Tant d'amour du prochain repose en vous dans les qualités de la filiation divine. Vous pourriez les activer, vous pourriez suivre vraiment sérieusement le chemin intérieur afin de purifier votre âme de ses impuretés pour que la lumière de votre Dieu devienne toujours plus visible en elle. Et de surcroît, je vous ai donné à travers le Christ, mon Fils, une force indestructible, la force rédemptrice, l'héritage du Christ de Dieu. Que voulez-vous donc de plus? Vous pouvez l'utiliser, vous pouvez le traduire en acte, vous pouvez accueillir l'amour qui vous est tendu en allant vraiment vers l'intérieur. Et les agriculteurs qui ont vraiment de plus en plus de mal à cultiver de bonnes récoltes sur des sols sains pour nourrir le peuple devront apprendre toujours davantage à parcourir leurs champs en les bénissant avec la force intérieure, avec la force du Christ de Dieu. Et les champs bénis par des cœurs pleins de confiance envers cette force pousseront, prospéreront et donneront de la nourriture. Tandis que dans les champs voisins, il n'y aura que peu de vie et de rendement. Vous vous trouvez à un tournant. La nouvelle ère a commencé, l'ère de l'amour pour Dieu et pour le prochain. Cela signifie également que vous devriez changer de très nombreux programmes de l'ancienne ère, de l'ancien monde, que vous portez encore en vous pour accomplir toujours plus les lois spirituelles de l'amour pour Dieu et pour le prochain, c'est-à-dire donner, pardonner, bénir et vous tourner vers l'unique esprit d'amour que je suis.
0: Ich throne nicht alleine im Reich

0: et sophianique à vivre selon les lois divines, à cultiver et à récolter selon les lois divines. Enfants bien-aimés, ce monde extérieur est certes en train de disparaître, mais je suis l'amour et je n'abandonne pas mes enfants. Vous avez reçu la plénitude de la sagesse divine. Dans d'innombrables écrits et livres, vous pouvez lire et apprendre comment se libérer de la roue de la réincarnation. Voyez, il faudrait vraiment que vous développiez toujours plus les qualités de la filiation divine, afin de vivre toujours davantage l'amour qui donne et que je suis d'éternité en éternité. Comment voulez-vous sortir de la roue de la réincarnation si vous n'activez pas en vous les qualités de la filiation divine par l'amour quotidien envers vos prochains, envers la nature et les animaux? Vous avez tellement reçu depuis des millénaires, la parole de Dieu, le « Je suis », vous a été donnée à travers la bouche prophétique. Vous avez reçu tellement de choses à travers le Christ, mon Fils, qui, par sa vie, vous a montré ce que signifie aimer et honorer le Père. Et il a dit, « Vous pouvez faire de plus grandes choses encore que moi. » En vérité, si votre foi était seulement un petit peu plus grande, ce serait une bénédiction pour cet îlot de terre, ainsi que pour ceux qui ont faim et soif de la parole de Dieu, de l'enseignement, et qui veulent savoir comment vivre le sermon sur la montagne, ainsi que les 10 commandements. Mais je suis la vie. Les 10 commandements, ainsi que le sermon sur la montagne, viennent de moi. Et puisque je suis en vous, je pourrais vous aider à les mettre en pratique pour qu'il vous soit plus facile de trouver la communauté, de trouver l'unité entre les êtres humains, la nature et les animaux. En vérité, laissez derrière vous vos pensées de discorde. Réglez ce qui vous dérange sans cesse chez votre prochain. Je suis le « je suis », uniquement l'amour, la force rayonnante d'éternité en éternité. Je n'abandonne pas mes enfants. Voyez, je veux vous donner encore une image. Ne voyez-vous donc pas tout ce qui se passe dans ce monde? Là aussi, on célèbre la fête de la récolte. Et quelles offrandes m'apporte-t-on? On attend de moi que je bénisse des cadavres d'animaux, que je bénisse des milliards de meurtres commis envers vos frères et sœurs, les animaux. On m'apporte de la viande et toutes sortes d'aliments carnés parce que les êtres humains ont oublié ce que je leur ai commandé et qui figure pourtant dans les Écritures. J'ai donné aux êtres humains des semences. Je leur ai donné des plantes et des graines à manger. Je n'ai jamais dit d'assassiner des animaux.
1: Alles, was in den Überlieferungen steht.

Tout ce qui figure dans les Écritures au sujet de sacrifices sanglants, de cultes et de rites est une falsification qui vient de la caste des prêtres. Jamais je n'ai commandé à quiconque d'user de violence contre des êtres humains, contre la nature ou contre des animaux, car je suis la vie et en dehors de moi, il n'existe aucune vie. Je suis l'un universel, le Dieu Père-Mère, et mon cœur est vraiment doux. Mon amour est plus grand que les êtres humains ne peuvent le saisir. J'aime mes enfants. Je vous aime tant que souvent je suis triste de vous voir vivre dans une telle misère. On pourrait dire que vous végétez, alors que la plénitude de l'infini est votre héritage spirituel. Pendant des millénaires, je vous ai donné d'innombrables enseignements. Je vous ai donné des textes, je vous ai envoyé des prophétesses et des prophètes, mais souvent, vous n'avez pas voulu. Tant d'entre vous sont encore les mêmes, alors qu'ils étaient déjà incarnés il y a des milliers d'années pour contribuer à l'édification du royaume de paix. Oh, voyez, la roue de la réincarnation est une prison pour les âmes. Si vous ne vous efforcez pas de purifier votre âme, vous resterez prisonnier de cette roue. Et bien des choses dont vous vous chargez en tant qu'être humain vous entraînent alors dans une nouvelle incarnation. Et que signifie donc une nouvelle incarnation ou de nouvelles incarnations? Ne savez-vous donc pas que les plus riches parmi les riches s'efforcent d'instaurer une dictature mondiale? Ne savez-vous donc pas que dans cette dictature mondiale, les plus riches parmi les riches ne veulent plus que des esclaves? Ne savez-vous donc pas que les plus riches parmi les riches font progresser la technologie à un tel point qu'ils contrôlent tout? L'argent en espèces sera supprimé. Vous êtes surveillés par le biais de la technologie que vous emportez partout avec vous, une surveillance à chaque pas déjà aujourd'hui. Je vous le dis, tout cela disparaîtra plus vite que vous ne le pensez. Vous vous liez donc à ce que les plus riches parmi les riches vous donnent pour vous manipuler, pour vous éloigner du Dieu intérieur que je suis et du Christ de Dieu. Tout ce qui vous est transmis par le biais de la technique ne fait que brouiller les sept forces fondamentales de l'existence, l'arbre de vie de l'âme, c'est-à-dire les sept centres de conscience, ainsi que votre aura. Tout ce qui vous est transmis de l'extérieur, y compris par la technique, rayonne et agit sur votre aura, vous rend agité, assombrit certains des centres de conscience parce que vous êtes distrait par les innombrables impulsions qui vous parviennent. Et ces impulsions transmises par la nouvelle technologie ont des fréquences semblables à celles par lesquelles les organes et les cellules de votre corps terrestre
communiquent entre eux. Tout cela est manipulé et perturbé pour maintenir votre orientation sur l'extérieur, pour vous distraire, pour que vous oubliez que vous avez une âme qui vit éternellement. Et si vous avez oublié que vous avez une âme, alors vous restez dans la roue de la réincarnation. C'est ce que veulent les plus riches des riches, qui sont pilotés, manœuvrés par des champs d'énergie appartenant à la chute. Mais j'aime mes enfants et je suis le « je suis », celui qui vous éclaire sans cesse par la parole prophétique, afin que vous vous réveilliez, que vous suiviez le chemin vers l'intérieur et trouviez l'esprit de la vérité, qui est le Christ de Dieu en vous, mon Fils qui vous aime tout autant que moi. Oh, mes enfants, les temps sont vraiment très graves. Les temps sont graves. Réveillez-vous et suivez vraiment le chemin vers l'intérieur. Ne vous laissez pas manipuler. Libérez-vous des liens du monde en vous détournant de celui qui voudrait vous lier à la roue de la réincarnation. Libérez-vous de cette roue en apprenant vraiment à appliquer l'amour pour Dieu et pour le prochain chaque jour, à chaque instant. Vous ressentirez alors combien le Christ, votre Rédempteur, mon Fils bien-aimé, est proche de vous. Oh, voyez, les êtres humains et les âmes qui souhaitent parcourir plus rapidement ce chemin de la purification qui ramène à la patrie céleste peuvent suivre le chemin intérieur que la sagesse divine vous a enseigné. En vérité, un vrai trésor des cieux vous a été donné. Ma fille bien-aimée, qui s'est incarnée sans cesse au cours des siècles, afin de pouvoir vous apporter sur cette terre en cette époque, c'est-à-dire au cours des dernières décennies, la plénitude de la sagesse. Il s'agit vraiment d'un trésor unique que l'on trouve avant tout à la bibliothèque Sophia, écrit sur des dizaines de milliers de pages. Profitez-en tant que votre époque vous le permet, car le temps passe vite. Les heures fuient devant les êtres humains. Combien de fois cela a-t-il déjà été révélé? Combien de fois avez-vous déjà été averti? Combien de fois vous a-t-on parlé avec gravité? Combien de fois vous a-t-on parlé aussi avec amour? Saisissez-le vraiment dans votre cœur. L'amour du Dieu Père-Mère que je suis va à votre recherche. Je vous mets en garde, je vous appelle et je souhaite tellement que vous vous réveilliez, vous, les peuples de cette terre, et que vous ne vous laissiez plus manipuler par ceux qui veulent vous asservir. Je vous le dis, il y aura des troubles, il y aura des bouleversements, et deux choses vous attendent. D'une part, les forces démoniaques à travers les riches et les super-riches, et d'autre part, le changement climatique. Cela changera tout. Par la force du Christ de Dieu, vous avez la chance de vous élever au-dessus de ces choses, de sorte
que vous ne viviez tout cela que de loin, ou bien que, comme âme, dans les plans de purification, vous parveniez à des sphères lumineuses et qu'ensuite vous reveniez éventuellement pour continuer à bâtir le royaume de Dieu. Le royaume de la paix verra le jour, même si pour l'instant, seule une poignée de frères et sœurs sont fidèles au Christ, un peuple de Dieu se formera. Je veux lancer avec force cet appel au peuple de cette terre. Voulez-vous bâtir le royaume de paix avec le Christ? Alors venez. Venez dans ce pays où ma parole retentit à travers la bouche prophétique. Mettez de l'ordre dans votre vie et apportez vos compétences. Je vous appelle. Venez et participez à cette édification. J'appelle avant tout les jeunes frères et sœurs de tous les continents. Venez et participez à l'édification du royaume de paix. J'appelle ceux qui veulent porter activement des responsabilités pour l'édification du royaume de paix. À ceux qui veulent seulement venir parce qu'ils ont peur des temps à venir, je dis, restez plutôt là où vous êtes, sinon vous échouerez. Nous avons besoin de frères et sœurs motivés et dynamiques pour édifier le royaume de Dieu sur la terre. Il faut qu'ils soient solides par le fait qu'ils suivent le chemin de l'amour pour Dieu et pour le prochain. Car cet amour comprend aussi les cinq principes universels et les cinq principes se vivent en faisant preuve de responsabilité tant envers soi-même qu'envers les autres. Mes enfants, en vérité, je vous bénis. Je vous bénis avec mon amour. Accueillez mon amour dans votre cœur. Je vous bénis avec la force de la paix qui s'écoule à travers tout l'infini. Que la paix soit avec vous. Je demeure éternellement en vous, l'amour. Vous êtes en moi et je suis en vous. Amen.

0: Chers frères et sœurs, je crois que chacun de nous peut être heureux d'entendre le Père, la plus grande force de l'univers, nous parler directement à travers le prophète Ulrich. C'est une grâce incroyable et l'expression de sa grande miséricorde. Et je trouverais que ce serait vraiment bien si nous chantions maintenant le Notre Père en toute humilité.
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Notre Père, toi qui es aux cieux, ton nom est sanctifié. Notre royaume vient, ta volonté s'accomplit sur la terre comme au ciel. Tu nous donnes aujourd'hui notre pain quotidien et tu nous pardonnes nos offenses comme nous pardonnons aussi à ceux qui nous ont offensés. Tu nous guides lorsque nous sommes dans la tentation et tu nous délivres du mal. Car c'est à nous qu'appartiennent le royaume, la force et la magnificence d'éternité en éternité.

0: Chers frères et sœurs, le Père nous a parlé et il y a tant d'aspects qui ont été évoqués que chacun de nous a certainement été touché par l'un d'eux. Puisque nous sommes réunis ici, nous pourrions maintenant échanger et parler de ce qui a touché notre cœur.
1: Le Père nous a fait prendre conscience une fois de plus que nous sommes au début d'une nouvelle ère, que nous devons vraiment apprendre à inclure l'Esprit dans tout ce que nous faisons et que nous devons laisser derrière nous tous les schémas humains de pensée que nous portons encore en nous. Et dans ce sens, ce qu'il nous a dit à nous les agriculteurs m'a bien sûr beaucoup touché. Nous venons vraiment de traverser une année vraiment très très difficile dans le domaine de l'agriculture. Lorsque nous étions dehors dans les champs, on voyait très souvent de profondes fissures dans la terre. Je n'avais encore jamais vu ça ici en Allemagne, je l'avais seulement vu sur des photos faites en Afrique. Et aujourd'hui, le Père nous a montré, une fois encore, avec tant d'amour, le chemin vers l'avenir, que nous parcourions les champs en les bénissant, que nous développions en nous l'amour pour le Christ et pour lui, de telle manière que nous puissions vraiment avancer dans cette nouvelle ère et laisser tout le reste derrière nous.
2: Bonsoir, chers frères, chers sœurs. C'est une grande joie pour moi d'être dans la commune d'aujourd'hui pour célébrer la fête de la récolte. Depuis mon arrivée le mercredi, il y a une image qui me traverse l'esprit. Et dans la révélation du Père de ce soir, j'ai vu clair ce que ce message veut me donner. L'image est que la terre de paix sur laquelle nous œuvrons ici, c'est elle qui est l'espoir de toute la terre. C'est elle qui nous donne la force de tous les jours de pouvoir œuvrer pour Dieu. Merci.
0: Chacun de nous est appelé à agir comme il le ressent dans son cœur. Pour notre part, nous sommes en train de remettre les choses sur les rails, comme la sagesse divine nous l'a enseigné pendant 50 ans. Et chacun qui prend au sérieux les enseignements donnés à partir de l'existence pure et les met en pratique dans sa vie, fait partie, peu importe le pays où il se trouve, de ce grand réseau de rayonnement qui s'étend progressivement sur la terre. Ici, sur la terre de la paix, comme tu l'appelles, ici commence l'espoir de la terre. À savoir que les êtres humains, la nature et les animaux apprennent à vivre à nouveau en unité, cette unité que l'Éternel a finalement déposée en chacun de nous, ainsi que dans la nature.
1: Ce qui me touche toujours, c'est lorsqu'il est question de la nouvelle ère. Et aujourd'hui encore, Dieu Père l'a dit si clairement, il est temps de nous défaire simplement de nos anciens schémas de fonctionnement et d'en construire de nouveaux. Et ces nouveaux schémas, ce n'est rien d'autre que de vivre selon le sermon sur la montagne et les 10 commandements et de nous tourner vers Dieu. Pour ma part, je travaille avec des enfants et des adolescents et on ressent dans ces jeunes que des personnalités très fortes sont en train de mûrir, qui ont justement besoin de ces nouvelles structures pour pouvoir se développer. Une génération arrive qui, je crois, ne peut plus se satisfaire des anciennes structures, des anciens comportements. Elle a besoin de personnes qui leur donnent l'exemple et vivent elles-mêmes ces nouvelles valeurs et qui donnent aux enfants la possibilité de développer leurs talents. Sinon, les enfants ont eux aussi de la peine à changer. Nous sommes donc ceux qui pouvons donner l'exemple et laisser derrière nous l'ancien monde pour que la nouvelle ère puisse enfin percer. Voilà ce qui me touche toujours lorsqu'il est question de la nouvelle ère.
0: Et je crois que justement pour les jeunes, pour les enfants, c'est une belle chose lorsque, grâce à ce dont tu viens de parler, on peut être un exemple pour eux et les conduire vers un avenir empreint de vraie liberté. Si on peut être une aide pour eux dans ce temps difficile dont le Père a parlé, où nous sommes si souvent distraits par la technologie, c'est vraiment une belle tâche. Par une éducation adéquate, par le fait d'accompagner de la juste manière les enfants et les jeunes, de pouvoir contribuer à ce que vienne cette nouvelle ère avec des êtres libres, des enfants libres, des sœurs et des frères sûrs d'eux et enracinés en Dieu.
1: Je dois dire que cela m'a aussi particulièrement touchée et les paroles du Père ont été un sérieux appel à se réveiller, car nous sommes tellement influençables par ces appareils techniques. Cela m'a beaucoup touchée d'entendre le Père dire qu'ils agissent sur nos 7 centres de conscience. Le Christ est là, il est plus proche de nous que nos bras et nos jambes, mais il ne parvient pas jusqu'à nous si nos sens sont complètement embrumés, troublés. Et le chemin pour changer cela, c'est le chemin intérieur. Cela vaut la peine de le mettre en pratique, d'essayer d'entrer dans le silence, d'en ressentir les effets et de ressentir ce qui habite vraiment au plus profond de nous. Les paroles du Père m'ont aussi ramené un souvenir. Il y a quelques jours, je participais à la récolte des pommes. Nous allions d'arbre en arbre et nous avions la joie de cueillir de magnifiques pommes. Et puis, je me suis retrouvée tout à coup devant un arbre qui n'avait plus de feuilles, qui avait l'air sec, et pourtant, il avait de magnifiques pommes. C'était pour moi comme un symbole. C'est en fait le bilan que j'aimerais pouvoir faire de ma vie lorsque je serai âgée. Il s'agit là des bons fruits. Et je sais et je comprends que les graines de ces bons fruits sont à semer maintenant. C'est ce que je peux faire en mettant en pratique le sermon sur la montagne et les 10 commandements de Dieu. Les 5 principes divins sont une merveilleuse ligne de conduite. Et mon souhait, mon but, c'est qu'à la fin, pendent à l'arbre de ma vie les fruits de l'égalité, de la liberté, de l'unité, de la fraternité et de la justice.
3: Mich hat jetzt auch zunächst wirklich diese Liebe.
0: Moi aussi, ce qui m'a d'abord vraiment saisi, c'est cet amour et cette douceur dans la voix du Père. Je suis simplement très reconnaissant qu'il lance son appel encore et encore, aujourd'hui aussi dans le monde, et qu'il appelle ses enfants à revenir à la maison, à rebrousser chemin. Et dans ce contexte, l'aspect de la technique m'a bien sûr marqué lui aussi. Ceux qui me connaissent le savent, je suis un ami de la technique parce qu'elle nous décharge de beaucoup de travail, parce qu'elle nous aide beaucoup. Mais je vois aussi, et je l'ai constaté moi-même, que la technique comporte toujours un grand danger et que si l'on tombe dans la dépendance de la technique, on perd alors ce lien avec l'intérieur. Le chemin intérieur est un enseignement merveilleux et très concret, et je peux peut-être en donner un exemple. J'ai remarqué personnellement que lorsque je passe encore beaucoup de temps le soir à utiliser des appareils techniques, il m'est très difficile le lendemain de trouver l'orientation vers l'intérieur. Il m'est parfois difficile d'établir une relation avec ce qui est au plus profond de moi, d'être à l'écoute de mon intérieur, de tourner mes sens vers l'intérieur, parce que quelque chose m'agite sans cesse. C'est exactement, je pense, ce que dit aussi le Père, cette vibration en nous, entre les organes, vers nos sept centres de conscience. Elle est tout simplement perturbée en permanence par tout ce qui agit sur nous. Je ne peux qu'encourager chacun à en faire lui-même l'expérience, à constater par lui-même ce que cela fait d'aller se coucher le soir tranquillement, dans le silence, tourner vers l'intérieur, de s'endormir en s'orientant vers l'intérieur, puis de se réveiller au petit matin et de constater soi-même comment est-ce que je vais. Y a-t-il en moi la paix, de la gratitude à l'idée qu'une nouvelle journée m'attend, qu'une nouvelle chance m'attend, qu'une nouvelle force de vie m'habite à nouveau? Voilà peut-être simplement une incitation à en faire l'expérience.
2: C'est la grande plaisir d'être ici parmi les frères et sœurs dans la rencontre internationale. Reçoit également les salutations de la part de la communauté livre du Burundi. Les frères et sœurs du Burundi ressentent votre amour. Nous sommes ici venus de différents pays d'Afrique, d'Europe, d'Amérique et d'autres. Tout ça montre cette image de l'unité entre nous. J'encourage que chacun puisse se donner intérieurement et extérieurement pour continuer à construire le royaume de paix. Continuons à semer les bonnes semences que nous avons reçues du royaume des cieux partout où nous sommes. Un jour X que nous ne savons pas, ces semences grandiront.
0: Chers frères et chères sœurs d'Afrique, la vie est certainement plus difficile pour vous en Afrique que pour nous ici en Europe. Et je me réjouis toujours quand vous venez ici, chez nous. C'est un enrichissement pour nous. Et moi, personnellement, je peux aussi beaucoup apprendre de vous. Merci.

0: Geliebter Vater, Mutter Gott,
1: Dieu, Père, Mère, bien-aimé, nous venons à toi en tant que ta commune fondatrice, avec les communautés reliées avec nous par la technique et avec tous ceux qui sont disposés à accueillir ta parole en eux. Nous venons à toi dans la conscience que tu es notre Seigneur et notre Dieu. Nous venons à toi dans la conscience que nous sommes esprit issu de ton esprit et amour issu de ton amour. Par les révélations que tu nous donnes, Père, nous savons que nous sommes esprit issu de ton esprit, que dans notre âme sommeille le noyau central issu de toi, sans aucune charge pure, absolument pure et libre, et que nous nous sommes assombris. Nous savons aussi que sur le chemin vers la terre, notre âme s'est formée, et que cette âme a fini par s'incarner dans un être humain. Par ta grâce et ton amour, nous avons, en tant qu'être humain, perçu ton appel dans notre âme, et notre âme a pu toucher notre enveloppe humaine afin que nous puissions accueillir dans notre cœur la parole de la vérité, l'esprit de la vérité que tu as envoyé de nouveau. Père, Père bien-aimé, pour chacun d'entre nous, cela a marqué un grand tournant dans notre vie sur terre. Quel que soit ce que nous en avons fait, nous avons pris conscience que tu es un Dieu d'amour, notre Dieu Père-Mère, qui incarne la loi de l'amour pour Dieu et pour le prochain. Et nous avons pris conscience que tu nous as donné à nous, tes enfants, la liberté absolue d'accueillir ta parole et de mettre en pratique le contenu que tu y as déposé ou de la rejeter. Tu nous as enseigné les 10 commandements à travers Moïse. Tu nous as apporté le sermon sur la montagne de ton Fils, le Christ de Dieu. Et pendant tant de décennies, tu nous as donné ta fille bien-aimée, Gabrielle, qui unit à son dual spirituel le chérubin de la sagesse divine, nous a révélé la plénitude de la sagesse divine. Ainsi, nous pouvons dire que l'esprit de la vérité dans le Christ, notre Rédempteur et notre Frère, est vraiment venu en cette époque. Nous te remercions, Père céleste, de ne pas nous laisser seuls. Nous te remercions pour la plénitude de ta parole, pour la plénitude de ton amour, et je peux le dire, pour le miracle qui fait qu'après le décès de ta fille bien-aimée, ta parole continue à se répandre vers les êtres humains sur cette terre. Nous nous inclinons profondément devant cette grâce que tu nous accordes. Nous voulons vraiment nous efforcer de préserver les fondations qui ont été posées par le Christ et la sagesse divine, de les développer encore en ce changement d'ère, jusque dans l'ère messianique et sophianique. Père bien-aimé, nous sommes vraiment comblés par ta parole que tu nous donnes et par le contenu que tu as déposé dans cette parole. Car les mots ne sont que des enveloppes, mais toi, tu mets ta force dans ta parole de révélation, si bien qu'elle touche les cœurs des êtres humains du monde entier. Père, nous te remercions de pouvoir te servir en tant que communauté en cette époque. Et après tout ce que nous avons raté, nous te remercions pour ta miséricorde envers nous, qui sommes souvent si étroits d'esprit et qui avons si peu de foi. Mais ton amour, Dieu, Père, Mère éternel, touche nos cœurs encore et encore. Nous nous tenons devant toi avec les mains plus ou moins vides. Et pourtant, ton esprit se penche sur nous. Ces mains vides nous montrent une chose. Si, dans l'humilité conscient de nos mains vides, nous te reconnaissons comme notre Seigneur et notre Dieu, si nous nous inclinons devant toi, alors ton amour et ta miséricorde nous relèvent. Ils nous indiquent sans cesse les prochains pas. Nous te remercions, Père bien-aimé, de ne pas nous laisser seuls en ce changement d'air, de permettre que ta parole continue d'être transmise. Père, les mots peuvent difficilement exprimer ce que nous ressentons dans notre cœur. Les mots peuvent difficilement exprimer le contenu de notre amour pour toi. Mais tu ne regardes pas les mots, tu regardes leur contenu, et cela nous rend profondément heureux. Tu es la vérité, le Christ est la vérité en toi, et nous voulons servir cette vérité. Nous voulons témoigner de cette vérité devant les êtres humains. Puisses-tu, Christ, frère divin, atteindre dans leur cœur beaucoup de frères et sœurs, afin qu'ils saisissent que tu es le Christ ressuscité, celui qui, à travers la parole prophétique, appelle ses frères et sœurs à se tourner vers l'intérieur, à rebrousser chemin du monde extérieur vers le monde intérieur où tu es vivant. Le royaume intérieur viendra sur cette terre. C'est le royaume de paix du Christ de Dieu que tu es. Christ bien-aimé, notre frère, nous sommes peu nombreux au regard du grand nombre d'êtres humains sur cette terre, mais nous savons, par les révélations que tu as données, que cette poignée de personnes qui vivent en toi, qui édifient la nouvelle ère, que c'est cette poignée de personnes qui vivent en toi, qui édifient la nouvelle ère et préparent le royaume de paix. Mais ce n'est pas nous, Seigneur, nous le savons, c'est toi. Tu es la force qui nous est donnée pour tout ce que nous faisons. Nous recevons ta force pour tout ce que nous faisons en nous efforçant de faire ta volonté. Nous croyons en toi, nous avons confiance en toi. Oui, nous t'aimons, Christ, frère divin. Nous aimons notre Dieu, Père-Mère. Même si notre amour est encore petit, nous t'offrons tout notre amour et nous savons que tu nous donneras toujours la justice. Tu nous donneras toujours l'amour, Père Céleste, parce que tu es l'amour universel et parce qu'il n'existe rien d'autre que l'amour pour Dieu et pour le prochain d'éternité en éternité. Nous nous inclinons devant toi, Père Céleste, toi qui es l'amour et qui t'es penché sur nous ce soir à travers la parole prophétique. Tu nous nourris des récoltes des champs et du pain spirituel. Merci, Père éternel, éternel un, universel. Merci, Christ, de frapper sans relâche à la porte de notre cœur. Sois remercié pour ton acte de rédemption et sois remercié aussi parce que le royaume de paix, où règne la paix entre les êtres humains, la nature et les animaux, est en train de naître. C'est toi, Christ, qui accomplis tout cela. C'est toi, l'amour en Dieu, notre Père. Merci, Christ. Merci, Père.

0: Gott ist das Leben.
1: Dieu est la vie.
0: Was ist Leben?
1: Qu'est-ce que la vie?
0: Leben ist Kommunikation.
1: La vie est communication.
0: Was ist Kommunikation?
1: Qu'est-ce que la communication?
0: Senden und
1: empfangen. Émettre et recevoir.
0: Die Kommunikation
1: La communication
0: Lebens.
1: De la vie,
0: Senden
1: c'est émettre et recevoir.
0: Die Geistwesen der Heimat.
1: Les êtres spirituels Senden de la patrie émettent vers un point quelconque de l'infini et reçoivent au même instant l'image de ce vers quoi ils ont émis. Ou bien, s'ils le veulent, ils se trouvent instantanément en ce lieu. Émettre et recevoir, c'est la communication universelle dans tout l'infini.
0: Senden und empfangen. Eure Technik auf dieser Erde.
1: Votre technique sur cette terre se compose aussi d'émetteurs et de récepteurs, mais sous une forme dégradée par la chute. Cependant, le principe était et reste le même. Émettre et recevoir. Si vous avez maintenant l'intention de suivre le chemin de la loi de l'amour pour Dieu et pour le prochain, dans l'agriculture comme dans toute votre vie, à travers le principe émettre et recevoir, vous pouvez commencer à émettre vers les plantes, à émettre vers le petit îlot de terre qui se trouve ici. Et les agriculteurs ont sûrement déjà fait l'expérience qu'ils reçoivent une réponse. Quand Emmanuel et moi, Gabriel, avons commencé à enseigner le chemin intérieur, nous vous avons donné des exercices de communication avec les plantes, des exercices avec les animaux. Là aussi, il est question du principe émettre et recevoir. Tout repose sur un seul principe, émettre et recevoir. Le royaume éternel de Dieu, notre patrie à tous, n'est pas compliqué. Il n'est pas à l'image des êtres humains. Tout y est structuré très simplement, selon le principe émettre et recevoir, qui est la communication universelle. Vous aussi qui communiquez beaucoup, vous émettez d'abord et ensuite vous recevez. Que vous parliez entre vous, face à face, ou par le biais de votre technique, c'est toujours le même principe, émettre et recevoir. Du plus petit atome jusqu'à l'immense univers, tout fonctionne selon le même principe, émettre et recevoir. En tant qu'être humain, il est important que vous vous interrogiez. Qu'émettez-vous ? Quel est le contenu de ce que vous émettez? Il ne s'agit pas seulement des mots extérieurs, du message extérieur, mais du contenu de ce que vous émettez, car c'est lui que votre âme enregistre. Et s'il ne vibre pas dans la loi de l'amour pour Dieu et pour le prochain, il vous faudra y remédier en y travaillant. Émettre et recevoir. Combien de pensées une personne émet-elle chaque jour? Combien de sensations émet-elle chaque jour? Combien de sentiments? Combien de pensées? Tout cela, c'est le contenu de ce que vous émettez. Et c'est ce que votre âme enregistre. Car l'âme enregistre ce qui est authentique et non les phrases toutes faites. Le principe émettre et recevoir est le principe de la vie universelle. Dieu est la vie et il nous a donné la communication universelle pour que nous soyons des héritiers actifs de l'infini. Ainsi, les êtres spirituels émettent et reçoivent dans la loi de l'amour pour Dieu et pour le prochain. Tout ce qui vibre dans la loi de l'amour pour Dieu et pour le prochain accroît la force de l'infini. Tout ce qui vibre en dehors de la loi de l'amour pour Dieu et pour le prochain relève de la chute et doit être réglé, doit être transformé de nouveau, autrement dit, élevé dans la loi de l'amour pour Dieu et pour le prochain. Tout ce qui existe est à l'origine force atomique. Les atomes spirituels qui meuvent toutes choses sont la sagesse primordiale et l'amour primordial. Tout ce qui existe dans la matière, c'est-à-dire dans le monde de la chute, est une structure atomique modifiée. Mais cela reste une structure atomique de l'énergie. Et ainsi, vous pouvez comprendre que la matière n'est qu'illusion. Vous ne pourriez pas bouger le petit doigt sans la force atomique qui vibre en vous par le principe émettre et recevoir. La chaise sur laquelle vous êtes assis est énergie atomique. La table à laquelle vous êtes assis est énergie atomique. Les aliments dont vous vous nourrissez sont énergie atomique. Tout est énergie, tout repose sur l'émission et la réception. Tout a été structuré de telle sorte que chaque chose puisse accomplir ses tâches au niveau atomique. Qui a bâti les structures atomiques? De qui proviennent les plus petits éléments de l'univers matériel? Votre science dira ceci ou cela, mais votre science est marquée par l'intérêt.

change sa façon de penser, qu'elle inclut l'Esprit de Dieu, qui est l'intelligence universelle, la vie en tout et en tous. Elle modifie la structure de ce qu'elle émet et reçoit. Celui donc qui émet de façon divine ou avec le désir de se rapprocher de Dieu ou de parvenir à des prises de conscience pour se développer en direction de l'amour pour Dieu et pour le prochain qui est désintéressé. Celui-là modifie les vibrations de la structure atomique de sa communication et il recevra en conséquence autrement. Frères et sœurs bien-aimés, j'aime enseigner, j'aime instruire, j'aime aider et servir. C'est ma nature. Je vous souhaite une communication divine, d'éternité en éternité. Et je vous salue dans votre cœur, votre sœur Gabrielle.

0: Liebe Geschwister,
1: chers frères et sœurs, Gabi a émis, Ulrich a reçu et transmis, et nous sommes sans voix parce que nous l'avons reconnue dans son enseignement, telle qu'elle était parmi nous de son vivant. C'est ainsi qu'elle a toujours enseigné. Combien de fois aspirons-nous à ressentir quelque chose? Combien de fois disons-nous que nous nous sentons élevés intérieurement? Quand elle enseigne, c'est tout simplement la loi, et il s'agit de la loi de l'Éternel et de rien d'autre.
2: Oui, chères sœurs, chers frères, chers téléspectateurs, chers amis, nous sommes arrivés au terme de cette soirée et je crois que chacun de nous a pu faire l'expérience de ce que signifie une pluie spirituelle. Dieu Père et sa première fille nous ont offert cette pluie spirituelle. Laissons-la tomber profondément dans notre âme desséchée, où se trouvent pourtant tant de graines, afin que notre âme devienne toujours plus un jardin en fleurs. Emportons le contenu de ces deux révélations dans les jours qui viennent et prenons maintenant congé les uns des autres.

0: en nous levant de nos places. Souhaitons-nous la paix.
1: Friede.
0: Paix.

Chères téléspectatrices, chers téléspectateurs, chers amis dans le monde entier, c'est avec joie que nous lirions vos impressions. Pour cela, envoyez vos messages WhatsApp au 0049 pour l'Allemagne, 159 08 45 45 05 ou écrivez-nous par mail à communauté-libre@dieu-en-nous.de.

0: chers auditeurs, chers amis des communautés libres du monde entier, bienvenue à cette nouvelle émission de la série « Nous sommes les communautés libres, unies et soi », pour laquelle nous avons à nouveau choisi quelques extraits de livres que nous aimerions vous lire. Dans le livre « Vis l'instant et tu te vois et te connais », j'ai trouvé un passage qui résume ce qui est essentiel pour notre vie sur Terre. Je cite « Notre vie correspond à ce que nous semons. Soit nous semons un comportement correspondant à la loi divine, soit un comportement contraire à celle-ci. Si nous semons et construisons sur la loi cosmique de l'amour et de l'harmonie universelle, sur Dieu, nous récolterons bonheur intérieur, paix, santé, force, ainsi qu'une qualité de vie correspondante. Si par contre nous semons et construisons sur la chair, sur les aspects pécheurs, c'est-à-dire sur ce qui est contraire à la loi de Dieu, nous récolterons également en conséquence. L'écho revient vers celui qui l'a émis. » Et plus loin, on lit aussi « C'est pourquoi il est dit « Vis l'instant et prends conscience de ce qu'il voudrait te dire. » Chers amis, il faut bien avouer qu'il n'est pas très agréable de se confronter à la loi des semailles et des récoltes, n'est-ce pas? Lorsque nous réussissons quelque chose, nous attribuons volontiers cette réussite à nous-mêmes. Mais lorsque nous échouons, ou que nous n'allons pas bien, nous cherchons souvent un coupable. Pourtant, nous avons toujours le choix. Nous décidons, je décide moi-même de ce que je sème, et donc de ce que je récolterai un jour. Savoir cela me pousse à être plus attentive au quotidien, plus attentive à mes sentiments, mes pensées, mes paroles et mes actes. Et en fin de compte, il est tout à fait juste que je ne récolte pas ce que quelqu'un d'autre a semé, et vice-versa. L'écho revient vers celui qui l'a émis, comme cela a été dit.
1: Chers amis, je voudrais vous lire aujourd'hui quelque chose qui, je pense, va vraiment booster beaucoup d'entre nous. Dans la brochure intitulée « Ne baisse pas les bras, persévère », rédigée par Gabriel, on peut en effet lire ceci. « Ne baisse pas les bras, persévère, même si aujourd'hui le désespoir t'accable, que tu es abattu, et crois être abandonné de tous, sans exception. Tu peux avoir confiance qu'il en est un qui ne t'abandonne jamais, c'est l'Éternel, Dieu en toi, qui est l'amour. C'est pourquoi ne baisse pas les bras, persévère. Ne baisse pas les bras, car la force positive, la force de Dieu, se trouve en tout. Dieu, le puissant émetteur universel de l'amour, est dans chaque situation. C'est pourquoi ne baisse pas les bras, persévère. » Et un peu plus loin, Gabriel ajoute à ce propos « Ne baisse pas les bras, persévère. » Signifie donc qu'en toute situation, nous devrions tout d'abord garder notre calme pour nous orienter sur l'émetteur universel, Dieu, qui est la seule aide véritable. Je trouve ces phrases extrêmement réconfortantes, pleines d'espoir et de force. Elles me donnent toujours et encore le courage de ne pas baisser les bras, quoi qu'il arrive, car en tout se trouve le positif, Dieu. Certes, au premier abord, je ne vois pas tout de suite le positif, mais en me tournant vers l'intérieur, en devenant silencieux et en prêtant l'oreille à la réponse, je donne à Dieu la possibilité de se rapprocher de moi et de me montrer le chemin qui me permet de sortir d'un sentiment de désespoir ou d'abattement. Me tourner ainsi vers Dieu en moi m'apporte beaucoup plus que de gémir et de me plaindre auprès d'autres personnes. C'est pourquoi je me dis chaque jour, prends la main de Dieu et ne baisse pas les bras. Sur ces mots, chers amis des communautés libres, nous prenons congé de vous et vous disons à bientôt, unis et soi, Dieu avec nous et nous avec Dieu.

0: Une chaleureuse salutation en Dieu et bienvenue à l'émission d'aujourd'hui, une émission de la série « La véritable école, c'est la vie » qui a pour thème « Nous apprenons à focaliser notre attention ». Que signifie « focaliser son attention » ? D'une manière générale, cela signifie diriger sa perception sur un point donné, rassembler les énergies de ses pensées sur un but précis, se concentrer. Que nous soyons aux commandes d'une machine, que nous utilisions un appareil ou conduisions un véhicule, que nous soyons assis à un bureau ou que nous ayons un échange avec des amis ou d'autres interlocuteurs pour chercher des solutions constructives, que nous fassions des travaux ménagers ou que nous préparions à manger, la concentration permet d'accomplir bon nombre de choses plus facilement et plus efficacement, que ce soit dans les domaines de notre vie professionnelle ou dans ceux de notre vie privée. Dans le texte de Gabriel qui nous est donné de lire aujourd'hui, cette focalisation de notre attention est comprise comme une aide sur le chemin menant à l'évolution spirituelle « Plus près de toi, mon Dieu ». C'est le chemin que Jésus de Nazareth a enseigné et que le ressuscité, le Christ de Dieu, enseigne à nouveau aujourd'hui. Depuis environ 50 ans, lui, l'Esprit libre, nous parle à nouveau. À travers Gabriel, la prophétesse et messagère de Dieu à notre époque, il s'adresse aux êtres humains du monde entier, à tous les peuples et toutes les nations. Chers amis, nous nous réjouissons de pouvoir lire aujourd'hui un enseignement de la sagesse divine sur le thème « Nous apprenons à focaliser notre attention ». Voici ce que Gabriel explique. Les êtres humains, certains plus, d'autres moins, se sont détournés de Dieu, la vie. Voici une image permettant de mieux comprendre. Lorsqu'une partie de la terre se détourne du soleil, il y fait sombre et frais ou même froid. C'est à peu près la même chose pour nous. Une personne manque de lumière et de chaleur conformément à la manière dont elle s'est détournée de la lumière intérieure, de la vie, en pensant et agissant contre la vie. Cela signifie qu'elle n'a plus de respect pour la vie qui est en elle, mais aussi dans les minéraux, les règnes de la nature, les astres matériels, ainsi qu'en tout ce que l'être humain voit et ne voit pas. Dieu est la vie. La vie est bonté. Elle rend les fibres de l'enveloppe, donc l'être humain, lumineux et résistant, heureux et spirituellement intuitif. Elle le rend communicatif, ouvert à la vie, ceci s'il s'ennoblit en donnant une chance à la vie et à son être véritable, en se maîtrisant lui-même et en mettant en ordre tout ce qui le sépare de la vie. Nous sommes sur terre uniquement dans le but de nous tourner à nouveau vers Dieu, la lumière intérieure. C'est une phrase à laquelle nous devrions peut-être réfléchir, dit Gabriel. Nous sommes sur terre uniquement dans le but de nous tourner à nouveau vers Dieu, la lumière intérieure. Là encore, la comparaison avec le soleil et la terre est une aide. Lorsqu'une partie de la terre se tourne vers le soleil, elle devient plus claire, plus lumineuse, les jours s'allongent et il y fait plus chaud. Tout commence à verdir et à fleurir. La vie éclot, elle s'épanouit et se manifeste sous les formes les plus belles et les plus abondantes. On peut dire alors que l'esprit imprègne la matière.
1: Gabriel a poursuivi en disant « Si nous avons écouté attentivement ces brèves explications sur nous-mêmes, nous avons pris conscience qu'il existe deux courants avec lesquels l'être humain peut se connecter à travers le principe émettre et recevoir. D'une part, le bien, qui est la vie, qui est pour l'être humain et lui apporte le bien. D'autre part, ce qui est contraire à la loi de Dieu, le négatif, que je nommerais également le mal, qui est contre la vie et qui est dirigé contre l'être humain, contre l'enveloppe être humain. Prenons encore une fois conscience qu'il y a d'une part le positif et d'autre part le négatif. Par conséquent, il existe une focalisation de l'attention qui est contraire aux lois de Dieu et une autre qui est en accord avec les lois de Dieu. Focaliser son attention, c'est émettre de manière intensive pour recevoir des choses correspondantes. Une focalisation de l'attention contraire aux lois de Dieu est réalisée à partir de notre loi personnelle isolatrice qui nous isole de Dieu, qui active tout d'abord des images dans la mémoire, dans le cerveau, des images que le cerveau et donc l'être humain projettent ensuite vers l'extérieur, c'est-à-dire émet. À travers son monde d'images provenant de l'ego, de la loi isolatrice, l'être humain reçoit en retour des choses semblables ou similaires. Par une émission intensive ou focalisation de l'attention négative, l'être humain peut aller jusqu'à puiser dans la chronique atmosphérique. Il y met en mouvement ce qui est utile pour atteindre ses propres buts. Ce qu'il a éventuellement l'intention de développer, par exemple dans le domaine de la science ou de l'économie, de l'État ou de l'Église. Ce que d'autres personnes dans le passé ont pensé ou fait de négatif, de contraire aux lois de Dieu, afflue alors vers lui. Ce qu'il reçoit en retour à ce qu'il a lui-même émis correspond à son potentiel d'émission de nature humaine. Il s'agit souvent d'aspects contraires à toute éthique morale, des aspects emplis de brutalité, de haine, relevant entièrement de la loi isolatrice de l'ego. Un tel comportement humain n'est pas imprégné par l'esprit.
2: Gabriel a ajouté : Nous constatons aujourd'hui sous de nombreuses formes ce type de focalisation de l'attention, c'est-à-dire d'émissions intensives contraires aux lois de Dieu. Globalement, il s'agit d'influences astrales capables de déplacer des objets et de piloter des personnes qui y sont réceptives parce qu'elles ont en elles des aspects semblables. Nous voyons avec quelle sphère d'énergie nous entrons éventuellement en contact si nous ne gérons pas nos forces de manière responsable, si notre but, notre orientation intérieure, notre état d'esprit ne sont pas Dieu, le divin. Avant d'entrer dans le vif du sujet, apprendre à focaliser son attention, il était nécessaire d'expliquer ces deux possibilités, la focalisation de l'attention contraire aux lois de Dieu et celle qui est en accord avec les lois de Dieu. Nous ne voulons pas entrer dans le niveau de communication de la focalisation de l'attention contraire aux lois de Dieu. Ce que nous voulons apprendre, c'est la focalisation de l'attention en tant qu'aide sur le chemin menant à l'évolution spirituelle, plus près de toi, mon Dieu, pour que Dieu puisse agir de plus en plus à travers nous, afin que sa volonté soit faite et que son royaume vienne, le royaume de la paix. La condition préalable à une focalisation positive de l'attention, sur un plan spirituel divin, est que nous aspirions de tout cœur à développer les énergies divines, à nous tourner vers la vie qu'est Dieu, en purifiant notre âme et notre être humain, l'enveloppe, de ce qui est contre la vie. Chacun peut se demander, peut-être lors d'un moment de réflexion sur soi-même, si c'est là ce qu'il désire du fond du cœur, s'il veut véritablement illuminer son enveloppe afin que Dieu rayonne à travers la matière et que l'être humain parvienne à communiquer avec l'existence universelle.
0: Gabriel poursuit ses explications. La vie est lumière, force et communication universelle. Si notre âme devient plus lumineuse, l'être humain devient également plus pur et son enveloppe isolatrice plus fine, c'est-à-dire que la lumière commence à rayonner à travers lui très progressivement. L'esprit commence à rayonner à travers la matière. Plus nous nous tournons vers la vie, vers Dieu en nous, plus nous recevons d'énergie positive. Cela nous aide à mieux nous concentrer et nous devenons plus sensitifs envers la vie. Nous ressentons progressivement que la vie n'est pas seulement en nous, mais aussi autour de nous. La vie est communication. Toutes les formes d'existence communiquent entre elles. C'est le langage des différents plans de conscience. Tous les niveaux de conscience se comprennent les uns les autres parce que toutes les formes de vie pure se trouvent en une seule et même loi, la loi divine, la vie. Nous sommes au cœur d'un inimaginable océan de processus communicatifs d'énergie positive et négative. Notre cerveau peut être comparé à un écran radar. En fonction de nos sentiments, sensations, pensées, paroles et actes, nous orientons l'écran radar sur les stations émettrices correspondantes afin d'en recevoir les énergies. Nous les recevons d'abord dans notre cerveau, puis dans notre corps, qui peut être comparé à un écran de télévision. Ce que nous recevons, nous le rayonnons à nouveau en images. Ainsi, un jour ou l'autre, chacun se demandera de quel côté penche la balance, vers quelle source d'émission est dirigé son écran radar, son cerveau, vers le positif ou vers le négatif. Chacun de nous détermine lui-même la direction vers laquelle s'oriente son écran radar, son cerveau.
1: Écoutons ce que Gabrielle a ajouté à ce sujet. Elle dit « Sans parler de tout ce qui n'est pas visible à nos yeux, si nous prenons conscience que dans tout ce que nous voyons, il y a la vie, c'est-à-dire la communication la plus élevée qui soit, alors nous pouvons entrer consciemment en communication avec la vie qui est le bien. La condition préalable, comme cela a déjà été dit, est que nous nous rapprochions de la vie qui est en nous, tout comme une partie de la terre se tourne vers le soleil. Focaliser son attention signifie concentrer les énergies positives que nous avons développées spirituellement en un rayon énergétique ou rayon conducteur que nous dirigeons ensuite sur un sujet, une situation, notre travail, etc. Prenons conscience encore et encore que tout est énergie et que tout amas d'énergie a son propre niveau de conscience, qu'il rayonne en conséquence et nous transmet des informations. Beaucoup de gens parlent de hasard et d'idées soudaines. Du fait que tout est énergie, il n'y a pas de hasard. Lorsque notre enveloppe, c'est-à-dire notre corps, est devenu plus lumineux, parce que notre âme est devenue plus pure, alors l'esprit peut émettre plus d'énergie divine à travers nous. Nous pensons et vivons alors plus consciemment. Plus notre âme et notre corps deviennent lumineux, plus nous pouvons entrer en communication avec les énergies spirituelles correspondantes en vertu du principe émettre et recevoir, ceci en focalisant notre attention. Une condition préalable et essentielle pour apprendre à focaliser son attention est tout d'abord de se libérer des conceptions et des opinions, des intentions et des idées préconçues, telles que « cela doit se dérouler de telle ou telle façon » ou bien « il faut que cela corresponde à mes souhaits et à mes conceptions » ou encore « je veux développer des idées qui me servent personnellement ».
2: Gabrielle nous explique maintenant que focaliser son attention est une grande chance. Je cite « Si nous avons orienté notre vie intérieure et extérieure sur Dieu et que nous nous efforçons chaque jour de maintenir dans une large mesure cette orientation, alors nous nous efforçons également de saisir notre monde de pensée et de sentiments, notre vouloir. » Nous nous exerçons à reconnaître nos aspects de nature humaine et nous en défaisons de plus en plus pour, entre autres, mieux comprendre notre prochain, pour entrer pas à pas dans la vie, dans la loi de Dieu qui est notre existence véritable. Pour intensifier ce processus, pour nous découvrir nous-mêmes plus rapidement et plus facilement, et pour dépasser nos côtés négatifs, pour saisir les causes que nous avons enregistrées en nous ainsi que leurs racines, souvent multiples, et les retirer du champ de notre âme, nous devons nous concentrer les forces de notre conscience. C'est dans ce but que nous apprenons à focaliser notre attention. Focaliser notre attention nous offre donc la possibilité de travailler sur nous-mêmes et d'avancer sur notre chemin intérieur de manière plus efficace. Toutes les charges de notre âme, constituées de la somme de nos aspects de nature humaine, nos fautes et nos péchés, sont enregistrées en nous sous forme énergétique, comme sur une bobine de film qui se déroule à travers notre conscient et notre subconscient. Dans notre tête, cette bobine de film est constituée de séquences d'images qui en disent beaucoup sur nous. Ce qu'elles montrent sont nos propres enregistrements. Si nous apprenons à focaliser notre attention au sens positif, dans le but d'effacer nos enregistrements de cette bobine, nous pouvons la décharger de certaines choses. Notre chemin de vie devient alors plus léger et nous pouvons éviter bien des coups du destin. Si nous réglons ce que nous montre la journée, nous réglons en même temps notre avenir. Cette phrase en dit vraiment long. Si nous réglons ce que nous montre la journée, nous réglons en même temps notre avenir. Lorsqu'elle dépose son enveloppe corporelle, notre âme peut alors atteindre des plans plus lumineux.
0: Gabriel poursuit : Focaliser son attention ne signifie rien d'autre que se concentrer pleinement et pendant un certain temps sur un problème à régler, un sujet, un travail, etc., afin de les déchiffrer et d'en saisir le message. Pour arriver à se concentrer plus longtemps, il est nécessaire en premier lieu de se libérer de la pression du temps, de la colère, des soucis de la journée, du vouloir personnel, du stress et de ce qui nous lie à nos prochains. Ce dont nous avons besoin avant tout, c'est d'une paix intérieure que nous obtenons, par exemple, en nous observant nous-mêmes pour nous libérer de traits de caractère de nature humaine, ainsi qu'en nous exerçant à trouver le silence en nous-mêmes pour parvenir à une harmonisation de notre activité cérébrale. Nous avons donc besoin de calme intérieur et extérieur pour laisser se former dans notre cerveau les images que nous concentrons alors sous forme d'énergie que nous pointons sur un sujet précis, sur une situation précise. Encore une fois, ajoute Gabriel, focaliser son attention s'apprend. Nous devons nous exercer encore et encore à nous concentrer et à cibler nos énergies concentrées sur ce que nous voulons déchiffrer. On peut parler de point de focalisation. Focaliser son attention signifie rassembler les énergies et les pointer, comme à travers une loupe, sur une situation, sur un sujet.
1: Gabriel poursuit son enseignement. L'être humain, tout particulièrement à notre époque, est la plupart du temps orienté sur l'extérieur. Sa conscience n'est pas concentrée, mais éparpillée. Elle vagabonde ou plutôt dérive de ci, de là. Celui qui a peur de ne plus pouvoir suivre le rythme effréné de l'existence humaine, celui qui se laisse tyranniser par l'esprit du temps pour en recevoir les honneurs ou celui qui permet aux autres de le dominer, est l'artisan de son propre malheur. Il est traqué et complètement désorienté et finalement ne sait plus qui il est lui-même. Pour faire face de la bonne façon à ce qui nous touche et nous préoccupe, pour bien gérer notre énergie et l'utiliser de manière consciente et judicieuse, nous devrions mener une vie disciplinée, tant sur le plan intérieur qu'extérieur, c'est-à-dire être pondéré, droit et concentré. Celui qui, à l'inverse, se laisse entraîner par la colère, le chagrin, la peur et autres, ne peut pas travailler de manière ciblée et inclure dans son travail, dans tout ce qu'il vit, la conscience qui se trouve en toute chose et qui cherche à l'aider.
2: Gabrielle a expliqué ce à quoi nous devrions prêter attention. Elle dit « Aussi longtemps que nous nous laissons aller en ne prêtant pas attention à nos sentiments et sensations, à nos pensées et à nos paroles, nous perdons notre énergie, nous sommes fatigués et épuisés. Pourquoi ? Nous ne pouvons pas nous concentrer. Nous dispersons les énergies au lieu de les rassembler. La première chose à faire est d'entraîner notre cerveau à maintenir une concentration. Le mieux est d'appliquer ces premiers exercices à nous-mêmes. Une fois que nous avons appris à interroger et à régler, c'est-à-dire à mettre en ordre ce qui nous concerne personnellement, ce qui nous disperse ou nous pèse, nous parviendrons de mieux en mieux à nous concentrer. Nous devons être exigeants envers nous-mêmes. Pas seulement pendant ces exercices, mais jour après jour, heure après heure. Sans rassembler consciemment nos forces, c'est-à-dire sans discipline spirituelle, nous ne progresserons pas et au contraire, nous régresserons. Si nous exigeons de nous-mêmes une certaine performance, le cerveau ne peut pas se laisser aller à l'oisiveté et à d'autres choses semblables. Performance ne veut pas dire faire tout à la hâte, mais agir consciemment. Cela rend notre travail plus intéressant. Nous devenons plus dynamiques, plus créatifs, plus efficaces, ce qui nous apporte la concentration et ainsi le calme intérieur et extérieur. De cette manière, nous apprenons à agir de façon équilibrée.
0: Gabrielle fait alors un résumé. Focaliser son attention signifie donc déchiffrer les choses, obtenir l'aide et l'inspiration en provenance du niveau de conscience vers lequel nous émettons. Cela s'applique non seulement au travail sur soi, mais aussi à nos échanges, aux réponses que nous donnons à des lettres et des emails et à tout autre domaine d'activité. Si nous sommes concentrés, nous accomplissons notre travail de manière ciblée. Cela signifie que nous sommes plus performants dans notre activité, autant sur le plan qualificatif que quantitatif. Vivre consciemment, c'est vivre dans l'Esprit de Dieu. Plus nous sommes conscients, concentrés et orientés sur Dieu, l'Esprit de la vie, au cours de nos journées terrestres, plus l'horizon de notre conscience, le rayonnement de notre conscience s'élargit. Alors, notre travail est toujours plus empli d'énergie divine et nos actes contribuent à l'édification du potentiel énergétique à partir duquel le royaume de Dieu sur terre se développe. De cette façon, notre vie sur terre peut être profitable pour beaucoup, pour nos semblables, nos prochains des règnes de la nature, donc les animaux, ainsi que la terre-mère. Chers amis, permettez-nous à la fin de cet enseignement de rappeler les paroles de Gabrielle citées au début de l'émission, qui disait « Nous sommes sur terre uniquement dans le but de nous tourner à nouveau vers Dieu, la lumière intérieure. » Dans cet esprit, nous souhaitons à tous une bonne continuation, des journées enrichissantes sous le signe de la concentration et de la vitalité, et nous nous réjouirions de vous retrouver pour la prochaine émission de la série « La véritable école, c'est la vie ». Au revoir et une chaleureuse salutation en Dieu.

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1: chers auditeurs, chers amis, il y a 2000 ans, Jésus dit en substance, demandez et l'on vous donnera, cherchez et vous trouverez, frappez à la porte et l'on vous ouvrira. Si nous voulons recevoir l'aide de Dieu et la force de guérison pour notre âme et notre corps, nous demanderons au Christ de Dieu, qui est l'amour et la force en nous, de nous aider et de nous guérir. Que se passe-t-il lorsque nous le faisons? La force du Christ de Dieu s'intensifie dans l'énergie du jour qui provient du film de notre vie et qui s'écoule dans notre journée pour déterminer son déroulement et nous amener à des prises de conscience. L'Esprit éternel active dans notre âme certains aspects pécheurs importants dont nous prenons alors conscience en pensée ou sous forme d'image. Le circuit de la mise en ordre est le courant divin qui afflue dans l'énergie de notre journée. Il touche et renforce la partie de nos comportements erronés actifs en cette journée pour que nous puissions en prendre conscience. Ce courant divin, la force du Christ de Dieu, nous aide aussi à nous repentir des aspects du film de notre vie que la journée nous montre et à les mettre en ordre. Si nous nous repentons, que nous demandons pardon, pardonnons aussi à ceux qui ont eu un comportement erroné envers nous. Si nous réparons ce qui peut l'être encore, que nous ne répétons plus ces mêmes comportements, alors notre âme, mais aussi notre conscient, ainsi que notre subconscient, s'éclaircissent. Cela signifie également que le film de notre vie s'éclaircit. Celui qui réfléchit sérieusement à ces processus comprend que les maladies, les soucis, les problèmes et les revers de fortune de toutes sortes sont la conséquence de pensées erronées et donc de comportements erronés. Nous avons nous-mêmes créer notre malheur. Il est enregistré dans le film de notre vie et nous atteint à un moment donné, selon les lois des reins. Comme nous l'avons entendu, l'amour et la grâce de Dieu sont également présents dans l'énergie de notre journée. En effet, ce qu'elle nous montre, tout d'abord en pensée, mais aussi sous forme d'images dans notre conscient, sont tout d'abord des signes avant-coureurs. L'aide du Christ de Dieu se manifeste de manière accrue dans

Nous nous préparons maintenant pour le circuit de la mise en ordre. Nous nous asseyons bien droit. Nous posons le dos de nos mains sur nos cuisses et les rapprochons le plus possible de notre buste. Si nous restons debout, nous nous tenons bien droit et laissons pendre nos bras le long de notre corps en tournant les paumes vers l'avant. Nous fermons maintenant les yeux et nous nous concentrons sur notre respiration. La respiration, c'est la vie. Une respiration profonde apporte le calme et la distance nécessaire par rapport aux pensées qui nous préoccupent. Il ne nous est pas demandé de faire un exercice respiratoire, mais juste de nous orienter sur le Christ, c'est-à-dire de trouver l'harmonie par le biais de notre respiration pour que les forces de Dieu puissent affluer, afin que les pensées qui nous préoccupent et nous harcèlent peut-être encore s'éloigne de nous et que notre système nerveux se détende, nous respirons maintenant consciemment, c'est-à-dire que nous continuons à nous concentrer sur notre respiration. Nous observons comme elle va et vient, va et vient. Va et viens. Notre respiration est calme et profonde. Elle va et vient. Elle va et vient. Va et vient. Grâce à cette respiration profonde, nous devenons plus calmes. Nos pensées s'éloignent. Nous respirons calmement et profondément. Nous respirons calmement et profondément. L'harmonie se répand dans notre corps. L'harmonie se répand dans notre corps. L'harmonie apporte la paix. L'harmonie apporte la paix. Notre respiration reste calme et profonde. Calme et profonde. Elle va et vient. Va et vient. Notre respiration

respiration devient automatiquement plus profonde au fur et à mesure que l'harmonie et la paix détendent notre système nerveux. Car l'harmonie et la paix se répandent dans tout notre corps. Notre corps devient léger car notre système nerveux se détend de plus en plus. Notre corps est léger. Notre système nerveux est détendu. Notre corps est léger. Notre système nerveux est détendu. Notre respiration est calme et profonde. Notre respiration est calme et profonde. Nous laissons maintenant notre souffle s'écouler en nous.

0: jetzt öffnen wir uns für die Christus-Gotteskraft in uns.
1: Nous nous ouvrons à la force du Christ de Dieu en nous, en concentrant notre attention sur le quatrième centre de conscience qui se trouve près de notre cœur. Notre respiration reste calme et profonde. Calme et profonde. Nous prions. Christ, toi, notre Rédempteur, toi, le médecin et guérisseur intérieur, tu nous as appris que chacun de nous est le temple de Dieu. Ta lumière sainte et curative est en nous. Ta force nous soutient. Tu nous prépares à la vie en toi. Christ, ma respiration est ma vie. Tu es le souffle, la vie dans ma respiration. Ma respiration est calme et harmonieuse. La vie que tu es se répand calmement et harmonieusement à travers mon corps. Tu nourris mes cellules de ta force et tu développes les forces d'auto-guérison du corps, car ta volonté doit s'accomplir en moi. Tu es la légèreté dans mon corps. Tu es l'harmonie et la paix dans tous les éléments de mon corps. Les pensées qui me harcelaient se sont éloignées. Des pensées constructives, des pensées d'espoir et de confiance se répandent dans tout mon corps. Je me tourne avec confiance vers toi, toi qui habites en moi, et te demande de me montrer les erreurs et les faiblesses dont je peux me repentir aujourd'hui grâce à ta force, afin de les mettre en ordre et de ne plus les refaire. Christ, dans mon âme se trouvent les aspects pécheurs qui m'ont apporté et m'apportent encore souffrance, soucis et maladie. Je te prie de toucher les aspects de mon comportement erroné que je suis à même de mettre en ordre maintenant grâce à ton aide, car je veux reconnaître la poutre dans mon œil et la retirer afin de pouvoir faire la paix avec mon prochain, au lieu de voir la paille dans son œil.

Nous sommes calmes et harmonieux, orientés sur la grande force, sur le grand processus qui se déroule en nous. Nous pouvons en être sûrs si nous le lui demandons de tout cœur. Le Christ touche notre âme pour que nous reconnaissions des aspects de nos péchés et puissions les mettre en ordre. De cette manière, les forces d'auto-guérison se développent en nous et nous recevons la grâce de pouvoir donner des ordres à notre corps avec la force du Christ. Le Christ de Dieu touche notre âme. Une image remonte de notre âme et se montre à nous dans notre conscience.

0: Wir sehen uns in diesem Bild.
1: Nous nous voyons dans cette image.
0: Wir erleben das.
1: Nous nous voyons vivre dans cette image.
0: Denn wir leben in diesem Bild.
1: Nous nous entendons parler et savons aussi ce que nous pensons dans cette image. Maintenant, nous ressentons physiquement les différentes situations de l'image. Si nous avons fait du tort à autrui, nous le ressentons physiquement. Si nous avons eu des paroles ou des pensées négatives envers notre prochain, voire si nous avons mal agi envers lui, nous le ressentons physiquement. L'image qui est remontée de notre âme agit sur notre corps. Nous ressentons dans notre propre corps les souffrances que nous avons infligées aux autres. C'est ce qui nous aide à reconnaître notre part, la poutre dans notre œil, telle que Jésus nous l'a enseignée.

Nous écoutons à présent la voix de notre conscience. Elle nous exhorte à nous repentir de ce qui constitue notre part dans les différentes situations. Elle nous exhorte à la mettre en ordre et à ne plus refaire la même chose. Nous demandons au Christ en nous de nous offrir son aide et son soutien. Nous recevons son aide et son soutien. Si nous le voulons véritablement, nous parvenons à nous repentir de nos comportements erronés. Nous nous repentons. Nous nous repentons. Nous mettons en ordre en demandant pardon en pensée à notre prochain et en pardonnant aussi à ceux qui ont mal agi envers nous. Nous le faisons maintenant en pensée.

0: während der Bereinigung unserer erkannten Sünden,
1: au fur et à mesure que nous mettons en ordre ce que nous avons reconnu, nos systèmes cellulaires se sentent mieux, car ils reçoivent plus de lumière et de force venant du Christ. Les organes s'harmonisent et établissent un contact positif entre eux. Ils établissent une communication positive. Nous ressentons à l'intérieur de notre corps. Tout vibre de façon harmonieuse et émet de l'harmonie. Notre système nerveux est détendu. Notre corps tout entier est entré dans une vibration plus élevée. Les forces d'auto-guérison sont de plus en plus actives. La force du Christ de Dieu prépare l'âme et le corps à la guérison globale. Nous sommes en harmonie. Nous nous sentons légers et dynamiques. Notre respiration reste calme et profonde. Notre respiration est calme et profonde.

Les forces d'auto-guérison agissent. En pensée, nous les dirigeons dans notre corps. Nous posons la paume de notre main droite sur la partie du corps dont nous pensons qu'elle a besoin d'aide et nous dirigeons vers elle les forces d'auto-guérison. L'organe auquel nous nous adressons entre dans une vibration plus élevée. Les forces d'auto-guérison agissent positivement sur l'organe que nous avons choisi. Le négatif diminue. Les cellules malades s'éliminent. Des cellules saines et harmonieuses se développent. Elles cherchent la communication avec les cellules du corps qui ont la même vibration. Notre corps se détend de plus en plus. Notre système nerveux est en harmonie. Notre respiration est calme et profonde. Nous sommes dans un processus de guérison grâce aux forces d'auto-guérison.

0: mit der Hilfe Christi heilen wir.
1: Nous guérissons avec l'aide du Christ.
0: Es heilt unsere Seele.
1: Il guérit notre âme.
0: Es heilt unser Leib.
1: Il guérit notre corps.
0: Es heilt unsere Seele.
1: Il guérit notre âme.
0: Es heilt unser Leib.
1: Il guérit notre corps.

0: Wir legen die rechte Hand zurück.
1: Nous remettons notre main droite dans sa position initiale. Le dos de notre main repose à nouveau sur notre cuisse droite. Si nous sommes debout, nous replaçons notre bras droit le long de notre corps. Nous nous concentrons à nouveau sur notre corps. Nous ressentons l'harmonie et la paix se répandre à travers lui. Notre respiration est calme et profonde. Nous sommes détendus et pleinement en harmonie. Nous demandons à nouveau au Christ de Dieu de toucher notre âme afin que nous puissions reconnaître nos fautes et les mettre en ordre. Un aspect négatif issu de sentiments, de pensées, de paroles ou d'actes dirigés contre notre prochain, monte en nous par l'intermédiaire du monde de nos sensations et sentiments. Sous forme de pensées ou d'images, nous percevons dans notre conscient ce qui n'était pas positif.

Si nous voulons effacer cet aspect de notre âme, c'est-à-dire si nous ne voulons pas, sur notre chemin de vie, subir les conséquences de ce que nous avons fait à notre prochain ou aux animaux et au règne de la nature, nous demandons au Christ de Dieu la force de nous repentir.

0: Wir bereuen.
1: Nous nous repentons.
0: Wir bereuen.
1: Nous nous repentons.
0: Wir bitten über Christus.
1: En pensée, à travers le Christ, nous demandons pardon à notre prochain et nous pardonnons à ceux qui ont éventuellement eu des pensées ou des actes dirigés contre nous. Nous savons que nous voulons agir différemment à l'avenir et nous enregistrons maintenant le programme positif correspondant dans nos cellules cérébrales.

0: Befreiung unserer Seele.
1: Nous ressentons que notre âme se libère.
0: Positive Kräfte bauen sich
1: des forces positives s'édifient en nous. C'est la force du Christ de Dieu dans notre âme qui est la force de guérison et de vie pour notre corps physique. Et maintenant, nous posons à nouveau notre main droite sur la partie du corps que nous choisissons ou sur un organe précis, ou encore nous dirigeons les forces d'auto-guérison vers les glandes et les hormones. En pensée, nous dirigeons les forces d'auto-guérison là où elles doivent agir. La guérison globale s'accomplit. Le Christ guérit notre âme. Le négatif se transforme en positif. Des forces positives développent les forces d'auto-guérison. La guérison s'accomplit. La guérison s'accomplit. Notre âme guérit. Notre corps guérit. Notre âme guérit. Notre corps guérit.

toutes les cellules de notre corps entrent en harmonie. Les hormones, les glandes, les vaisseaux sanguins et lymphatiques se renforcent. Ils sont en harmonie. L'harmonie vibratoire dans le corps engendre une communication positive entre tous les systèmes cellulaires, entre tous les éléments du corps. L'harmonie afflue de l'âme vers le corps. L'harmonie engendre la guérison. L'harmonie apporte la guérison globale à l'âme et au corps. La guérison s'accomplit. L'âme et le corps guérissent. La guérison s'accomplit.

Nous laissons les forces affluer en nous et ressentons à l'intérieur de notre corps. Nous ressentons la proximité du Christ de Dieu, l'harmonie du Christ de Dieu, les forces revigorantes du corps. Nous ressentons la respiration profonde qui se répand dans tout notre corps et qui élève sa vibration. La guérison s'accomplit. La guérison s'accomplit. L'âme guérit. Le corps guérit. L'âme guérit. Le corps guérit.

Nous remettons maintenant notre main droite à sa position initiale. Le dos de notre main repose sur notre cuisse. Si nous sommes debout, nous replaçons notre bras droit le long de notre corps. Une fois de plus, nous demandons au Christ de Dieu de nous aider et de nous soutenir, de mettre en mouvement dans notre âme ce que nous sommes en mesure de reconnaître et aussi de mettre en ordre maintenant la lumière intérieure. Le Christ de Dieu agit dans notre âme et fait monter en nous une image qui nous montre ce que nous avons causé et que nous pouvons mettre en ordre maintenant si nous le voulons.

0: Wir betrachten uns in unserem Bild.
1: Nous nous voyons dans cette image. Nous laissons les pensées, les paroles et les actes de notre image agir en nous. Nous ressentons dans notre corps les effets de nos comportements erronés, de nos aspects pécheurs. La douleur et la honte montent en nous. Nous le ressentons physiquement. Nous demandons la force de nous repentir et nous la recevons. Nous nous repentons de notre comportement erroné. Nous nous repentons. Nous nous repentons. En pensée, nous demandons pardon à notre prochain que nous voyons dans l'image et à qui nous avons fait du tort. Et nous pardonnons à ceux qui nous ont fait du tort. Nous le faisons maintenant en pensée.

0: haben wir gedanklich
1: Après avoir mis en ordre en pensée ces aspects, nous ressentons à l'intérieur de notre corps. Notre respiration est calme et profonde. Notre respiration est calme et profonde. Nous posons à nouveau la paume de notre main droite sur l'organe ou la partie du corps dont nous pensons qu'elle a besoin d'aide et nous dirigeons les forces d'auto-guérison vers elle. Nous pouvons également diriger les forces d'auto-guérison vers les glandes ou les hormones, ou encore vers les vaisseaux sanguins ou d'autres éléments du corps qui ont besoin de l'aide du Christ de Dieu. La guérison s'accomplit. Notre âme guérit. Elle devient plus lumineuse et plus forte. Notre corps guérit. Il est en harmonie. Des forces de guérison agissent dans notre corps. Des forces de guérison renforcent notre corps. Le système nerveux est en harmonie. Tous les éléments de notre corps sont en harmonie. Toutes les fonctions du corps sont en communication positive les unes avec les autres. Nous guérissons. Notre âme guérit. Elle gagne en lumière et en force. Notre corps guérit. Tous les éléments de notre corps sont en harmonie. Nous guérissons. L'amour de Dieu guérit. L'amour guérit.
0: Liebe heilt.
1: L'amour guérit.

Nous remettons notre main droite à sa place initiale. Si nous sommes debout, nous replaçons notre bras droit le long de notre corps. Nous percevons la vibration de notre corps et ressentons la force du Christ de Dieu qui agit. Nous ressentons que le médecin et guérisseur intérieur est tout proche.

Chers auditeurs, chères auditrices, la force du Christ est toujours présente. Il nous est offert de la mettre à profit. Elle devient active en nous si nous sortons de l'ombre pour entrer dans la lumière et que nous laissons la force et la lumière du Christ rayonner vers nous. N'excluez pas votre médecin de ce processus. Si vous consultez un médecin, incluez-le dans l'activation des forces d'auto-guérison. Donc, accordez-lui aussi votre confiance en incluant, par exemple, les médicaments prescrits dans le courant de l'auto-guérison. Si non seulement nous nous remettons entre les mains de Dieu, mais que nous remettons également le médecin entre ses mains, lui qui est la force et la lumière en tout et en tous, nous sommes alors en communication positive avec notre médecin, mais aussi avec les médicaments qu'il nous prescrit. Si vous devez consulter un médecin prochainement, portez dès maintenant ce rendez-vous dans votre cœur. Pensez également à la guérison globale, dans laquelle vous contribuez vous-même de manière décisive à la guérison de votre âme, mais aussi de votre corps. L'harmonie, c'est la vie et la santé du corps. L'important pour nous est de parvenir à l'harmonie, c'est-à-dire à la communication positive de tous les organes, de tous les systèmes cellulaires entre eux, et d'amener le corps, considéré comme un tout, à être en harmonie avec l'âme. Si nous nous y tenons, notre âme et notre corps guériront ou resteront en bonne santé. Je vous souhaite d'avoir toujours confiance en Dieu et de vivre constamment dans la conscience. Le Christ est en vous. Le Christ est en moi. Le Christ est en nous tous.

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1: Suite du chapitre 67, le jugement.

0: car j'avais faim et vous ne m'avez pas donné à manger. J'avais soif et vous ne m'avez pas donné à boire. J'étais un étranger et vous ne m'avez pas hébergé. J'étais nu et vous ne m'avez pas vêtu. J'étais malade et prisonnier et vous n'êtes pas venu me visiter. Alors, eux aussi lui répondront en disant, « Seigneur, quand avons-nous vu affamé et assoiffé, ou comme étranger, ou nu ou malade, et ne t'avons-nous pas servi ?» Alors il leur répondra en disant, « Voyez, je me montre à vous sous toutes les formes créées, et en vérité je vous le dis, ce que vous n'avez pas fait au plus petit de mes frères, vous ne me l'avez pas fait à moi non plus. »
1: Le Christ explique, rectifie et approfondit la parole. L'amour désintéressé est la loi de la vie. C'est seulement quand ses œuvres sont désintéressées que l'homme vit consciemment en Dieu. Tout le reste est orienté vers l'homme, vers sa propre personne, et n'a pas de communication avec Dieu, qui est l'unité universelle et le désintéressement. Celui qui ne sert son prochain que pour en recevoir un salaire a déjà perçu son salaire et n'en recevra pas d'autre de Dieu. Toutes les formes de vie vivent par la loi s'écoulant éternellement, Dieu, qui est amour, vie et sagesse. Celui qui agit contre une seule forme de vie, en sensation, pensée, parole ou acte, agit contre la loi, Dieu. Chaque homme est une forme créée issue de Dieu. Tous les astres, chaque pierre, chaque plante et chaque animal sont des formes créées issues de Dieu. Dieu, la vie, se manifeste dans toutes les formes créées. Celui qui n'est pas au service désintéressé de toutes les forces de Dieu devenues forme, pèche contre elles et devra porter ce qu'il s'est lui-même infligé et s'en acquitter. Ainsi, ce que vous n'avez pas fait d'une manière désintéressée au plus petit de mes frères, à votre prochain, vous ne me l'avez pas fait non plus. Voyez, celui qui fait souffrir son prochain, l'exploite, le fait travailler pour un salaire dérisoire, et amasse ainsi des richesses, ressentira dans son propre corps tout ce qu'il a infligé à son prochain. Je rencontre les hommes sous différentes formes. Celui qui n'accepte pas et n'accueille pas, au fond de son cœur, la vie que je suis en toute forme, rejette sa propre vie et ne peut souvent la retrouver qu'après des éons de souffrance. Car aucune âme ne sera perdue, parce que je suis dans chaque âme, le Christ, la vie.
0: Et les cruels et les cœurs endurcis s'en iront vers une peine sévère pour des éons. Et s'ils ne se repentent pas, ils seront complètement détruits. Les justes, cependant, et les miséricordieux, entreront dans la vie et la paix éternelle.
1: Le Christ explique, rectifie et approfondit la parole. Le sens de l'expression « ils seront complètement détruits » est le suivant. Les âmes qui se sont infligées les charges les plus lourdes, des péchés contre l'Esprit Saint, qui ont sciemment péché contre la vie éternelle et sainte, et ne s'en repentent pas, mais continuent sciemment à pécher, verront le corps de leur âme endommagé. Et parce que chaque âme possède la vie éternelle, ces âmes devront se régénérer dans les plans d'évolution spirituelle, c'est-à-dire rendre leur corps spirituel à nouveau parfait. Ceci est aussi valable pour les démons, qui luttent contre moi jusqu'à la dissolution de toutes les formes matérielles et le feront encore après. En tant qu'êtres de la chute, ils sont responsables pour l'intégralité du potentiel de charge et s'en acquitteront en conséquence jusqu'à la fin de la chute. Cependant, les âmes et les hommes s'acquittent chacun personnellement, en particulier, de ce qu'ils ont eux-mêmes causé. Toutes ces âmes, très lourdement chargées, seront intégrées dans le processus d'évolution spirituelle pour régénérer leurs atomes spirituels de vie, les particules de leur corps spirituel et pour réorienter tous les atomes spirituels vers moi. Pour ces corps d'âme, il se passera la même chose que ce qui se passe

Je le répète, de telles âmes très lourdement chargées, qui ont en partie endommagé leur corps spirituel, vont dans les plans d'évolution spirituelle pour régénérer ce qu'elles ont détérioré par leur charge continuelle. Elles restent cependant dans la filiation de Dieu.

0: Chapitre 68 Parabole du tribunal divin. Et Jésus donna une autre parabole. Il y avait un maître qui planta une vigne et l'entoura d'une clôture. Il y creusa un pressoir au milieu et construisit une tour, puis la confia à des vignerons et partit dans un pays lointain. Et lorsque le temps des vendanges approcha, il envoya ses valets aux vignerons pour aller chercher les fruits de la vigne. Cependant, les vignerons saisirent les valets et en frappèrent un, lapidèrent le second et tuèrent le troisième. Une nouvelle fois, il leur envoya d'autres valets plus honorables encore que les premiers, et ils les traitèrent de la même manière. Mais finalement, il leur envoya son fils en disant « Ils accepteront mon fils ». Mais en voyant le fils, les vignerons se dirent entre eux « Celui-ci est l'héritier, venez, tuons-le, et prenons possession de son héritage ». Et ils le prirent, le jetèrent hors de la vigne et le tuèrent. Quand alors le maître de la vigne arrivera, que fera-t-il à ses vignerons? Ils lui dirent, « Il fera misérablement périr ces mauvaises gens et donnera sa vigne à d'autres vignerons qui lui remettront les fruits quand ils seront mûrs. » Jésus leur dit, « N'avez-vous pas lu dans les Écritures la pierre rejetée par les bâtisseurs est devenue la pierre de couronnement de la pyramide? Ceci est l'œuvre du Seigneur, et à nos yeux, elle est merveilleuse. C'est pourquoi je vous le dis, le royaume de Dieu vous sera pris et donné à un peuple qui en apportera les fruits. Et celui qui tombe sur cette pierre sera brisé en morceaux, mais celui sur qui elle tombe sera réduit en poussière. »
1: Le Christ explique, rectifie et approfondit la parole. Beaucoup de paraboles que j'ai données en tant que Jésus de Nazareth à mes apôtres, à mes disciples et au peuple sont encore valables aujourd'hui. L'expression « le royaume de Dieu vous sera pris et donné à un peuple qui en apportera les fruits » a concerné et concerne les Juifs et ceux qui se prétendent représentants du Christ. Aujourd'hui encore, Dieu fait entendre sa voix par ses fidèles et par ses prophètes. Aujourd'hui encore, Dieu exhorte par leur intermédiaire les prétendus représentants du Christ à apporter les fruits de la vie intérieure. Ils voulaient propager mon enseignement, mais ils en sont restés aux intentions. Parce qu'ils ne peuvent pas montrer les fruits de la vie intérieure et que leurs cœurs sont spirituellement vides, et qu'ils étaient et sont dominés par l'avidité du pouvoir et la cupidité, ils tuèrent les envoyés de Dieu. Aujourd'hui encore, ils se moquent d'eux et les ridiculisent. Maintenant, des quatre vents, je rassemble un autre peuple élu, qui obéit à Dieu et apporte des fruits spirituels, et je créerai avec lui ce que j'ai révélé par de nombreux prophètes justes, le royaume de Dieu sur la terre.
0: Et en entendant ces paraboles, les grands prêtres et les pharisiens comprirent qu'ils parlaient d'eux. Mais lorsqu'ils voulurent mettre la main sur lui, ils eurent peur devant le peuple qui le tenait pour un prophète. Les disciples lui demandèrent ensuite la signification de la parabole, et il leur dit « La vigne est le monde, les vignerons sont vos prêtres, et les valets sont les serviteurs de la bonne loi et les prophètes. » Quand les fruits de leur travail sont demandés aux prêtres, ils n'en donnent pas, mais ils maltraitent les messagers qui enseignent la vérité de Dieu, comme ils l'ont fait depuis le commencement.
1: Le Christ explique, rectifie et approfondit la parole. Ce qui fut jadis est encore actuel aujourd'hui. La vigne, c'est le monde.

0: Les prêtres croient toujours pouvoir y imposer leur volonté. Mais le temps est venu où les vrais serviteurs et servantes et les vrais prophètes agissent et enseignent aux hommes la vie issue de Dieu et la vivent en exemple pour que les sarments m'apportent les fruits véritables à moi, le Christ, eux-mêmes. Voyez, ce sont sans cesse les mêmes, les impies, les prêtres, les docteurs de la loi et les pharisiens, qui jugent les hommes et les femmes envoyés par Dieu. Les impies s'efforcent toujours d'étouffer la vérité. Mais qu'il soit dit à celui qui croit pouvoir exterminer la vérité que même les pierres parlent. À toutes les époques, ce furent les impies qui se levèrent en premier contre les hommes et les femmes justes. Ceux qui sont assujettis aux hommes d'Église apportent de l'eau à leur moulin, détruisent et exterminent ceux qui s'opposent à leur soif de prestige et de richesse. Les hommes qui ne font qu'amasser dans leur propre grange ne peuvent pas montrer les fruits du désintéressement. C'est pourquoi Dieu dénonce l'égocentrisme, l'égoïsme, l'avidité du pouvoir et la cupidité, à travers ses serviteurs et ses servantes, des prophètes et des hommes et femmes illuminés. Quand ceux-ci dénoncent le Satan d'essence dans l'homme, celui-ci se cabre et s'oppose au messager de Dieu.
1: Et quand le Fils de l'homme vient, le Christ de Dieu lui-même, ils se réunissent contre le saint et le battent et le chassent de la vigne, car ils n'ont pas accompli les choses de l'Esprit, mais ont recherché leur propre plaisir et leur propre profit en rejetant la loi sainte.
0: Le Christ explique, rectifie et approfondit la parole. Moi, le Christ de Dieu, je suis venu à eux en tant que Jésus, et viens à eux en tant que Christ. Ils auraient pu me contempler et faire l'expérience de moi sous de multiples aspects, car dans le Dieu Père-Mère, je suis la vie dans toutes les formes de vie. Je suis venu et viens vers eux également avec ma parole sainte qui est la vérité éternelle. À travers des prophètes de Dieu, je les ai exhortés et les exhorte encore à se tenir aux lois de Dieu. Mais ils n'écoutèrent et n'écoutent que les susurrements de celui à qui ils se sont voués. Celui-ci les séduit et les pilote, et c'est ainsi qu'ils n'étaient et ne sont orientés que sur leur propre jouissance et leur intérêt personnel. C'est ainsi qu'ils ont rejeté la loi, Dieu, et la rejettent encore dans cette génération.
1: S'ils avaient accepté l'oint unique, qui est la pierre angulaire et le faîte, tout se serait bien passé pour eux, et l'édifice aurait été érigé comme temple de Dieu dans lequel l'Esprit habiterait. Mais le jour viendra où la loi qu'ils rejettent deviendra la pierre de couronnement qui est vue de tous, et ceux qui trébucheront sur elle seront brisés. Mais ceux qui persistent dans la désobéissance seront réduits en pièces. Car Dieu a donné à quelques anges la souveraineté sur le cours du monde et les a chargés de régner avec sagesse, justice et amour. Mais ils ont méprisé les commandements du Tout-Puissant et ont agi contre le bon ordre de Dieu. C'est ainsi que sont venues cruauté, souffrance et soucis dans le monde, jusqu'à ce que le Maître revienne prendre possession de toutes choses et fasse rendre compte à ses serviteurs.
0: Le Christ explique, rectifie et approfondit la parole. Ce qui est annoncé ici se passe à l'heure actuelle. L'ère nouvelle fera sortir le monde pécheur de ses gonds et dévoilera au grand jour tout ce qui était caché jusqu'à présent, que ce soit dans les gouvernements de ce monde, parmi les dirigeants qui veulent maintenir leur structure de domination pour assujettir le peuple, ou dans les structures de pouvoir des institutions ecclésiastiques qui abusent de mon nom, Christ, pour lier leurs fidèles à leurs dogmes et à leurs préceptes. S'ils m'avaient accepté et accueilli au fond de leur cœur, moi, le Christ, les hommes seraient maintenant consciemment en moi, le Christ, et chacun d'entre eux serait consciemment un temple de Dieu. Leurs églises seraient des maisons de prière pour tous les hommes, sans pompeuse décoration. Mais les dirigeants des institutions ecclésiastiques ont transformé les maisons de prière en édifices fastueux où ils étalent ostensiblement leurs richesses. C'est là qu'ils dirigent les brebis qui leur sont assujetties pour qu'elles adorent leur faste et leur pompe extérieure, qui sont l'apanage du mammon, du satanique. Celui dont l'intérieur est devenu froid, qui est pauvre, celui qui n'a pas paré son temple intérieur du joyau de l'amour et de la vertu intérieure, a besoin du faste des grandes églises, somptueusement décorées. Il s'efforce alors d'obtenir aussi la dignité et le prestige extérieur pour briller comme dignitaire dans un tel cadre. Celui à qui manque la dignité intérieure s'approprie la dignité extérieure. La loi dit « Celui qui est pauvre intérieurement cherche à se parer extérieurement. L'homme qui est intérieurement riche porte le joyau de l'amour désintéressé, de la vertu, de la bonté et de l'humilité. Son œil est clair et n'est pas aveuglé par de vaines chimères. Si les dirigeants de tous les peuples et ceux des institutions ecclésiastiques m'avaient accepté et accueilli au fond de leur cœur, moi, la pierre angulaire et la pierre de couronnement, ils seraient des serviteurs du salut vivant. Ils se tiendraient au même niveau que leurs prochains et ne voudraient pas leur être supérieurs. Celui qui croit être supérieur à son prochain tombera. Ainsi, tous les hauts placés se briseront à la pierre angulaire qui se transformera en pierre de couronnement. Tout sera mis à nu. Ceci est la loi de la justice qui dévoile tout. Dieu, l'Éternel, a sans cesse appelé des hommes à devenir des serviteurs désintéressés au service de tous ses enfants, afin que les hommes deviennent à leur tour désintéressés et s'unissent dans l'amour désintéressé. Dieu, l'Éternel, leur a annoncé les lois du salut intérieur pour qu'ils vivent comme les anges et agissent sur la terre comme les anges le font aux cieux. Ils n'ont fait qu'accepter ces lois, mais ne les ont pas mises en pratique dans leur vie. Ils profanèrent la vérité pour leur propre but et ont créé, au nom du Très-Saint, un enfer de vices dans lequel beaucoup d'hommes sont prisonniers en mon nom. Ces derniers, persuadés de bien faire, font offrande de leurs deniers qui sont, en fait, en grande partie utilisés à des fins personnelles par les responsables. La loi de Dieu, la justice, l'amour et la sagesse, met tout ceci au grand jour et bien plus encore. Ceux qui ont aveuglé le peuple s'y briseront. Le peuple démasquera ses faux dirigeants et rebroussera chemin librement, car le libre arbitre est donné à chacun. Et parce que la pierre angulaire se transformera en pierre de couronnement, les yeux de beaucoup s'ouvriront et ils reconnaîtront qui ils ont suivi. Beaucoup d'entre eux quitteront alors le luxe et la richesse extérieure et se déferont de ce lien. Ainsi disparaîtront les structures de domination qui sont fondées sur la duperie et la richesse extérieure. Puisque ce livre est une œuvre historique, je voudrais m'adresser sans cesse aux hommes du royaume de Dieu, du royaume de paix de Jésus-Christ. Voyez, lors du gigantesque changement d'air, les pionniers luttèrent contre eux-mêmes pour se libérer de tout ce qu'il y avait encore d'humain en eux. En même temps, ils combattirent les structures de pouvoir issues du moi humain. Ils savaient que j'étais avec eux, comme je suis avec vous dans le royaume de paix. Ils combattirent tout ce qui était institutionnel, parce qu'ils savaient que Dieu est la liberté et qu'il laisse la liberté à tous les hommes. Le processus de purification eut également sans cesse lieu à l'intérieur de la commune de l'Alliance Nouvelle-Jérusalem. Soit pour, soit contre le Christ. Chacun avait le libre choix de rester dans la commune de l'Alliance Nouvelle-Jérusalem ou de la quitter. Personne ne fut lié ni à une déclaration ni à une promesse. Mais chacun doit rendre compte de ce qu'il fait uniquement devant Dieu et non devant les hommes. Les pionniers pour le royaume de paix de Jésus-Christ combattirent pour le nouveau monde, le monde du Christ, dans lequel seules les lois des cieux sont valables. Ils savaient et bâtirent sur cette certitude. Moi, le Christ, je fais toutes choses nouvelles. Ils savaient. J'érigerai des temples qui m'acceptent et m'accueillent au fond d'eux-mêmes. Ces temples seront des flambeaux lumineux de la vraie vie chrétienne. Ce sont les temples en chair et en os dans lesquels habiteront des âmes lumineuses, où sera dressé l'autel de Dieu sur lequel brûle le feu de l'amour désintéressé, de la sagesse et de la bonté que je suis, moi, le Christ dans les miens.

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0: Chers amis, une salutation en Dieu et bienvenue à notre série d'émissions « La véritable école, c'est la vie » où il sera aujourd'hui question de la liberté, un thème qui préoccupe les esprits depuis des millénaires. Le mot « liberté » est beaucoup utilisé et bien souvent à mauvais escient. On écrit et on philosophe énormément sur ce thème. Alors, qu'est-ce que la vraie liberté et comment pouvons-nous l'atteindre? Dans l'un des innombrables séminaires donnés au cours des 5 dernières décennies par Gabrielle, la prophétesse et messagère de Dieu, elle a donné des indications fondamentales à ce sujet sous le titre « Prends la liberté, deviens libre, sois libre ». Nous sommes heureux de pouvoir en lire aujourd'hui certains passages. Donc, écoutons et apprenons ensemble. Gabrielle débute par les paroles suivantes. La liberté cosmique fait partie des principes divins agissant dans les 7 forces fondamentales de la loi de Dieu. Sans amour, il n'y a pas de liberté et sans liberté, pas d'amour. Certains se demanderont peut-être qu'est-ce que la liberté a à voir avec l'amour? Et inversement, qu'est-ce que l'amour a à voir avec la liberté? Commençons tout d'abord par nous pencher sur le mot « liberté ». Lorsqu'il n'y a pas de liberté, il y a une dépendance, c'est-à-dire des liens. Les liens nous empêchent donc d'être libres. C'est pourquoi demandons-nous ce qu'est un lien et comment ils se créent. Les liens ont leur origine dans l'égocentrisme, dont le leitmotiv est « tout rien que pour moi ». Nous ne pouvons parvenir à la liberté que si nous aimons notre prochain véritablement, si nous pensons à lui avec notre cœur, si nous sommes bienveillants envers lui, et n'attendons rien de lui, mais au contraire, lui donnons quelque chose. C'est ce que Jésus, le Christ, a appelé à faire dans son sermon sur la montagne. Donne ce que tu attends. Autrement dit, tu devrais donner aux autres ce que tu attends d'eux. C'est ainsi que, progressivement, nous oublions notre moi humain, nos pensées égocentriques, tournant autour de notre propre bien-être.
1: Aimer, c'est donner, dit Gabrielle. Celui qui ne rejette pas son prochain, mais au contraire apprend à le comprendre et lui apporte son aide, même dans des situations qu'il a du mal à saisir et à analyser, celui-là peut prendre la liberté de dire « Je fais pour toi ce que je peux, mais je ne me laisse pas lier. » Cela sous-entend naturellement de ne pas nous-mêmes nous lier à notre prochain. Se lier signifie toujours retenir notre prochain, nous accrocher à lui et finalement le rendre dépendant de nous. Nous donnons alors juste assez pour soumettre l'autre à notre volonté. Celui qui constate qu'il est lié pourrait alors penser « Je veux me débarrasser de ce lien, je veux devenir libre, je vais donc repousser mon prochain auquel je suis lié. Je vais prendre mes distances avec lui, le délaisser intérieurement, voire même le quitter extérieurement. » Pourtant, ce n'est pas de cette manière qu'on se libère des liens. Ce n'est pas cela, la liberté. Bien au contraire, cette manière d'agir va à l'encontre de la liberté, car la liberté se trouve dans l'égalité ainsi que dans l'unité. Et l'unité comprend toujours la responsabilité que nous avons envers nos prochains. Reconnaissons donc la différence entre délaisser ou quitter quelqu'un et lâcher prise. Délaisser ou quitter son prochain, c'est l'abandonner, le laisser tomber. Si nous délaissons ou abandonnons notre prochain, intérieurement ou extérieurement, nous fuyons notre responsabilité et en même temps nous sortons de l'unité. Dieu ne se détourne jamais de l'un de ses enfants. Pourquoi ? Dieu est unité et l'unité est amour désintéressé, impersonnel, qui donne sans cesse. Dieu n'attend rien pour lui-même et laisse chacun libre de prendre ses propres décisions, de suivre sa propre évolution. Dieu nous donne des recommandations, mais il nous laisse libres. Nous devrions apprendre à ne plus nous lier à notre prochain, à lui laisser son autonomie et à être nous-mêmes autonomes, à lâcher prise sur notre prochain, à le laisser libre, afin qu'il puisse se développer et que nous aussi nous puissions suivre notre propre développement. C'est sur cette base que se développe la liberté. Gabriel explique également pourquoi il est si important de nous libérer de nos liens et de nos désirs insatisfaits, parce qu'ils nous rendent malheureux. Elle dit à ce sujet : regardons autour de nous, beaucoup de gens sont malheureux. Si nous analysons notre propre vie, nous ressentirons très rapidement que ceux qui se lient à nous ou auxquels nous nous lions ne peuvent pas se développer librement. Ainsi, celui qui se lie à d'autres personnes ne peut pas se développer librement. Chacun de nous aspire au bonheur, à être heureux. C'est pourquoi nous devrions nous demander ce qui nous rend malheureux ou à cause de quoi sommes-nous malheureux. Certains diront : j'ai peur de lâcher prise parce qu'il se pourrait que je me retrouve seul. Celui qui vit dans cette peur doit se rendre à l'évidence qu'il est lié, qu'il n'est pas libre, et les liens rendent malheureux. Si nous ne lions pas notre prochain à nous et que nous ne nous lions pas à lui, nous ne nous sentons jamais abandonnés, seuls. Celui qui s'accroche à son prochain est en fait égocentrique, égoïste, sans amour. Et tout manque d'amour rend malheureux. Nous attendons alors des autres qu'ils nous rendent heureux, qu'ils nous donnent de l'énergie. Nous ne voulons pas donner, mais prendre.
2: Gabriel poursuit son enseignement en disant : parvenir à la liberté, trouver la liberté, signifie tout d'abord prendre conscience de ce qu'est la vraie liberté. Combien de fois n'entendons-nous pas : je prends la liberté de faire ceci ou cela. Ce qui, la plupart du temps, signifie que nous nous permettons de faire ce que nous avons envie, ce que nous voulons, sans égard pour notre prochain et ce que lui aimerait. Peut-on parler là de liberté ? En fait, nous nous faisons du tort à nous-mêmes et à notre prochain, car au bout du compte, dans la plupart des cas, cette liberté que nous prenons rend notre prochain malheureux. Pour beaucoup, prendre la liberté de faire ceci ou cela signifie donc vivre au détriment des autres. Si nous analysons de cette façon le mot « liberté » et que nous reportons cette analyse à notre propre vie, c'est-à-dire si nous nous demandons pourquoi nous nous lions à d'autres personnes ou acceptons que d'autres personnes se lient à nous, nous reconnaîtrons rapidement que cela vient uniquement de notre moi humain égoïste et de la peur d'être éventuellement rejeté par les autres. Certains haussent peut-être les épaules en disant « qu'est-ce que je peux y faire ? C'est mon destin ». Celui qui est à ce point résigné face au destin ne croit pas en la liberté. En effet, nous avons la liberté de déterminer nous-mêmes le cours de notre destin, car grâce à la force du Christ de Dieu, nous pouvons mettre en ordre à temps les causes que nous avons engendrées ou atténuer leurs effets qui nous ont déjà touchés, par exemple un coup du sort. Cela dépend donc de nous, de la manière dont nous gérons les événements de notre vie. En vivant véritablement, c'est-à-dire en maîtrisant activement notre vie, ou en réagissant de manière passive, en étant résigné face au destin. Beaucoup de gens se comportent en esclaves de leur moi humain, et, par conséquent, sont aussi soumis à l'influence de l'ego de leur prochain. Ils se lient à leur propre faiblesse. De telles personnes parlent de liberté, mais ne savent pas que la liberté vient de notre manière de penser, de parler et d'agir. Chacun détermine lui-même le cours de sa vie et ainsi le chemin qu'il prend. À chaque instant, il a la liberté de prendre des décisions. Gabriel explique encore ceci. Tout le monde a ses humeurs et ses blocages, ses craintes. Cependant, nos humeurs et nos blocages, tout ce qui nous touche, sont des signaux qui viennent de notre âme. Nos mouvements d'humeur sont le langage de notre âme. Elle nous parle et nous demande d'interroger nos états d'âme, nos blocages et nos mouvements d'humeur, afin de la libérer de ce dont nous l'avons chargée et éventuellement la chargeons encore, en raison de nos sentiments, pensées, paroles et actes. Il nous faut donc être vigilants vis-à-vis de nous-mêmes, car avant de nous prendre les pieds dans nos aspects de nature humaine, c'est-à-dire avant de retomber dans nos anciens comportements négatifs et nos faiblesses, nous avons été prévenus, souvent par un sentiment de malaise au niveau du plexus solaire. Mais nous avons ignoré ce signal. Ainsi, nous nous sommes retrouvés éventuellement dans des situations qui n'auraient peut-être pas eu lieu si nous avions prêté attention à ce sentiment intérieur, à cette mise en garde de notre conscience. C'est pourquoi, lorsque nous avons un drôle de sentiment, que ce soit une sorte de blocage, de peur, un certain malaise, nous devrions être attentifs et nous dire « Attention, c'est un signal. Mon subconscient ou mon âme cherche à me parler. Que veulent-ils me dire ? Aujourd'hui, en cet instant ?» Si nous nous analysons pour le découvrir et que nous n'avons pas peur de regarder ces aspects en face, car il ne s'agit certainement pas toujours de belles choses, et si nous sommes prêts à nous libérer de ces aspects négatifs, alors seulement nous ressentons ce que signifie la vraie liberté. Nous développons alors une force intérieure et finalement de la bienveillance envers notre prochain. Nous n'avons plus d'attente envers lui. Il nous est possible de lui donner tout ce que nous pouvons sans nous lier à lui ou sans que lui ne se lie à nous.
0: Gabriel nous rend ensuite attentifs à ceci. Le chemin qui mène à l'accomplissement du sens de notre vie sur Terre conduit à la liberté, c'est-à-dire à être libre. Car nous sommes sur Terre pour nous libérer à temps avec l'aide de l'Esprit de Dieu, de nos aspects de nature humaine, afin de pouvoir suivre ensuite le chemin de la liberté, c'est-à-dire être pour notre prochain, sans être dépendant de lui. C'est là le chemin qui nous mène au royaume céleste. Tout autre comportement est égocentrique, une voie que beaucoup suivent pendant des dizaines et des dizaines d'années, mais qui les ramène toujours et encore dans l'ici-bas. C'est la raison pour laquelle il y a tant d'êtres humains sur Terre. À l'inverse, le chemin de la liberté, c'est le fait d'être libre, libre à temps pour être véritablement au service de son prochain. C'est cela, vivre véritablement, suivre le Christ et se rapprocher ainsi toujours plus de Dieu, être relié à lui et avoir une sécurité intérieure. C'est le chemin offert à chacun s'il veut le suivre. Seule la connaissance de nous-mêmes, la connaissance de la vérité sur nous-mêmes, nous rend libres. Il faut souvent un peu de courage pour se regarder en face sincèrement, c'est-à-dire sans ménagement, surtout lorsqu'on ne l'a pas fait pendant des années. En effet, si nous ne sommes pas conscients de cela, les aspirations de notre moi humain se cachent alors derrière de nombreuses excuses, comme par exemple « mais je veux seulement que… » ou bien « mais c'est l'autre qui… » ou encore « mais c'est tout à fait normal de… » et bien d'autres choses. Gabriel nous encourage et nous donne une aide sous la forme d'un exercice. Elle dit « chers amis, prenons notre courage à deux mains et regardons-nous en face. Cela en vaut la peine. Car qui ne souhaite pas parvenir à la liberté qui nous fait sortir du carcan du moi humain, qui nous permet d'avoir de grandes pensées et finalement nous rend heureux de l'intérieur ? Prenons maintenant quelques instants pour réfléchir à notre vie. Réfléchir signifie mettre quelque chose en mouvement. Nous mettons en mouvement ce qui correspond à nos pensées afin de regarder plus profondément en elles. Observons maintenant nos pensées concernant le mot « liberté » et nous apprenons alors à nous connaître. Prenons quelques notes, notons en quelques mots clés ce qui a été déclenché en nous.

0: Nous poursuivons la lecture. Nous avons maintenant pris connaissance du contenu de nos pensées. Nous avons l'impression d'avoir observé les pensées de quelqu'un d'autre, car, au début, celui qui, progressivement, analyse le contenu de ses pensées et de ses paroles ne peut pas croire ce qui ressort de son analyse. Mais regardons les choses en face. Ce qui nous fait mal, ce qui nous touche, n'est pas l'œuvre de quelqu'un d'autre, mais bien ce que nous sommes nous-mêmes. Si nous reconnaissons aujourd'hui ce qui nous lie, nous avons alors aujourd'hui la possibilité de nous en libérer. Celui qui aspire à vivre consciemment, qui veut devenir clair, droit, sincère et libre à partir de l'intérieur, afin de sortir du cercle étroit du moi humain qui tourne autour de lui-même, de sortir de la prison de l'égocentrisme, s'efforcera de reconnaître ses sous-communications, c'est-à-dire ce qui se déroule derrière son conscient, derrière ce qu'il pense, dit ou fait. Une telle personne apprend à se connaître plus en profondeur que celui qui reste superficiel. Elle se libère progressivement des liens qui l'enchaînent à sa propre personne, à ses aspects « personnels », entre guillemets, c'est-à-dire de nature humaine. Elle prend du recul par rapport à elle-même. Elle maîtrise de mieux en mieux sa vie et est également toujours plus en mesure d'aider les autres de manière désintéressée, c'est-à-dire sans attendre de la reconnaissance et des louanges. Elle devient de plus en plus impersonnelle, indépendante, autonome et libre de l'intérieur. Sa conscience s'élargit. Elle a une vision plus large des choses, plus globale, et voit plus en profondeur. De cette manière, elle devient capable de porter véritablement des responsabilités. Chers amis, apprenons ensemble à partir des explications que nous donne Gabriel. Les liens nous empêchent donc d'être libres. Par contre, être relié intérieurement à l'autre nous rend libres. Une amitié véritable est une relation entre des personnes qui donnent sans attendre quoi que ce soit en retour. Prenons conscience que celui qui donne de manière désintéressée recevra en retour. L'amour véritable, l'amitié véritable, est communication positive, c'est donner et recevoir sans aucune attente. C'est cela, être relié intérieurement aux autres. C'est ce à quoi nous devrions aspirer. C'est ce qui nous rend libres et heureux. Une attitude d'attente réciproque nous rend dépendants, et tout type de dépendance est une forme de lien qui nous empêche d'être libres. Nous attendons que notre prochain nous approuve, et lui attend la même chose de notre part, ce qui conduit automatiquement à des contraintes. Se conforter ainsi mutuellement conduit au copinage qui, la plupart du temps, n'est que de courte durée. La liberté signifie entre autres d'être juste envers notre prochain avec lequel nous vivons éventuellement depuis des années. C'est ce qui conduit à l'indépendance et à la vraie liberté. Être juste envers soi-même, autrement dit être sincère envers soi-même, amène aussi à être juste et sincère envers les autres. Et cela nous rend libres. Si nous sommes justes, sincères envers nous-mêmes, alors nous mesurerons nos paroles et nos gestes envers notre prochain pour ne pas le lier à nous. Si nous manquons de sincérité envers nous-mêmes, nous nous lions aux autres. Par contre, si nous sommes sincères envers nous-mêmes, nous laissons également notre prochain libre.
1: Gabriel poursuit par des explications plus approfondies. Prenons conscience que si nous manquons de liberté, si nous sommes liés à des personnes ou bien à une sécurité extérieure, nous perdons des forces, car un lien nous prend toujours de l'énergie. Celui qui se lie à nous ou que nous laissons nous lier à lui nous prend de l'énergie. Cela a pour conséquence que, progressivement, notre corps montre des carences en énergie et que certains organes, ainsi affaiblis, tombent malades et nous souffrons alors de notre manque de liberté. Nous devrions prendre conscience que chaque pensée qui porte en elle un vouloir, une attente, voire une exigence envers notre prochain, génère une perturbation de l'unité. Toute perturbation de l'unité entraîne tout d'abord de la dispersion dans nos pensées, de la souffrance dans nos sentiments et, par la suite, des troubles physiques et des maladies. Il en va de même si nous voulons toujours avoir raison, si nous croyons tout savoir mieux que les autres et si nous avons des reproches envers eux. Dans ce cas, nous ne trouvons ni la paix en nous-mêmes, ni ne sommes en paix avec notre prochain. Par notre vouloir, par nos pensées qui cherchent à lier notre prochain, nous nous accrochons à lui. Ce sur quoi nous focalisons nos pensées nous emprisonne, pour ainsi dire. Ainsi, si nous ne voulons pas lâcher prise, la personne à laquelle nous nous lions pourra en quelque sorte nous embobiner et nous prendre de l'énergie, en nous enfermant, pour ainsi dire, dans ses schémas de pensée. Nous en sommes alors prisonniers, nous ne sommes pas libres, nous sommes liés. Gabriel explique encore ceci. Un lien, c'est-à-dire un manque de liberté, s'installe aussi, inévitablement, lorsque nous ne remplissons pas nos responsabilités. Si, par exemple, nous n'accomplissons pas des tâches que nous avons acceptées, ou que nous les faisons, mais avec tiédeur, avec négligence et de manière insuffisante, nous perdons avec le temps tout sens de la responsabilité. Ceux qui ne tiennent pas leurs paroles ne sont pas libres. Ils ne sont pas fiables, ils manquent de stabilité. Le manque de liberté fait en sorte que l'on s'appuie constamment sur les autres. Ceux qui ne sont pas dignes de confiance parce qu'ils ne tiennent pas leurs paroles recherchent toujours des personnes qui leur ressemblent, c'est-à-dire qui, comme eux, ne sont pas libres. Ils se confirment et se renforcent mutuellement dans leur attitude et s'enlisent, pour ainsi dire, dans les marécages du moi humain. Si nous promettons quelque chose et que nous ne nous y tenons pas, nous manquons à notre parole. Nous continuons éventuellement à nous empêtrer dans de nouvelles promesses et, avec le temps, devenons ainsi prisonniers de nous-mêmes. Comment sortir de cette prison, dans le cas où nous nous sommes liés à un grand nombre, voire un très grand nombre de personnes auxquelles nous avons promis certaines choses sans pour autant tenir notre promesse. Toutes ces personnes sont maintenant les barreaux de notre prison. Si nous promettons quelque chose, nous devrions donc nous y tenir. Cependant, avant de prendre une telle décision, de dire oui à quelque chose ou à quelqu'un, nous devrions interroger nos motifs et nous demander scrupuleusement « Est-ce que cela correspond à la volonté de Dieu, à ses commandements ? Est-ce que je le fais de mon propre chef, parce que j'en suis convaincu ? Cela correspond-il à la liberté ? Si, après mûre réflexion et analyse, nous disons oui, nous devrions nous y tenir. Sinon, nous devenons prisonniers de nous-mêmes. Un très grand nombre de personnes ne s'y tiennent pas. C'est pourquoi elles ont énormément de problèmes et ne peuvent pratiquement plus sortir de leur propre prison. Chacun est lui-même l'artisan de son bonheur ou de son malheur, car le bonheur ou le malheur sont en nous-mêmes. Un grand nombre de personnes croient que la liberté vient des biens et de la richesse. Prenons conscience que ceux qui sont véritablement riches ne sont pas ceux qui ne pensent qu'à eux-mêmes et accumulent des biens. Lorsqu'ils sont excessifs, les biens personnels rendent leurs propriétaires dépendants et les avilissent. Tous ceux qui, par contre, mettent leurs biens au service de nouvelles œuvres, de chemins que d'autres pourront suivre et qui contribueront à la prospérité et au bonheur de beaucoup, sont véritablement libres, car ils ont trouvé la richesse intérieure. Prenons conscience que l'amour véritable rend libre. Seul celui qui aime Dieu sait que Dieu l'aime. Cette prise de conscience conduit à la liberté absolue.
2: Lors du séminaire avec Gabriel, d'autres sujets ont été abordés. Je cite « Par contre, celui qui n'aime pas Dieu cherche un appui à l'extérieur. Il se lie à des personnes et au monde. C'est ainsi qu'il en vient aussi à créer des doctrines et des dogmes. Créer une dépendance est un aspect fondamental et essentiel du système qu'est la religion. Cela se montre, par exemple, très clairement, pour ne pas dire de manière flagrante, dans le catéchisme de l'Église catholique. En effet, dans son catéchisme, l'Église catholique révèle son système avec une franchise frappante. On peut lire, par exemple, au numéro 1269, je cite « Devenu membre de l'Église, le baptisé n'appartient plus à lui-même, mais à celui qui est mort et ressuscité pour nous. Dès lors, il est appelé à se soumettre aux autres, à les servir dans la communion de l'Église et à être obéissant et docile au chef de l'Église et à les considérer avec respect et affection. » Fin de citation. Celui qui est baptisé est donc condamné à la dépendance sans même pouvoir faire appel. Le pire est que l'Église associe Jésus, le Christ, notre Rédempteur, à tout cela, alors que Jésus était le représentant même de la liberté. Il n'a lié personne à lui et n'a appelé personne à se laisser lier, mettre sous tutelle, soumettre et endoctriner. Le Christ est venu en Jésus pour libérer tous les êtres humains et toutes les âmes. Il a donné sa vie terrestre afin que chacun de nous ait la chance de se rapprocher, jour après jour, de la liberté qu'apporte la loi de Dieu. C'est Paul qui a parlé de soumission. Et non Jésus. Jésus ne s'est pas soumis au chef de l'Église de son époque et il n'a enseigné à personne de le faire. Bien au contraire.
0: Nous poursuivons la lecture. L'exemple qui suit, et il y en aurait beaucoup d'autres, montre à quel point l'Église fait main basse sur l'autonomie et la responsabilité personnelle de chacun. Voici ce qu'on peut encore lire aujourd'hui dans le catéchisme de l'Église catholique à propos de ceux qui sont au service de l'Église. Au numéro 2039. La conscience de chacun, dans son jugement moral sur ses actes personnels, doit éviter de s'enfermer dans une considération individuelle. De son mieux, elle doit s'ouvrir à la considération du bien de tous, tel qu'il s'exprime dans la loi morale, naturelle et révélée, et conséquemment dans la loi de l'Église et dans l'enseignement autorisé du magistère sur les questions morales. Il ne convient pas d'opposer la conscience personnelle et la raison à la loi morale ou au magistère de l'Église. Fin de citation. C'est de la dépendance pure et simple. L'Église et son enseignement, sa loi, serait la mesure de toute chose. L'Église prononce ici une condamnation claire et nette de l'utilisation de la conscience et du bon sens. C'est donc une interdiction de penser. Ce qui est exigé ici, c'est une soumission totale, un renoncement à soi-même. Ceux qui se rendent compte de la camisole de force dans laquelle l'Église les a ainsi emprisonnés se rappelleront peut-être de ces paroles contenues dans l'Apocalypse, je cite « Sortez du milieu d'elle, mon peuple, afin de ne pas être complice de ses péchés et de ne pas subir avec elle les fléaux qui vont la frapper. » Et certains prendront alors une décision. L'adversaire de Dieu prononce des paroles destinées à lier. Son principe est le suivant : divise, lie et domine. Les liens ne conduisent pas à l'unité, mais au manque de liberté. Tous les systèmes hégémoniques reposent sur les liens et la dépendance. La loi de Dieu, par contre, dit ceci : unis et sois, ce qui est synonyme d'amour désintéressé, d'égalité, de liberté et d'unité. C'est vivre ensemble dans une bonne entente fraternelle en étant les uns pour les autres.
1: Il est question ici des cinq principes divins : l'égalité, la liberté, l'unité, la fraternité et la justice. Gabriel explique encore ce qui suit à ce sujet. Vivre ensemble dans une bonne entente fraternelle, en étant les uns pour les autres, comme nous venons de l'entendre, c'est la mise en application du pacifisme. Les aspects de la loi divine, on pourrait aussi dire les règles de base, que sont l'égalité, la liberté, l'unité, la fraternité et la justice, forment les fondements sur lesquels repose une vie en commun pacifique. Ces principes pourraient transformer les personnes appartenant à un Occident prétendument chrétien, mais en réalité guerrier, en personnes pacifiques. En raison des propos des représentants de l'Église qui, régulièrement, appuient sur le fait qu'ils ne sont pas pacifistes, on est en droit de poser cette question. Pourquoi l'enseignement pacifiste de Jésus, le Christ, qui aurait conduit à la sécurité, l'unité et la prospérité, a-t-il été rejeté? Une réponse parmi tant d'autres pourrait être la suivante. La plupart des gens sont conformistes. Un conformiste n'est pas libre. Il accorde sa pensée sur l'opinion régnante. C'est la raison pour laquelle on peut dire que celui qui ne nage pas avec le courant trouble de la masse, qui s'est détourné de la volonté de Dieu, est et reste un marginal et doit être prêt à subir les nombreux désavantages réservés à celui qui ne fait pas partie de la masse parce qu'il suit Jésus, le Christ, lui qui rend véritablement libre. Ceux qui suivent vraiment Jésus, le Christ, sont des personnes droites, lucides, qui suivent la voie de leur conscience éveillée, c'est-à-dire l'instance morale, éthique, en chacun. Ils sont vigilants, ils prennent leurs responsabilités, agissent et pensent de manière autonome. Chers amis, Gabriel répond maintenant à cette question qui probablement nous tient tous à cœur. Elle dit : comment par

0: un regard lucide sur les choses et l'accomplissement de la volonté de Dieu. De telles personnes sont bien loin des motivations habituelles de ceux qui parlent de liberté, mais ne sont eux-mêmes pas libres. Celui dans lequel s'unissent amour et vérité ne cherchera pas la sécurité dans le monde, même s'il y a des situations dans lesquelles il a l'impression d'être sur une mer agitée. Sa conscience ancrée en Dieu est sa force. Celui qui est parvenu à cette force ne porte pas de jugement de valeur et ne juge pas. Dans sa vie et ses aspirations, il reste relié à l'amour et à la vérité. Il considère le respect de la loi suprême, qui est amour et amour du prochain, comme un devoir. Toute âme a soif de liberté. Nous le ressentons dans nos sentiments et aussi dans notre conscience. Voici maintenant une phrase que nous pouvons laisser agir en nous si nous le souhaitons, et pas seulement aujourd'hui. Est libre celui à qui la journée appartient.
1: Chers amis, ce sont des paroles motivantes qui s'adressent à nous tous et qui peuvent nous aider chaque jour à nous rapprocher de notre but, la liberté en Dieu. Gabriel continue son enseignement en disant « Celui qui ne devient pas libre détruit toujours ce qui est bon. Regardons le monde d'aujourd'hui, ce manque flagrant de liberté. Chacun veut que son prochain le flatte, l'acclame. Pour cela, il fait la guerre, il s'enfonce dans la dépendance et bien d'autres choses. Se mettre en valeur devant les autres montre en fin de compte nos propres faiblesses. Cela démontre un manque de liberté. Toutes les guerres, également celles qui se déroulent dans nos pensées, sont dirigées contre nos prochains et ne sont rien d'autre que le témoignage de nos propres faiblesses. Dans les conflits armés, la nation qui attaque est toujours la plus faible. La guerre, qu'elle se déroule en pensée, en parole ou avec des armes, est toujours un signe de faiblesse. La liberté est un cadeau de notre Père céleste. Sur la base de cette liberté peut se développer véritablement l'amour intérieur et la relation intérieure avec l'âme de notre prochain, mais également et surtout la communication avec Dieu, notre Père. Nous ne sommes alors plus orientés sur les autres dans l'attente de ce que nous voulons qu'ils fassent pour nous. Nous sommes libres en nous-mêmes pour développer l'amour pour Dieu. Encore une fois, Gabrielle nous encourage. Elle nous dit « Chers amis, libérons-nous en nous observant chaque jour et en mettant en ordre ce qui nous lie encore. Ainsi se développe en nous progressivement la liberté qui nous donne la force d'aider nos prochains de manière désintéressée, sans penser à nous-mêmes. Car le sens de notre vie terrestre est de retrouver la communication avec la liberté, avec le divin, et de ressentir ainsi ce que Dieu souhaite que nous accomplissions dans ce monde. Nous ne devrions pas nous contenter du berceau à la tombe, de nous concentrer uniquement sur notre propre chemin. Dieu aimerait qu'après un certain temps, nous ayons développé une maturité intérieure, c'est-à-dire la liberté intérieure, et soyons ainsi à même de ressentir ce dont notre prochain a besoin pour le servir et l'aider.
2: Gabriel donne encore une indication sur la manière dont nous pouvons trouver la liberté et développer des valeurs intérieures, c'est-à-dire mûrir intérieurement. Si nous nous efforçons de suivre les indications du Sermon sur la montagne dans les situations de notre vie quotidienne, par exemple en abandonnant tout combat contre notre prochain, en reconnaissant les aspects belliqueux de nos sentiments, sensations et pensées, et cela dans leurs nuances toujours plus fines, et que nous les réglons avec l'aide

à force du Christ intérieur. Alors, sa lumière rayonnera toujours plus en nous et nous expérimenterons son action de multiples façons dans notre vie quotidienne. Celui qui apprend à faire l'expérience du Christ en lui et à le ressentir trouve un soutien en lui-même, gagne en indépendance, en assurance et en force intérieure. Tous ces aspects sont des dons indestructibles du Très-Haut parce que la force, l'amour et la sagesse de Dieu sont permanents, éternels. Devenons donc libres pour être libres. Être libre est synonyme de qualité de vie. Être libre est synonyme de paix, d'amour et d'unité. Donc, deviens libre et sois libre. Chers amis, nous avons donc les choses en main, car notre vie est la véritable école dans laquelle nous pouvons, grâce à ces précieuses explications issues de la sagesse divine, faire d'autres expériences et faire des pas vers la liberté et l'unité en Dieu. Dans cet esprit, nous vous souhaitons et nous souhaitons à tous de bons moments, riches en expériences permettant d'apprendre. Au revoir et une chaleureuse salutation en Dieu.

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0: Chers téléspectateurs, chers amis, bienvenue à la deuxième partie de notre table ronde consacrée au thème « La parole prophétique dans le courant du christianisme des origines, aujourd'hui et à toutes les époques, et la tentative d'éliminer les communes des origines, tous ceux qui étaient dans le sillage de Jésus de Nazareth ». Nous sommes des chrétiens des origines, dans le sillage du Christ de Dieu, le Fils de Dieu, notre frère et rédempteur. Au cours de sa vie sur terre, en Jésus de Nazareth, il a annoncé la venue de prophètes après lui. Ainsi, on peut lire dans la Bible « C'est pourquoi la sagesse de Dieu dit « Je leur enverrai des prophètes et des apôtres ». À notre époque, le séraphin de la sagesse divine s'est incarné en Gabriel Sophia en tant que prophétesse et messagère de Dieu. Au cours des 50 années précédant son retour dans la maison éternelle du Père, par son action infatigable, en union et en relation profonde avec le Christ, ainsi qu'avec Dieu l'Éternel, elle a accompli la promesse faite par Jésus de Nazareth, à savoir « J'aurai encore beaucoup de choses à vous dire, mais vous ne pourriez pas les porter maintenant. Cependant, quand viendra l'Esprit de vérité, il vous conduira dans toute la vérité. »
1: Chers amis, dans la première émission de cette série, nous avons vu qu'au cours des siècles qui ont suivi la venue de Jésus de Nazareth, le royaume de Dieu a régulièrement envoyé des prophètes et des prophétesses de Dieu sur terre, dans les communes des origines qui étaient dans son sillage. En outre, dans le courant du christianisme des origines, grâce à leur dévouement au Christ, ils ont également préparé l'atmosphère spirituelle pour que toute la vérité puisse être révélée à notre époque. L'annonce de Jésus de Nazareth concernant les temps qui suivront sa vie sur terre était claire. C'est pourquoi la sagesse de Dieu dit « Je leur enverrai des prophètes et des apôtres ». Cependant, les premières communautés influencées par Paul, docteur de l'Église, s'éloignèrent déjà de l'enseignement du Christ de Dieu. Des évêques, exclusivement des hommes, se placèrent à leur tête, les femmes furent obligées de se taire, des conceptions basées sur la soumission à l'autorité et à la domination des autres prirent le dessus, et la parole prophétique se fit de plus en plus rare. Il en résulta ce qu'on appelle le catholicisme primitif, dont découla, à partir du IVe siècle, l'Église catholique d'État, sous le règne de laquelle les prophètes et les prophétesses envoyés par la sagesse de Dieu furent cruellement persécutés dès le début. L'Église catholique introduisit des dogmes, des sacrements et des cultes, dérivés principalement d'anciens cultes païens, mêlés à certains aspects de l'enseignement de Jésus de Nazareth, afin de donner l'impression trompeuse d'être chrétien. Des historiens allemands de renom, tels que Karl-Heinz Techner, où le professeur Hubertus Minarek ont largement prouvé et documenté cette pratique constante de l'Église. Dans l'ensemble, ce nouveau pouvoir religieux correspondait donc à un nouveau système Baal, du nom du dieu des idoles, Baal, tel qu'il est appelé dans l'Ancien Testament de la Bible.
2: L'Empire romain, avec son dirigeant religieux suprême, l'empereur, appelé Pontifex Maximus dans cette fonction, avait déjà persécuté les premiers chrétiens, leurs communes des origines, ainsi que les messagers de Dieu, pour la seule raison qu'ils restaient fidèles au Dieu d'amour et refusaient de se soumettre au système dominateur guerrier et à ses cultes religieux. La persécution s'intensifia au cours des siècles suivants, respectivement sous les nouveaux Pontifex Maximus. Ainsi, à partir du Ve siècle, ce n'est plus l'empereur romain qui était désigné ainsi, mais le chef de l'Église, le pape. L'Église institutionnalisée entra ainsi dans le sillage de ceux qui avaient fait assassiner Jésus de Nazareth. Aujourd'hui encore, l'Église affirme qu'un changement a eu lieu concernant les prophètes annoncés par Jésus de Nazareth pour les communes des origines, à savoir que la mission prophétique aurait été transmise aux prêtres de l'Église catholique lors de leur ordination. Or, Jésus de Nazareth n'a jamais mis en place de prêtres, de pasteurs ou des évêques, ni ordonné la construction d'églises faites de mains d'hommes. Comme on peut le lire dans la Bible, il dit « Vous êtes le temple de l'Esprit-Saint, et le royaume de Dieu est en vous. » Autrement dit, Dieu est en nous, dans tous les animaux, ainsi qu'en toute forme de vie. Dans son sermon sur la montagne, Jésus, le Christ de Dieu, a enseigné sans ambiguïté l'amour pour Dieu et pour le prochain et a insisté sur la nécessité de ne pas seulement croire en ses paroles, mais surtout de mettre en pratique leur contenu, c'est-à-dire de les accomplir. Il n'a parlé ni de sacrement, ni de cérémonie, ni de dogme ou de liturgie. Il n'a jamais nommé de pape. Personne ne devrait attribuer à ceux qui sont dans le sillage de Jésus le titre spirituel de « Père ». C'est également ce qu'on peut lire dans la Bible. « N'appelez personne sur la terre votre Père, car vous n'en avez qu'un seul, le Père céleste. » Pour les chrétiens des origines, le Père céleste, Dieu, l'Éternel, le Dieu Père-Mère, est également le seul Saint. Toutefois, la jeune Église catholique d'État d'alors inversa en son contraire ce message chrétien on ne peut plus clair et aujourd'hui encore, elle vénère son pape comme étant le Saint-Père. Le conflit entre prêtres et prophètes, qui éclata dès le IIe siècle, n'était pas nouveau. Depuis longtemps déjà, une lutte spirituelle oppose tous les véritables prophètes et prophétesses de Dieu au clergé. L'action néfaste des différentes castes des prêtres dans l'histoire de l'humanité peut se résumer en ces quelques mots. Éliminer l'esprit. Et c'est ce que montre l'histoire de l'Église depuis lors, de siècle en siècle.
0: Mais l'Esprit vivant de Dieu n'a jamais pu être éliminé. Au cours des presque 2000 ans qui se sont écoulés, la parole prophétique du courant du christianisme des origines a toujours été présente au sein des communes des origines, permettant à Dieu, l'Éternel, au Christ et à d'autres êtres spirituels élevés du royaume de Dieu de s'adresser aux êtres humains. Parallèlement, la parole prophétique et les communes des origines furent toujours cruellement persécutées. Dans la première émission de cette série, nous avons notamment rappelé le sort de chrétiens des origines appelés par l'Église montanistes, manichéens, policiens ou bogomiles, les traducteurs et porte-parole du royaume de Dieu, les porteurs de la parole prophétique, ont toujours eu un sort particulièrement douloureux, ce qui est encore le cas à notre époque. Dans son livre « Prophetische Denker, penseur prophétique » de Walter Nigg, le théologien suisse de renom écrit à ce sujet, je cite, « Le Dieu qui parle est ce qu'il y a de plus puissant dans le phénomène prophétique. Les prophètes mènent une lutte puissante dans le phénomène prophétique. Les prophètes mènent une lutte passionnée pour l'âme du peuple. Ils ont élevé cette voix qui défend la justice. Aussi différente que fut la vie de chaque prophète, ils ont tous en commun un destin extrêmement difficile. Les prophètes n'ont jamais été accueillis à bras ouverts, leurs contemporains ont toujours opposé une forte résistance à leurs paroles. Leur vie fut sans exception pesante, ils ont souvent donné une expression poignante à des souffrances indicibles. Être prophète est l'une des destinées les plus difficiles pour un être humain. » Fin de citation du professeur Walter Nigg dans son livre intitulé « Penseur prophétique ».
1: Avant de nous intéresser concrètement à l'action d'autres prophètes de Dieu dans la deuxième émission de notre série, nous souhaitons aborder ici quelques points fondamentaux sur la parole prophétique, ainsi que sur les femmes et les hommes justes. Tous les prophètes et messagers de Dieu en mission divine n'avaient pas encore atteint la perfection intérieure que Jésus de Nazareth a décrite dans son sermon sur la montagne comme étant l'objectif de la vie terrestre pour tous les êtres humains de bonne volonté. Je cite « Soyez parfaits comme votre Père céleste est parfait ». Dans de nombreux cas, La parole prophétique qu'il transmettait n'était donc pas encore la parole de Dieu dans sa pureté absolue. Éventuellement, ils dirent parfois certaines choses qu'ils corrigèrent par la suite. De nombreuses incarnations de prophètes de Dieu étaient également des incarnations dites d'apprentissage, au cours desquelles ils pouvaient prendre conscience de certaines attitudes erronées encore en eux et les régler. Au cours de ces incarnations, ils étaient préparés à une mission plus importante lors d'une incarnation ultérieure. Dans ce cas, chaque défaut encore présent en eux offrait une faille permettant à leurs adversaires au sein des églises de les attaquer.
2: Tout comme un diamant doit être taillé, le Christ, le Dieu Père-Mère éternel ainsi que le royaume de Dieu, formèrent leurs messagers sur terre avec l'amour divin et la rectitude divine. Ce qui, pour

0: pour chacun d'entre eux s'accompagna généralement de grands sacrifices et de luttes intérieures, afin de pouvoir finalement agir pleinement dans le courant du christianisme des origines. Les porte-paroles de Dieu agirent en dehors de l'Église institutionnalisée et principalement dans les communes des origines. Cependant, Dieu, l'un universel et éternel, envoya régulièrement ses porte-paroles dans les églises institutionnalisées, où ils n'étaient toutefois autorisés à s'exprimer que dans les églises et les monastères. Leur message était alors censuré et falsifié par les prêtres avant d'être intégré à la doctrine de l'Église. À partir du Moyen-Âge notamment, le système Baal ressuscité tenta d'intégrer dans ses rangs, allant jusqu'à les canoniser, des prophètes et des prophétesses à ses propres fins politiques et non chrétiennes. C'est surtout à notre époque que de telles falsifications ont été de plus en plus dévoilées. Cela a contribué à réhabiliter le Christ, ainsi que de nombreuses femmes et hommes justes qui lui sont restés fidèles, ainsi qu'à sa parole. C'est ce que nous allons voir aujourd'hui en poursuivant notre rétrospective commencée dans la première émission de cette série.
1: Hildegard de Bingen était une prophétesse allemande du XIIe siècle dont les révélations couvraient presque tous les domaines de la vie, allant de l'alimentation à l'architecture, en passant par l'habillement, la musique et bien d'autres choses encore. Aujourd'hui encore, ces idées sont considérées comme précurseurs, notamment dans les domaines des sciences naturelles et de la médecine. À travers elles, le royaume de Dieu a transmis de multiples façons ce qu'est l'unité de toutes les formes de vie, comme dans le message qu'elle vivait elle-même. Toute créature est reliée à une autre, et tout être est maintenu en vie grâce à un autre. C'est ainsi qu'Hildegard de Bingen est aujourd'hui considérée comme une pionnière de la physique quantique. Un petit dessin contemporain la représente avec des flammes au-dessus de la tête. Elle a également parlé elle-même de la façon dont elle a été appelée à devenir prophétesse de Dieu. Je cite, « En l'an 1141 de l'incarnation de Jésus-Christ, alors que j'avais 42 ans et 7 mois, une lumière ardente accompagnée d'éclairs est descendue du ciel. Elle a traversé mon cerveau et embrasé ma poitrine. Et soudain, le sens des Écritures m'est apparu. J'ai alors entendu une voix venant du ciel qui me disait « Écris ce que tu vois et ce que tu entends. »
2: Mais Hildegard, qui était très humble, ne voulait pas être prophétesse de Dieu au départ, jusqu'à ce qu'une maladie la conduise à accepter sa mission divine et à devenir porte-parole et traductrice, transmettant les révélations divines et écrivant ce qu'elle voyait dans ses visions intérieures. Elle-même racontait « Je ne vois pas toutes ces choses avec mes yeux extérieurs et je ne les entends pas avec mes oreilles extérieures. Je les vois uniquement en moi-même, mais avec mes yeux physiques ouverts, de sorte que je ne tombe jamais dans l'inconscience d'une extase, mais que je contemple cela éveillé, de jour comme de nuit. » Elle résuma tout cela dans la phrase suivante « Je vois, j'entends et je sais en même temps. » En tant que prophétesse de Dieu, Hildegard de Bingen critiquait l'hypocrisie des dignitaires et des croyants lorsque leurs belles paroles ne correspondaient pas à leurs actes. Elle comparait les dirigeants de l'Église à « des loups prédateurs qui dévorent des brebis, car ils sont plus des tentateurs que des enseignants. » Fin de citation. Ou littéralement, « vous êtes la nuit qui exhale les ténèbres et vous êtes comme un peuple qui ne travaille pas et qui, par indolence, ne marche pas dans la lumière. L'avarice, la richesse, le plaisir, voilà les signes qui caractérisent votre vie. » Elle alla même jusqu'à qualifier le pape Anastase IV de blasphémateur. Mais Hildegard contredisait et rectifiait également les personnes fanatiques qui la comprenaient mal et qui, déformant la vérité, voulaient faire d'une ascèse masochiste la norme d'une vie dans le sillage du Christ.
0: L'un des évêques de l'époque affirma même « Je crois que la prophétie d'Hildegarde provient directement de la ruse du diable. En revanche, d'autres ecclésiastiques la louaient, notamment parce qu'elle aurait approuvé une croisade contre la colère des païens, bien que cela ne corresponde pas du tout à ce que l'on sait d'elle. En effet, les croisades au nom du Christ n'étaient pas seulement dirigées contre les soi-disant païens ou les musulmans, mais aussi contre le Christ et son enseignement de la paix, et contre Dieu l'Éternel. Si Hildegarde avait vraiment approuvé une telle croisade, elle aurait ainsi pris position contre le Christ. Elle fit elle-même une mise en garde révélatrice contre le fait de déformer, de falsifier ou de passer sous silence le message du christianisme des origines qu'elle transmettait. Par exemple, si quelqu'un, je cite, « cache sans raison valable ses paroles issues de Dieu, les abrège avec colère ou les met de côté en un lieu inconnu à cause d'un sentiment de nature humaine et de ce fait ne les prend pas au sérieux. » Malgré les nombreuses hostilités dont elle a été la cible, Hildegarde de Bingen n'a pas été condamnée comme hérétique par les autorités ecclésiastiques, même si sa vie terrestre a souvent été menacée. Dans le cas d'Hildegarde, l'Église de Rome opta pour une autre stratégie perfide, à savoir s'approprier la parole prophétique au lieu de la combattre, et dans ce but, la censura conformément aux impératifs de l'Église. Plus tard, elle fit d'Hildegarde une sainte de l'Église et même en 2012, un docteur de l'Église. En réalité, il s'agit là d'une dégradation et d'un dénigrement. En effet, Hildegarde de Bingen n'était pas un docteur de l'Église. Elle était une prophétesse de Dieu. Qui lui a donc retiré son statut de prophétesse de Dieu pour l'abaisser au rang de docteur de l'Église? Et s'est-on demandé si c'était vraiment ce qu'elle voulait?
1: Pendant qu'Hildegarde de Bingen œuvrait en Allemagne, le christianisme des origines des Cathares fleurissait dans le sud de la France. Cathares vient de Catharois, c'est-à-dire les purs. Ils n'avaient ni dogme ni liturgie ecclésiastique superficielle. Ce qui comptait pour eux, c'était l'amour pour Dieu et pour le prochain vécu. On attribue ainsi à leur communauté le qualificatif d'Église de l'amour, dont il est dit, entre autres, qu'elle vit dans la conscience que la terre entière est un être vivant dont nous sommes une partie. Ou encore, elle n'admet aucune hiérarchie ni structure rigide dans ses rangs, car nul n'est plus grand qu'un autre. De plus en plus de personnes se joignirent aux Cathares ou entretinrent de bonnes relations de voisinage avec eux. Le sud de la France connut avec eux une période de prospérité sans précédent. Cependant, comme ils ne s'étaient pas soumis au pape de Rome et à la hiérarchie ecclésiastique française, au début du XIIIe siècle, le pape ordonna d'exterminer les Cathares lors d'une croisade. Bernard de Clairvaux, abbé et docteur de l'Église, faisait partie de ceux qui appelèrent à la guerre contre eux et contre les musulmans. Il dut toutefois admettre à propos des Cathares, je cite, « qu'il n'y a rien de plus chrétien que ces hérétiques. Quant à leur conversation, on ne peut y trouver rien de blâmable, et leurs actes sont en accord avec leurs paroles. Quant à la moralité de ces hérétiques, ils ne trompaient ni n'opprimaient personne, et ils travaillaient de leurs mains pour gagner leur vie. Néanmoins, il exigea « poursuivez-les, capturez-les et n'hésitez pas à tous les faire périr ».
2: Parmi eux se trouvaient également des prophétesses et des prophètes de Dieu qui faisaient revivre la parole vivante de Dieu au sein des communes des origines des Cathares. C'est ainsi que les communes reçurent, entre autres, des explications sur les événements sataniques de la chute, mais également sur le chemin permettant de retourner dans la patrie éternelle. Les Cathares apprenaient comment il est possible de vivre dans le présent selon les commandements de Dieu, et recevait des connaissances profondes, notamment sur les plantes médicinales ou sur la manière dont l'esprit et la nature

0: cultures agissent en harmonie. Ils étaient tolérants envers les catholiques et leur symbole était une colombe blanche. Pourtant, les armées papales perpétrèrent sur eux des massacres inimaginables. Selon une légende catholique, l'inquisiteur catholique Dominique aurait reçu des mondes astraux la prière du rosaire comme arme spirituelle. Quoi qu'il en soit, avec ou sans les maléfices du rosaire, les exécutants aux ordres des autorités catholiques torturèrent les cathares, leur arrachèrent la langue, les emmurèrent vivants, les laissèrent mourir de faim ou les brûlèrent. Cependant, ils ne furent pas encore totalement exterminés.
1: Plus de 50 ans plus tard, afin d'encourager leur extermination totale, un autre pape instaura la fête ecclésiastique de la Fête Dieu, qui est encore célébrée aujourd'hui. Il déclara alors, je cite, « afin de détruire en particulier la fourberie et la folie des hérétiques ». Il fallut encore environ 200 ans à l'Église pour atteindre en grande partie son ignoble objectif, à savoir l'extermination des cathares, qu'elle appelait les hérétiques. Cependant, l'Esprit de Dieu, lui, ne peut pas être éliminé. Pendant que les cathares avaient à lutter pour leur vie dans le sud de la France, Amalric de Bénat, un savant vivant à Paris vers l'an 1200, enseignait avec ses amis que Dieu est présent en toute vie, dans chaque être humain, dans chaque animal, dans toutes les plantes, dans les minéraux, dans les éléments de la terre et dans toutes les formes de vie. Mais alors, à quoi servent les reliques? Elles sont inutiles. Et à quoi servent les sacrements de l'Église? Ils sont inutiles. Cette vision des choses valut à beaucoup d'entre eux la condamnation à mort. Ce fut le sort de 10 hommes justes des chrétiens des origines de Paris qui furent raillés comme étant la secte de l'esprit libre. Ils furent arrêtés et emmenés hors des murs de la ville. Enchaînés les uns aux autres à la poutre d'un bûcher, ils furent brûlés vifs. De tout temps, des femmes et des hommes justes qui voulaient vivre selon le sermon sur la montagne de Jésus de Nazareth, et parmi lesquels œuvraient des prophétesses et des prophètes, souffrirent indiciblement. Cependant, l'Esprit de Dieu, l'Esprit libre, continua à agir puissamment.
2: À cette époque, c'est-à-dire à partir de la fin du XIIe siècle, Joachim de Flore, un abbé et visionnaire italien, enthousiasmait des personnes dans toute l'Europe. Il avait eu la vision d'une nouvelle ère, l'ère de l'Esprit Saint, dans laquelle les anciennes structures de pouvoir et de violence appartiendraient au passé et où le royaume de paix annoncé par les véritables prophètes de Dieu de l'Ancienne Alliance et par Jésus de Nazareth verrait enfin le jour sur terre. Partout en Europe, inspiré par la prophétie de Joachim de Flore sur la nouvelle ère à venir, des frères et sœurs du libre-esprit, comme on les appelait en Allemagne et dans certains autres pays, se rassemblèrent pour fonder des communautés et des communes du christianisme des origines dans le sillage de Jésus de Nazareth. Walter Nigg, historien spécialiste de l'histoire de l'Église, écrit « Les frères et sœurs du libre-esprit croyaient, je cite, « être à un tournant historique où tout ce qui était valable jusqu'alors n'aurait plus de valeur » et serait transformé et remplacé par la connaissance véritable qui est à la fois le plus haut niveau de religion et la révélation de l'Esprit-Saint lui-même. Mais l'Église de Rome intensifia de plus en plus la persécution de ceux qu'elle appelait les hérétiques et fit de l'Inquisition une institution officielle de l'Église. Et comme on le sait, ce qui vaut encore de nos jours, la persécution commence toujours par la calomnie, la diffamation et le mensonge à l'encontre de ceux qui ne se soumettent pas à elle. C'est pourquoi, selon le professeur Nigg, les frères et sœurs du libre-esprit sont devenus le mouvement le plus calomnié de toute l'histoire de l'Église.
0: Au début du XIIIe siècle, le pape donna carte blanche au chanoine Conrad de Marbourg dans sa tâche de berger de l'Église et d'exécuteur de la volonté papale pour l'Allemagne. Sa mission était d'éradiquer les hérétiques du champ du Seigneur, tel que le formula lui-même le pape. Selon Conrad, le mot cathare dériverait de « chat ». Dans l'un de ses mensonges, le premier inquisiteur allemand affirmait que les cathares devaient embrasser un chat en signe de dévotion au diable avant de pouvoir célébrer leurs orgies. Une calomnie sortie tout droit de l'imagination perverse de cet homme d'église ou de ses assistants. Au moins des centaines de chrétiens des origines furent brûlés vifs en Allemagne lorsque Conrad, accompagné d'un inquisiteur dominicain du même prénom que lui et d'un assistant appelé Jean le Borgne, parcourut les villes du Rhin ainsi que la Saxe, la Thuringe et d'autres régions. Du reste, ils n'étaient pas les seuls inquisiteurs.
1: À propos de cette époque et des dangers qui menaçaient ceux qui sympathisaient avec ceux qui vivaient dans le sillage du Christ, l'historien allemand Karl-Heinz Deschner écrit ceci, je cite, « Sur ordre du pape, les avocats et les notaires qui les assistaient perdaient à jamais leurs fonctions. Ils risquaient même d'être brûlés, tout comme les hérétiques qui refusaient de dénoncer leurs complices. » Aussi, plus personne n'osa prendre la défense d'un accusé, ni même invoquer des circonstances atténuantes, ce qui aurait été considéré comme une défense des hérétiques. Et pour ceux-ci, ou pour ceux qui cachaient des hérétiques, le pape avait prévu les mêmes peines que pour les hérétiques eux-mêmes. Si quelqu'un avait renoncé à la prétendue secte, mais récidivait, il était brûlé sans pouvoir se rétracter une seconde fois. Ce principe se généralisa rapidement. Fin de la citation du texte de Karl-Heinz Deschner, historien allemand de renom.
2: Comme nul autre, Conrad de Marbourg mit au point une double stratégie véritablement démoniaque, à savoir détruire ceux qui se trouvaient hors de l'Église, tout en essayant d'intégrer à l'Église ce qu'il y avait d'admirable dans leur vie. Il contraignit, par exemple, Élisabeth de Thuringe, issue de la maison royale hongroise, à mettre en place une aide aux malades et aux pauvres au nom de l'Église, ce qu'elle accomplit. En effet, par une humilité mal comprise, elle avait fait vœu d'obéissance totale à l'Église catholique romaine et en particulier à son confesseur, l'inquisiteur Conrad, après que son mari, qui préparait une croisade, fut tombé malade et décédé en Italie. Conrad lui avait même retiré ses 3 enfants et, pour chasser tout reste d'humanité en elle, il la fit régulièrement se déshabiller pour la fouetter sur son corps dénudé. À 24 ans, Élisabeth mourut d'épuisement ou, comme l'écrit le journal allemand, Die Zeit, éreintée par la cruauté de Conrad, son directeur spirituel.
0: Après sa mort, Conrad de Marbourg s'employa sans attendre à la faire canoniser. Elle est aujourd'hui vénérée comme sainte nationale allemande et patronne de la Caritas, une œuvre sociale allemande, par les croyants qui l'invoquent dans leurs prières. Pendant son mandat d'inquisiteur, Conrad reçut lui-même les éloges les plus enthousiastes du Saint-Siège à Rome, qui le considérait comme, je cite, « un homme de vertu parfaite et un messager de la foi chrétienne ». Cette double stratégie, certains assassinent, d'autres apportent leur soutien, fut également appliquée en Italie au célèbre François d'Assise. En effet, le pape l'obligea à fonder un ordre religieux, mais beaucoup de ses confrères, appelés les frères apostoliques ou franciscains spirituels, refusèrent de se soumettre à l'Église de Rome. Ils vivaient dans le sillage de Jésus, d'abord en tant que paysans et artisans, retirés dans les montagnes, sans possession matérielle, ce que le pape Joseph Ratzinger, qui critiquera plus tard de manière méprisante, parlant d'un chemin menant à l'anarchie.
1: Lorsque l'Église romaine fit assassiner les premiers frères apostoliques pour

0: désobéissance à l'autorité ecclésiastique, ceux-ci ripostèrent par une violence croissante. Toutefois, frapper son prochain avec une épée, même pour se défendre en période de persécution, ne faisait pas partie de l'enseignement donné par les messagers de Dieu œuvrant dans le courant du christianisme des origines. Jésus de Nazareth lui-même avait clairement mis en garde « Celui qui prend l'épée périra par l'épée ». Le pape appela alors à une croisade d'extermination des frères apostoliques qui se défendaient. Cette croisade, une de plus dans la série des massacres ordonnés par l'Église, atteignit son but avec la mise au bûcher des derniers franciscains spirituels, dits fraticelles.
1: Pour tous les pionniers du royaume de Dieu, pour tous les premiers chrétiens pacifiques qui le restaient, il était souvent très difficile, voire impossible, de rester en vie. À cette époque, les béguines, qui n'étaient pas toujours persécutées et étaient parfois tolérées, représentaient un refuge. Il s'agissait d'une association libre de femmes qui œuvraient ensemble dans l'amour pour Dieu et pour le prochain, hors de la hiérarchie ecclésiastique. Ce mouvement existait dans toute l'Europe. Parallèlement, les hommes se rassemblaient sous le nom de bégards, dans le même but. Parmi eux, œuvraient également des messagers de la parole prophétique. Au XIIIe siècle, la prophétesse Mechtilde de Magdebourg faisait partie des béguines. Elle s'était enfuie du château de son père qui faisait partie de la noblesse, où elle avait douloureusement vécu de près le système féodal et corporatif médiéval, avec la richesse des classes supérieures et la pauvreté extrême du peuple. Pour échapper à l'hostilité menaçante, elle se retira, presque comme dans une cachette, dans un couvent où elle reçut des messages prophétiques sur le Dieu d'amour qu'elle consigna par écrit sous le titre « La lumière fluente de la divinité ». Celle qui avait fait partie de la noblesse justifiait sa pauvreté volontaire par ces mots, je cite, « Les biens terrestres sont trompeurs quand on les prend, mais ils rendent libres quand on les donne ». Ces critiques à l'égard de la vie monastique et de l'Église étaient également connues.
2: Les frères et sœurs du libre-esprit ne formaient pas un mouvement uniforme, mais des communautés libres auxquelles l'histoire associe également les béguines. Marguerite Porrette, née au milieu du XIIIe siècle dans le Hainaut, l'actuelle Belgique, est également considérée comme une béguine. Elle était intérieurement reliée au royaume de Dieu. À partir de ses visions intérieures, dans son livre intitulé « Le miroir des âmes simples », elle exposa et enseigna un chemin intérieur en 7 étapes permettant de retourner à Dieu. Chacune de ces 7 étapes serait un aspect de la vie dans la noble existence éternelle, jusqu'à ce que seule la volonté de Dieu s'accomplisse à la fin. À la 5e étape, l'âme parvient à la liberté intérieure. Marguerite soulignait qu'alors, un intermédiaire n'était plus nécessaire entre l'âme libérée et Dieu, car l'âme était désormais en relation directe avec le monde divin. Toutefois, selon Marguerite, cela ne signifiait pas pour autant se détourner du monde extérieur. Grâce à ce chemin intérieur, l'amour de Dieu pourrait même gouverner un pays. Selon Marguerite, Dieu lui-même et son amour étaient les auteurs du chemin spirituel qu'elle enseignait.
0: Lorsque l'Inquisition catholique eut connaissance de son livre, elle fit arrêter et emprisonner Marguerite. Lors du procès qui s'ensuivit, la messagère de Dieu déclara que les 26 hommes d'Église, 21 théologiens et 5 juristes ecclésiastiques, étaient incompétents pour traiter du sujet de la présence de Dieu, et elle refusa de parler devant eux. Les représentants de l'Église, exclusivement des hommes, constatèrent ensuite que les écrits de Marguerite contredisaient l'Eucharistie, c'est-à-dire la doctrine de la scène, et ils optèrent pour une démonstration de force impitoyable à l'égard de la messagère de Dieu. À l'âge d'environ 50 ans, Marguerite fut brûlée vive sur le bûcher à la Pentecôte 1310 à Paris, en face de l'actuel Hôtel de Ville, afin de dissuader quiconque d'oser dorénavant contredire les papes ou les évêques, ne serait-ce que sur l'un de leurs dogmes. Une fois de plus, une femme juste, traductrice de la parole de Dieu, fut atrocement assassinée à l'instigation de l'Église romaine. Mais l'Église voulait également et à tout prix détruire la parole, ce qui dans ce cas signifiait la confiscation de tous les exemplaires du livre de Marguerite, l'interdiction de sa diffusion sous peine de mort, ainsi que la recherche et la destruction de tous ses livres partout en Europe. Seuls quelques exemplaires échappèrent à la destruction, car ils furent transmis sous le nom d'un autre auteur.
1: Selon l'un des inquisiteurs, l'enseignement du christianisme des origines transmis par Marguerite était identique à celui des frères et sœurs du libre-esprit actif dans le nord de l'Italie. Une fois de plus, éliminer l'esprit. Tel est, depuis des siècles, l'objectif constant du pouvoir ecclésiastique, c'est-à-dire du système Baal, qui, aujourd'hui encore, soumet tout à ses dogmes, ses sacrements et sa hiérarchie. Par crainte que d'autres femmes puissent bientôt enseigner des choses similaires à celles de Marguerite Porrette, toute forme de recherche théologique fut désormais strictement interdite à toutes les béguines, c'est-à-dire à toutes les sœurs du libre-esprit. On leur interdit notamment de rechercher d'anciens témoignages de la parole prophétique donnée dans les communes des origines.
2: À l'époque où Marguerite fut assassinée, le théologien allemand Eckhart enseignait à l'Université de Paris. Les livres d'histoire le qualifieront plus tard de mystique et de maître Eckhart. Tout comme les chrétiens des communes des origines, il aspirait à faire l'expérience de la présence de Dieu en lui et en toute vie, et plaçait notamment sa confiance dans les paroles de Jésus de Nazareth « Le royaume de Dieu est en vous ». Il fut également la cible de l'Inquisition catholique et un procès fut intenté contre lui dans le diocèse de Cologne en Allemagne. Eckhart mourut 18 ans après l'assassinat de Marguerite Porrette sur le bûcher, avant que le tribunal papal d'Avignon ne puisse rendre son verdict.
0: Le royaume de Dieu a régulièrement trouvé des moyens de faire connaître à l'être humain ce que signifie véritablement être dans le sillage de Jésus. Ce fut le cas quelques années après la mort de Marguerite et Descartes, à travers Catherine de Sienne, au XIVe siècle, en Italie. Originaire d'un milieu pauvre, Catherine de Sienne reçut la mission, lors d'une vision, de détruire l'orgueil des puissants de l'Église. Selon les paroles rapportées, le Christ lui aurait dit directement « L'amour pour les êtres humains te reliera encore plus fortement à moi. » La jeune femme s'éleva surtout contre les prêtres qui trompaient les êtres humains. Par exemple, lorsqu'elle leur reproche d'être devenus, au lieu de se convertir, des sangsues des âmes, et lorsqu'elle déplore que l'odeur nauséabonde des porteurs de soutane se répande dans le monde entier.
1: Selon les érudits de l'Église, le Christ aurait également appelé, à travers Catherine de Sienne, à l'obéissance envers le pape, même s'il était, je cite, « un diable incarné ». Mais est-ce possible? Ou, en d'autres termes, qui lui a éventuellement attribué ces paroles? Ou encore, qui a falsifié ces paroles? Tout comme Hildegarde de Bingen l'a été récemment, Catherine de Sienne a été proclamée docteur de l'Église au XXe siècle, ce qui, comme nous l'avons évoqué auparavant, équivaut, pour une prophétesse de Dieu, à une dégradation et à un dénigrement. En effet, la parole prophétique de Dieu vient du royaume de Dieu, de la patrie éternelle. Elle est différente de ce que veulent les prêtres et les papes. Par conséquent, les prêtres n'ont intégré dans leurs enseignements religieux que des extraits censurés ou falsifiés de la parole, s'appropriant ainsi les prophétesses de Dieu pour leur institution et les rabaissant au rang de docteurs de l'Église. En Suède, au XIVe siècle également, alors qu'elle se trouvait dans la nature et regardait le ciel, une femme de la noblesse nommée Birgitta perçut la voix du royaume de Dieu, ce qui l'effraya. Elle entendut ces mots « Je suis ton Dieu, je veux te parler. Sache que je ne parle pas seulement pour toi, mais pour le salut de tous les chrétiens. C'est pourquoi, écoute ce que je te dis. »
2: Selon Birgitta de Suède, le pape siège sur le trône de l'arrogance, c'est-à-dire un trône d'orgueil, de vanité et de fierté présomptueuse. Elle déclara également à tous les dignitaires ecclésiastiques « Je suis lasse de tous les prêtres ». Dans une révélation divine qu'elle donna au sujet de ces hommes qui prétendent pouvoir enfermer le corps du Christ de Dieu dans un ostensoir et dans un tabernacle, le Dieu d'Abraham, d'Isaac et de Jacob déclara à travers elle « Ils me considèrent comme une idole et m'enferment pour que je ne puisse pas sortir. Ils m'offrent de l'encens en sacrifice, mais cela ne me fait pas plaisir. » Dans son livre « Penseur prophétique », le célèbre théologien Walter Nigg évoque également le message de paix de Birgitta et le résume en ces termes. Elle s'opposait fermement à toute guerre entre les États chrétiens, ce qu'elle considérait être une contradiction en soi. Les croisades médiévales sont en contradiction avec les évangiles et cachent derrière de belles paroles un massacre sanglant. Fin de citation. De cette manière, Birgitta prônait l'enseignement de paix du christianisme des origines. Elle tenta également de jouer un rôle de médiatrice dans la guerre de Cent Ans qui opposait l'Angleterre et la France. Ses efforts furent vains.
0: Une fois de plus, un nouveau chemin fut pris. Au début du XVe siècle, c'est la jeune Jeanne d'Arc qui influença le cours de cette longue guerre du côté de la France. Selon ses propres dires, tout commença lorsqu'à l'âge de 17 ans, elle reçut des messages adressé au futur roi Charles VII, de la part d'un archange et de femmes vénérées par l'Église dans le passé. Les occupants anglais devaient quitter le nord de la France. Cela améliorerait considérablement les conditions sociales de la population française actuelle et future. Les informations diffusées aujourd'hui sur Jeanne d'Arc ne correspondent certes pas en partie à l'enseignement de paix, non-violent de Jésus de Nazareth. Cependant, ce qui est rapporté montre des valeurs éthiques souvent beaucoup plus élevées et beaucoup plus proches du Christ et de l'esprit libre que les aspirations de ses adversaires. En outre, ceux qui savent qui réécrit l'histoire a posteriori, y compris avec des mensonges ciblés, peuvent se demander s'il est vraiment possible que Jeanne d'Arc se soit lancée avec conviction dans des batailles, l'épée à la main, ou si elle n'a pas plutôt régulièrement cherché des moyens d'éviter les effusions de sang. Une chose est sûre, après avoir été capturée à l'âge de 19 ans, elle a, elle aussi, été brûlée vive sur le bûcher pour avoir dévié de l'enseignement catholique. Ses dernières paroles, prononcées dans d'atroces souffrances, ont été « Jésus ». Comme on le sait, l'Église a rapidement révisé son jugement de condamnation et l'a annulé, allant même au début du XXe siècle, jusqu'à canoniser celle qu'elle avait d'abord fait cruellement assassiner. En effet, du fait qu'elle se soit éloignée de l'enseignement de paix du christianisme des origines, il était très opportun pour l'Église de la récupérer pour son monde ecclésiastique violent, prônant la doctrine d'une soi-disant guerre juste, même si Jeanne d'Arc voulait apporter quelque chose de tout à fait différent sur la terre.
1: Chers amis, combien d'hommes et de femmes justes, en mission pour le royaume de Dieu sur terre, ont lutté malgré leurs faiblesses pour maintenir une relation intérieure avec le Christ, alors qu'ils souffraient et étaient persécutés. Ils ont réglé leurs aspects pécheurs et même s'ils sont parfois tombés, ils ont redonné au Christ la possibilité d'agir à travers eux. Et Dieu, l'Éternel, est toujours miséricordieux. Cependant, ce sont surtout les religions qui, jusqu'à nos jours, apportèrent la souffrance et la misère, une misère indescriptible aux êtres humains et à toute vie, en particulier aux animaux, aux innocents, qui souffrent indéciblement.
2: Grâce au royaume de Dieu, nous savons que Dieu, l'Éternel, est le Dieu de l'amour. Et bien que l'humanité ait sans cesse ignoré sa parole, il lui a régulièrement tendu la main avec la puissance de l'amour à travers sa parole éternelle. Régulièrement, il a envoyé ses prophètes et prophétesses dans le courant du christianisme des origines pour appeler les êtres humains qui s'étaient livrés à des agissements sinistres et à des crimes à se repentir, en rappelant le commandement de la vie « Aime ton prochain comme toi-même, aimez vos ennemis et faites du bien à ceux qui vous haïssent. » Ces paroles du Christ tirées de son sermon sur la montagne sont rapportées dans les Bibles, tout comme ces paroles réconfortantes. « Bienheureux ceux qui sont persécutés pour avoir choisi la bonne cause, car le royaume de Dieu leur appartient. » C'est la raison pour laquelle, à l'occasion de cette rétrospective, nous commémorons avec amour, humilité et gratitude tous les messagers de Dieu, ces femmes et ces hommes justes et courageux qui, malgré la persécution mise en place par le pouvoir ecclésiastique, ont avancé sans faiblir et ont suivi les traces du Christ, même après les avoir parfois momentanément perdus. Ils ont donné leur vie pour que se réalise sur cette terre ce que le prophète Isaïe avait annoncé dans l'Ancienne Alliance, un royaume de paix dans lequel les êtres humains, les animaux et toutes les créatures de Dieu vivent ensemble en paix. Je cite « On ne fait plus aucun mal et on ne commet plus aucun crime sur toute ma montagne sainte, car la terre est emplie de la connaissance du Seigneur, comme la mer est remplie d'eau. »
0: Chers amis, la parole prophétique donnée dans le courant du christianisme des origines en de nombreux lieux de cette terre pendant des siècles a préparé l'atmosphère, de sorte qu'elle peut, aujourd'hui, être diffusée dans le monde entier grâce à d'innombrables radios et télévisions. Nous vivons encore une période de grâce unique. Les cruautés et les attaques répétées des représentants de l'Église et de l'État contre les communes des origines et les véritables messagers et messagères de Dieu au cours de tous les siècles n'ont pas pu éliminer l'esprit et stopper ce courant. L'appel prophétique à rebrousser chemin fondé sur l'amour de Dieu se fait également entendre à notre époque. Il s'adresse à tous, y compris ceux qui, jusqu'à aujourd'hui, usurpent et exploitent honteusement le nom du Christ dans leurs actes et leurs paroles. Chers amis, nous arrivons à la fin de la deuxième partie de notre série dont je rappelle le titre « La parole prophétique dans le courant du christianisme des origines, aujourd'hui et à toutes les époques, et la tentative d'éliminer les communes des origines, tous ceux qui étaient dans le sillage de Jésus de Nazareth ». Nous vous invitons chaleureusement à nous retrouver pour la prochaine partie de cette série et prenons maintenant congé de vous. Au revoir et une chaleureuse salutation en Dieu.

0: Wenn wir in diese Welt blicken, dann fragen wir uns,
1: regardons le monde d'aujourd'hui. Est-il l'expression de la vie intérieure ou celle des plaisirs débridés qu'offre l'existence matérielle?
0: Das innere Leben ist Reinheit.
1: La vie intérieure est pureté, beauté, harmonie, amour, liberté et unité. La vie intérieure, c'est l'esprit, sa force, c'est la loi de l'amour qui unit tous les hommes, tous les êtres, la nature, les animaux, les plantes, l'infini tout entier. L'Esprit de Dieu, l'Esprit de notre Père, affirme en chacun de nous, en chaque être humain, sa loi de l'amour, de la liberté, de la beauté et de l'unité. Celui qui se détourne de la loi de Dieu, de l'amour, de l'unité et de la liberté, s'enfonce toujours plus dans ce qu'on appelle l'existence matérielle, qui n'est pas la vie, mais au contraire la mort spirituelle.

0: blicken wir in unsere Welt.
1: Si nous regardons ce qui se passe dans notre monde, nous constatons que cette mort spirituelle s'étend de jour en jour. Le monde dérape de plus en plus, pas sous l'action de la loi de la vie, mais à cause des êtres humains qui n'aspirent qu'au matérialisme, ceux pour qui l'existence matérielle est tout. C'est cette forme d'existence qu'ils appellent leur vie.
0: Sie nennen das ihr Leben.

0: Immer mehr Menschen werden raffgierig.
1: De plus en plus de personnes se comportent en rapaces. La corruption est à l'ordre du jour. La haine, la jalousie, l'hostilité, les guerres, les discordes, les assassinats et les meurtres commis contre des êtres humains, contre la terre-mère et le monde animal. Peut-être nous demandons-nous, mais de quelle sorte d'hommes s'agit-il ? En fait, ce sont nos frères et sœurs. Beaucoup d'entre eux sont des chrétiens qui affirment leur foi, mais ne la rendent pas active. Car la foi véritable, c'est la vie. La foi véritable est unité. La foi véritable est harmonie. Et cela n'a rien à voir avec ce qu'offre le monde. Nous, les êtres humains, sommes souvent orientés très négativement. Lorsque quelque chose de déplaisant nous arrive, nous le ruminons en pensée pendant des heures, des jours, voire des semaines, en forgeant des plans pour rendre l'appareil à notre prochain, c'est-à-dire nous venger. Pensons au mépris que nous avons envers notre prochain, car nous ne pouvons, nous ne voulons pas l'accepter tel qu'il est. Nous ruminons sur celui en qui nous ne trouvons rien de bon. Nous discutons peut-être même avec lui en pensée. À la maison, nous nous plaignons de ce qui se passe au travail, du comportement de l'un ou l'autre de nos prochains. Demandons-nous si celui envers lequel nos pensées ou propos sont si négatifs n'a pas aussi des aspects positifs. Tout le monde a des côtés positifs. Il n'est pas là question des aspects positifs qui flattent notre ego, mais des aspects qui correspondent aux 10 commandements de Dieu et aux enseignements de Jésus, du Christ. On pourrait maintenant, tout de suite, réfléchir, pour ceux qui le souhaitent bien sûr, au côté positif de ceux qu'à grand renfort de pensée nous rejetons, dévalorisons et envers qui nous sommes hostiles et haineux. Si nous cherchons maintenant les côtés positifs de notre prochain, nous les trouverons, bien sûr, si nous le voulons.

0: Wir müssen das Positive bejahen.
1: Nous devons affirmer le positif, sans cesse affirmer le positif, en particulier lorsque nous commençons à retomber dans des pensées négatives et récurrentes. Exerçons-nous à penser qu'en chacun se trouve le positif, que chacun a des côtés positifs. Si nous l'affirmons régulièrement, nous remarquerons très rapidement que notre âme se renforce, que nous sommes plus joyeux, que notre corps reçoit des forces qui s'écoulent de notre âme, et que, ce qui est important aussi, là où les personnes dont nous affirmons les côtés positifs correspondant à la volonté de Dieu, parviendront, elles aussi, un jour ou l'autre, à cette prise de conscience qu'il n'y a pas que du mauvais dans leur prochain.
0: Dieses Bewusstsein finden. Es ist nicht alles schlecht am nächsten. Und auch wir selbst.
1: En affirmant le positif dans notre prochain, nous reconnaîtrons rapidement qu'en nous aussi se trouvent des aspects positifs. Si nous développons ces aspects, nous nous sentirons plus forts chaque jour, renforcés dans l'Esprit de Dieu.
0: Fühlen wir uns jeden Tag mehr gestärkt, aufgebaut im Geiste Gottes. Beginnen wir bei uns.
1: Commençons par nous-mêmes. Laissons-nous guider et nous trouverons les côtés positifs de notre prochain. Si nous agissons ainsi, nos journées seront belles, nous apporterons de la force et de la joie et nous ressentirons combien Dieu est proche de nous.

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0: Zum Jahreswechsel fassen viele Menschen gute Vorsätze.
1: Lors du passage à la nouvelle année, beaucoup de gens prennent de bonnes résolutions, en accord avec la volonté du Seigneur. Prions ensemble pour que ces bonnes résolutions, qui correspondent à la volonté de l'Éternel, deviennent réalité. Et si nous avons nous-mêmes pris de telles résolutions, déposons-les dans nos prières. Prions du fond du cœur, en nous intériorisant profondément et en déposant nos pensées de prière dans le centre du Christ, pour que la flamme de l'amour puisse jaillir du centre du Christ et emplir nos prières afin qu'elles atteignent de nombreuses personnes, de sorte que ces dernières accomplissent, elles aussi, toujours plus la volonté du Seigneur et que la flamme du Christ grandisse aussi en elles. L'ancienne année touche à sa fin. Ressentons profondément dans la lumière du Christ.